0: J'ai grandi là-bas, on était loin de 8000 habitants. Je pense que quand on s'est installé, il y en avait moins de 3000. Donc c'était beaucoup plus petit. C'est une ville qui a beaucoup beaucoup poussé ces dernières années. Et je me souviens très bien que c'était une ville au milieu de la forêt, réellement. C'est-à-dire qu'il y avait la grande route, et encore, elle n'était pas très grande, qui arrivait de Bordeaux. Mais ensuite, dès qu'on voulait partir dans une direction, on se retrouvait très vite arrêté par une forêt qui était là, enfin, derrière chez moi.
1: Voilà. On l'entend.
0: Derrière chez moi, il y avait une forêt dans laquelle j'ai passé beaucoup, beaucoup, beaucoup de temps, gamin, avec mon vélo, à aller chercher des tétards dans la rivière du coin, ou me balader dans la forêt, parce que c'était le terrain de jeu privilégié. C'était vraiment ça. C'était vraiment à 100, 200 mètres derrière chez moi.
1: Ça veut aussi dire que la nature, l'environnement, vous y êtes sensibilisé très jeune.
0: Oui, j'ai grandi là, de toute façon. Donc, c'est vrai que quand on n'était pas dans la forêt, on était au bord de la mer, parce que les plages de l'océan Atlantique étaient à, je sais pas, 15-20 kilomètres, quelque chose comme ça. Et donc, on y allait souvent avec mes parents. Donc, c'est vrai que j'ai grandi dans un environnement très nature et très grands espaces, parce qu'il y a la forêt, la côte Atlantique, je sais pas si vous la connaissez, mais c'est vraiment des grandes plages. Enfin, c'est un horizon infini, parce que en face, il y a rien. Enfin, pour des milliers de kilomètres, il y a rien. Donc, oui, c'est vrai que j'ai grandi dans ces paysages-là. Ouais.
1: Vous retournez là-bas, justement, à Martignat-sur-Gelle, ou en tous les cas en Gironde. Et je crois que malheureusement aussi l'actualité de cet été vous a obligé à retourner là-bas.
0: Oui, j'y suis retourné cet été et c'était dramatique. Alors plus à Martignas parce que j'ai plus de famille là-bas, mais ma mère vit encore sur le bassin d'Arcachon en Dernos-les-Bains, qui est une ville qui a été évacuée.
1: Touchée par les incendies.
0: Cet été, touchée par les incendies, avec quelques maisons qui ont brûlé à la lisière de la forêt. Et c'est vrai que c'était très triste de voir tout ça, c'est-à-dire que quand on arrive de Bordeaux, on roule pendant des kilomètres, vraiment des kilomètres, avec ces deux forêts qui aujourd'hui sont noircies, avec les pins qui sont toujours sur place, parce que les pins ne tombent pas quand ils sont brûlés, donc ça fait des forêts d'arbres morts, noirs, avec un sol complètement cramé, et ça pendant des kilomètres, c'est extrêmement angoissant. Voilà, surtout quand on sait à quoi ça ressemble autrement. Et pareil, j'étais à la plage du Grand Croc, qui est juste à côté de celle du Porche, qui a fait beaucoup l'actualité malheureusement cet été. Et là, c'est pareil, quand on va vers les plages, sauf le dernier kilomètre qui est un peu préservé, mais sinon c'est des kilomètres et des kilomètres de forêts brûlées. Donc voilà, c'est vrai que ça fait mal au cœur. En plus, c'est des sujets sur lesquels moi je travaille, donc je me sens beaucoup concerné à double titre,
1: toute l'émotion, parce que vous venez de lire, c'est une partie de votre enfance. Vous venez d'évoquer aussi le fait que votre maman vit sur le bassin d'Arcachon. J'espère qu'elle n'a pas trop perdu, du coup. Mais pour le gamin que vous avez été, il y a aussi cette double peine, hein, vous le dites, finalement.
0: Oui, bien sûr, parce que c'est vrai que quand on a connu ces lieux si vivants, enfin, je parlais du Porche, moi, le Porche, c'était la plage la plus proche de Martignas-sur-Jalles, justement. Donc, c'est vraiment la plage où j'ai dû passer le plus de temps étant enfant, adolescent. Et puis, moi, quand j'avais 15-16 ans, j'ai commencé à faire de la plongée sous-marine dans cette région-là. Donc, vraiment, les plages, j'y passais beaucoup de temps. La mer, j'y passais beaucoup de temps. Et du coup, c'est des endroits que je connais, c'est des endroits dont, à un moment donné, je me souviens au Porche. J'allais à ce qu'on appelle le Porche Sauvage, qui est une plage non surveillée, mais on savait par où passer pour aller, parce que quand on vit sur place, on trouve forcément des plages, notamment en été, où il y a un peu moins de monde, et on apprécie ça. Et tous ces endroits-là aujourd'hui sont dévastés et le sont pour des années. C'est ça, en plus, c'est un incendie, ça dure
1: combien
0: un temps.
1: Combien d'années, vous diriez? C'est pas facile comme question.
0: Non, c'est pas facile parce qu'on dit souvent qu'il faut de toute façon, après un incendie, attendre 2-3 ans pour voir comment la forêt repart ou pas. Ça dépend des essences. Alors là, c'est que des pins quasiment, mais ça dépend du sol, de la composition du sol. Donc il y a des forêts qui repartent plus vite que d'autres. Donc on dit souvent, il faut attendre 2-3 ans déjà avant de se faire une idée de à quoi ça va pouvoir ressembler et tout ça. Mais là, je pense que l'ampleur des incendies cet été a été telle que pendant 5 à 10 ans, on va encore en voir les stigmates, c'est sûr.
1: Jean-François Julliard est votre invité ce soir. Jusqu'à 21h. Jean-François, il est temps d'ouvrir la Revue des Merveilles avec quelqu'un que vous connaissez bien, c'est Benoît Prospero. Une nouvelle fois, Benoît, vous passez en vue les merveilles de notre planète et vous allez y être sensible, Jean-François Julliard. On part au jardin.
2: Est-ce que vous savez comment a poussé le fruit que vous mangez? Sur quel arbre il a grandi? Et comment on fait pour prendre soin de cet arbre? Eh bien, avec Ici Alsace, nous voici à Gwetzenheim. Ici, le maire s'appelle Jackie Wagner. Et Jackie Wagner, il s'est dit, tiens, il manque des arbres dans ce village. Et...
3: Le problème quand il manque des arbres, c'est tout simplement avec les canicules qu'on rencontre aujourd'hui. On n'a pas d'ombre, on n'a pas d'îlot de fraîcheur. On voulait absolument garder autour du village une ceinture verte.
2: Et il a donc créé en 2021 l'association des arboriculteurs. Et l'idée est toute simple, planter des arbres. Pourquoi? Pour créer des îlots de fraîcheur, donc, pour que les habitants puissent venir se servir, bien sûr, mais aussi pour transmettre et conscientiser d'abord les enfants.
3: Initier les enfants dans ce cadre-là, pour leur apprendre déjà à l'utilité des arbres et aussi à leur démontrer que derrière, quand on s'en occupe, on a un résultat, on a un fruit, on a quelque chose qu'on peut manger.
2: Eh ben oui, quand on prend soin d'un arbre, en échange, il nous nourrit. Et alors là, on parle des enfants, mais en fait, tout le monde a appris et continue d'apprendre.
3: On était quasiment tous des novices en la matière et donc on a appris comment il faut planter, comment il faut les entretenir, comment il faut tailler, quand il faut les tailler, pour quelles raisons il faut les tailler, voilà. Donc c'est vrai que c'est aussi un apprentissage qui a été bénéfique pour une partie de la population qui fait partie de l'association.
2: Ah, c'est magnifique. Et écoutez ça, qu'est-ce qui se passe à Quatzenheim quand un enfant naît ?
3: D'abord, il a sa cigogne qui sort annoncer à toute la population qu'un enfant est né. Et puis, on écrit immédiatement à la famille pour lui proposer de planter un arbre. Alors, l'arbre peut être planté chez les parents à la maison, s'ils ont de la place, ou alors dans un jardin qu'on appelle, nous, jardin des naissances, qui appartient à la commune et qui voit, aujourd'hui, on est à 25 ou 26 arbres.
2: C'est beau, hein ? Et au-delà des arbres, et pour conclure, monsieur le maire a peut-être un petit message à faire passer.
3: Il faut absolument qu'on se réconcilie avec la nature, tout simplement parce que ben, on en aura besoin quand on voit ce qui se passe. Et puis après, j'ai grandi là-dedans quand j'étais petit. Il y avait beaucoup plus d'arbres et on avait la chance de pouvoir de temps en temps aller grappiller des mirabelles, des cerises sur un arbre où c'était interdit. Mais il y en avait beaucoup plus et on trouvait ça facilement. Aujourd'hui, c'est plus le cas. On a l'envie de remettre la nature au goût du jour, si on peut le dire, si on peut l'appeler comme ça.
2: Merci, ici Alsace et monsieur le maire, Jackie Wagner, et bravo à l'association des arboriculteurs de Quatzenheim. Allez voir sur le site quatzenheim.fr tout ce qu'ils font pour la nature, c'est une merveille.
1: Merci beaucoup Benoît Prospero, forcément vous avez peut-être envie de réagir. Jean-François, Julien, vous étiez très attentif au reportage de Benoît Prospero.
0: Oui, je trouve que toutes ces initiatives sont toujours très très réjouissantes et enthousiasmantes. Enfin, un jardin à naissance, c'est une super idée et je trouve que ça devrait être un truc qui existe presque dans toutes les villes de France, quoi. Enfin, voilà, ça paraît tout simple. Je suis sûr que tout le monde serait absolument partant. Donc voilà, ça fait partie de ces initiatives qu'il faudrait multiplier.
1: Jean-François Julliard, directeur général de France Nature Environnement, il est votre invité ce soir jusqu'à 21h. Un parcours inspirant, les clés de sa réussite, les bonnes initiatives aussi un peu partout en France. C'est jusqu'à 21h sur votre radio ici.

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2: Avec mon invité, formé au journalisme à l'Institut français de presse, il a choisi de s'engager rapidement au sein d'organisations non gouvernementales, directeur de Reporters sans frontières. Durant près de 15 ans, il en était aussi reporter, il est aujourd'hui directeur général de France Nature Environnement. C'est Jean-François Julliard qui est notre invité jusqu'à 21h. On parlait de votre enfance tout à l'heure, on s'est baladé un petit peu au cœur de cette forêt que l'on a écoutée. Il y avait une maison, je ne vous ai pas demandé où vous viviez dans une maison, une grande maison. Quel était l'environnement vraiment de cette enfance-là?
3: Ouais, c'était une maison d'un petit village, donc une maison avec un jardin qui n'était pas immense, mais qui était suffisant pour qu'on puisse taper dans le ballon avec les copains. Et c'était à peu près l'essentiel de ce qu'on faisait dans ce jardin. Voilà, donc oui, j'ai eu la chance d'avoir une vie... Encore une fois, pas vraiment la campagne, parce qu'on n'était pas loin de la grande ville de Bordeaux, mais dans un environnement qui ressemblait vraiment à la campagne.
2: Votre naissance en Normandie, on l'a évoqué, vous grandissez près de Bordeaux, mais alors l'ailleurs arrive très vite dans votre vie, et le voyage et tout ça, vous le devez au camping-car.
3: Oui, c'est vrai que mes parents étaient absolument fans de vacances en camping-car, donc tous les étés on partait dans des camping-cars que souvent mes parents tous les deux avaient retapé ensemble, et parfois on partait pas très loin, on pouvait partir dans le Pays Basque, en Espagne, depuis Bordeaux c'était pas si loin, parfois on allait un peu plus loin dans les gorges du Verdon, les gorges de l'Ardèche,
2: je me souviens. C'est bien ça, c'est les gorges du Verdon, moi je connais pas.
3: Ah c'est génial, j'y suis retourné depuis, j'ai des vrais souvenirs d'enfance dans ces gorges-là, c'est là qu'on découvre le bonheur de se baigner dans une rivière fraîche quand il fait très chaud, le bonheur de route, alors faut pas avoir mal au ventre, mais c'est des routes tortueuses à l'infini et on met 45 minutes pour faire 6 km, mais vous parliez de ralentir tout à l'heure, on ralentit dans ces espaces-là, c'est-à-dire on se pose vraiment, on est pour le coup vraiment au milieu d'une nature sauvage, et moi j'adore ces coins un peu... qui mérite qu'on aille les chercher, quoi. C'est-à-dire que voilà, on n'arrive pas, on débarque pas comme ça, sorti d'une autoroute, et puis on est posé dans les gorges de l'Ardèche ou les gorges du Verdon. Non, ça se mérite un peu. Il faut aller les chercher.
2: La nature, ça se mérite.
3: Le temps. Ça se mérite exactement. Ça garde un côté sauvage, ça garde un côté authentique. Ça n'a pas été dénaturé. Il n'y a pas de grandes constructions qui sont venues saccager les forêts, les lacs et les rivières. Donc non, c'est très très beau.
2: Il y aura les Pyrénées, je sais, il y aura l'Ardèche, vous venez de l'évoquer, l'Espagne, l'Italie, la Yougoslavie en son temps.
3: Oui, parce que on parle d'avant les années 90, là, dans les années 80, ouais. Et mon père adorait conduire, donc on partait de nuit. C'était une époque où, alors, je sais pas si c'était autorisé ou pas, mais je me souviens qu'avec mon frère, j'ai un frère, on dormait la nuit entière à l'arrière du camping-car. Je suis pas sûr qu'on avait vraiment le droit de faire ça, en tout cas aujourd'hui on n'aurait plus le droit, par terre comme ça, hein, sur un matelas. Mais ce bonheur, quand on est gamin, de dormir dans un véhicule conduit par ses parents et de se réveiller dans un autre pays, ou de se réveiller à la frontière, parce qu'il y avait encore des frontières et qu'il fallait se réveiller pour passer la frontière et montrer sa tête aux douaniers. Ah, c'était un truc incroyable, quoi.
2: Vous avez évoqué tout à l'heure Rozan, ça s'écrit R-O-Z-A-N.
3: Non, R-A-U.
2: R-A-U-Z-A-N. Ouais. Fais bien de dire, parce que je sais qu'il y a les auditeurs qui nous écoutent, qui disent, mais je ne connais pas, je vais aller regarder sur la carte. Petit village, donc en Gironde, je reviens, je fais des allers-retours en Gironde, lié à votre grand-mère, je crois, essentiellement.
3: Oui, c'est mes grands-parents, les deux, côté paternel et maternel, vivaient là-bas, mais c'était ma grand-mère paternelle chez qui on allait passer toutes nos vacances d'été ou presque, parce que mes parents travaillaient et qu'ils n'avaient pas la possibilité de passer 2 mois de vacances avec nous, donc ils nous envoyaient chez la grand-mère. Et alors elle avait une grande maison, tout à fait foutraque, parce qu'il y a plusieurs pièces et accumulations. C'est génial, surtout que notre grand-mère nous laissait vadrouiller là-dedans et aller fouiller un peu pour aller à la recherche de merveilles qu'on ne trouvait pas souvent, parce qu'en vrai, il n'y avait pas de merveille absolue, mais le simple fait de découvrir des piles de journaux ou des cartons qu'on n'avait pas encore ouverts, c'était déjà quelque chose d'incroyable.
2: Et puis, il y a le château fort.
3: Et il y a un château fort qui est très beau, franchement, qui est très beau. C'est un château du 12e qui est un vestige de la guerre de 100 ans. Il n'y en a pas tant que ça qui sont encore dans cet état-là. Il peut se visiter, hein. Il a un donjon d'une trentaine de mètres, je dirais, quelque chose comme ça. Et à l'époque, c'est pareil, c'était aussi un autre temps. Donc, avec mon frère, mon cousin, qui venait souvent avec nous en vacances dans ces coins-là, on passait beaucoup de temps à jouer dans au château,
2: au pied du château, jeu extraordinaire.
3: Dans les douves du château fort, et personne ne venait nous dire vous n'avez pas le droit ou je ne sais quoi. C'est-à-dire qu'on passait, on se prenait forcément pour des chevaliers, exactement. Et c'était super.
2: Édifié par Jean Santerre, j'ai regardé, il est très beau ce château, et vous l'avez dit, construit sur un rocher, rappelons qu'il est classé monument historique. Vous y êtes retourné?
3: Pas récemment. Ça fait quelques années. Enfin, j'y suis retourné depuis que je suis enfant. Oui, bien sûr. Mais ça fait quelques années que je n'y suis pas allé. Mais je sais qu'aujourd'hui, il est plus accessible comme ça. C'est-à-dire, il faut prendre un billet, acheter un ticket. Ouais. Voilà. Il y a des horaires d'entrée. C'est différent. Je pense que les enfants d'aujourd'hui ne peuvent plus jouer au pied du château comme on le faisait.
2: Jean-François Julliard, j'avance dans le temps. Collège et lycée, c'est à Mérignac. Oui, quitter le village là. Hein.
3: Oui, c'est ça, on se rapproche de la ville, parce que Mérignac, c'est déjà une grosse ville. Hein. Je ne sais pas combien d'habitants aujourd'hui, mais je pense qu'il doit y avoir 60-65 000 habitants. Donc c'est une grosse ville de périurbain. C'est vraiment ce qu'on appelle le périurbain. C'est une ville agréable, c'est une ville qui vit parce qu'elle est à proximité de Bordeaux. Et c'est vrai que là, je commence en grandissant à découvrir ce que c'est qu'une grande ville, et l'attrait de la grande ville aussi, le cinéma, plus de monde, plus de possibilités. Voilà.
2: Alors, c'est la grande ville, vous l'avez dit, donc ça change un petit peu de ce village, et vous cherchez peut-être des lieux aussi pour vous oxygéner, pour vous ressourcer, vous l'avez évoqué tout à l'heure. À 15-16 ans, vous découvrez ça. Je fais un lien direct avec le cinéma, parce qu'on va découvrir dans un instant que le cinéma a failli y aller. C'est vrai que c'est le grand bleu pour vous à 15-16 ans là-bas. Hein.
3: Oui, c'est vrai, je découvre, je ne sais même plus comment ça s'est fait, je crois que c'est ma mère qui nous a proposé avec mon frère de faire un baptême de plongée sous-marine à la piscine de Mérignac, et pour mon frère et moi, parce qu'on a continué à en faire, et on continue d'en faire encore aujourd'hui tous les deux, ça a été une vraie révélation, cette activité, donc la plongée sous-marine.
2: Qu'est-ce que vous découvrez? Qu'est-ce que vous voyez?
3: En fait, on découvre, je crois qu'au début, parce qu'en plus, au début, les premières plongées, c'est en piscine, donc c'est pas, il y a pas grand-chose à voir. Voilà, il y a pas grand-chose à voir, mais moi, je découvre surtout une sensation. C'est-à-dire cette sensation d'être sous l'eau, dans un équilibre qu'on découvre, c'est vraiment quelque chose, si les gens qui écoutent n'ont jamais essayé, et faites-le, ne serait-ce qu'un baptême en piscine, c'est vraiment quelque chose d'assez exaltant, parce qu'on a des sensations corporelles qui sont très différentes, c'est pas à voler non plus, j'ai jamais fait de chute libre, il y a des gens qui disent que ça ressemble un peu à chute libre, je pense que c'est encore différent, mais voilà, c'est un équilibre très différent, c'est un ressenti très différent, il y a une vraie sensation de liberté immédiate, en tout cas moi j'ai trouvé ça.
2: Fac de sciences à Talence. Et puis, vous quittez la région bordelaise.
4: Silence sur le plateau. Moteur. Action.
2: Vous vouliez tourner?
3: Je sais pas trop ce que je voulais faire.
2: Vous vouliez faire du cinéma, en tous les cas, vous y avez pensé.
3: Ouais, j'y ai pensé, parce que j'ai rencontré un type extraordinaire qui s'appelait Patrick, qui est malheureusement décédé depuis, mais qui tenait une sorte de club d'animation socio-culturelle à Mérignac, et qui aidait des adolescents comme moi à découvrir le monde de l'image, la photo, la vidéo et tout. Et à ce moment-là, j'ai découvert ce qui est au début un hobby et que je trouvais très agréable, mais j'ai surtout découvert le pouvoir de raconter une histoire en images. Tout l'impact que ça pouvait avoir, ouais. Tout l'intérêt que ça pouvait avoir et tout le côté satisfaisant que je trouvais à faire ça.
2: Vous allez devenir reporter sans frontières, puis directeur de Reporters sans frontières. Il va y avoir Greenpeace, vous êtes aujourd'hui directeur général de France Nature Environnement. Ce sera l'arrivée à Paris, on va en parler dans un instant, puisque le cinéma c'est à Paris, puis à Paris vous allez découvrir d'autres choses. Rentrée scolaire il y a quelques jours, Jean-François, vous avez des enfants?
3: Oui, j'ai trois enfants.
2: Vous avez vécu la rentrée scolaire donc?
3: Oui, tout à fait. Ils sont grands maintenant, il y a encore un petit dernier entre guillemets en quatrième, mais les autres sont
2: alors,
3: grands. Donc,
2: la rentrée scolaire, peut-être pour les plus jeunes qu'en quatrième, ça rime aussi avec le retour des poufs sur la tête de nos enfants. Une chose en plus à gérer pour les parents que nous sommes en cette période, comment faire? 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
2: Eh ben on l'espère. Merci beaucoup et pas que dans le Cotentin. Merci Catherine Quicandon, Jean-François Julliard est directeur général de France Nature Environnement aujourd'hui. Quelles sont ses missions, son quotidien? On en parlera. Son rapport avec la France aujourd'hui, le fait qu'il est assez indépendant finalement dans ses déplacements. Il est votre invité jusqu'à 21h. Il arrive à Paris. C'est la ville qu'on n'a pas le droit de prononcer, parce que je vous rappelle qu'il n'y a pas que Paris dans la vie. Et pourtant, c'est un déclic pour lui à suivre sur Ici.

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17: Et quel parcours extraordinaire avec notre invité Jean-François Julliard qui a étudié à l'IFP, l'Institut français de presse à l'ESRA, l'école supérieure d'audiovisuel dont il ressort avec un master, Reporters sans frontières. Il en deviendra le directeur, puis directeur de Greenpeace France. Il est actuellement directeur général de France Nature. Il est votre invité ce soir et se raconte autour des lieux qui ont marqué sa vie. À un moment donné, vous êtes arrivé à Paris. Il faut bien quitter la Gironde, il faut bien quitter l'enfance et l'adolescence.
18: Ouais. Bah, je sais pas s'il faut, mais en tout cas, c'est vrai que ça s'est passé comme ça. Moi, j'en avais envie, hein. C'est vrai que je bassinais un peu mes parents depuis déjà quelques temps pour venir à Paris.
17: Vous dites, c'est un coup de foudre et une tempête à la fois.
18: Oui, parce que c'est vrai que j'arrive dans dans la grande ville, pour le coup, vraiment la grande ville. Enfin, même comparé à Bordeaux, Paris est une immense ville. Et puis, donc je suis assez rapidement séduit par l'immensité de la ville. Je passe beaucoup de temps à marcher, à prendre le métro et à essayer d'en découvrir ces quartiers. Et puis j'arrive pour faire des études de cinéma. Donc en plus, je rencontre tout un tas de gens extrêmement créatifs, très exaltés, qui ont 1000 idées à la minute, qui sont tous des révolutionnaires dans l'âme et qui veulent changer le monde en permanence. Donc je découvre beaucoup de choses, voilà, beaucoup d'idées nouvelles, beaucoup de façons de penser nouvelles que je n'avais pas côtoyées jusque-là, et c'est vrai que c'est beaucoup.
17: Voilà, c'est une ouverture spatio-temporelle.
18: C'est une ouverture spatio-temporelle, c'est une curiosité nouvelle, je découvre des champs artistiques que je ne connaissais pas, je découvre des personnalités dont je n'avais jamais entendu parler, je découvre des façons de penser, des façons de s'habiller, des façons de vivre que je ne connaissais pas, donc oui, c'est beaucoup de choses.
17: Les grands musées, les quartiers historiques, le quartier latin, vous alliez même lire des BD au Forum des Halles à la FNAC.
18: Oui, parce que ça coûte cher une BD. J'ai toujours été passionné de BD et à l'époque, je crois que c'est toujours le cas d'ailleurs, la FNAC avait cette politique de laisser un peu les gens prendre des BD et s'asseoir dans un coin et les lire tranquillement, ouais. Donc voilà, ça m'est arrivé.
17: Je fais un lien, les BD, les enfants, je crois qu'à cette période-là, vous faisiez encore quelques allers-retours pour être moniteur de colo dans les centres de loisirs en Gironde.
18: C'était mon boulot d'été, c'est vrai que c'était...
17: Vous avez adoré.
18: J'ai adoré ça parce que j'ai découvert que s'occuper d'enfants qui n'étaient pas les siens, c'est très chouette aussi, et je m'occupais d'enfants qui avaient entre 6 et 12 ans, je pense, quelque chose comme ça. Et je trouvais ça très sympa de leur faire faire tout un tas d'activités estivales. Mmh. C'est-à-dire, c'est le plaisir de jouer avec les enfants sans avoir la responsabilité.
17: Vous baladiez, j'imagine aussi.
18: On se baladait, on allait dans le Grand Sud-Ouest parce que je me souviens d'avoir fait des stages où on partait pour le coup une semaine avec les enfants, donc à passer les nuits sous les tentes et tout ça, organiser leur repas. Et puis la journée, on faisait du kayak, on faisait de la spéléo, on faisait de l'escalade.
17: Où ça, la spéléo ?
18: En Dordogne, je me souviens, ouais. je pourrais pas vous dire exactement les noms précis, mais je me souviens d'un stage comme ça en Dordogne. Et le kayak aussi, ça devait être dans ces coins-là.
17: La librairie du Sénat, autre lieu.
18: Alors ça, c'est le lieu de...
17: Je vais faire des allers-retours, là.
18: Ouais, c'est, c'est un lieu très différent, mais la librairie du Sénat, c'est parce que ça a été mon premier vrai boulot, on va dire, à la chaîne parlementaire à l'époque. Ouais. Donc je sors de ces études de journalisme et je me retrouve propulsé là. Et là aussi, c'est très chouette parce qu'en fait, c'est la chaîne parlementaire avant qu'elle existe. C'est-à-dire que je faisais partie, enfin, j'étais intégré dans une équipe de journalistes et de programmateurs qui était chargée de lancer la chaîne parlementaire. Elle n'émettait pas encore. Ouais. Donc, c'est pour ça qu'on était dans la librairie du Sénat, dans une toute petite équipe, à essayer de penser un peu le concept d'une chaîne parlementaire à la française.
9: C'est un vrai lieu de construction, quoi.
18: Ouais, ça existait déjà, je me souviens, en Angleterre, en Allemagne, aux États-Unis. Donc on allait voir un peu ces chaînes-là pour s'en inspirer et essayer d'imaginer une chaîne parlementaire à la française qui n'avait jamais eu lieu.
9: À l'époque, vous êtes ce qu'on appelle objecteur de conscience. C'est aussi ça qui vous permet d'intégrer Reporters sans frontières.
18: Oui, parce que je fais partie de cette génération qui devait faire son service militaire. Et c'est vrai que j'avais un vrai problème un double problème, en fait. Je me sentais pas du tout à l'aise avec l'idée de porter l'arme. J'y voyais pas
9: l'autorité.
18: Beaucoup de sens. Pas forcément l'autorité, mais le côté uniforme. Enfin, en plus, on savait que ça allait s'arrêter. C'était vraiment les dernières années. Et puis, j'avais l'impression d'une perte de temps. Enfin, je me suis dit, mais je vais m'ennuyer pendant une année dans un bureau à pas faire grand-chose d'intéressant. Et en parlant avec un copain, c'est lui qui m'a dit, mais mets-toi objecteur de conscience. C'était très facile. Il suffisait d'écrire au ministère de la Défense et on se retrouvait objecteur de conscience. Et c'est comme ça que j'ai pu intégrer Reporters sans frontières. Et du coup, voilà, une opportunité extraordinaire parce que je passais d'un potentiel service militaire un peu ennuyeux parce que ça allait se terminer à quelque chose qui me permet de découvrir le monde.
9: Je vais survoler rapidement, mais je vais l'évoquer parce que là, on est beaucoup trop loin de Paris. Mais évidemment, vous découvrez le monde. Il y a le Togo, il y a l'Afrique subsaharienne. Vous allez défendre des journalistes qui sont emprisonnés, souvent de façon totalement injuste. Vous enquêtez, je crois, notamment sur la mort d'un journaliste un peu connu au Burkina Faso.
18: Oui, j'ai passé beaucoup de temps au Burkina Faso, en Côte d'Ivoire, enfin en Afrique de l'Ouest, sur des situations de journalistes assassinés ou mis en prison parce qu'ils contestaient l'autorité. C'était vraiment ça, pour le dire rapidement. Et c'était génial de pouvoir faire ça. J'avais 25-26 ans à l'époque, donc c'était quelque chose de très convaincant pour l'engagement militant qui était en train de naître chez moi.
9: Alors après, vous allez aussi au Rwanda également, mais vous découvrez plein de choses, découvrez le monde, mais aussi le monde avec ses vicissitudes et des choses qui ne sont pas forcément très jolies. Du coup, quand on revient en France, peut-être entre deux reportages, ça fait du bien.
18: Oui, ça fait du bien. Et j'ai beaucoup voyagé, mais je n'ai jamais vécu à l'étranger. C'est-à-dire que je passais beaucoup de temps. Je me souviens que les premières années à Reporters sans frontières, en cumulé, je pense que je passais facilement 3-4 mois à l'étranger. Mais à chaque fois, je revenais. Et j'étais toujours content de revenir, toujours content de revenir à Paris, toujours content de revenir dans le Sud-Ouest quand je retournais voir ma famille qui était là-bas. Donc oui, j'ai toujours continué à voyager aussi en France. Et du fait de voyager beaucoup à l'étranger, finalement, pour mon travail, a fait que j'ai passé beaucoup de temps à passer des vacances en France.
9: Où ça ? Il y a des vacances marquantes comme ça en France ?
18: Ouais, les Pyrénées, je crois que vous l'avez évoqué tout à l'heure. C'est vrai que les Pyrénées, ça a été un gros coup de foudre aussi, parce qu'enfant, je passais beaucoup de temps dans les Pyrénées pour aller skier, parce que c'était les stations de ski à Gourette, notamment, ou Artoust, dans les Pyrénées Atlantiques, qui étaient les stations un peu les plus proches de Bordeaux. Mais là, j'ai découvert les Pyrénées l'été, le pic du Midi d'Ossau. Voilà. Si vous avez jamais fait de la rando dans ces coins-là, il y a un tour des lacs, c'est quelques heures, mais on passe d'un lac à un autre, ils sont tous plus sublimes les uns que les autres, c'est absolument magnifique.
9: Voilà. Vous êtes reporter sans frontières entre 98 et 2004, vous en prenez la direction de 2008 à 2011, et puis en 2012, vous devenez directeur de Greenpeace France. Vous vous souvenez de l'endroit où vous avez pris cette décision, dit « Allez, je vais m'engager dans Greenpeace ».
18: Ah,
9: c'était
18: question.
9: Où
18: Non, je me souviendrai pas précisément.
9: Non, mais vous savez, c'est un moment important.
18: Ouais, bien sûr, bien sûr.
9: On se souvient toujours un petit peu où est-ce qu'on était, quoi.
18: Ouais, je me souviens, j'étais dans les locaux de Reporters sans frontières. Je peux le dire maintenant, il y a de l'eau qui a coulé sous les ponts, mais un peu caché quand j'ai appris que j'étais pris à Greenpeace. Je me souviens plus de l'endroit où j'étais quand j'ai pris la décision de candidater. En fait, ça a été un processus un peu long. Au début, je me suis questionné parce que c'est toujours des choix impactants. Enfin, là pour le coup, je quittais complètement le monde des médias et de l'information pour partir dans une ONG qui travaille sur la protection de l'environnement, mais c'est un choix que j'ai jamais regretté. J'ai toujours, je me suis senti très à l'aise en arrivant à Greenpeace, et d'ailleurs j'y suis resté 14 ans. Donc.
9: Et du coup, vous déplacez énormément partout en France, j'imagine.
18: Oui, beaucoup sur des terrains de lutte écologiste. Donc ça peut être Notre-Dame-des-Landes à l'époque encore à côté de Nantes, mais ça peut être aussi d'autres terrains comme ça. Greenpeace a des groupes locaux de militants un peu partout en France, donc c'est vrai que j'ai gravité pas mal dans différentes région.
9: Ça marche ici, qu'en pensez-vous? Ce sont aussi les belles initiatives, Jean-François Julliard. Même si elles coûtent un peu moins cher cette année, d'après le panier ici, l'achat des fournitures scolaires, on parlait de la rentrée tout à l'heure, reste un passage obligé pour tous les parents, enfin presque tous, puisqu'une commune a décidé cette année encore d'offrir des fournitures aux élèves. Robin Bernot avec Julien Prouvailleur.

0: dès 8h30, j'ai envie de dire, et puis de démarrer dans de bonnes conditions.
1: Sur place, il y a Sarah, par exemple. Elle est venue récupérer un kit pour sa fille qui rentre en CM1. Alors, qu'est-ce qu'on a dans ce kit?
2: Il y a des fournitures, des stylos, des feutres, des crayons de couleur, nécessaires pour eux, quoi. Donc là, ça nous aide vraiment beaucoup pour les enfants, quoi.
1: Ici, dans le Nord, cette distribution gratuite de fournitures, ça marche. Mais alors, vous, qu'en pensez-vous?
3: Je pense que c'est bien, surtout pour ceux qui sont dans le besoin.
1: Abigail a 20 ans, elle est étudiante, et cette période d'achat des fournitures, ça lui rappelle forcément quelques souvenirs.
3: Quand j'étais enfant, j'aimais beaucoup les fournitures chères. Et ma mère, elle me disait non, ça coûte trop cher. Oui, voilà.
1: La voix que vous entendez juste derrière Abigail, c'est Perle. Elle a 19 ans et elle aussi est étudiante.
4: Nous, on prenait souvent de la sous-marque, en fait.
1: Sauf que lorsque l'on est ado, on a forcément envie d'avoir ce qui est le plus tendance. Et ça, les marques, elles l'ont bien compris.
4: Vu que les gens, ils voient qu'on a des plus beaux trucs, on est un peu plus, pas valorisés, mais en mode, les gens, ils sont là en mode, oh, t'as des trop beaux stylos parce qu'on t'a emprunté et tout.
1: Alors, avec cette distribution, la ville de Denain permet à tous les élèves d'avoir le même matériel et de démarrer l'année sur les mêmes bases.
4: Ce que la ville a proposé, je trouve que c'est bien puisqu'ils ont tous les mêmes fournitures.
1: Une distribution de 1800 kits qui a tout de même un coût. L'an dernier, cette opération a représenté une dépense de 18 000 euros inscrite au budget de la ville.
5: Robin Bernot, ici ça marche, qu'en pensez-vous? On vous donne la parole. Chaque jour, on sillonne la France entière, on l'a dit. Vous avez de liberté aussi, Jean-François Julien, de vous déplacer dans le cadre de votre métier. Et vous adorez vous déplacer en train et travailler en train.
6: Oui, c'est vrai que là, je reviens. J'ai passé beaucoup de temps dans le train ces dernières semaines parce que j'ai été à Grenoble, j'ai été à Auch, et donc c'est des trajets qui prennent quelques heures en train. Et c'est vrai que c'est un lieu dans lequel j'aime bien travailler parce que on est tranquille dans le train. Enfin voilà, moi j'aime bien m'asseoir côté fenêtre, un peu dans un coin, un peu à l'écart, un peu tranquille, et je peux tout à fait passer des heures sur mon ordi dans le train. J'ai l'impression d'avancer. Je sais pas, c'est peut-être trompeur, c'est peut-être la vitesse du train qui me donne l'impression de travailler plus rapidement. On est moins sollicité aussi, il y a quand même moins le téléphone qui va sonner et tout, donc c'est un lieu agréable.
5: On parlera du vélo que vous préférez largement au train. Il en sera question avec notre invité qui est avec nous quelques minutes encore. Il est directeur général de France Nature Environnement, Jean-François Julliard, et sur ici jusqu'à 21h.

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2: Il est un homme sensible, profondément humain, engagé depuis bien longtemps, journaliste puis reporter sans frontières qu'il a dirigé. Il est aujourd'hui directeur général de France Nature Environnement, Jean-François Julliard, qui conduit finalement la voiture de sa vie là, depuis maintenant 20 heures. Ça va, on continue ?
3: Allez, on continue.
2: Pas dur de voir tout défiler comme ça,
3: vous êtes toujours encore... Ça va, c'est intéressant.
2: Est-ce qu'il y a des clés pour réussir, comme vous l'avez fait ? On vient d'évoquer votre parcours, qui pour beaucoup de journalistes nous mettent au garde à vous. Quelles sont les clés, quels sont les conseils que vous pourriez donner à des jeunes qui ont 17, 18 ans, qui veulent aller dans une école de journalisme, par exemple ?
3: Déjà de rester motivé, déterminé, de s'accrocher, parce que c'est vrai que c'est pas facile, ouais. Hein, ça n'était pas à mon époque et je crois que ça l'est encore moins aujourd'hui. J'ai une fille d'ailleurs qui veut faire du journalisme et je l'encourage, je la soutiens parce que c'est un très très beau métier, mais c'est vrai que les débouchés, comme on dit, sont parfois difficiles. Je pense que ce qui est important aujourd'hui aussi, c'est de rapidement peut-être de se spécialiser, d'avoir une discipline sur laquelle on va travailler plus, quoi. Les médias se sont hyper spécialisés aussi. Aujourd'hui, je vois bien qu'on cherche des spécialistes. Alors, ça peut être des spécialistes du journalisme économique, scientifique, par exemple. Voilà, moi, je travaille sur les questions environnementales. Je rêverais qu'il y ait plus encore de journalistes qui aient envie de travailler sur les questions environnementales. Je pense qu'il y a beaucoup de choses à faire.
2: Jean-François Julliard, directeur général de France Nature Environnement, c'est quoi ce métier ? C'est quoi votre quotidien ?
3: C'est beaucoup de choses. En fait, c'est un quotidien qui est différent chaque jour, et c'est aussi ça que j'aime. C'est à la fois le côté gérer des équipes, parce qu'il y a une cinquantaine de salariés à France Nature Environnement, et puis pas loin de 200 bénévoles au niveau
2: national. C'est important.
3: Il y a des bénévoles. Exactement. Il y a beaucoup de bénévoles. C'est avant tout même un réseau de bénévoles. C'est un réseau d'associations, une fédération d'associations. On regroupe 8000 associations en France, donc c'est beaucoup beaucoup d'assos de
2: porte-parole des Français par ça.
3: C'est un peu abusif de le dire, mais en tout cas, on représente effectivement 8000 associations qui vont travailler sur les questions de protection de la nature et de l'environnement.
2: Et tout ça au sein d'organisations ?
3: Oui, au sein d'organisations, oui, de différentes tailles. Et donc, c'est vrai que le métier est très différent chaque jour. Il y a cette partie gestion d'une structure, donc il y a aussi la partie, il faut trouver les financements qui permettent de faire tourner tout ça. Il y a une fonction forcément de représentation, ce que je fais là en vous parlant ou en allant à droite et à gauche. Il y a les projets au quotidien, donc ça m'oblige, mais ce que j'aime aussi à sillonner la France et aller voir des gens sur le terrain qui font des choses concrètes et réelles pour la protection de la nature et la défense de la biodiversité, par exemple. Donc c'est beaucoup de choses.
2: Voilà. Alors, ça a été créé en 1968, c'est reconnu d'utilité publique, je le rappelle, en 1976, uni pour un monde vivable. Et vous l'avez évoqué d'ailleurs, Jean-François, il y a plein de structures en région. Je vous donne quelques régions comme ça, juste un mot peut-être rapide sur ces régions, les souvenirs que vous pouvez en avoir, ou les choses qui se font. La Bretagne ?
3: La Bretagne, c'est une région que je connais pas bien encore, parce que quand on grandit à Bordeaux, la Bretagne, c'est très loin. Mais c'est une région dans laquelle il y a beaucoup, beaucoup de choses à découvrir, ça c'est certain. Et en termes d'engagement militant, c'est une région assez exemplaire. On a France Nature Environnement, par exemple, Bretagne, est très active sur tout un tas de sujets. On va d'ailleurs avoir notre Assemblée Générale l'an prochain là-bas. Il y a beaucoup de choses autour des questions de la protection de la biodiversité, mais aussi de la pollution de l'eau. C'est un endroit où, malheureusement, les eaux sont souvent polluées, parce qu'il y a une agriculture intensive qui est très concentrée en Bretagne, donc il y a beaucoup de choses à faire.
2: L'Alsace, la Lorraine ?
3: Alors l'Alsace et la Lorraine, on a aussi des activités là-bas, bien sûr. On travaille aussi beaucoup sur la question des espèces protégées. Il y a beaucoup de choses à faire dans ces coins-là. Il y a beaucoup de forêts à protéger. Il y a beaucoup de pratiques agricoles qui nécessitent d'être soutenues aussi. Enfin, c'est des endroits comme beaucoup qui sont soumises aux conséquences du réchauffement climatique. Enfin voilà, c'est des régions dans lesquelles les écarts de température sont extrêmement importants. C'est pas nouveau, mais ça s'accentue et ça crée un stress hydrique, ça crée des sécheresses qui sont difficiles à vivre pour les agriculteurs du coin.
2: Bon, la Normandie, c'est vos origines, c'est Valogne.
3: Ah, Normandie, c'est mes origines. C'est effectivement une région que j'adore. C'est aussi une région pour moi qui est marquée du sceau de l'industrie nucléaire en France, qui est très présente, parce que c'est là-bas qu'il y a le PR de Flamanville, c'est là-bas qu'il y a le centre d'enfouissement des déchets de Lagues. Donc c'est un endroit qui est pleine de contrastes. C'est une région qui est très sauvage et en même temps, moi, ça m'a toujours gêné effectivement qu'il y ait ces installations nucléaires. France Nature Environnement est une organisation anti-nucléaire et moi, je suis quelqu'un qui a beaucoup travaillé sur le sujet et qui pense qu'aujourd'hui, on devrait apprendre à se passer du nucléaire. Et malheureusement, il y a beaucoup d'installations là-bas avec toutes les conséquences que ça peut avoir aussi sur l'environnement.
2: La région PACA.
3: La région PACA, c'est une des régions qui souffre aujourd'hui le plus du réchauffement climatique, forcément, avec un climat méditerranéen qui devient celui qu'il est, avec des eaux qui se réchauffent, avec les conséquences
2: caniculaires dont on sort il y a encore quelques heures.
3: Exactement, avec les conséquences que ça peut avoir pour la biodiversité sous-marine, qu'on parlait tout à l'heure de la plongée sous-marine. Moi, j'ai beaucoup plongé en Méditerranée. C'est des régions qui souffrent, qui vont être amenées à souffrir avec des évolutions, y compris dans les modes de vie, qui vont devoir être nécessaires.
2: Les océans, là compris les littoraux, voilà, l'agriculture, l'alimentation, les forêts, l'eau. Il y a la Guyane, tiens, j'y pense, pas ouais. Oublié.
3: Oui, c'est non, plus non, loin, mais bon. C'est sûr, c'est plus loin. J'ai jamais eu la chance de pouvoir y aller, mais on a aussi une association membre, Guyane Nature Environnement, qui est là-bas et qui essaie de faire un travail formidable sur la protection de la forêt tropicale et la protection de la biodiversité qui est si importante en Guyane, avec aussi la question de la pratique de l'orpaillage de ces mines d'or légales et illégales qui souvent dévastent la forêt et polluent les rivières et les eaux qui sont des lieux pour beaucoup de communautés locales qui sont des lieux essentiels.
2: D'une manière générale, tout ce que vous faites, on aurait pu parler des risques, impact industriel, c'est tout autour de la santé, ce que vous faites, de notre santé.
3: De toute façon, l'environnement est très lié à la santé et va l'être de plus en plus. On a découvert, par exemple, cet été avec les canicules, tout l'impact que ça pouvait avoir sur la santé humaine, mais aussi sur la santé animale. On a beaucoup parlé des poules qui mouraient de chaleur dans les élevages. On pourrait dire la même chose. C'est plus difficile à mesurer parce qu'on les voit moins, mais on pourrait dire la même chose de la faune sauvage. On sait qu'il y a eu un impact énorme de ces chaleurs sur la faune sauvage. Donc les questions d'environnement et notamment du réchauffement des températures et les questions de santé sont intimement liées. Dès qu'il fait plus chaud, on souffre plus. Ouais. Il y a une pollution de l'air qui s'accentue. Il y a une difficulté à vivre tout simplement qui est là.
2: Au niveau autour de ces enjeux écologiques, Jean-François Julien, je rappelle, directeur général de France Nature Environnement. Comment on fait pour vous rejoindre? Vous avez parlé des 200 bénévoles. Moi, je sais pas. J'habite en Bretagne, en Normandie. Je veux vous aider. Je veux faire quelque chose. Comment on fait?
3: Eh bien, allez sur le site de France Nature Environnement. Il y a toutes les organisations membres qui sont là, toutes les fédérations régionales et quel que soit l'endroit où vous habitez, il y a une association membre de France Nature Environnement à côté de chez vous. Donc, pouvez-vous engager. C'est France Nature Environnement Bretagne ou d'autres régions ou des assos locales, selon vos envies aussi. Ça peut être des assos qui sont thématiques sur protection de l'eau, protection des espèces protégées, pratiques agricoles, pollution de l'air, gestion des déchets. Enfin, il y a tellement de sujets autour de la protection de l'environnement. C'est vaste que tout le monde peut trouver quelque chose à faire.
2: Parmi les lieux que vous aimez découvrir, est-ce qu'il y a des régions qui vous manquent? Alors, vous en avez évoqué quelques-unes, mais je connais pas forcément. Est-ce qu'il y a un endroit où vous dites, ça fait des années que j'ai envie d'y aller, je passe en train, je m'arrête pas. Elle est où cette région que vous connaissez peu et qui vous donne envie?
3: Je dirais les Cévennes.
2: Alors pourquoi?
3: Parce qu'en fait, c'est une région qui m'attire parce qu'on m'en parle souvent, parce que j'ai pu m'en approcher, j'ai pu même y passer, mais toujours en coup de vent. Et ça fait plusieurs années que je me dis qu'il faut que je prenne le temps d'aller découvrir une région comme les Cévennes. Moi, j'aime bien ces régions. Je le disais tout à l'heure, j'aime bien ces régions qui se méritent, ces régions un peu sauvages, qui sont un peu âpres parfois même. Mais les Cévennes, pour moi, c'est exactement ça. C'est effectivement une région qu'on doit prendre le temps prendre un peu de temps pour la découvrir et voilà, ça fait partie de ces régions-là.
2: Il y a le massif central que j'ai découvert
3: il n'y a pas longtemps en allant faire du camping avec mes enfants et du canyoning au massif central. On était j'ai plus le nom. On a passé un peu de temps à Saint-Nectaire.
2: Après, c'est l'Auvergne.
3: On a passé un peu de temps pas loin du Puy-en-Velay.
2: De Saint-Jacques-de-Compostelle.
3: Et après, on était un petit village, je vais pas trouver le nom, mais vers Aurillac, voilà, dans Cantal.
2: L'Allier, le Puy-de-Dôme, voilà, tous ces départements.
3: Donc, c'est des départements géniaux. Et j'ai découvert ça. J'ai découvert les routes sauvages du Cantal et j'ai trouvé ça merveilleux. Je me suis dit qu'il fallait que j'y retourne pour faire des randonnées là-bas. Moi, j'adore randonner. Je l'ai fait beaucoup dans les Pyrénées. Et j'adore le vélo. J'adore le vélo.
2: Alors, le lieu pour aller faire du vélo en France, le lieu le plus sympa, qui s'y prête le plus?
3: Le canal de l'Ourcq. à côté de chez moi.
4: Ah bah
3: moi.
4: Oui, vous savez pas loin pour le coup. Le canal de Lourdes, c'est à Paris. Hein.
3: Non, oui, le canal de Lourdes, parce que moi je vis à Pantin, en région parisienne, et c'est vrai que je me déplace beaucoup à vélo, et c'est un moyen de locomotion que j'aime, parce qu'il est pratique, parce qu'il est facile, parce qu'il est écolo, parce que je trouve qu'il vous met en bonne humeur, qu'il vous apporte un plus pour ouais. votre santé. Enfin, vous voyez, il n'y a que des avantages à rouler à vélo. C'est pas toujours facile partout. Il m'est arrivé de me retrouver dans certaines villes de France où c'est encore compliqué parce que les pistes cyclables manquent. Mais globalement, il y a quand même une vraie évolution. Moi qui fais du vélo depuis plus de 20 ans maintenant à Paris, il y a eu un avant, un après, quoi.
4: Un dernier lieu, c'est quoi cet amour pour le Jura ?
3: Ben, en fait, j'ai appris à skier dans le Jura. C'est un peu bizarre parce que j'habitais à Bordeaux, comme je l'ai raconté, mais mon père avait un copain qui avait un chalet dans le Jura, donc on allait skier là-bas. J'ai adoré le Jura en hiver et j'ai eu la chance d'y retourner il n'y a pas longtemps en été, et ça a été un coup de foudre aussi. Voilà, c'est encore, là aussi, c'est une région sauvage, assez protégée, qui est aussi belle en été qu'en hiver. Et oui, j'ai une passion Jura.
4: Vécu un 31 décembre mémorable.
3: J'y ai vécu un 31 décembre mémorable, je n'en dirai pas plus, mais je vais certainement y retourner bientôt.
4: Quelle balade ! Vraiment, on s'est arrêté partout, au-delà de votre parcours, lié aussi à votre engagement. On a parlé bien sûr de toutes ces villes, de toutes ces régions qui s'investissent auprès de vous. Directeur général de France Nature Environnement, c'était un plaisir de vous recevoir, Jean-François Julliard.
3: Merci.
4: Merci pour cette balade. On se retrouve dès demain sur ICI. Vous pouvez réécouter l'émission sur ICI.fr. Partagez également. Je vous souhaite une excellente soirée. Merci d'être avec nous chaque soir, nombreux, dès 20h.

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2: Salut les amis, bienvenue dans Décibel. Ravie de vous retrouver en direct et en ce mardi soir. On est le 8 septembre et dans l'émission de ce soir, on accueille Joey Tempest. C'est le chanteur du groupe Europe qui, il y a tout pile 40 ans, a sorti cette bombe. It's the final. On se réjouit de célébrer ensemble l'anniversaire de The Final Countdown, 40 ans. Et on se réjouit aussi parce que Europe sort un nouvel album dans quelques jours, le 25 septembre. Et il est absolument canon. Donc voilà, cette qualité qui ne faiblit pas avec les années, avec les décennies. C'est d'autant plus réjouissant. Et puis la voix de Joey Tempest qui est incroyable et qui n'a pas bougé. Il est notre invité tout à l'heure dans Décibel. 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Également ce soir dans Décibel, comme d'habitude et avec amour, l'anniversaire du jour et puis le coup de cœur qui arrive un petit peu après l'actu du jour. L'actu, eh bien c'est le magazine Rock'n'Folk qui fêtera en novembre ses 60 ans et plus de 900 numéros. Rock'n'Folk, il a été incarné par Philippe Manœuvre, hein, qui a été rédac-chef du magazine pendant plus de 20 ans. Et donc voilà, pour leurs 60 ans, ils organisent un numéro spécial avec plein de témoignages d'artistes mais aussi de lecteurs. Alors si Rock'n'Folk fait partie de votre histoire, de fans de musique, si vous êtes abonné depuis les années 60, si vous avez beaucoup lu ça dans les années 2000 parce que vous adoriez le rock alternatif, bref, si vous avez un souvenir de Rock'n'Folk à partager, eh ben, il suffit de vous inscrire sur leur site rock'n'folk.com. Et pour célébrer ça, je vous propose de voyager dans le temps. Rock'n'Folk, numéro 1, novembre 1970, 66 pardon, sinon ils n'ont pas 60 ans, novembre 66. Le prix du magazine, ce jour-là, le numéro 1, coûtait 2,50 francs. Et en couverture, il y avait le jeune Michel Polnareff.

0: Et donc, comme Michel Polnareff, vous allez pouvoir être dans Rock et Folk. Alors, pas en couverture du numéro 1, ça appartient à la légende, mais donc dans le numéro anniversaire, numéro de Nuvoi de novembre, qui célèbre les 60 ans de Rock and Folk. Pour vous inscrire et laisser votre souvenir, rockandfolk.com.
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0: Alors j'adore Jean Felsine. Connaissez-vous ce garçon? Peut-être que son nom vous dit quelque chose, mais vous le remettez moyen, je vous explique. Il était le leader du groupe Mustang, avec qui il a fait 5 albums entre 2006 et assez récemment. Plutôt rock années 50, chansons françaises, un peu d'électro aussi, parfois de très belles reprises, notamment une de Bachung. Et puis ensuite, à côté, Jean Felsine régulièrement avait ses projets solo. Là, c'est officiel, Mustang c'est terminé, Jean Felsine a prêté ses talents et sa plume, parce que c'est un auteur magnifique, à des artistes comme Pomme, Camélia Jordana, et puis là, il va sortir tout bientôt son nouvel album solo le 18 septembre prochain. Le disque s'appelle Cinéma Permanent, et un bel extrait qui s'appelle « Y'a que moi qui travaille ».
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L'excellent Jean Felzine sera notre invité la semaine prochaine dans Décibel pour les Parisiens, notez bien, et qu'il sera dans une très jolie salle qui s'appelle le Zèbre de Belleville tous les mardis soirs du mois d'octobre. Et puis à suivre dans Décibel, double actualité pour le groupe Europe, les 40 ans de ce tube. It's the final. Qui arrive le 25 septembre, une tournée qui passera par Paris, bref, plein de trucs à demander au chanteur du groupe Europe, Joey Tempest. Il arrive dans Décibel.

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1: Oui, et sur votre radio ici, on est ravis d'accueillir le chanteur du groupe Europe, Joey Tempest. Bonsoir, welcome.
2: Bonsoir, salut.
1: Salut, ça va?
2: Ça va bien.
1: Oh, il est parfaitement bilingue. J'adore, j'adore. Alors évidemment, Europe, c'est le groupe de rock suédois qui nous enchante depuis 40 ans maintenant avec le tube The Final Countdown, mais c'est aussi un groupe qui s'apprête à sortir un nouvel album excellent. J'ai eu la chance de l'écouter en avant-première. Come This Madness sortira le 25 septembre.

0: cet album tout à l'heure avec vous, Joey, mais quand même, je me demandais, est-ce que vous avez eu plus de mal que d'habitude à sortir ce disque, à écrire ce disque, puisque vous êtes aussi auteur-compositeur? Je vous pose la question, car le dernier album d'Europe date d'il y a quasiment 10 ans. C'est la plus longue période, si je mets à part évidemment le moment où Europe s'était séparée dans les années 90.
1: No, it was kind of COVID came.
2: And non, alors il y a eu le Covid.
1: We started from scratch.
2: Et puis on a vraiment redémarré à zéro en fait. On était à la maison avec nos guitares acoustiques, on regardait les infos, on avait des idées pour enregistrer. C'était un petit peu comme un redémarrage. Et puis on a commencé à s'envoyer des idées les uns les autres. Et puis tout doucement, on est revenu en studio. Mais on s'est dit, on y va mollo, on veut prendre notre temps, le produire, faire les arrangements, vraiment prendre notre temps. Et c'est ce qu'on a fait. Et maintenant, c'est un miracle, on est très très fiers. Et puis on ne pensait pas qu'on pourrait produire quelque chose d'aussi génial aussi tard dans notre carrière. C'est choquant en vrai.
0: Et c'est un bon choc, good shock. Et le monde a besoin de good shock en ce moment. Alors merci Europe, merci Joey Tempest pour ce nouvel album. On ira l'explorer tout à l'heure, Come This Madness. Mais pour le moment, puisque c'est une double actualité, il y a une grande tournée partout dans le monde en ce moment pour célébrer les 40 ans de cet énorme tube The Final Countdown. Vous l'avez sans doute entendu toute la journée en promo, mais ça me fait trop plaisir. C'est un des plus grands tubes de l'histoire du rock'n'roll. Il a 40 ans ce morceau, d'où la tournée, voilà 40 ans anniversaire pour The Final Countdown, qui passera par l'Olympia à Paris le 6 octobre. Vous êtes l'auteur-compositeur de cette chanson, Joey Tempest, en plus d'en être l'interprète. Quelle relation vous avez avec cette chanson qui est à la fois votre plus beau bébé, j'imagine, mais aussi celui qui parfois empêche le monde d'entendre les autres?
1: It's kind of insane because you're a teenager writing an idea.
2: C'est fou parce que on était des ados qui écrivaient des choses à propos de voler, découvrir le monde.
1: C'est quelque chose
2: qui est très proche de notre cœur parce qu'on adore jouer ce titre en live. Et les gens se rassemblent, on ressent l'énergie.
1: If we play a family festival or a metal festival,
2: c'est sûr que si on joue lors d'un festival metal, il y a aussi l'énergie. Et le groupe vraiment aime jouer ce titre en live.
0: Et vous vous amusez à la tordre parfois, cette chanson, à la changer, une mélodie, à changer le rythme, ou est-ce que vous pensez que les fans seraient outrés?
1: Yeah, this song is it's one of those songs that it works.
2: Ce titre, c'est vraiment un titre qui fonctionne. C'est vraiment c'est fluide, chaque partie a sa place. On a toujours envie de la réécouter. Une chanson géniale, c'est comme ça, on a envie de la réécouter. Une qui n'est pas aussi bien, il y a peut-être une partie qui ne va pas. Mais on ne sait pas quel est le problème, en fait. On ne sait pas ce qui cloche. Celle-ci, elle semble fonctionner du début à la fin. Et elle vole, toute seule.
0: Vous en avez écrit donc, les paroles et la musique. J'imagine que c'est une fierté d'auteur-compositeur. Mais vous êtes aussi l'interprète. Et c'est très dur à chanter. It's the final countdown. C'est très haut, c'est très difficile. Alors, est-ce que l'interprète que vous êtes, parfois, déteste un peu cette chanson parce qu'elle est difficile à chanter?
1: We have more difficult songs than this.
2: Non, on a des chansons plus difficiles, figurez-vous, à chanter.
1: It's okay.
2: Donc ça va.
1: I'm lucky the voice is still working.
2: J'ai de la chance que ma voix fonctionne toujours. J'ai rencontré beaucoup de chanteurs et on est tous d'accord. Il y a deux ingrédients, il faut dormir et ne pas boire lorsqu'on est en tournée. Et du coup, ça va.
0: Bon, alors essayez les amis, faites une micro-sieste et buvez de l'eau et chantez à la maison. Ça peut marcher, vous avez les conseils de Joey Tempest, ça doit bien se passer. The Final Countdown, à 40 ans, elle ne les fait pas, elle vieillit avec grâce cette chanson et elle est le bon prétexte à cette grande tournée qui passera par Paris à l'Olympia le 6 octobre. On se l'écoute car c'est une merveille.

0: la fin. Cette chanson de Joey Tempest nous le disait à l'instant, tout est à sa place, le solo de guitare, les synthés sont parfaits. 11 synthés, vous m'avez dit, pendant qu'on écoutait la chanson.
1: Yeah. Playing together for that.
0: Qui jouait ensemble, ouais.
1: Anthem, yeah.
0: Incroyable, incroyable. Et alors, cette période du troisième album de Europe, donc on est il y a 40 ans, c'est aussi la période de Rock the Night.

0: Alors sur cette tournée justement des 40 ans de The Final Countdown, vous jouez toutes les chansons de l'album, toutes les chansons qui ont 40 ans. C'est une énorme nostalgie.
1: It's a good feeling. We've done this once before.
2: On l'a déjà fait une fois.
1: We played all the songs live.
2: On avait joué tous les titres live.
1: All the songs.
2: Oui, on va toutes les chanter.
1: Some moments that I really love.
2: Mais il y a des moments que j'aime particulièrement, des mélodies que j'aime et qui me parlent toujours.
1: It's kind of fun actually.
2: Donc on s'amuse en fait, l'exercice.
0: Pour les Parisiens, ça sera à l'Olympia le 6 octobre prochain. Voilà, c'est une grande tournée européenne pour Europe et vraiment on se réjouit. Mais alors puisqu'on sait qu'un nouvel album arrive là tout bientôt, est-ce que dans ce concert, à un moment, il y aura aussi de la place pour des chansons qui n'ont pas 40 ans, mais qui peut-être ont quelques jours?
1: Yeah, a few months old, yeah.
2: Oui, comme quelques mois, c'est ça.
1: Yes, we will make this into a big celebration of
2: the new album. Ça va être une grande célébration du nouvel album aussi, avec peut-être 3-4 nouveaux titres. Et puis d'autres titres qu'on adore jouer. Et puis après, ce sera tout l'époque Final Countdown. Ça va être un mélange.
0: Alors justement, cette époque Final Countdown, en France, cette chanson était numéro 1 des ventes. Est-ce que vous vous souvenez de Joey Tempest, la première fois que vous avez chanté cette chanson en France, à Paris, devant un public?
1: I do remember the
2: Je m'en rappelle, c'était au Zénith.
1: I think it was in 86.
2: Je pense que c'était en 86.
1: And it was mayhem.
2: Et c'était la folie. On nous suivait partout, on ne pouvait même pas avancer avec les voitures. C'était incroyable.
1: Yeah,
2: il y avait du bruit, une énergie. On avait passé un super moment à Paris. On a beaucoup fait la fête aussi.
1: Le bain douche.
2: Les bains douches à l'époque.
0: Hey, good place.
2: Locomotive.
1: But we were here a lot.
2: Mais c'est vrai qu'on est beaucoup venu en France, mais on s'y plaisait beaucoup.
0: Bah, vous êtes beaucoup venu en France aussi parce que voilà, je le disais tout à l'heure, hein, dans les années 80 et jusqu'au début des années 90, on avait un nouvel album d'Europe tous les 2-3 ans. Ensuite, donc il y a eu cette longue pause des années 90. Et puis depuis que vous êtes revenu, voilà, on avait pris finalement ce petit rythme sympathique, hein, d'avoir voilà des nouvelles chansons et des nouveaux albums tous les 2-3 ans. Là, ce nouveau Come This Madness, on l'a attendu quasiment 10 ans. Vous me l'avez dit tout à l'heure, c'est un luxe et un plaisir de prendre son temps. Mais est-ce que les fans, vous avez mis un peu la pression quand même pour vous dépêcher un peu?
1: Yeah, a little bit.
2: Oui, un petit peu, j'avoue.
1: You read the comments, you say, come on now.
2: On lit les commentaires, ils nous disent tous, allez, où est l'album?
1: Things were going so well with the producer.
2: Mais en fait, les choses se passaient tellement bien avec le producteur. On voulait que ce soit vraiment bien. On a énormément travaillé sur la production, les arrangements, on a refait les maquettes. On a pris notre temps, mais délibérément. Mais maintenant, on pense que ça valait le coup parce qu'on adore le résultat.
0: 11 nouvelles chansons de Europe qui sortiront le 25 septembre prochain. On va se balader dans ce nouvel album Come This Madness avec notre invité Joey Tempest. Il est auteur, il est compositeur et il est chanteur du groupe Europe. À tout de suite.

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0: Caillou avec, quand je creuse, un coup de cœur ici de Romardèche.
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2: On est absolument ravis d'accueillir ce soir dans Décibel, qui vient représenter tout son groupe Europe, le chanteur, auteur, compositeur Joey Tempest. Donc, nous allons avec lui parler du nouvel album d'Europe qui sortira le 25 septembre et qui s'appelle Come This Madness. Juste avant, j'ai besoin de vous parler de Suède, mon cher Joey, car je pense que musicalement, le peuple suédois est un peuple supérieur. Je m'explique. Il y a donc évidemment Europe. Il y a la meilleure disco du monde, ABBA. Il y a les Hives ou les Cardigans, si on aime le rock. En électro, il y a Avicii. Vous aimiez le rap, Néné Cherry. Même quand la musique est pas terrible, ils font la meilleure musique pas terrible du monde. Des années 90, eh bien la meilleure vient de Suède. Et puis si après on gratte encore un peu, on tombe sur Ace of Base ou encore Max Martin, un auteur à qui on doit les grands tubes de Britney Spears et notamment Baby One More Time. C'est quoi le secret musical de la Suède? Dites-nous la vérité, Joey Tempest. Vous exportez votre musique partout dans le monde.
3: Too much time, too much darkness. Nothing to do.
4: On n'a rien à faire.
3: Winter, I remember writing,
4: tout l'hiver,
3: you know,
4: c'est.
3: It was like dark all the time.
4: C'est, il fait tellement sombre tout le temps. Bon, bah autant être en studio et travailler.
3: I don't know. It's,
4: non, je ne sais pas.
3: There's something about Swedes, though. It's same
4: c'est
3: in the
4: vrai
3: tennis.
4: Qu'il y a quelque chose. C'est comme au tennis, quand Björn Borg a connu son succès. Il y avait plein de joueurs de tennis qui ont émergé.
3: And we don't give up.
4: En fait, on voit une possibilité, on n'abandonne pas, on s'accroche. On se dit, c'est possible de le faire, donc on y va, on fonce.
3: Maybe that's something.
4: C'est peut-être ça le secret, je ne sais pas. Musicalement, c'est vrai que c'est dur à expliquer. Il y a quelque chose de mélancolique au niveau de la mélodie, je pense, qui vient de Scandinavie. Et qui remonte très loin hein, au niveau des traditions du pays.
3: C'est souvent
4: des paroles assez tristes. Hein. Même ABBA avait des paroles tristes et des accords mineurs.
3: I don't know, it's hard to explain.
4: Je ne sais pas, c'est dur à expliquer en vrai.
3: And US to look
4: nous,
3: at rock bands.
4: On regardait les US et l'Angleterre so pour les groupes de rock. On voulait être comme eux. Et... en fait, notre rêve, c'était de partir en tournée d'un un groupe de rock.
2: Ils sont tellement forts, les Suédois. Ils envoient deux fois la même candidate à l'Eurovision. Ils gagnent les deux fois. Voilà, Laurine, elle a gagné en 2012, en 2023. Non, mais vous êtes absolument formidable. Vous êtes aussi, c'est très intéressant que vous parliez de ça, Joey Tempest, de grands amateurs de musique. Vous, par exemple, vous n'avez jamais fait mystère. Votre chanteur préféré, c'est Robert Plant. Énorme inspiration Led Zeppelin. The Final Countdown, donc, qui est un compte à rebours. Vous êtes allé le chercher dans les paroles de Bowie. Vous adorez Deep Purple. Europe vient d'une chanson de Deep Purple. Est-ce que ça aussi, ça joue? Le fait d'être élevé dans un pays où la musique est au centre, où il y a une grande culture musicale, être un amateur de musique avant d'en fabriquer soi-même?
3: That's a good question. I think
4: c'est une bonne question.
3: It's okay to play music if you're a Swede. It's an accepted art form.
4: En fait, c'est un art qui est accepté si on est suédois de faire de la musique.
3: Like that everywhere,
4: je ne sais pas si c'est comme ça partout en vrai.
3: My parents were silent supporters.
4: Mes parents étaient un peu un soutien, mais en silence. Ils n'étaient pas hyper agités, hyper vocaux. Ils ont quand même poussé un peu pour que j'aille à l'université. Mais je voyais mon père apparaître comme ça, même lors des premiers concerts, sans que je m'y attende. Je ne savais pas qu'il allait être là. Donc c'était vrai, il y avait toujours ce soutien, mais en silence, quoi.
2: Maman de Joey, papa de Joey. Merci, merci d'avoir laissé votre fils laisser tomber la fac à la fin des années 70. Europe, des succès donc depuis les années 80. Et cette nouvelle chanson One on One qui marque notre entrée dans une nouvelle ère pour ce groupe. L'ère Come This Madness, nouvel album qui arrive le 25 septembre. Vous allez découvrir ce titre incroyable. Vous voulez en dire quelques mots avant qu'on l'écoute ?
3: 101, it was one of the first songs we did, first demo.
4: C'est une des premières maquettes qu'on a fait. On l'a joué pour le producteur. Il a dit, mais qu'est-ce que c'est que ça? Tout le monde dans le groupe l'a adoré tout de suite. C'était un peu le démarrage de l'album, donc on a voulu qu'elle soit la première sur l'album.
2: Et elle est dans vos oreilles, sur votre radio, ici.

0: Eh ben, c'est pas plus compliqué que ça, les amis. Voilà, Europe est de retour. Et ça, c'est une super bonne nouvelle. Come This Madness sort dans quelques jours, le 25 septembre. Le concert parisien, le 6 octobre. Il va falloir nous faire une petite tournée un petit peu plus conséquente que ça en France, Joey. C'est pas possible, juste Paris.
1: Yeah. We are looking into it.
2: On y travaille. On espère y arriver.
0: Super. En plus, on a plein de très bons festivals en France pour vous accueillir. Je pense que vous avez déjà joué au Hellfest.
1: Yeah.
0: Voilà.
1: Yeah.
0: À Clisson. Il y en aura d'autres.

0: fait, c'est génial. Dans chaque chanson de Europe, il y a des idées pour faire 3-4 chansons. Dans chaque chanson de Europe, ouais.
1: D'ailleurs, c'est intéressant que vous disiez ça, parce que les chansons ont été écrites par trois auteurs. On a Mick avec son orchestre et ses claviers.
2: In this case, John Levin's bass riff.
1: On a John Levin avec la basse. And me with my melodies for the chorus. Et moi avec mes mélodies pour le refrain et les paroles. Donc c'est trois personnes qui vraiment se sont associées et ça a bien fonctionné sur l'album.
0: C'est parfait. Il y a aussi une chanson avec un petit côté oserais-je dire moqueur, je ne sais pas. En tout cas, The Cult of Ignorance va décrire l'époque dans laquelle nous vivons au moins avec un petit sourire narquois.

0: le monde fall apart, vraiment se casse la gueule, hein, tout simplement. The cult of ignorance, le culte de l'ignorance. Dites-moi, Joey, que pensez-vous de l'époque dans laquelle nous vivons? Vous qui avez, en tout cas, eu envie d'en parler en chanson.
1: Yeah, this was kind of we were exploring.
2: Alors c'est vrai qu'on explorait un peu le danger dans lequel se trouve notre démocratie. On l'a déjà fait avant et on le fait à nouveau.
1: Bit tongue in cheek.
2: Mais effectivement avec un petit côté moqueur.
1: See, that's the secret.
2: Voilà, c'est ça le secret.
1: That's the secret ingredients to make
2: it. C'est l'ingrédient secret. Soit pas trop sérieux et pris au sérieux. Mais quand même une observation vraie.
0: On attend que le monde s'écroule. Wouh! Comme ça, voilà. Ça amène un peu de légèreté et de ne pas se prendre au sérieux. C'est une très belle recette à retrouver, donc, sur le nouvel album de Europe. Qu'est-ce que vous faites là quand vous êtes à Paris, un soir, alors que vous avez terminé votre journée de promo, Joey? Est-ce qu'il y a un truc que vous aimez faire dans cette ville?
1: Well, we used to party a lot.
2: Alors, on faisait la fête kind of, avant.
1: Love, you know, nice, go out and have a nice dinner or
2: j'aime bien sortir, dîner,
1: but
2: boire du bon vin.
1: I haven't been here for a while, so
2: mais ça fait un petit moment que je ne suis pas venue, donc rien de me balader,
1: Paris,
2: d'explorer les rues de Paris, ça me fait plaisir.
1: There's a feeling here I like.
2: Et puis, il y a un feeling ici que j'adore.
1: You're here all the time, so you may not feel
2: vous êtes
1: that,
2: là, vous vous en rendez peut-être pas compte.
1: London,
2: moi, j'habite à Londres.
1: And that's got a vibe as well,
2: et il y a une certaine vibe aussi. Mais Paris, c'est particulier et j'adore.
1: So just walking around
2: donc
1: as well,
2: me balader, c'est déjà bien.
0: Eh bien, si vous aimez Paris, sachez que Paris vous aime, la France vous aime, Joey Tempest et votre groupe
1: right.
0: Europe. On se donne rendez-vous le 6 octobre à l'Olympia de Paris, justement. L'album sort le 25 septembre et on compte sur vous pour nous faire une belle tournée pour aller voir toutes celles et tous ceux qui vous aiment partout dans le pays. Merci, Joey.
1: Yeah, merci beaucoup.
0: Merci.
1: Thank you so much.
0: À bientôt et merci infiniment à Elsa Najjar.
2: Avec plaisir.
0: Traductrice extraordinaire.

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1: Mais monsieur, avec la grosse voix, elle n'est pas toute seule, Émilie Mazoyer. Il y a aussi Christophe et Valentine qui sont là pour jouer au Blind Test. Le cadeau du jour, c'est un album vinyle dédicacé par Joey Tempest, notre invité de ce soir. Album vinyle, le nouveau du groupe Europe. Bonsoir Christophe.
2: Bonsoir Émilie.
1: Bienvenue dans Décibel. Comment ça va Christophe? Tout va bien. Ah oui. Par contre, faut parler bien dans le téléphone, Christophe, parce que sinon, j'entendrai pas. Valentine. Ah, voilà, c'est mieux. Valentine, c'est la première fois, il me semble, que nous jouons ensemble. Bonsoir, Valentine.
3: Oui. Bonsoir.
1: Bonsoir. Ben, je suis très, très contente. Alors, ravie. Bienvenue dans l'émission. Valentine. Alors, justement, pour les petits nouveaux, les petites nouvelles, je répète un truc très important sur le blind test de Décibel. On gagne avant de jouer, donc j'annonce que Valentine et Christophe ont gagné, puisqu'ils participent, chacun un exemplaire du nouvel album de Europe. Oui, c'est gagné, bravo.
3: Trop bien.
1: Voilà.
2: Trop bien, merci.
1: Parce que comme ça, une fois qu'on a gagné, je trouve qu'on est beaucoup plus détendu pour jouer, n'est-ce pas?
3: Sure.
1: Eh ben voilà, donc ça c'est fait, c'est gagné. Je vous repasserai Sadika au standard tout à l'heure. Elle prendra vos adresses et elle vous enverra chacun votre exemplaire. Joey les a signés devant nous. Par contre, il faudra attendre le 25 septembre parce qu'on n'a pas le droit de l'envoyer avant que le disque sorte. Sinon, c'est incident diplomatique avec la Suède. Mais en tout cas, c'est bon, c'est gagné. Maintenant, on peut jouer. Les chansons de ce soir ont tout un point commun. Elles parlent d'un âge, genre 30 ans, 20 ans, 22 ans, peu importe. Et nous, on cherche le nom des interprètes de ces chansons. C'est un peu dans tous les styles et dans toutes les décennies, je ne vous mens pas. On est allé chercher un peu dans tous les coins. On cherche donc les interprètes. Alors Christophe et Valentine, dès que vous avez une idée de l'interprète, vous me donnez votre prénom, ça sert de buzzer, et puis vous proposez votre réponse, ok?
3: Okay.
1: Très bien. Christophe, Valentine, première chanson qui donne un âge. Dites-moi, qui chante ça?
2: Christophe.
1: Christophe.
3: Dalida.
1: Oui, bah, vous l'aviez tous les deux alors.

0: reconnaît cette chanson, parole signée Pascal Sevran. Comme quoi, les gens sont étonnants. Voilà, un point pour Christophe qui a dit son prénom en premier, un point pour Valentine qui avait aussi la réponse. De toute façon, vous l'avez compris, le comptage des points n'est pas ni la chose la plus intéressante du monde, ni mon point fort. Donc c'est pour ça qu'à la fin, tout le monde gagne. C'était bien Dalida. Il venait d'avoir 18 ans. C'est le premier âge de la soirée. On continue avec un deuxième âge, une deuxième chanteuse. Mais qui est-elle ?
1: Valentine.
0: Valentine.
1: Laurie Pester.
0: Oui,

0: dois vous dire que je ressens un plaisir un peu sadique à l'idée de faire écouter du Laurie à des fans de Europe, puisque si vous avez appelé évidemment pour jouer ce soir, c'est parce que vous aimez le hard rock. Et donc ce petit Laurie me fait rigoler. Mais bravo, bravo, vous avez bien trouvé. Alors Laurie, c'est à 20 ans. Dalida, il venait d'avoir 18 ans. On a une dernière chanson pour vous à deviner. Là encore, elle donne un âge. Dites-moi, dites-moi, qui chante ça ?
1: Elle arrive à 8 heures. Personne n'est encore là.
0: Donc c'est un chanteur français qui chantait aussi Je suis malade, par exemple.
1: Et la voilà.
2: Valentine.
1: Donner.
2: Serge Lama.
0: Oui, bravo.
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0: La chanteuse à 20 ans. Bravo, Valentine. Bien joué. Merci. Et bravo à Christophe qui a très très bien joué aussi.
2: Bravo, Christophe.
0: Ouais. Et à tous les deux, donc, j'envoie cet album de Europe et j'espère que vous pourrez les voir bientôt en concert, soit en festival, soit... Vous allez à Paris à l'Olympia, là, le 6 octobre ou pas ?
3: Ah non, ça ne sera pas possible pour
0: c'est
3: moi.
0: C'est pas prévu pour Christophe. Et Valentine ?
2: Non, moi non plus, malheureusement.
0: Bon, mais non, mais vous avez déjà votre dédicace et tout, ça va. Vous les verrez l'année prochaine dans une petite tournée française.
2: C'est ça.
0: Merci beaucoup d'avoir joué avec nous. En tout cas, ça me fait très plaisir. Et vous revenez quand vous voulez, les amis.
2: Merci beaucoup.
0: Ça marche. Merci beaucoup, Valentine, Christophe. Je vous embrasse et je vous entends chez vous râler. Qu'est-ce qu'elle fait, celle-là, avec son blind test ? Elle a même pas mis Alain Souchon. Voilà. Elle est là, la souche. Mais j'avais envie qu'on l'écoute en entier, pas qu'on joue avec. Ce petit bijou de chanson. J'ai 10 ans sur votre radio.

0: 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Alain Souchon qui fait partie d'un grand plateau d'artistes qui va jouer dans la cour du château royal de Blois ce samedi, le 12 septembre. Il y a Alain Souchon avec ses fils Ours et Pierre, il y a Camille Berthollet, il y a Sylvain Dutu, l'ancien chanteur de Boulevard des Airs. Voilà, merci Iris qui me parle dans l'oreille et qui est un petit peu un bout de mon cerveau, le meilleur bout, enfin le plus jeune en tout cas. Christophe Mali de Trio ou encore le groupe Madame Monsieur. Voilà, tout ce beau monde donc dans la cour du château royal de Blois ce samedi.
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0: Alors c'est l'heure de l'anniversaire du jour et c'est l'anniversaire de Pink. Elle a 47 ans aujourd'hui. Happy birthday Pink, évidemment. Et alors, elle est quand même incroyable cette fille. Elle a vendu, j'ai compté, j'ai vérifié, j'ai croisé 60 millions d'albums. Et pourtant, elle n'a jamais abandonné son esprit un peu rebelle, son truc de dire « Non, mais vous me trouvez trop grosse pour me mettre en mini-jupe, mais c'est pas grave, je m'y mets quand même. Vous n'aimez pas mes gros muscles, mes gros bras musclés, parce qu'elle est circassienne, Pink, elle fait du cirque, donc évidemment qu'elle a une sacrée carrure. Elle dit « J'en ai rien à faire, je continue à le faire. Je fais du trapèze pendant mes concerts si j'ai envie. » Enfin voilà, j'aime beaucoup ce côté très libre de Pink. Et voilà, la preuve que, en étant soi-même, on peut réussir, c'est que donc plus de 60 millions d'albums vendus, c'est quand même quelque chose. Alors, son dernier album, Trustfall, il date de 2023. On peut donc assez raisonnablement espérer avoir bientôt des nouvelles de Pink. Et puis, je me disais que pour fêter son anniversaire, on pourrait écouter cette jolie chanson pleine de tendresse en duo avec sa fille Willow. Ça s'appelle Cover Me in Sunshine. Bon anniversaire, Madame Pink!

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1: Oh, mais elle est trop mignonne, la fille de Pink. Moi, chaque fois, ça me fait des émotions quand j'entends cette chanson. C'était magnifique, mais c'est terminé. Allez. Je redeviens sévère. Pour dire merci à l'équipe de l'émission, merci. Il y avait à la technique Basile Combe, au standard Sadika Raou, à la réalisation Iris Guitoni, et à mon cerveau gauche, vous l'avez compris. À la délégation musique Thierry Boffa, à la programmation des invités, au web Mélodie Chaïb. Demain, dans Décibel, on accueille Élodie Frégé qui vient nous parler des chansons de Michel Berger, qu'elle va chanter avec un cœur.
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0: Bonjour à tous, quel bonheur de vous retrouver chaque midi. Il est d'ailleurs midi 5 précisément sur votre radio Ici. Bienvenue dans votre nouveau rendez-vous. Ici, on parle bon plan, vie quotidienne, arnaque à éviter, santé, animaux. Nous sommes là pour vous rendre service parce qu'on vous doit bien ça. C'est le titre de cette nouvelle émission sur votre radio Ici. Et nous sommes ensemble jusqu'à 13h. Je suis Enora Malagré et voici la bande qui m'accompagne tous les jours pour mon plus grand bonheur. Aude Razo, madame anti-arnaque. Bonjour Aude.
2: Bonjour Enora. Bonjour à tous.
0: Valère Coréard et ses bons plans conso. Bonjour Valère.
3: Salut Enora.
0: Pierre Fabin. Oh, je prends cette voix langoureuse parce que c'est un peu mon chouchou. Pierre Fabin, notre vétérinaire que vous connaissez très bien sur votre radio Ici. Bonjour Pierre.
4: Bonjour, bonjour à tous.
0: Et notre rayon de soleil, Elsa Wolinski.
5: Bonjour.
0: Qui partage avec nous tous les jours ses astuces au quotidien. Alors aujourd'hui, un sujet sensible, très sérieux, le manque d'eau, chers amis. Comment va-t-on faire pour nos jardins, pour nos plantes? Ça vous angoisse aussi? Vous avez des questions? Appelez-nous ou laissez-nous un vocal sur notre WhatsApp, c'est gratuit. 0810 055 0 56, je vous le dis, nous sommes là pour vous. Et puis laissez-nous des messages vocaux aussi sur ce même numéro, comme l'a fait Fred aujourd'hui.
6: Oui, bonjour à toute l'équipe. Je reçois souvent des SMS de livreurs et donc voilà, je voulais savoir comment on pouvait être sûr que c'était pas des arnaques et que c'était bien des vrais messages.
0: Merci Fred pour cette question très importante. J'en reçois aussi, pardon, beaucoup.
5: Vous aussi, j'en reçois.
0: Vous aussi, Elsa Wolinski. Ouais. Et ça, c'est une question pour Aude Razo, madame anti-arnaque.
2: Oui, tout à fait. Il y a le vrai texto de livreur, il y a le faux texto de livreur. Donc je vais vous dire comment. Je vais vous dire surtout qu'il faut jamais cliquer sur ces SMS.
0: Cher Fred, on y répond dans une trentaine de minutes. Et puis le meilleur pour la fin, tout au long de l'année, je vais booster votre pouvoir d'achat. 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On vous doit bien ça sur Ici. Il est 17. Et on va démarrer ce sujet sensible avec vous, Valère, le manque d'eau pour nos jardins, pour nos plantes. Et nous avons la chance de recevoir une collègue qu'on adore. Bienvenue dans la bande, Caroline Munoz, une spécialiste nature et jardin. Comment ça va, Caroline?
7: Ça va bien, merci de m'accueillir. Je suis ravie d'être avec vous.
0: On est trop contents. J'espère que vous allez revenir souvent dans l'émission. Hein. Alors Valère, oui, parce que vous êtes très amie dans la vie, je ne le cache pas à nos auditeurs et nos auditrices, vous avez fait venir Caroline pour nous écouter. Éclairé hein, sur ce problème qui nous traverse en ce moment partout
3: parce
0: en France.
3: Parce que c'est la main la plus verte de France. C'est pour ça que vous
0: avez venir. La pression, Caroline.
7: Bah oui, là, vraiment.
3: Toutes celles et ceux qui nous écoutent profitent de vos conseils parce que c'est vrai que le problème, c'est pas juste manquer d'eau, c'est qu'aussi beaucoup de jardins, d'espaces verts en consomment inutilement. Pourquoi? Le sol reste nu, sèche très vite, les plantes sont pas adaptées au terrain, on arrose souvent, mais trop superficiellement, on cherche à conserver une pelouse parfaitement verte, mais ce qui est sûr, c'est que la sécheresse, c'est une réalité.
2: Ah oui, c'est une réalité. Petite mise au point, d'ailleurs, à ce sujet. J'ai encore entendu cet été, je suis sûre que vous l'avez aussi entendu pas mal. Oui, bon, ça va, c'est l'été, il fait chaud, les plantes ont soif.
0: Ah, ça, vous avez raison.
2: C'est pas si grave, ça ira mieux l'été prochain. Non, non, ça, en fait, franchement, on veut plus l'entendre. On est d'accord qu'on veut plus l'entendre aujourd'hui en 2026. Je vous donne juste quelques chiffres. La fréquence des sécheresses agricoles, donc ça c'est le manque d'eau dans les sols, multiplié par 2 en France depuis les années 60, par 2, par 3 dans le sud de la France. Sur les graphiques, et on voit nettement, depuis la fin des années 80, les sécheresses du sol sont plus fréquentes, plus longues, plus intenses. Dernier chiffre, d'ici 2050, on s'attend à une baisse de 10% des cumuls de pluie l'été. Donc oui, c'est une vraie problématique de long terme et on va devoir s'adapter.
0: Caroline Munoz qui opine du chef, hein, on va vous passer la parole après.
3: Caroline, justement, si on devait faire une chose cet automne pour économiser l'eau l'été prochain, parce que ça s'anticipe, on va pas le faire quand il fera trop chaud, il faut le prévoir maintenant, ce serait quoi?
7: Alors, la première chose, c'est déjà d'installer un récupérateur d'eau. Hein. C'est la chose la plus simple. Aujourd'hui,
0: ça coûte cher, Caroline?
7: Non, mais ça coûte pas très cher.
0: Oui, Elsa Wolinski, pardon, répétez votre question.
5: C'est quoi un récupérateur d'eau?
7: Alors, c'est un réceptacle qui va récupérer l'eau de pluie. Alors, on peut l'installer sous sa gouttière, on peut l'installer dans différents endroits. L'important, c'est de récupérer cette eau de pluie. pluie pour la conserver et pouvoir arroser gratuitement son jardin. Donc, il y a différentes tailles de récupérateurs d'eau. Les prix varient entre 30 euros pour un récupérateur de balcon et ça peut monter jusqu'à plusieurs milliers d'euros parce que vous pouvez avoir des récupérateurs d'eau souterrains que vous mettez sous votre jardin et qui vous permettent vraiment d'accumuler l'eau cet automne.
3: Deux petites infos là-dessus. Première chose, sur les balcons, vérifiez bien auprès de la copro ou autre la sécurité. Il ne faut pas mettre trop de poids sur un balcon.
7: Oui, en fait. Tout à fait. Puis l'autorisation du syndic aussi.
3: Bon, voilà. Et deuxième chose, il y a des villes qui donnent ou qui proposent des récupérateurs d'eau à prix très bas, à prix coûtant quasiment. Donc ça peut vous permettre d'y accéder à moindre prix, effectivement, de récupérer l'eau. Quelle est l'erreur d'arrosage la plus courante, Caroline ?
7: Alors, c'est d'arroser au mauvais moment. Alors, il y a des gens qui vont dire, tiens, je vais arroser comme ça un petit peu à droite, à gauche. Non. En fait, il faut que ce soit les racines qui soient arrosées. Donc, si vous arrosez légèrement, en fait, c'est le haut de la terre. Donc, ça ne va pas jusqu'aux racines. Donc, vaut mieux arroser abondamment plutôt que plusieurs petits verres d'eau sur votre balcon ou autre. Donc, c'est vraiment arroser abondamment, même une fois par semaine. Mais allez-y, hein, il faut vraiment y mettre beaucoup d'eau. Et puis, surtout, c'est à la bonne période. Là, on arrose plutôt le soir, en fin de journée, pour éviter l'évaporation. On sait qu'il fait encore chaud. L'eau s'évapore la journée, donc on arrose plutôt le soir.
0: Mais moi, je pensais que c'était tout le long de l'année où on arrosait le soir, non ? Pas forcément ?
7: Pas L'hiver, forcément, on arrose parce que, en fait, c'est une question d'évaporation. Donc, c'est vraiment parce que l'eau va s'évaporer. Mais de toute manière, vous avez raison, le soir, c'est toujours mieux. Comme ça, on est tranquille.
0: Oui, Pierre Fabin, notre vétérinaire.
4: Et moi, je voudrais juste rajouter un petit truc par rapport à l'arrosage, parce qu'on parle de la sécheresse pour les plantes. Mais pensez aussi aux animaux, à mettre des points d'eau dans vos jardins, parce qu'il y a les oiseaux qui souffrent énormément.
0: Même sur nos petits balcons.
4: Même sur nos petits balcons, il y a les oiseaux qui souffrent énormément. Il y a les hérissons qui meurent dans nos jardins parce que le sol est trop dur, justement. Donc, en arrosant en profondeur, on va faire remonter les vers de terre pour que les hérissons puissent manger. Et même les abeilles meurent dans les ruches parce qu'elles utilisent de l'eau pour ventiler les ruches et créer une climatisation naturelle. Donc, il faut des petits points d'eau, des petits bacs d'eau, 2-3 cm de hauteur, avec quelques petits cailloux dedans pour que les insectes ne se noient pas. Et pensez à les protéger des chats.
0: Valère.
3: Est-ce qu'on peut réellement se passer d'arroser une pelouse ? Il y en a certaines là, autant vous dire qu'elles sont jaunes, elles se désagrègent quand on marche dessus.
2: C'est du foin même.
3: C'est du foin. Ouais. Est-ce que ça va repousser et est-ce que donc on peut se passer de l'arroser ?
7: Alors oui, ça va repousser. Figurez-vous que c'est un système de défense de la pelouse. En fait, ces brins deviennent bruns tout simplement parce qu'elles se défendent. Mais les racines, elles, sont encore vivantes. C'est comme un arbre. Un arbre, par exemple, en automne, quand il se protège du froid ou de la canicule, même en été, il va se libérer de ses feuilles ou ses feuilles vont devenir jaunes. C'est un système de protection pour concentrer son énergie sur la sève. Et la pelouse, c'est pareil. Elle
2: donc on fait rien du coup ?
7: Alors si, il faut arroser.
2: Ah, quand
7: c'est arroser. C'est le maître mot. Mais attention, il y a différentes façons d'arroser pour faire des économies.
0: Et ça, on va parler dans un instant, juste après Kylie Minogue sur votre radio ici. On parle jardinage, comment prévoir la prochaine sécheresse, la prochaine canicule, parce qu'on ne va pas se mentir, on n'en est pas sorti, loin de là. Can't get you out of my head avec un magnifique accent anglais sur votre radio ici.

0: Kylie Minogue sur votre radio ici dans On vous doit bien ça.
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0: 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Midi 16, on est en direct dans votre nouveau rendez-vous quotidien sur votre radio ici. On vous doit bien ça, c'en est le titre. On est ensemble jusqu'à 13h. Valère, ainsi que notre merveilleuse spécialiste jardin Caroline Munoz, nous parlait des conséquences de la canicule sur notre nature, sur nos jardins, sur nos jardinières. On était au milieu d'un débat pratiquement. Alors comment on arrose les pelouses, pardon, plus précisément. Et puis on parlera aussi de vos animaux dans un instant dans l'émission. On a plein de sujets abordés aujourd'hui pour vous. Caroline Munoz.
2: Oui, une question sur le goutte-à-goutte, les tuyaux poreux, les zoyas, le paillage. Quelle solution justement pour un jardin, des jardinières, une terrasse, pour essayer aussi de mieux arroser, et d'être peut-être plus résilient aussi avec l'eau et garder l'humidité?
3: Alors, le goutte-à-goutte, c'est très bien parce que ça permet de cibler la zone qu'on va arroser. Comme ça, on n'arrose pas n'importe où, on arrose vraiment aux racines. Donc ça, c'est très bien. Ensuite, le paillage, il est nécessaire parce que le paillage va vous permettre... Alors, le paillage, c'est une épaisseur de végétaux qu'on va mettre au pied de la plante. Ça doit faire 2-3 cm et ça va permettre de maintenir la terre humide et donc une économie d'eau. Et pas besoin d'en acheter dans le commerce. Hein. Vous récupérez la tonte de la pelouse, les feuilles séchées, vous mettez une petite épaisseur comme ça au pied de vos plantes, vous ferez des économies quoi qu'il en soit. Il y a les zoyas. Les zoyas, ça c'est un procédé, c'est comme un espèce de pot avec un couvercle qui est en terre cuite, qui a une porosité et vous mettez de l'eau à l'intérieur, vous enfoncez ce pot dans la terre et ça va comme ça diffuser l'eau de façon continue, régulière, et ça vous permet aussi de faire des économies.
2: Et dans les jardinières, on peut mettre aussi des petites billes d'argile pour garder l'humidité, ça marche ça ?
3: Tout à fait. Les billes d'argile sont poreuses et vont permettre de maintenir le taux d'humidité. L'important pour faire des économies, c'est de maintenir cette eau dans nos jardinières, au pied de nos plantes,
4: au maximum
3: pour éviter d'arroser. La facture d'eau augmente, donc il faut trouver des solutions, et il y en a plein aujourd'hui dans le commerce est facile.
0: Ces solutions, pardon, je vous fais du coup un petit peu de pub, j'en profite parce que vous avez sorti un bouquin fabuleux qui s'appelle Au Jardin, toutes mes astuces de A à Z chez Solart. Honnêtement, je vous le conseille, je vous le recommande fortement, ce bouquin, il est incroyable. Mais moi qui n'y connais rien, j'ai tout compris. C'est vous dire. Alors, moi j'ai quand même une question. Face à cette sécheresse, cette canicule, on achète quoi comme plante?
2: Oui, c'est une vraie question.
0: C'est vrai
2: parce que...
0: Que ça soit dans nos grands jardins, pour ceux qui ont la chance d'avoir les parcs, comme Pierre Fabin qui est vétérinaire. non, ou des tout petite jardinière comme Elsa Wolinski sur son petit balcon.
5: Mini jardinière.
0: Non, qu'est-ce qu'on achète véritablement?
3: Alors, la grande tendance, ça va être les plantes méditerranéennes parce que c'est celles qui vont résister le plus.
0: Bien sûr.
3: D'ailleurs, il y a différentes conférences qui ont été faites récemment et qui ont prouvé que les plantes méditerranéennes avant, c'était en dessous de la Loire. Mm-hmm. Il y avait cette espèce de ligne de la France qui divisait en deux et aujourd'hui, eh bien, elles poussent au-dessus de la Loire. Donc, il y a vraiment, dans toute la France maintenant, on peut planter des plantes méditerranéennes.
0: Alors,
3: c'est-à-dire la lavande, le romarin, tout ça, ce sont des plantes sauvages qui poussent dans les garrigues, donc dans d'une terre sablonneuse, caillouteuse. Donc ça veut dire qu'elles sont résistantes naturellement à la sécheresse. Donc vous pouvez en mettre sur vos balcons, c'est très joli. Point de vue arbre, c'est l'olivier. L'olivier, c'est l'arbre à la mode.
0: Ça coûte cher, non ?
3: Alors,
0: oui, ça coûte cher.
3: Ça coûte assez cher. Vous pouvez le bouturer facilement, mais bon, ça c'est une autre technique. Mais oui, ça coûte assez cher, mais c'est tellement beau un olivier, c'est très symbolique en plus.
0: Un cactus aussi.
3: Ah bah oui, voilà, le cactus, tout à fait. Donc il y a toutes les plantes.
5: C'est
0: beau, moi je trouve. Non, c'est laid.
5: D'accord, ok.
6: Moi j'ai installé un super cactus devant chez moi. Il faut juste le rentrer l'hiver encore, je pense.
3: Oui,
6: parce que là il y a éventuellement.
3: Alors il y a certains cactus qui sont encore résistants. C'est comme les palmiers. Vous avez des nouvelles espèces de palmiers qui sont résistants à moins 10 degrés.
0: Là, faut avoir un peu d'espace.
3: Mais un tout petit. Un petit mettre en pot, ouais.
0: Oui, Audrazo.
7: Est-ce qu'on se lance dans les bananiers?
3: Alors oui, bah moi j'ai
0: déjà des bananiers. C'est la question.
3: Alors. Tout à fait. En plus, j'ai des bananiers. Moi, j'habite en région parisienne et j'ai des bananiers dans ma cour.
0: Ah
3: dans
0: bon
3: ma cour.
0: Valère Correa.
2: Oui, si vous me permettez qu'on reprenne un peu de sérieux dans cette émission.
0: Oh là là, qu'est-ce qu'il est relou.
2: Les plantes d'appartement, elles ont eu très chaud aussi cet été. Est-ce que vous nous conseillez certaines espèces qui résistent mieux à la chaleur?
3: Alors, en plantes d'intérieur, en fait, on n'est pas très embêté parce que c'est vrai que toutes les plantes peuvent résister. Mais ce que vous pouvez faire, c'est mettre des plantes qui sont sont à l'extérieur cet été, les rentrer à l'intérieur, parce qu'elles peuvent comme ça durer, parce que ce sont des plantes qui vont s'acclimater très bien à votre intérieur. Mais franchement, en intérieur, normalement, il faut 19 degrés et tout est parfait, quoi. Vous pouvez tout mettre.
2: Ouais, 19 degrés quand il fait 40 dehors, mais c'était
4: oui,
2: dur quand
4: ça.
2: Même.
4: Hein. Ouais, bah, oui. Apparemment, Elsa Wolinski n'est pas la main la plus verte de France. Contrairement à notre Caroline Munoz, posez-lui des questions. Profitez de la présence de notre experte en jardinage. Appelez-nous au 0810 055 056. On accueillera un auditeur dans un court instant qui a une question à vous poser. Mais pour l'heure, c'est une nouveauté sur votre radio ici. Vianney nous chante d'or et d'étain sur votre radio ici.

0: et d'étain. Il nous avait manqué, Vianney, sur votre radio ici.
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0: On vous doit bien ça. C'est votre nouveau rendez-vous quotidien. On est ensemble jusqu'à 13h sur votre radio ici. On a beaucoup, beaucoup de messages sur notre WhatsApp 0810 055 056. On a Catherine qui nous appelle de Bretagne. Donc ça me parle un peu, pardon, je l'embrasse très fort. Qui voudrait remplacer sa pelouse. Comment qu'on fait, madame? Comment qu'on fait, madame Caroline Mimose?
2: Comment qu'on fait? C'est vrai que c'est une vraie question. Il y a beaucoup de gens qui se posent cette question suite à, aux canicules parce que la pelouse, c'est de la paille.
0: Et, oui.
2: Et en fait, vous avez des petites plantes rampantes qui ne coûtent pas très cher et qui peuvent faire complètement l'illusion, en tout cas, d'une pelouse. Vous avez, par exemple, du thym rampant. Alors, c'est vraiment du thym que vous pourrez consommer.
0: Ça, ah, ça se mange également?
2: Oui, ça se mange, c'est vraiment du thym. Ce sont des petites
3: plantes. Ça prend un sang bon des pieds, quoi.
0: J'ai une image de moi-même en train de brouter le thym de ma propre pelouse. Voilà.
4: Après que Valère ait marché dessus, donc
2: ouais. Exquis. Bah, écoute, on sent bon des pieds, effectivement. En fait, les feuilles sont assez épaisses, donc on peut effectivement marcher dessus. Des mottes, ça coûte à peu près 3-4 euros. Il faut les espacer de 50 cm à peu près. Parce que comme ça va véritablement s'étendre, ça va vous faire une pelouse, ça va remplacer votre pelouse, une étendue verte, et c'est plutôt pratique.
0: Alors, Audrazo, vous aviez quelque chose à nous dire à propos des plantes dépolluantes?
5: Oui, c'est ça, une petite mise au point pour ceux qui n'ont pas de jardin, qui ont un appartement. Et ouais. On nous vend souvent dans les magasins des plantes dépolluantes qui améliorent la qualité de l'air, ouais, du logement, en fait, qui absorbent en fait les gaz polluants. Faire quand même attention à ça, il y a un côté marketing qui marche bien, mais qui est quand même pas terrible. J'ai regardé, les chercheurs estiment qu'il faudrait entre 10 et 1000 plantes par mètre carré pour obtenir une élimination des polluants qui est comparable à si vous ouvrez la fenêtre, en gros. D'accord. Donc ça veut dire qu'il faudrait mettre des centaines, voire des milliers de plantes dans votre appartement pour que ça ait vraiment un effet sur la qualité de l'air. Donc attention à ce petit côté marketing des fois dans
3: les magasins. Et au passage, pour dépolluer l'air intérieur, c'est gratuit, c'est facile. 10 minutes le matin, 10 minutes le midi, 10 minutes le soir, on fait quoi? On ouvre les fenêtres, tout simplement, on aère l'intérieur. C'est ça qui est le plus dépolluant.
0: Hein. Il déborde de bons plans. J'en suis émue. Alors, on va écouter aussi le vocal d'une auditrice qu'elle nous a laissé là au 0810 055 056. Elle s'appelle Valérie et elle nous laisse un message de la Gironde, on l'écoute.
6: Bonjour à toute l'équipe dont on vous doit bien ça. Je suis Valérie de Gironde. Je vous appelle pour savoir exactement quels sont les travaux de jardinage qui sont déductibles des impôts. Merci d'avance pour votre réponse.
0: Alors, Valère Correa, on fait moi le malin.
3: Mais c'est une bonne question, Valérie.
0: Alors, aurait-il la réponse ou devra-t-il faire ses devoirs pour y répondre demain, par exemple?
3: Alors, il y a des petits travaux de jardinage qui ouvrent droit à un crédit d'impôt de 50%.
0: D'accord.
3: Sont concernés notamment la tonte de la pelouse, la taille des arbustes, le désherbage, l'entretien du potager, le ramassage des feuilles ou encore l'arrosage. Le plafond, c'est 5000 euros de dépenses par an et par foyer, donc ça fait 2500 euros de crédit d'impôt. Par contre, attention, sont exclus création d'un jardin, on ne s'emballe pas non plus, terrassement, construction paysagère, vous avez tout sur le site des impôts là-dessus. Mais par contre, il y a deux conditions. Soit vous avez un professionnel qui est agréé service à la personne, et donc là ça marche, soit vous faites du CESU et vous employez quelqu'un. Mais si c'est un auto-entrepreneur ou une auto-entrepreneure qui vient, là ça ne marche pas.
0: Il a définitivement réponse à tout. Merci Valère Correa et surtout merci à vous, chère Caroline Munoz, pour votre expertise. Je rappelle votre livre Au jardin, toutes nos astuces de A à Z, c'est chez Solars. Merci infiniment. J'espère que vous allez revenir nous voir.
2: J'espère. En tout cas, vous êtes une équipe très très sympathique.
0: Merci beaucoup. Merci. Et c'est le moment que j'adore puisque tout au long de l'année, je booste votre pouvoir d'achat. On vous doit bien ça. C'est 200 euros de pouvoir d'achat, je l'ai dit, immédiat à vous offrir là, tout de suite. C'est la rentrée, on vous allège un peu, il y aura un autre gagnant tout à l'heure dans l'émission. Mais pour l'heure, qui s'est inscrit sur ici.fr? Eh bien, c'est Pascal qui nous appelle de Pézenas dans l'Hérault, je crois. J'embrasse très fort Ici Hérault. Bonjour Pascal.
7: Bonjour.
0: Comment allez-vous?
7: Bonjour, ça va bien, merci.
0: On est ravis de vous accueillir.
7: Pardon.
0: On est ravis de vous accueillir, pardonnez-moi, je vous ai coupé la parole. Vous êtes aide à domicile, c'est ça?
7: C'est ça, oui.
0: Bah, allez, bravo, voilà un merveilleux métier. Et je vois que vous avez 4 grands-enfants et 5 petits-enfants.
7: Tout à fait.
0: Eh bien, dis donc, ça en fait du monde. Eh bien, pour vous aider, vous repartez avec les 200 euros.
2: Bravo.
0: On est trop heureux. de vous envoyer tout ça, cher Pascal. Vous voyez, faites comme Pascal. Hein. Inscrivez-vous sur le site d'ici.fr et ça marche à tous les coups. Dans un instant, nous allons parler de vos animaux avec notre vétérinaire Pierre Fabin. On va parler aussi avec Elsa Wolinski. Vous allez nous parler de quoi aujourd'hui ? De vulnérabilité. Oh là là, j'ai déjà les poils qui s'irisent.

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3: Midi 32 sur votre radio Ici, c'est votre nouveau rendez-vous quotidien. Ici, on parle bon plan, vie quotidienne, je viens de le dire, arnaque à éviter, on parle santé et aussi de nos animaux. Nous sommes là pour vous rendre service parce qu'on vous doit bien ça. C'est le titre de ce nouveau rendez-vous. Nous sommes ensemble jusqu'à 13h, je suis Enora Malagré, je suis avec Aude Razo, Valère Correa, Pierre Fabin qui nous parlera de la façon, de faire pour nourrir nos animaux. Et puis Elsa Wolinski qui nous parlera éco-anxiété. Mais pour l'heure, Aude Razo va répondre au vocal laissé par un auditeur, Fred, qui nous a appelé au 0810 055 056.
4: Oui, bonjour à toute l'équipe. Moi, j'avais une question pour Aude, si c'est possible. Je reçois souvent des SMS de livreurs et donc, je voulais savoir comment on pouvait être sûr que c'était pas des arnaques et que c'était bien des vrais messages pour éviter toutes les problématiques si on clique ou si on rappelle ou voilà. Je vous remercie de prendre ma question et je vous souhaite une bonne journée.
3: Merci beaucoup, cher Frédéric. J'en reçois également.
5: Moi aussi.
3: Elsa Wolinski aussi, c'est insupportable.
5: Votre colis ne rentre pas dans la boîte aux lettres.
3: Exactement.
5: Vous l'avez reçu,
3: moi, j'ai
5: celui-là.
3: Ça. Voilà. J'ai ça.
5: Bon, on l'a à peu près tous reçu,
3: cette
5: je pense,
3: phrase,
5: celui-ci.
3: Pardon, certes, mon colis ne rentre pas dans la boîte aux lettres. Ça n'arrive pas toujours. Alors, Aude Razo,
5: vous
3: madame anti-arnaque.
5: Vous savez que j'ai des gens qui me poursuivent dans les couloirs de la radio en me disant « Oh, tu as reçu un texto, c'est un livreur et tout, est-ce que tu peux me dire ?» Et c'est souvent des textos de livreurs où on pose la question. Donc je vais répondre effectivement parce que ça parle évidemment à beaucoup de gens. Déjà, le livreur de colis qui vous écrit directement avec un numéro en 06 ou en 07...
3: Ça, c'est louche.
5: Ça, c'est quand même suspect. Si c'est vraiment, Chronopost, Mondial Relais, qui vous écrit pour vous informer que votre colis est en train d'arriver ou qu'il y a un problème ou je ne sais quoi, il y a différentes possibilités. Par exemple, ça peut être un numéro très court qui vous écrit un numéro à 5 chiffres. Chronopost, c'est 38004, par exemple, quand c'est Chronopost qui vous écrit. Si c'est Mondial Relais, ça va s'afficher M Relais en majuscule.
3: D'accord.
5: Donc voilà, qui va s'afficher. Mais par contre, le numéro en 06 ou en 07, c'est un peu.
3: Parce que Chronopost, il y a des arnaques aussi. J'ai déjà reçu des textos, voire même des mails. Dès qu'on demande de toute façon la carte bancaire, c'est que c'est pas bon.
5: Oui, non, il faut pas.
6: Moi
5: effectivement,
6: aussi, j'ai eu ça, on m'a demandé ma carte bancaire.
5: L'autre alerte, c'est effectivement si on vous demande de payer. Oui. Par exemple, j'ai pas pu vous livrer, on doit reprogrammer la livraison, il faut payer, je sais pas, quelques centimes. Mais en fait, on vous demande votre numéro de carte bleue.
6: Ouais.
5: Non, alors là, vous arrêtez tout. Vous ne faites surtout pas ça, ça ne va pas. En fait, ce que vous devez retenir, c'est ne jamais cliquer sur un lien dans un texto comme dans un mail. Donc, mettons ce texto du livreur. Vous n'arrivez pas à savoir si c'est un vrai texto, vous attendez vraiment un colis, etc. Vous ne cliquez pas, parce que vous prenez un risque, vous ne savez pas vers quel site on va vous renvoyer. Donc en fait, si vraiment vous attendez un colis, mettons que ce soit du Chronopost, mettons que ce soit du Mondial Relais, vous allez sur l'appli ou sur le site et vous regardez où ça en est. C'est vraiment le conseil le plus sûr que je puisse vous donner.
7: Mais on n'a pas forcément la référence du colis en fait, c'est ça l'intérêt du SMS.
5: Normalement, vous l'avez.
7: Okay.
5: Vous l'avez reçu forcément à un moment donné. Si vous ne l'avez pas, c'est que ce n'est pas le moment en fait. Donc juste, ne cliquez jamais, parce que vous n'êtes jamais vraiment sûr que c'est un vrai, que c'est un faux. Et attention maintenant, les livreurs nous envoient carrément des photos de notre colis, soi-disant. Non, mais ça, en fait, ça n'arrive pas. En fait, les vrais livreurs,
3: ça n'existe
5: pas.
3: Merci beaucoup, cher Aude Razo. Dans un instant, notre vétérinaire Pierre Fabin vous dira comment nourrir vos animaux une fois par jour, deux fois par jour, 14 fois, comme Elsa Wolinski à voir. Et Elsa Wolinski nous parlera éco-anxiété. Et pour l'heure, c'est Michel Delpech avec Le Chasseur sur votre radio Ici.

0: Michel Delpech, le chasseur sur votre radio ici.
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0: 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On est ensemble jusqu'à 13h. Dans un court instant, c'est Pierre Fabin qui vous dira comment nourrir convenablement votre animal sans qu'il devienne obèse comme mes chats. Pardon.
2: Et les miens.
0: Et ceux d'Elsa Wolinski. Et d'ailleurs, Elsa Wolinski, vous avez envie de nous parler éco-anxiété, cher ami.
2: Oui, ou plutôt vulnérabilité. Aujourd'hui, je vais être un peu plus sérieuse. Je fais un petit effort. Cet été, on a eu chaud, très chaud, c'est vrai. Vous venez de le dire. Canicule, sécheresse, manque d'eau, incendie. Le changement climatique est là. Il transforme déjà nos étés, nos villes, nos jardins, nos vies. Et même la façon dont on imagine l'avenir. Évidemment, ça nous inquiète pour nous, pour nos proches, pour les personnes âgées, pour les personnes les plus fragiles. D'ailleurs, vous me l'avez raconté, Aude, votre maman, cet été est devenue Météo France à elle toute seule. Elle envoyait des messages
3: elle
2: sans
3: écoute.
2: Arrêt.
3: Attention, elle écoute.
2: Bonjour, elle s'appelle comment votre maman ?
3: Monique.
2: Monique, alors cet été, vous n'arrêtiez pas d'envoyer les températures. 44 dans les Landes, 42 à Bordeaux, 41 à Rennes, 40 à Strasbourg. Voilà, cette inquiétude, elle a un nom, elle s'appelle l'éco-anxiété. On en parle beaucoup, mais attention à ce mot qui est mal employé. À l'origine, dans les années 90, l'éco-anxiété était passée comme un ressenti capable de nous responsabiliser face aux bouleversements environnementaux. Et se responsabiliser, c'est enfin faire attention à notre monde. Enfin ! Alors, qu'est-ce que ça raconte de nous, Enora ? Qu'est-ce que ça veut dire de nous aujourd'hui ? Ça raconte qu'on est vulnérable, comme le monde. Et là, je suis contente parce que je suis enfin à la mode, parce que je suis vulnérable ! Oui, voilà, parce qu'on a grandi avec l'idée qu'on pouvait produire, consommer, voyager, jeter, recommencer, toujours plus, qu'il fallait être performant, solide, autonome, tenir, maîtriser, comme vous, Valère. Oui,
4: et ça culpabilise,
2: sachez-le,
0: tiens,
2: vraiment.
0: Quand est-ce qu'il aura un petit pic ?
2: Mais moi, ce que je voulais vraiment vous dire aujourd'hui, oui, c'est vrai qu'être vulnérable, c'est une qualité et pas du tout un défaut. C'est accepter qu'on peut être atteint, qu'on ne maîtrise pas tout et surtout qu'on a besoin des autres. Valère, on a besoin des autres. Avoir besoin des autres, ça peut nous rendre encore plus attentifs à la personne âgée qui supporte moins bien la chaleur, à votre voisin isolé, à celui qui vit sous les toits quand il fait 40 degrés, et ça nous rend solidaires. Solidaire, c'est ça le mot. Je crois que nos enfants l'ont compris d'ailleurs bien avant nous. Il y a une étude réalisée par OpinionWay pour l'ADEME, l'agence de la transition écologique auprès des 55-75 ans, qui montre que 53% d'entre eux reconnaissent avoir été sensibilisés aux questions environnementales, d'abord par leurs propres enfants. Donc pour une fois, ce sont eux qui nous éduquent. Alors non, évidemment, je ne vais pas vous dire que le réchauffement climatique, c'est une bonne nouvelle, mais peut-être qu'il nous oblige à regarder autrement et se comprenait pour une faiblesse à sortir un peu, pardon, mais peut-être qu'il nous oblige à regarder autrement ce qu'on prenait pour une faiblesse, à sortir un peu de chacun pour soi, à partager, à prendre soin de soi, parce qu'au fond, un monde qui vient... Je suis en train de me perdre dans ma petite chronique. Veuillez m'excuser, c'est l'émotion. Mais je vous parle
0: normal,
2: de vulnérabilité.
0: Vous êtes investi.
2: Et ben, en fait, vous savez quoi? C'est ça, la vulnérabilité. C'est se tromper un peu, et c'est pas grave. Ce que je voulais vous dire, c'est qu'en fait, face au monde qui vient, notre force sera peut-être d'être moins vulnérable, ce sera d'être ensemble. Et c'est ça l'important.
0: Bravo.
2: Être solidaire et être ensemble.
0: Mais bravo Elsa Wolinski, c'est un très très joli billet d'humeur aujourd'hui. Effectivement, ayons foi en cette nouvelle génération. Il y a des tas de jeunes très engagés, des scientifiques. On en parlait hors antenne avec Elsa Wolinski, que vous pouvez suivre aussi sur les réseaux sociaux.
2: Oui, Élise Bordet.
0: Élise Bordet, par exemple, voilà, qu'on salue chaleureusement. Est-ce qu'il y a autour de la table, chers amis, des gestes écolos que vous ne faisiez pas avant et que vous faites maintenant?

0: un instant. Alors, expliquer qu'on ne vit pas au-dessus de la nature, mais dans la nature.
1: Parfait, mais c'est très beau, Elsa. Il y a quelque chose que vous faisiez.
2: Plus de bains que des douches.
1: Et vous, Aude Razeau ?
3: Eh ben, moi, c'est lancer la lessive seulement quand le tambour est plein. Parce que avant, en fait, je lançais mes lessives. J'avais besoin un peu de cette chemise que j'avais des amis il y a 10 jours. Donc bon, finalement, j'attends un peu quand même.
1: Oui, est-ce que Vanessa Paradis, qu'on va écouter, fait des petits gestes écolo? On va écouter Divinity, les juste après. On va parler avec vous, Pierre Fabin. Combien de fois par jour dois-je nourrir mon animal? À tout de suite.

0: Paradis, Divinidil dans On vous doit bien ça sur votre radio ici.
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0: On est ensemble jusqu'à 13h, c'est votre nouveau rendez-vous quotidien. On vous doit bien ça, on vous rend service, on répond à plein de questions. On a parlé beaucoup d'éco-anxiété, on a parlé de nos jardins aussi, comment lutter contre la sécheresse à venir, parce qu'elle sera là et bel et bien là. Mais pour l'heure, nous allons parler avec vous de comment on nourrit les animaux. C'était pas très français, Pierre Fabre, notre vétérinaire.
3: Effectivement, on va surtout parler de la fréquence des gamelles. Voilà. Alors, j'ai une petite question pour vous pour commencer. Est-ce que vous savez, dans la nature, un chat à l'état sauvage, combien de fois
0: un chat,
3: combien de repas il va faire par jour?
0: Non, c'est une bonne question.
3: Eh bien, on est entre 10 et 12 repas par jour. En fait, ils ont un tout petit estomac. Ils vont manger un petit mulot par-ci, une petite sauterelle par-là. Et du coup, en fait, il ne faut pas s'étonner que si votre chat n'a pas à manger à 4 heures du matin, il vous réveille, il a faim. Tout simplement.
0: Ah mais c'est des petits gloutons, ça mange toute la journée.
3: Et ça mange toute la journée, c'est même un problème d'écologie parfois parce qu'ils font, ils tuent tellement de petites proies qu'ils vont un peu dégommer nos jardins.
0: D'accord.
3: Alors, avant de rentrer dans la fréquence, je veux quand même préciser quelque chose. Si votre animal, votre chien ou votre chat, a son petit rythme, qu'il a une belle ligne, qu'il digère bien, qu'il ne vous réveille pas à 4 heures du matin parce qu'il a faim, vous ne changez surtout rien. C'est qu'il a son rythme, il est calé comme ça. Par contre, si votre animal est un peu en surpoids, qu'il a des selles pas très moulées, qu'il pète toute la journée, qu'il a des gaz tout le temps, alors vous pouvez essayer de changer des choses. Voilà,
0: c'est justement qu'il y a un problème de distribution. Les croquettes à volo toute la journée.
3: Et bien, du coup, il est probablement un peu en surpoids. C'est la solution de facilité
4: pour le chat. Mais alors, attendez, ça veut dire qu'on ne laisse pas les croquettes à volonté?
3: Alors, ça dépend des chats. Ceux qui ont une belle ligne, mes chats, par exemple, j'en ai une de 15 ou de 13 ans, je suis vétérinaire, on va dire ça comme ça, elles sont à volonté, ça se passe très bien parce qu'elles se régulent. Ce n'est pas des grosses mangeuses. Et elles sortent. Par contre, un chat d'appartement stérilisé, il peut avoir tendance à dormir un peu tout

0: la journée et à manger par ennui. Du coup, il va faire trop de repas dans la journée, il va se surnourrir et devenir un petit peu obèse. Alors, ce qu'on va faire, c'est qu'on va essayer de faire du libre service contrôlé. Vous allez prendre la dose pour la journée. Alors, c'est plus difficile quand on a plusieurs chats parce qu'on a souvent un glouton et un autre qui est un peu plus compliqué. On va prendre la dose pour la journée, on va la diviser en 4 repas parce qu'on ne va pas donner 12 repas par jour à nos chats. C'est impossible, on ne peut pas gérer. On divise en 4 repas. Mais par contre, ces repas, on va les mettre à plusieurs endroits de l'appartement, dans des balles distributrices, dans une petite gamelle en hauteur. On va forcer nos chats à aller à plusieurs endroits et ça va faire qu'ils vont s'auto-réguler.
1: Oui, parce qu'on n'est pas là de la journée, on
0: exactement,
1: bosse.
0: On ne peut pas,
1: donc...
0: voilà. Un repas le matin quand vous levez,
1: mais si on a un
0: quand
1: tout
0: vous partez.
1: Petit appartement, on le met dans 4 petits coins de l'appartement.
0: 4 petits coins de l'appartement ou des balles qui vont distribuer les jouets. Il va avoir besoin de jouets pour d'accord. se distribuer ses croquettes. Et ça va permettre que justement qu'il fasse plusieurs repas dans la journée. Donc un en vous levant, un vous faites une autre distribution en partant au travail, un en rentrant et un avant d'aller vous coucher. Comme ça, ils auront un peu de nourriture pour la nuit. D'accord. Et si vraiment on ne s'en sort pas, qu'on a plusieurs chats, la gamelle distributrice automatique. C'est un dispositif qui va distribuer automatiquement les croquettes. Ça lit la puce de votre chat et ça donne les bonnes croquettes au bon chat.
1: Là, voilà, on est dans le futur.
0: Voilà, on est dans le futur, mais ça marche plutôt bien.
1: Okay.
0: Et pour les chiens, alors l'idéal, c'est 2 repas par jour. Je sais qu'il y a des gens qui nourrissent leur animal qu'une seule fois par jour, parce que le chien, on le voit souvent comme un loup. Il va chasser une proie, il va avoir l'estomac qui va se distendre un petit peu, il va manger toute sa proie. C'est la vérité dans la nature, mais on a prouvé, il y a des vétérinaires qui ont prouvé que le fait de manger une seule fois par jour favorisait l'obésité, et pour les grands chiens, ça favorise les torsions d'estomac. C'est une opération qu'on doit faire en urgence, qui coûte plusieurs milliers d'euros en plus, donc on veut pas trop exposer nos chiens à ça. Donc 2 fois par jour pour le chien adulte, et pour les chiots, on est sur 3 à 4 fois par jour en général.
1: Mais comment on fait quand on n'est pas là de la journée pour les chiots ?
0: Ah bah il faut revenir plus souvent. Quand on a un chiot en bas âge, en général, le laisser seul toute la journée, c'est plus compliqué. Après, quand vous faites les 3 repas, ça peut être un le matin, un en revenant du travail et un en allant vous coucher. Ça vous fait vos 3 repas sur la journée.
1: Et on va voir si vous avez réponse à tout, si on a des petits oiseaux.
0: Des petits oiseaux.
1: Alors, les je vais le oiseaux. Tester surtout. Et des hamsters,
2: et des poissons rouges
1: alors,
2: aussi.
1: Et des bonnets.
0: Alors, tout ce qui est rongeur, type poisson rouge, hamster, tout ça, en général, va s'autoréguler et manger un peu en permanence sur la journée. Et pour les oiseaux, c'est pareil. C'est plusieurs distributions dans la journée. On est sur 3 à 4 distributions. Et en général, les oiseaux ont moins tendance à l'obésité parce que c'est plutôt la qualité de ce qu'on va donner à laquelle il faut faire attention. Et du coup, ils se régulent très bien eux-mêmes.
1: Merci beaucoup, cher Pierre Fabin.
0: Avec plaisir.
1: Appelez-nous, posez-nous vos questions, on a les réponses, 0810 055 056. D'ailleurs, juste après la réclame, nous allons accueillir des auditeurs qui ont des questions. Bienvenue dans On vous doit bien ça, c'est votre nouveau rendez-vous quotidien sur votre radio, ici.
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1: 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Encore quelques minutes à passer en votre douce compagnie. On vous doit bien ça, votre nouveau rendez-vous sur ICI. Nous avons, je ne vais pas vous mentir, beaucoup d'appels au 0810 055 056. Donc, on va essayer d'en prendre le maximum. On va tout de suite prendre une auditrice qui nous appelle du Val d'Oise. Marie-Rose, me semble-t-il. Bonjour.
4: Oui, bonjour. Bonjour à vous, à toute l'équipe.
5: Bonjour. Bonjour.
1: On est ravis de vous accueillir. Comment allez-vous, chère Marie-Rose ?
4: Ça va très bien. Moi, j'ai du soleil chez moi, donc ça va, je suis contente.
1: Profitez-en pendant que ça dure.
4: Oui.
1: Alors, on a parlé beaucoup de jardin en ce début d'émission. Vous aviez une petite astuce à nous donner, je crois, chère Marie-Rose.
4: Ben oui, parce que moi, ça fait des années... qu'avec l'eau du toit qui tombe, on a mis une gouttière avec un clapet, j'ai des bidons en bas, et comme ça, mon eau, je récupère l'eau de pluie de mon toit de la maison.
1: C'est super, ça, quelle bonne idée.
4: Et la gouttière, elle a un clapet que j'ouvre et que je ferme, et les bidons, ils se remplissent avec un tuyau.
1: Mais ça vous fait combien de litres, au final, cette affaire ? Vous arrivez à arranger tout votre jardin avec ça ?
4: Oh ben bien sûr, j'ai au moins plus de 3000 litres d'eau, à peu près. Ah oui, mais moi, je n'ai pas un hectare, j'ai 300 mètres carrés. Hein,
1: bah voilà, mais vous avez quand même une grosse gouttière, si je peux me permettre, Marie-Rose. Bon, ben c'est super, merci pour l'astuce, c'est trop chouette.
4: Ah oui, ça fait des années qu'on faisait ça avec mon mari, donc. Et puis l'eau de pluie, ben, c'est naturel, façon de parler.
1: Ah bien sûr.
4: Mais bon. c'est agréable quand même. Et puis je vois que ça fait beaucoup. Et puis je fais beaucoup de compost aussi.
1: Oh non, oh, mais on a très envie de venir chez vous, Marie-Rose, dis donc. Valère Correa.
5: Oui, Marie-Rose, j'en parlais rapidement tout à l'heure, mais vous pouvez aussi vérifier, alors auprès de votre intercommunalité ou de votre commune, tout simplement, s'ils ne donnent pas ou ils ne vendent pas à prix coûtant des récupérateurs d'eau. Parce que j'entendais que c'était des bidons, mais les bidons, ça peut être limité en termes de capacité de stockage. Et si vous avez une belle gouttière avec le clapet, là, je me dis, avec la période des pluies qui arrive, ça peut être un bon plan, donc à vérifier.
1: Merci, monsieur Bonplan, Valère Correa. On essaie de prendre le plus de gens possible. On va accueillir Evelyne. Gros bisous, Marie-Rose, bien sûr. Evelyne, qui nous appelle d'où d'ailleurs ?
6: De Tours.
1: De Tours, bah, on fait un gros bisou à Issy Touraine, du coup. Bonjour Evelyne, bienvenue.
6: Bonjour.
1: Alors, on vous écoute.
6: L'économie aussi, pour l'eau, je récupère aussi l'eau du toit, je fais plein de choses comme ça.
1: Bah, vous faites bien.
6: Et là, je vous ai appelé parce que j'ai eu là tout à l'heure une arnaque.
1: Ouais.
6: Je suis persuadée que c'en est une.
1: Ouais.
6: En fait, là, par mail, qui me dit qu'ils ont reçu un avis favorable de ma banque, selon un prélèvement qu'ils ont passé d'environ 40 000 euros.
1: Oula.
6: Et que celui-ci est donc accepté et que si je ne suis pas le destinataire de cet avis, eh bien que je dois appeler en union.
1: Alors ça, c'est une question pour Audra Zo, notre madame anti-arnaque. Merci beaucoup, Evelyne. Faites d'ailleurs comme nos auditrices. Demain, toute la semaine, on est là pour vous. 0810 055 056. Donc, on vous doit bien ça. Audra Zo.
7: Evelyne, merci pour ce signalement. Ça aussi, arnaque très classique. Alors, je n'avais pas vu la version 40 000 euros qui est quand même un petit peu angoissante, je reconnais. Effectivement, c'est une arnaque assez courante de vous faire appeler un numéro soi-disant pour vous sauver, en fait, tout simplement. Donc, on vous fait très peur.
1: Ouais.
7: On vous dit, regardez, oui, c'est bon, votre virement est fait. Des fois, c'est des petits montants, des fois, c'est des gros montants.
1: Ouais.
7: Si vous n'êtes pas à l'origine de ce virement, de ce prélèvement, appelez. Et là, vous avez attention parce que vous allez tomber sur quelqu'un de très, très, très convaincant qui va dire « Je suis Superman, je vais vous aider, etc. » Et en fait, il va vous faire faire des manipulations dangereuses sur votre téléphone pour vraiment vous prélever. Donc, dans ces cas-là, le mail, Evelyne, il faut bien regarder l'adresse de l'expéditeur. Regardez bien qui vous écrit, si c'est une adresse un peu bizarre, du Yahoo, du Wanadoo, du Gmail, etc. C'est pas bon.
1: C'est horrible.
7: Ouais.
1: Moi, ça m'arrive aussi tout le temps. Alors vraiment, n'hésitez pas à nous appeler si vous avez comme ça des petites galères. 0810 056. Elsa Wolinski, on va accueillir Émilie parce que je sais que vous êtes très friande de ce jeu que nous avons mis en place
7: Mais
1: en cette rentrée.
7: N'est-ce pas,
1: c'est 200 euros de pouvoir d'achat à vous donner. Émilie, bonjour.
8: Bonjour. Bonjour Enora, bonjour ici, bonjour l'équipe.
5: Bonjour.
1: Vous appelez d'où, Émilie ?
8: De Montbéliard.
1: Ah.
8: Ici, Belfort Montbéliard.
1: Eh ben voilà, et on les embrasse très très chaleureusement. Je vois que vous avez deux enfants. Du coup, on va vous donner un petit coup de pouce. C'est gagné !
7: Bravo, Émilie.
8: Merci, ça me fait super plaisir. Vous êtes une équipe géniale et une radio qui peut laisser la place aux auditeurs justement pour s'exprimer sur divers sujets. Donc je vous adore. Continuez comme ça, franchement, ça fait du bien.
1: Ça me fait très très plaisir. Merci à vous. On vous embrasse très très fort. On va se retrouver demain. Merci à ma merveilleuse équipe. Merci à tout ici. J'ai l'impression de faire mes adieux au musical. Pas du tout, c'est faux. On revient demain. On parlera usurpation d'identité. Merci à ma Céline chérie à la réalisation de cette émission.

0: femme avec une femme. C'était le groupe Mécano à l'instant sur ICI pour commencer la journée en douceur. Très heureux d'être là, je vous souhaite à tous un excellent réveil.
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0: Bonjour Valentine.
3: Bonjour Louis, bonjour à tous.
0: Nous sommes le mardi 15 septembre et aujourd'hui c'est la journée internationale du point. Elle est née, figurez-vous, d'un livre pour enfants qui raconte l'histoire d'une petite fille persuadée qu'elle ne sait pas dessiner. Elle pose alors simplement un point sur une feuille et c'est ce petit point qui devient le début de toute sa créativité. Alors ce matin, on s'intéresse à tous ces dessins que l'on fait parfois sans même y penser.
3: Oui, on recherche un auditeur qui gribouille tout le temps lorsqu'il est au téléphone, en réunion ou simplement quand il réfléchit.
0: Des petites fleurs, des maisons, des spirales. Racontez-nous ce qui se cache derrière vos bouts de papier ce matin au 0810 055 056.
3: La France en colère. On en parle dès 5h avec ses manifs dans tous les secteurs aujourd'hui. Policiers, pompiers, étudiants, chercheurs et salariés d'EDF. Le gouvernement veut réduire leurs avantages sur les tarifs de l'électricité. C'est l'info du jour dans une demi-heure.
0: Et pour vous accompagner jusqu'à 6h, Saveria au standard, Ange à la technique ce matin, Emeline à la rédaction en chef. Ici, dès 5h, ça commence maintenant.
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0: Mardi 15 septembre, excellent réveil à l'écoute d'ICI, il est 5h. 5h, le tour de l'actualité à vos côtés, Valentine. À la une, des profs menacés de mort.
3: 2 semaines seulement après la rentrée des classes, les parents franchissent déjà les limites. À Isigny, en Gironde, un père de famille est en garde à vue pour avoir menacé un surveillant et la principale du collège de sa fille. Même chose dans Lyon, dans le village de Véron. Cette fois, raconte le maire, c'est une mère de famille qui s'en est pris à la directrice d'une école jusqu'à mimer un égorgement.
4: Cette dame, elle a été choquée parce que pour elle, ça prend des proportions qui sont assez incroyables, mais en même temps, à juste titre. On peut pas tolérer, on peut pas laisser passer ça. En tout cas, moi, en tant que maire, je laisserai rien passer. Ni menaces, ni intimidation, ni propos injurieux. C'est inacceptable. Aujourd'hui, on laisse faire, on laisse les gens parler aux professeurs, aux enseignants, comme à des copains. Et encore, des fois, on parlerait pas comme ça à son copain. C'est inacceptable. Les enseignants, pour moi, ça doit être sacré. On est un pays qui a été traumatisé ces dernières années par la violence que peuvent subir nos enseignants. Moi, c'est tolérance zéro. Voilà. Il n'y a aucune excuse.
3: Le maire de Véron, Steve Campagne, demande l'exclusion immédiate des enfants et de leurs familles des écoles du village. La décision revient au directeur de l'académie après enquête.
0: Le procès d'une figure du monde complotiste pour l'enlèvement d'une petite fille.
3: L'affaire remonte à il y a 5 ans, lorsque dans les Vosges, la petite Mia est enlevée à sa grand-mère. 2 faux éducateurs emmènent l'enfant pour la remettre à sa mère. Elles seront retrouvées en Suisse 5 jours plus tard. Le cerveau de l'opération, Rémi Daillé, youtubeur, conspirationniste, envisage au même moment un coup d'État. 14 complices potentiels sont jugés à ses côtés à partir d'aujourd'hui.
0: 5h02, nous sommes le mardi 15 septembre et une grande journée de mobilisation s'annonce en France.
3: Pompiers, infirmiers, étudiants, féministes et associations de défense de l'environnement vous appellent à les rejoindre devant le ministère de l'économie ce soir pour exiger des moyens face au changement climatique. Quand les policiers marchent ce matin pour leur salaire, les enseignants-chercheurs pour leur financement et les salariés d'EDF pour leurs tarifs préférentiels, puisque le gouvernement envisage, Alexis Morel, de revenir sur un avantage vieux de 80 ans.
5: Selon les calculs de la Cour des comptes, ces dernières années, les salariés d'EDF, mais aussi les retraités du groupe, n'ont payé que 2% environ du prix moyen de l'électricité acquitté par les clients lambda. Cet avantage en nature, jamais plafonné, dont le calcul n'a pas changé depuis les années 50, a coûté plus de 700 millions d'euros en 2024 à l'entreprise et ses filiales. Pour la Cour, le maintien de cette ristourne en l'état est incompréhensible. Elle somme donc le gouvernement de réagir. Mais les syndicats voient rouge, tant cet acquis social est constitutif, selon eux, du statut des agents. Amélie Henry de la CFE-CGC, premier syndicat d'EDF.
6: C'est une composante directe en fait de notre rémunération. Ce n'est pas une faveur, ce n'est pas un privilège. On a des salaires en effet qui sont bas et c'est aussi un levier en fait d'attractivité et de fidélisation.
5: Le gouvernement de son côté l'assure, il n'est pas question de supprimer ce tarif spécial, mais plutôt de revoir, sous-entendu de relever, le niveau d'impôts et de cotisations sociales que payent les agents d'EDF sur cet avantage. Objectif, réduire le manque à gagner pour les finances publiques. Les syndicats, eux, s'attendent à ce que leur préavis soit très suivi. Il y a 15 ans, lors d'une précédente grève sur le sujet, plus d'un salarié sur deux avait débrayé.
3: Une grève des électriciens et des gaziers sans incidence sur les usagers dans l'immédiat, selon les syndicats. Sur les rails, début ce mardi près de Rouen, des opérations de relevage du train déraillé vendredi soir. 44 blessés, dont une jeune femme de 18 ans dans un état grave. Plusieurs grues seront nécessaires pour cette opération complexe, prévue au minimum pour une semaine. Et on ne connaît toujours pas avec certitude les causes du déraillement. 17 ans après leur séparation, c'est le retour officiel du groupe Oasis. Les frères Gallagher repartent pour une tournée en 2027 avec une quarantaine de dates dans le monde, dont deux au Stade de France pour le plus grand bonheur des fans, Valentin Dunat.
7: Oasis, c'est la bande-son de sa vie. Julie, 46 ans, avait des posters des frères Gallagher dans sa chambre d'adolescente. Ce titre, par exemple, elle l'écoutait en boucle. Alors forcément, les revoir sur scène...
8: C'est dingue. J'ai été voir des collègues en leur montrant et en faisant... Ils reviennent, quoi.
7: Pour ses fans, Oasis...
8: C'est un peu les dernières rockstars, en fait.
7: Nina a 36 ans, elle vit à Narbonne.
8: Ils sont pas du tout lisses, ils s'en foutent.
7: Sauf que, pour avoir une place, les fans ont 3 jours pour s'inscrire avant d'être tirés au sort pour potentiellement pouvoir acheter des billets.
8: Il y a beaucoup de peut-être.
7: Et ça, c'est en partant du principe que le groupe sera bel et bien présent à Paris, car comme l'explique Yacine...
9: Les connaissant et vu ce qu'ils ont fait et l'ayant vécu, je suis sûr qu'ils sont capables de se reséparer d'ici là. Hein.
7: Yacine était là le 28 août 2009, le jour
9: où il y a un mec qui montait sur scène en disant « Bon bah, désolé, les gars se sont foutus sur la gueule et ils se séparent. Allez, salut !»
7: Et ce concert annulé au dernier moment, il n'est pas prêt de l'oublier.
9: Clairement, pour moi, il m'en doit une.
7: Son souhait est donc simple.
9: Billets gratuits pour ceux qui ont vécu la séparation à Rock en Seine ?
7: Pas sûr que le groupe Oasis réponde favorablement à cette requête. Pour ceux qui veulent les voir ou les revoir, il faudra débourser entre 84 et 240.

0: Oasis au Stade de France. Ce sera donc les 23 et 24 juillet 2027. On nous promet cette fois des prix fixes, pas d'envolée sur les plateformes internet grâce à ce système de sélection.
1: J'espère que vous allez m'acheter une petite place.
0: Écoutez, ça dépend.
1: Je
0: gagne au loto, je ne sais pas. Ah. La météo, Louis.
1: C'est une très belle journée qui se profile dans le ciel ce mardi. Il va faire beau. Il va faire aussi chaud cet après-midi avec des températures, elles, qui vont dépasser les 30 degrés dans le sud. Ce matin, on a encore quelques brouillards matinaux, mais qui vont rapidement se dissiper et s'estomper dans le nord pour laisser place à un ciel, lui, bien dégagé. Des températures en milieu de matinée qui seront déjà très agréables. À Lille, à 19 degrés. Paris et Dijon, 20 degrés. Nantes, 21 ce matin. 21 également à Clermont-Ferrand, 22 pour Pau cet après-midi dans le ciel. Pas de changement, du soleil. Et pour les maximales, 23 dans le nord à Reims. Dans le sud, 33 degrés attendus ce mardi après-midi à Bordeaux et 30 degrés à Ajaccio.
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1: Bonne fête à tous les Roland qui se réveillent avec nous ce mardi matin, 5h07. On fait un léger bond en 2003 avec l'une des chansons les plus populaires du répertoire de Florent Pagny. Florent Pagny qui règle ses comptes en musique sur les mots de Lionel Florence et une mélodie de Pascal Obispo. Voici « Ma liberté de penser ».

0: À l'écoute d'ici ce mardi matin, soyez les bienvenus. Tiens, j'ai une question pour vous. Est-ce que vous vous souvenez de votre tenue de mariage ?
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0: Celle-ci, elle est pour le moins insolite. Il y a quelques jours, à Saint-Venant, dans le Pas-de-Calais, Kevin et Tracy, eh bien, ont décidé de se dire oui, mais de se dire oui dans une tenue un petit peu particulière, Valentine.
3: Oui, nos amoureux se sont mariés en pyjama, avec pour thème de cérémonie confort et authenticité.
0: Félicitations à eux.
3: Ah bah oui, oui, oui, bien sûr.
0: Et puisqu'on parlera en plus de mariage ce matin, c'est ce que va nous raconter, figurez-vous, Stéphane Bern, avec lui aussi un mariage qui avait quelques petites particularités. Direction Saint-Jean-de-Luz en 1660, Louis XIV, lui, vient de se marier et à peine sorti de l'église, eh bien on décide carrément de murer la porte derrière lui.
3: Oui, c'est pas une pyjama party là, hein. Porte ouverte spécialement pour le mariage du jeune roi avant d'être condamné. Évidemment, ce n'est pas un hasard.
0: Alors pourquoi, tiens, avoir muré cette porte après le mariage ? Réponse avec Stéphane Bern. À 5h25 sur ICI.
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0: Tous les jours à 5h15, vous avez rendez-vous avec Catherine Quicandon pour ICI, ça entreprend.
3: Avec ce matin l'espoir d'une révolution après un triste bilan cet été. Plus de 300 morts par noyade.
0: Alors ce matin, Catherine, vous nous faites découvrir une invention qui pourrait sauver des vies avec ICI Occitanie.
5: À La Beige, au sud de Toulouse, les t-shirts flottent pour nous sauver la vie.
6: Je suis un flotteur.
7: Ouais, ça c'est vrai.
5: Bienvenue chez Flotty, une entreprise qui a créé un t-shirt anti-noyade. Philippe Rouvier, son président, nous explique son fonctionnement.
8: Bah, il suffit de tirer sur une petite tirette qui est cachée de base et ça va se gonfler, nous remonter à la surface et nous mettre du coup dans une position de sécurité.
5: Il faut bien comprendre que ce t-shirt ne remplace pas une bouée et qu'il ne vous aidera pas à apprendre à nager. Il ne sert que si vous êtes immergé par accident, alors sortez tout de suite de cette piscine s'il vous plaît. En plus, ce t-shirt est composé avec une matière spécifique.
8: C'est une matière technique, effectivement, mais c'est plus léger, par exemple, que du néoprène qu'on utilise hors été lorsqu'on va nager ou faire des activités dans l'eau.
5: Le premier modèle, destiné aux enfants de 1 à 6 ans, est commercialisé en 2022. Médaille d'or au concours Lépine en 2023, la version adulte voit le jour l'année suivante, car eux aussi en ont bien besoin.
8: Là, on est à la fin de l'été, et maintenant, en fait, c'est plutôt les produits adultes qui vont être utilisés, ados-adultes. Pourquoi ? Parce que, en fait, les activités aquatiques continuent pendant l'hiver, notamment les surfeurs, les personnes qui vont nager en mer ou qui font du longe-côte, une activité qui se développe énormément, et notamment chez les seniors. Eh bien, ils vont continuer à aller dans l'eau en hiver, et donc ces activités-là sont particulièrement à risque.
5: L'histoire de Flotty commence en école d'ingénieurs où les deux cofondateurs se rencontrent, mais le déclic arrive lorsque Philippe assiste à la noyade d'une petite fille. Les deux amis se lancent et créent une solution innovante pour l'époque. Le t-shirt se vend en France, bien sûr, mais aussi dans un magasin suédois qui touche également la Norvège et la Finlande. Depuis le début de l'aventure, Flotty a vendu plus de 50 000 produits. Le prix, les premiers modèles commencent à 149 euros plus le coût de la recharge. Le t-shirt n'est pas à usage unique, il peut se réutiliser après un déclenchement et la partie technique se sépare de la partie textile qui peut être lavée en machine. Le modèle adulte offre le choix du déclenchement manuel ou automatique. Plus d'informations sur flotty.co, flotty.co. Merci à ICI Occitanie pour cette idée qui nous sauve la vie, littéralement. ICI, ça entreprend, Flotty, un t-shirt anti-noyade pour toujours garder la tête hors de l'eau.
0: Catherine, avec ICI Occitanie, une idée à garder en tête pour votre prochaine escapade en mer.
3: Seul en famille ou avec votre compagnon à quatre pattes, puisque dans un instant, on vous présente un nouveau système de garde au quotidien pour votre chien.
0: Reportage dans une crèche pour chiens de Toulouse. Oui, une crèche pour chiens, c'est dans moins d'une minute sur ICI.
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0: Soyez les bienvenus ce mardi matin, 5h15, on découvre ensemble un nouveau lieu dédié à nos amis à quatre pattes.
3: Une crèche pour chiens baptisée Wolf Society. La dernière a ouvert à Toulouse. Vous souriez, j'en suis sûre, derrière le poste. Mais pour beaucoup de propriétaires, c'est non seulement très sérieux, mais aussi un vrai soulagement, Claudia Calmel.
6: comme Maxime qui vient de déposer Vince, un cocker de 2 ans qui a un peu de mal à rester seul à la maison.
7: Il aboie, il pleure et il fait le loup. C'est plutôt embêtant pour les voisins, on va dire.
6: Et comme à la crèche, se pose la question de la gestion de la séparation au moment de quitter les lieux.
7: Moi ça va, lui je pense un peu plus anxieux, donc il essaie de gratter le grillage et... Petit couinement, mais bon, ça va passer.
6: Oui, on confirme, c'est vite passé. Vince s'est rapidement fait des copains dans ce lieu cosy, aux allures de café branché. C'est Mehdi Sigel Massi qui est à l'origine du projet.
10: On a une piscine à balles, on a quelques jeux d'agilité. Il y a des canapés, parce qu'il y a des chiens qui aiment bien, comme leurs humains, aller sur les canapés, comme à la maison.
6: Il a eu l'idée après avoir passé 1 an aux États-Unis où ces crèches canines existent depuis longtemps. 9 chiens peuvent être accueillis chaque jour à Ouf Society, entre 9h et 19h. Les journées de garde sont rythmées par des jeux, des siestes, des balades et des nouvelles envoyées aux familles.
10: Je prends des photos pour les envoyer aux propriétaires de chiens qui aiment bien en journée recevoir les petites photos de leurs loulous et voir les activités qu'ils font.
6: Un lieu que Mehdi Sigel Massi a pensé pour donner plus de place aux chiens dans la ville.
10: Aujourd'hui, c'est quand même compliqué. Quand vous voulez aller prendre un verre en intérieur, c'est pas toujours possible. Les caniparcs, c'est souvent des petits endroits. Je pense que les villes évoluent, se structurent autour quand même du fait que de plus en plus de chiens y vivent. Je crois qu'à Toulouse, il y a 50 000 chiens, mais tout n'est pas pensé pour eux. Et en fait, c'est vraiment derrière cette idée qu'on a pensé ce lieu.
6: Pour les tarifs, comptez autour de 30 euros la journée avec la formule abonnement et 560 euros par mois pour une garde tous les jours du lundi au vendredi. Grégory déposera sa petite Blue à la garderie quelques jours par mois et l'investissement ne surprend, dit-il, pas ses proches.
11: C'est plus dans le sens positif. Ah, vous avez réussi à trouver une crèche, vous avez réussi à avoir des places. C'est vraiment cool. Il y a toujours l'histoire un peu budget qui rentre en compte, mais quand on a les moyens de se le permettre, c'est vraiment un plus.
6: Des garderies pour chiens qui devraient être plus nombreuses, selon Eugénie.
12: Je pense que les mentalités sont en train de changer. Il y a quand même une prise de conscience sur le bien-être animal. On le voit avec les lois, c'est un être vivant, le chien, c'est pas un meuble en fait. Il faut l'assumer.
6: Pour arriver à l'équilibre financier, Ouf Society espère prochainement engranger 30 d'abonnements.
3: Et à l'intérieur des 300 mètres carrés de la crèche, je précise, un espace toilettage, des salles d'ostéopathie et même un café. Fait pour les humains.
0: Bah dis donc, ils sont mieux logés que moi, vous voyez. Merci beaucoup Valentine. 5h18 dans les coulisses TV ce matin. Mathieu Lartaud brise un tabou. Le journaliste sportif de France Télévisions signe Ce qui nous tient debout, un documentaire diffusé ce soir sur France 15, sur France 5 et se livre au micro de Patrice Gascoigne dans 5 minutes sur ICI. Tout de suite, quelques notes pour mettre un petit peu d'énergie dans votre réveil. On est en 84. Avec Jermaine Jackson et Piazzadora, un duo devenu incontournable à l'écoute de votre radio ici. Bon réveil avec nous.

0: ici dès 5h avec l'un des duos les plus marquants des années 80 aux côtés de Jermaine Jackson et Piazzadora à l'écoute de votre radio ici à 5h22. Si vous nous rejoignez à l'instant, déjà soyez les bienvenus et vous arrivez pile au bon moment puisqu'il faut nous appeler tout de suite au 0810 055 056 avec Valentine. Ce mardi matin, on veut parler à deux d'entre vous pour un autre duel des auditeurs autour de l'actualité, que vous soyez couche tard ou à contrario lève très tôt. Vous nous appelez pour tenter de gagner ce matin, Valentine.
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0: Alors allez-y, foncez, c'est maintenant et c'est Saveria qui attend vos appels ce matin au 0810 055 056. Bonne chance à tous.
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0: 5h23, on retrouve Patrice Gascoigne avec ses coulisses TV. Ce mardi, Patrice, vous êtes parti à la rencontre du journaliste sportif de France Télévisions, Mathieu Lartaud. Il signe un documentaire qui s'attaque à un tabou.
3: D'habitude, Mathieu Lartaud vous fait vibrer en commentant les matchs de l'équipe de France de rugby.
4: C'est hallucinant ce que nous vivons aujourd'hui à Twickenham, la barre des 50 points.
3: Mais ce soir sur France 5, Mathieu Lartaud vous emmène sur un autre terrain, dans ce qui nous tient debout. Mathieu Lartaud confie son histoire personnelle, son combat contre le cancer, les cancers, parce qu'il a été touché deux fois par le cancer. D'abord à 17 ans, un cancer du genou qui a mis fin à ses rêves de carrière comme joueur de rugby. Et à 43 ans, avec une récidive qu'il conduit à se faire amputer de sa jambe droite pour pouvoir rester en vie. Avec ce documentaire qu'il co-réalise avec Anouk Burel, il veut briser le tabou du cancer dans la société. Mais à quel moment Mathieu Lartaud a-t-il mis de côté sa pudeur naturelle à parler de sa maladie pour aller briser aux yeux de tous le tabou du cancer ? Écoutez la réponse de Mathieu Lartaud.
5: Alors cette envie de briser le tabou du cancer, en fait, elle est intervenue au moment où j'ai rendu ma maladie publique. À travers tout ce que je recevais comme message, j'ai pris conscience qu'il était urgent de libérer la parole sur ces sujets-là. Ça s'est traduit d'abord par un livre, On n'ampute pas le cœur, que j'ai publié en 2024. Et finalement, ce qui nous tient debout, c'est quelque chose qui est dans la continuité de tout ça. Et donc, c'était effectivement le support idéal, finalement, pour à la fois porter cette parole-là et la libérer à travers les témoignages qu'on a pu recueillir dans ce film, et ce dans toutes les strates en fait qui moi m'intéressaient, c'est-à-dire on a à la fois les aidants, les proches aidants, les maris, les compagnes, les fils, les soignants, voilà, on a vraiment réussi à faire un 360 degrés autour de cette maladie du cancer, de faire en sorte que elle ne soit plus tabou nulle part, hein, ni dans les cercles familiaux, ni au travail. Voilà, c'était vraiment ça la mission première.
3: Mathieu Lartaud, dans un exercice tout en délicatesse, ne manquez pas Ce qui nous tient debout, son film documentaire avec des témoignages puissants et rares, à voir ce soir sur France 5.
0: Merci Patrice, une belle recommandation à garder en tête ce mardi à matin, suivie d'une nouveauté musicale. Après plusieurs mois, construit un refuge en pleine forêt pour se ressourcer, Vianney fait son retour sur le devant de la scène avec un premier single. Voici « D'or et d'étain » sur « Ici ».

0: d'éteint. Vianney à l'écoute d'ici, excellent réveil avec nous ce mardi. Vianney qui a fait une annonce hier, il a annoncé depuis la maternité qu'il allait être le parrain, avis aux fans de la Starac, ça sera le parrain de la prochaine promotion de la Star Academy. 5h28, un petit peu d'histoire comme d'habitude avant l'actualité aux côtés de Stéphane Bern. Ce matin, on voyage au temps où un roi a transformé une simple porte d'église en un symbole diplomatique assez théâtral.
1: Le jeune Louis XIV convole en juste noces. Vive les mariés ! Et juste après la cérémonie, la porte par laquelle il passe est murée pour toujours. Vive les maçons ! Juin 1660, côte basque, Saint-Jean-de-Luz est bondé. Et pour une fois, pas seulement de surfeurs. Des nobles partout, des carrosses, des gardes, des cuisines qui tournent jour et nuit. Faut dire qu'on ne célèbre pas seulement un mariage. On essaye surtout de mettre fin à plus de 20 ans de guerre entre la France et l'Espagne. Alors, il y a plutôt intérêt à ce que les petits fours soient bons.
2: Ça vous plaît ? Oh ! C'est moi qui l'ai fait !
1: Quelques mois plus tôt, le traité des Pyrénées a été signé. Et pour verrouiller la paix, on marie les enfants des deux couronnes. Louis XIV et l'infante Marie-Thérèse, fille du roi d'Espagne Philippe IV, et accessoirement cousine germaine de Louis XIV. Disons qu'à l'époque, l'arbre généalogique des têtes couronnées avait parfois des allures de Scooby-Doo. Le mariage est célébré le 9 juin dans l'église Saint-Jean-Baptiste. Louis XIV n'a que 21 ans, mais il a déjà compris un truc essentiel. Le pouvoir, c'est du décor, du symbole, de la mise en scène. Hollywood n'a qu'à bien se tenir. Alors, après la cérémonie, les mariés quittent l'église par une porte latérale ouverte spécialement pour eux. Et aussitôt après leur passage, on la fait murer, définitivement. Le message est simple, personne ne repassera jamais par là. Cet instant est scellé pour toujours. Point final, le sujet est clos et la porte aussi. Un peu plus de 3 siècles plus tard, cette porte a tellement bien résisté au temps qu'on pourrait presque s'en servir de fronton pour jouer à la pelote basque.
0: Et si vous vous rendez à Saint-Jean-de-Luz, vous verrez en plus un petit écriteau sur place pour désigner l'endroit où se trouvait précisément la porte. Il est 5h30, tout de suite l'actualité en France et dans le monde en 90 secondes. C'est avec vous, Valentine Letess.
3: Des parents d'élèves menacent de mort les profs de leurs enfants 2 semaines seulement après la rentrée des classes. Un père de famille est en garde à vue en Gironde et une mère visée par 2 plaintes dans l'Yonne. Selon le maire de Véron, elle a mimé l'égorgement d'une enseignante. Contre l'inaction du gouvernement face au changement climatique, pompiers, médecins, infirmiers, étudiants et associations se mobilisent. Ils réclament des fonds et des mesures d'urgence, comme la pose de volets sur les logements, et vous appellent à la rejoindre ce soir devant le ministère de l'économie. Et la France brûle encore. En Ardèche, 120 pompiers mobilisés sur un nouveau feu de forêt attisé par le vent. Il a démarré hier à Désaigne et provoqué l'évacuation d'une dizaine d'habitants. 50 000 euros d'amende pour chaque jour sans la sécurisation réclamée sur le site Fibre Excellence de Tarascon. C'est la demande du préfet des Bouches-du-Rhône. L'usine en liquidation judiciaire est classée Céveso, mais depuis sa liquidation judiciaire, la sécurité n'est plus assurée malgré les ordres du préfet. Sous le parapluie nucléaire de la France, la Finlande accepte de s'abriter. Voisin de la Russie, Helsinki accepte la proposition d'Emmanuel Macron, puisque la France est le seul pays européen doté de l'arme atomique avec le Royaume-Uni. Des dizaines de bateaux, de courses, de pêche, de plaisance au large de Concarneau cet après-midi, en hommage à Charlie Dalin, le dernier vainqueur du Vendée Globe, décédé d'un cancer à 42 ans.
0: L'info du jour, c'est un défilé de policiers au départ des Champs-Élysées.
3: Venus de toute la France, non pas pour une cérémonie ou un hommage, mais pour réclamer une augmentation, en particulier Pierre de Cossette, de la prime de risque des gardiens de la paix.
4: On l'appellera Frédéric, près de 30 ans dans la police, sur le terrain, et l'impression que ces dernières années, les risques du métier n'ont plus rien à voir.
5: Sur les derniers mois, on m'a, pas seulement moi, les autres membres de mon unité, on nous a foncé dessus en véhicule, sur un refus d'obtempérer. Plus récemment, sur une interpellation, on a essuyé des violences de l'individu qui était alcoolisé. Je ne dis pas que la police était tout beau tout rose il y a 30 ans, hein, mais ça restait à la marge les agressions de policiers, je pense. Aujourd'hui, c'est devenu une habitude.
4: Chez les policiers, une bonne partie du salaire est constituée de primes, notamment la prime de risque, 28% du traitement, un pourcentage qui n'a pas évolué depuis 8 ans, déplore Frédéric.
5: La prime de risque, Depuis les Gilets jaunes, elle n'a même pas évolué. On sait bien que les risques encourus lorsqu'on veut exercer ce métier sont très accrus. Bah, la prime devrait légitimement augmenter en conséquence.
4: Mécontent de son rendez-vous avec le ministre de l'Intérieur il y a 10 jours, le syndicat Alliance réclame une hausse de cette prime de risque et demande à être reçu de nouveau par Laurent Nunez tout à l'heure après ce qui est annoncé comme une démonstration de force des policiers, des Champs-Élysées jusqu'à l'Assemblée nationale, avec l'espoir que des députés sortent à leur rencontre.
3: Départ de cette manifestation à 11h30 ce matin quand d'autres agents en région appellent au rassemblement devant leur commissariat.
0: Merci Valentine. La météo tout de suite de ce mardi 15 septembre. C'est une très belle journée qui se profile dans le ciel aujourd'hui. Il va faire beau et il fera aussi chaud cet après-midi avec des températures, elles, qui vont dépasser les 30 degrés dans le sud. Ce matin, on a encore quelques brouillards matinaux, mais qui vont rapidement se dissiper, laisser place à un ciel, lui, bien dégagé, des températures agréables. En milieu de matinée, à Lille, 19 degrés, Paris et Dijon, 20 degrés, Nantes, 21 degrés ce matin, Clermont-Ferrand relèvera 21 degrés également, 22 degrés à Pau, et puis cet après-midi, toujours du soleil, et puis pour les maximales, il fera chaud, 23 dans le nord à Reims, et jusqu'à 33 degrés attendus à Bordeaux cet après-midi, et 30 degrés à Ajaccio, 5h34.
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0: Il y aura du soleil dans le ciel, mais il y a déjà du soleil en musique ce matin pour vous réveiller. Avec cette chanson, une basse qui arrive et qui roule toute seule, et une voix, vous allez voir, qui montre très haut, fondant 74 avec George McGrae, qui signe l'un des premiers grands tubes de l'histoire du disco avec Rock Your Baby. C'est à l'écoute d'ici. Bon réveil avec nous et belle journée.

0: à la maison.
1: En voiture, fraîchement réveillé pour sortir du lit. C'était George McGray à l'écoute d'ici avec Rock Your Baby à 5h38. Dans 5 minutes, comme d'habitude, c'est pas vrai, c'est votre rendez-vous anti-arnaque. Et ce matin, on parle des arnaques amoureuses après l'histoire de cet homme persuadé d'être en couple avec Céline Dion, Valentine.
2: Mais derrière ces histoires qui font le buzz, des escrocs qui se font surtout passer la plupart du temps pour des gens tout à fait ordinaires. Et c'est parfois beaucoup plus difficile de repérer le piège.
1: Alors, quels sont les signes qui doivent nous alerter? Aude Razo nous donne les bons réflexes dans quelques minutes sur Ici.
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1: C'est l'heure tout de suite du duel des auditeurs autour d'une question sur l'actualité avec à la clé, Valentine, un très joli cadeau.
2: 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La seule fonction qu'il n'a pas encore, je le dis toutes les semaines, c'est de ne pas faire le café. Ce sera pour bientôt, promis.
1: Ce sera pour bientôt. Mathieu qui est avec nous. Mathieu qui nous passe un coup de fil du Finistère. Bonjour Mathieu.
2: Bonjour Mathieu.
5: Bonjour.
1: Et bonjour aussi à Anne. Anne qui est dans le Doubs. Bonjour Anne.
2: Bonjour Anne.
6: Bonjour.
1: Alors on en a un qui est en vacances, l'autre qui bosse. Qui est-ce qui est en vacances?
5: Ouais, moi je suis en vacances.
1: Ah, c'est Mathieu qui est en vacances. Vous avez prévu de partir quelques jours ou vous restez tranquille dans le Finistère?
5: Ah non, je reste tranquille à Quimper. Bah aujourd'hui je me fais arracher mes dents aujourd'hui. Donc
2: Elles sont super sympas vos vacances, Mathieu.
5: Là j'ai rendez-vous à la clinique tout à l'heure. Donc,
1: ouais, on vous envie tous. Hein.
5: C'est des bonnes vacances, c'est des bonnes vacances.
1: C'est un bon début. Anne, vous par contre c'est boulot.
6: Ah oui, moi c'est boulot, oui.
1: Prise de poste à quelle heure?
6: 6h30.
1: 6h30. Ah, donc il vous reste encore une heure pour vous réveiller à l'écoute d'ici. On va jouer ensemble, les amis, avec une question autour de l'actualité. Figurez-vous qu'aujourd'hui, Columbo fête ses 55 ans.
7: Et vous, quel est votre vrai nom?
8: Lieutenant Columbo.
7: Non, votre prénom.
8: Lieutenant.
1: La série a commencé en septembre 71. Elle a d'abord été diffusée jusqu'en 78, avant de revenir en 1989 et de se poursuivre jusqu'en 2003. Et le saviez-vous, j'ai découvert cette information, le tout premier épisode de cette série, intitulé Le Livre Témoin, a été réalisé par Steven Spielberg. Il n'avait que 24 ans, il n'avait même pas, figurez-vous, encore tourné Les Dents de la Mer. Et la question que je vous pose ce matin, Mathieu et Anne, à votre avis, combien d'épisodes de Columbo ont été tournés? Il me faut un chiffre. On va commencer par Mathieu.
5: Ouais, je dirais...
1: Le plus rapidement possible.
5: Ouais.
2: Pas de pression, Mathieu. 000. Combien, Mathieu?
5: 20 000.
1: 20 000 pour Mathieu. Et Anne, vous en pensez quoi?
6: Oh, moi j'aurais dit 150.
1: 150 pour Anne. Eh bien, c'est bien, vous êtes raccord tous les deux ce matin, ça fait plaisir.
6: Oui, c'est... On est chacun de la France, hein, donc.
1: La réponse avec vous, Valentine.
2: 69 épisodes en comptant les deux téléfilms pilotes réalisés avant le lancement de la série régulière. La dernière enquête de Columbo a été diffusée en 2003 et c'est donc à

0: À vous.
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8: Et chaque matin, on découvre avec vous une initiative qui marche quelque part en France et qui pourrait donner des idées ailleurs. Nous sommes dans la Sarthe ce matin, où un nouveau venu fera bientôt son entrée au tribunal, Valentine.
9: Un chien, encore un chien, on est très chien ce matin. Un chien pour accompagner les victimes dans les moments difficiles de leur parcours judiciaire.
8: Mais alors concrètement, comment est-ce qu'il peut aider les victimes? Romain Bernot est allé voir sur place et vous raconte à 5h55 sur Ici. La journée commence, elle commence doucement, chacun son rythme, j'ai envie de vous dire. Un café, un peu de musique, un pied devant l'autre surtout avec Jean-Pierre Madère pour lancer la journée.

0: Pour commencer la journée, un pied devant l'autre, mais ça fonctionne nettement mieux. 5h46, c'était Jean-Pierre Madère et tout de suite, place à votre rendez-vous anti-arnaque.
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0: C'est pas vrai, votre rendez-vous aux côtés de Odrazo. Odrazo, les auditeurs vous posent beaucoup de questions au sujet des arnaques amoureuses.
3: Oui, sujet qui revient

0: tristement dans l'actualité avec ce Belge persuadé de vivre une histoire d'amour avec Céline Dion. L'affaire a fait le tour de tous les médias ces derniers jours. L'homme s'est quand même fait soutirer 10 000 euros au moins par des escrocs qui se faisaient passer pour la chanteuse. Ce qui me chagrine, au-delà du fait que ce genre d'histoire est toujours assez tragique, c'est que quand les arnaques amoureuses font le buzz, c'est toujours quand on parle de stars, d'escrocs qui se font passer pour des stars. Céline Dion, Brad Pitt. Et je trouve ça dommage. Pourquoi ? Parce que dans l'immense majorité des cas, le brouteur, c'est comme ça qu'on appelle l'arnaqueur amoureux, le brouteur ne se fait pas passer pour une célébrité, non. Il prend le nom et le visage d'une personne lambda. Et là, on en parle moins, alors que là, le piège est encore plus redoutable.
1: Et Aude, que vous disent les auditeurs qui sont confrontés à ces brouteurs ?
0: J'ai par exemple Marie-Odile qui me raconte qu'elle a versé 2500 euros à un homme très gentil, c'est ce qu'elle me dit, et qui a l'air amoureux. Anne-Marie, une autre auditrice, m'a elle copié les messages que lui envoie un certain Jean Fernand. Il l'appelle marraine, il la couvre de compliments et puis il lui envoie des coordonnées bancaires pour qu'elle lui fasse un virement. Quand vous me demandez comment repérer un brouteur, elle est là la réponse. Un brouteur, c'est une personne que vous n'avez jamais vue et qui finira toujours par vous demander de l'argent. Et dès qu'il est question d'argent, vous devez couper les ponts. Je sais, c'est pas toujours facile. Entre-temps, on a pu s'attacher à ces usurpateurs qui prétendent être amoureux de nous. Si vous avez du mal, dernier conseil, parlez-en autour de vous. Les personnes extérieures, la famille, les amis, ils ont toujours un regard plus lucide que nous. Et ça, c'est très important.
1: Merci, Aude, pour ces conseils. Et pour retrouver d'autres conseils, je vous invite à aller voir à notre page C'est pas vrai, disponible sur notre site internet ici.fr. 5h48, la journée commence à peine et on va essayer déjà de lui donner un bel élan avec du sourire en musique. Voici Zaz pour bien commencer la journée tout en douceur à l'écoute d'ici 5h49. Bon réveil si vous nous rejoignez à l'instant.

0: Zaz avec mon sourire à l'écoute d'ici 5h51. Chaque matin, on découvre avec vous une initiative qui marche quelque part en France. Et si, au tribunal, une victime pouvait être accompagnée par un chien ? Dans la Sarthe, une juridiction prépare l'arrivée d'un chien d'assistance juridique pour aider les victimes à traverser des moments particulièrement difficiles. Robin Bernot.
1: Au Mans, le tribunal de la ville aura bientôt son chien d'assistance judiciaire.
2: C'est une très bonne chose.
1: Alors, pas pour rattraper les prévenus qui tenteraient de s'échapper, je vous rassure, mais bel et bien pour aider les victimes à déstresser. Elles pourront le caresser pendant les procès ou lors des auditions devant les juges d'instruction. Une présence animale qui se veut rassurante, selon Philippe Jamet, président de France Victimes 72, qui porte ce projet avec le tribunal. Julien Penaud l'adjoint pour Issimène.
3: Il va pouvoir se mettre tout proche de la victime, poser sa tête sur les genoux, d'absorber un peu le stress porté par la victime, et sa seule présence suffit à rassurer ces personnes.
1: L'objectif est donc d'améliorer la prise en compte des victimes, notamment des enfants, et de faciliter la libération de leurs paroles. C'est dans ce cadre que ce chien interviendra, a priori un Golden Retriever, une race reconnue pour son empathie et surtout sa capacité à être, je cite, une véritable éponge à émotions, selon le tribunal du Mans. Alors ici en Sarthe, ça marche, mais vous, qu'en pensez-vous ? Pour Julie, c'est une très bonne idée.
2: Je trouve ça super bien, même pour les enfants. Tu disais tout à l'heure, ça rassure forcément. Et pour un enfant, déjà, c'est hyper compliqué de passer au tribunal ou même d'être devant des adultes. Et c'est rassurant, ça donne un petit peu d'amour. Et c'est léger. De toute façon, les animaux, en règle générale, que ce soit avec tout le monde, même pour les personnes âgées, c'est toujours bien. Que ce soit adulte, ça apporte du bonheur.
1: Les animaux, en particulier les chiens et leur pouvoir rassurant, c'est Camille qui m'en parle.
4: Quand on est stressé, tout ça, c'est vrai que lui faire des câlins, tout ça, ça rassure. Puis le sortir, ça change les idées aussi quand il y a des choses dans la vie qui font que ça va pas trop.
5: C'est quoi, ils ont un pouvoir magique les animaux ?
4: Oui, un peu, leur amour.
1: Alors il faut savoir qu'un chien qui aide à libérer la parole et à témoigner plus facilement, ce n'est pas nouveau, puisque ça a été le cas par exemple lors du procès Le Squarnec en février 2025, où une dizaine de chiens étaient présents aux côtés des victimes de ce chirurgien condamné pour viols et agressions sexuelles. Le tribunal du Mans, quant à lui, va devoir encore patienter quelques mois, au moins jusqu'au printemps prochain, avant de pouvoir accueillir son chien d'assistance judiciaire.
0: Reportage de Romain Bernot dans la Sarthe, 5h54, retour, tiens, rapide, en 80, en musique, aux côtés de Louis Chédid, des mots simples, un regard tendre sur la vie, une belle façon à lui, eh bien, de sourire ce mardi matin avec cette chanson, voici Ainsi soit-il.

0: Ainsi soit-il. J'aurais aimé dire cette phrase. C'était Louis Chédid à l'écoute d'ici 5h57.
1: J'avais un petit complexe de vue, là.
0: Ouais, c'est ça. Je sais pas, je trouvais ça un petit peu une apothéose, vous voyez. On recherche un auditeur qui, ce mardi 15 septembre, qui développe sa créativité. Pourquoi ? Puisqu'aujourd'hui, c'est la journée internationale du point. Cette journée, elle est née d'un livre pour enfants qui raconte l'histoire d'une petite fille persuadée qu'elle ne sait pas dessiner. Elle pose simplement un point sur une feuille et c'est là que débute toute sa créativité. Alors ce matin, on s'intéresse à tous ces dessins et recherche un auditeur qui gribouille tout le temps. On a tout dit ?
1: Tout !
0: On a tout dit, c'est Yolande.
1: Bonjour Yolande.
0: Qui est avec nous. Bonjour Yolande.
2: Bonjour à vous.
0: Yolande de Jarcy en Savoie. Que dessinez-vous, ma chère Yolande ?
2: Un chat, un monsieur. Je vous attendais tout en écoutant lui.
0: Ah, donc vous nous attendiez, vous dessinez quoi ce mardi ?
2: Eh bien, je vous dis, une dame, un ourson, un dauphin, un chat, et puis j'ai pas fini.
1: Ah oui, vous nous avez dessiné le zoo de Beauval, là, Yolande.
2: Ah, sans doute, c'est lui.
1: Vous faites que des animaux ?
2: Non, puisque dans mon dessin, j'ai quand même un personnage, et où arrive une dame.
1: Ah, d'accord.
2: Mais un peu plus vieille.
1: Et à côté des petits dessins que vous faites comme ça, vous avez d'autres activités créatives, Yolande ?
2: Bien sûr, j'écris mon poème.
1: Ah oui, vous êtes une artiste, d'accord.
0: Eh bien, il faudra revenir nous voir quand on fera un « Je recherche une auditrice qui, justement, écrit un poème ». Yolande, et à ce moment-là, vous nous raconterez un bout de votre poème. En tout cas, ce matin, nous, on vous offre votre radio ici pour nous écouter partout avec vous, dans toutes les pièces de la maison. Bravo, Yolande.
2: Merci beaucoup à vous et puis très belle journée.
1: Merci Yolande, à bientôt
0: Yolande.
1: En Savoie.
0: À bientôt.
2: À très bientôt, au revoir.
0: 5h59, merci à tous d'avoir été là à 6h. Comme d'habitude, vous avez rendez-vous avec l'actualité de vos régions. À 6h30, vous retrouvez Valentine Lettès.
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0: Et voici toute l'équipe d'ici matin qui est là ce mardi. Je vous souhaite une belle journée qui commence ici, bien sûr.
3: Bonjour la Lorraine, je suis très heureux de vous accompagner. 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
3: Ici Lorraine, première radio sur l'actu locale en Meurthe-et-Moselle dans les Vosges, il est 6h.
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3: Vos informations de ce mardi 15 septembre avec Mathieu Barbier. Bonjour Mathieu.
5: Bonjour.
3: La venue du pape en Lorraine booste la fréquentation des hôtels lorrains.
5: Les établissements de Meurthe-et-Moselle et notamment dans le secteur de Pont-à-Mousson bénéficient d'un report de clientèle car autour de Metz, où Léon XIV doit célébrer une messe historique en la cathédrale le 28 septembre, ils sont tous pleins ou presque. Les explications de Loris de Siéchy.
6: C'est très simple, à moins de 2 semaines de la venue du pape à Metz, trouver une chambre d'hôtel dans la ville, c'est presque mission impossible. Maintenant, les réservations se font dans toute la région. Christophe Thirier, président de l'Union des métiers et des industries de l'hôtellerie en Moselle.
7: L'occupation se tend un peu sur l'ensemble du département, jusqu'à Forbach, jusqu'à Sarrebourg, et on a même des demandes qui méritent d'être confirmées, mais jusqu'à Châlons-Champagne. Mais on sait que nos confrères à Nancy, à Luxembourg, commencent à avoir également du frétiment.
6: À Pont-à-Mousson, par exemple, l'hôtel de l'abbaye des Prémontrés sera presque complet, car en plus des touristes, des membres du dispositif de sécurité seront hébergés.
8: On a eu une demande du ministère de la Défense.
6: Alexandre Majersic, directeur général de l'abbaye.
8: Du coup, on a alloué les 30 chambres qui nous restaient pour le dimanche 27 et le lundi 28 au soir, ce qui fait qu'on sera quasiment complet sur ces 2 journées. Ce qui est vrai, c'est qu'un dimanche soir, être quasiment 100%, c'est un très bon score à l'abbaye des Prémontrés.
6: À Nancy, pour le moment, les hôteliers attendent. Adnan Gelmami, propriétaire de l'hôtel à Académie espère des réservations dans les prochains jours.
9: Nous, on est prêts. On est en stand-by, comme on dit. On attend ça, bien sûr, on attend ça. C'est un événement qui ne peut pas passer inaperçu.
6: Son argument, les prix des chambres qu'il n'a pas augmenté, car à Metz, ils ont en moyenne doublé pour la venue du pape.
5: Et l'appel aux dons, hein, lancé au début de l'été par l'Église de France afin d'organiser cette visite du pape Léon XIV, a permis de récolter un peu plus de 5 millions d'euros sur les 27 millions nécessaires. C'est ce qu'indique la conférence des évêques de France.
3: Rémi Daillet et son groupuscule d'extrême droite jugé pour l'enlèvement de la petite Mia dans les Vosges.
5: Oui, le procès s'ouvre aujourd'hui pour près d'un mois à Paris. Il devra faire toute la lumière sur cet homme de 60 ans dont l'avocat promet de faire tomber des fantasmes, dit-il, sur sa personnalité. 15 personnes au total comparaissent, notamment pour association de malfaiteurs en relation avec une entreprise terroriste. Elles sont soupçonnées d'avoir été impliquées à des degrés divers dans des actions violentes ou des projets d'actions violentes visant à faire tomber le pouvoir en place. Et l'enlèvement de la petite fille de 8 ans le 13 avril 2021 près de Corcieux était l'une d'entre elles, Thierry Collin.
10: Un enlèvement réalisé comme une opération militaire et commandité à distance. La petite Mia, 8 ans, a été enlevée au domicile de ses grands-parents à Lépoulière, un village entre Bruyères et Corcieux. Un enlèvement minutieusement préparé. La fillette et sa mère avaient été finalement retrouvées 5 jours plus tard en Suisse, dans un squat. Un enlèvement baptisé Opération Lima, avec des noms de code Jeannot, Pitchoun ou encore Corbeau. L'objet: libérer les enfants injustement enlevés à leurs parents par la protection de l'enfance. L'opération avait été menée à la demande de la mère, qui se retrouve sur le banc des prévenus aujourd'hui. Le tout commandité par Rémi Daillet, le cerveau de l'association de malfaiteurs domiciliée en Malaisie. Rémi Daillet, interrogé par la justice à Nancy, avait expliqué qu'il s'agissait pour lui d'un simple acte civique pour une restitution de l'enfant à ses parents.
5: Et d'autres projets dans les mandats enfants placés ont été abandonnés ou ont échoué. Le groupuscule conspirationniste et séditieux, composé de profils très divers, visait aussi des personnalités juives, des responsables politiques comme Édouard Philippe, mais aussi des journalistes et des magistrats. Le SDIS de Meurthe-et-Moselle porte plainte et dénonce des comportements inacceptables après l'agression de 2 pompiers le week-end dernier, des agressions lors de 2 interventions de secours à la personne. Les hommes du feu ne sont pas blessés physiquement, mais sont touchés moralement, regrette le service départemental d'incendie. Un collectif de citoyens promet de se réunir chaque lundi soir, place Tanne, pour réclamer une loi intégrale sur les violences faites aux enfants et aux femmes. Ils étaient une quarantaine hier. À la suite de la mort de Liana au printemps, une proposition de loi est en cours d'étude à l'Assemblée nationale.
3: Une étape fondamentale vient d'être franchie pour Cigéo.
5: Oui, le projet d'enfouissement de déchets hautement radioactifs près de Bure-en-Meuse a obtenu un avis favorable à l'issue de l'enquête publique. Une étape indispensable à son éventuelle autorisation par le gouvernement. Le projet, je vous le rappelle, vise à enfuir à 500 mètres sous terre, d'ici 25 ans, des déchets de centrales nucléaires. La commission d'enquête a assorti son avis favorable de 2 réserves et de 2 recommandations. La coordination Stop Cigéo, qui rassemble des opposants au projet, dénonce le décalage entre les conclusions de l'avis et le développement du rapport.
3: Les blouses blanches sont appelées à se mettre en grève aujourd'hui.
5: Oui, cet appel national de la CGT vise à obtenir des hausses de salaire et de meilleures conditions de travail dans les Vosges. Un rassemblement est notamment prévu devant l'hôpital de Saint-Dié, alors que dans le département, les urgences sont régulièrement fermées pour manque de personnel à Remiremont ou Vittel. Denis Gillet est secrétaire général CGT Santé et Action Sociale.
11: L'hôpital public est quand même particulièrement malade. Le budget de financement de la sécurité sociale est toujours voté à l'automne et les perspectives sont de nouveau bien sombres. C'est-à-dire que le Premier ministre, le Cornu, a déjà annoncé une nouvelle cure d'austérité qui va frapper les services publics et notamment la fonction publique hospitalière. On veut absolument alerter sur le fait que c'est juste absolument pas possible. On est dans un magnifique effet ciseau. Il y a une population qui vieillit, qui présente de nouvelles pathologies et paradoxalement on a des moyens, notamment des moyens humains, qui décroissent. C'est assez facile à comprendre qu'il y a un effet ciseau très, très, très inquiétant. Et donc, nous, on veut vraiment, vraiment alerter. Un des sujets majeurs est également lié à la rémunération, au salaire, dans la fonction publique hospitalière. Attractivité et salaire sont intimement liés. Et si on propose également des conditions de travail qui sont extrêmement décentes.
5: Denis Gillet, secrétaire général CGT Santé et Action Sociale. Et puis, ce journal est écourté en raison de l'appel à la grève de Radio France ces 2 derniers jours pour le retrait sur France Inter d'un édito politique assuré par le directeur adjoint de Valeurs Actuelles. Veuillez nous en excuser.
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5: Quel temps pour aujourd'hui ?
3: Eh bien écoutez, on commence cette journée avec quelques nuages et qui vont un peu se dissiper en cours de matinée pour laisser place à de belles éclaircies. Les températures sont plutôt fraîches ce matin, aux alentours des 13 degrés. Il faut bien en profiter parce que cet après-midi, ça va grimper, je vous le dis, puisque les températures devraient atteindre entre 25 et 30 degrés avec les maximales à Toul ainsi qu'à Nancy. N'hésitez pas à nous dire les températures que vous avez près de chez vous ce matin sur les réseaux sociaux et d'ici Lorraine. Et à 6h07, si vous prenez la route ce matin, bah forcément la 33. 3 hein, qui vous ralentit dans les deux sens de circulation. Toujours cette zone de travaux qui vous ralentit entre Lunéville et Nancy dans le secteur de Rosières-Rossalines. Mais sinon, ailleurs, pour l'instant, tout va bien. Je vous rappelle que vous êtes nos yeux sur les routes. Vous pouvez nous appeler au 03 83 36 20. 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
3: Et vous savez que pour démarrer cette journée, nous mettons les végétaux à l'honneur dans une petite dizaine de minutes avec le petit Mozart des jardiniers. Pour vous mettre dans l'ambiance, c'est Marc Lavoine qui vous chante les tournesols ce matin. Excellent réveil avec votre radio. Ici Lorraine.

0: Les tournesols de Marc Lavoine accompagnent votre petit déjeuner ce matin sur votre radio. Ici Lorraine.
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0: Bonjour la Lorraine, je suis très heureux de vous accompagner en ce mardi 15 septembre. Si vous êtes en train de boire votre café, en train de nous écouter dans votre voiture, eh bien figurez-vous qu'aujourd'hui on va vous présenter un Lorrain exceptionnel. On l'appelle, non pas Joe le Taxi, mais Ju le Taxi, puisqu'il profite de ses trajets pour faire des vidéos sur notre patrimoine. Véronique Laure l'a rencontré à Pont-à-Mousson. Aujourd'hui, en ce 15 septembre, nous fêtons les Rolands. Donc bonne fête à vous, et on fête également l'anniversaire de l'acteur Tommy Lee Jones, que vous avez vu dans les films Men in Black. Vous vous souvenez, il interprétait K, l'agent. Mais figurez-vous que lui fête sa fête aujourd'hui. Et on l'appelle R. Son truc à lui, c'est pas les aliens, mais plutôt vos plantes. Roland Motte nous rejoint dans un instant.

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3: Vous avez la main verte? Tant mieux. Si vous ne l'avez pas, lui, il l'a pour vous. Bonjour Roland Motte.
4: Bonjour Maxime.
3: L'expert d'Ici Lorraine, notre jardinier. Aujourd'hui, Roland, on va s'intéresser aux figues.
4: Oui, les figuiers, vous savez que si vous voulez en planter, parce que c'est sympa, d'abord c'est sympa d'en planter, ça va tenir chez nous, ça tient au froid, et surtout ça a tenu au chaud là cet été, là beaucoup de figuiers ont très bien tenu, donc malgré la canicule, c'est une plante qui est habituée au sud de la France et qui supporte bien les températures un peu excessives. Et donc quand vous allez choisir ce figuier, bien autant avant on prenait les unifères dans nos régions et maintenant on va pouvoir prendre les bifères. Alors
3: ça veut dire quoi?
5: Mais ça. Qu'est-ce que ça veut dire?
4: Voilà,
5: alors
4: merci.
5: Que moi je le sais très bien. Ce
4: oui,
5: que ça veut dire.
4: Vous le savez évidemment.
5: Enfin, je veux dire, moi et les figues on est comme ça, donc forcément je connais.
4: Oui, les figues et moi, on oui. dit quand on est poli. Alors unifères, ça veut dire qu'elles
5: ne vont pas se plaindre quand même les figues.
4: Elles ont les unifères ont une production et les bifères parce que des fois c'est marqué sur l'étiquette, elles sont bifères, ça veut dire qu'elles ont deux productions. Il y a une première production au début d'été, on peut déjà récolter, et puis elles arrivent à reproduire. Pour ça évidemment, reproduire une deuxième production de figues. Pour ça, évidemment, il faut que la saison s'étale un peu longtemps. Et donc, je vous dis, dans le temps, on mettait chez nous que des unifères qui produisent qu'une fois, parce que sinon, c'est compliqué. Il faut que la saison soit belle et longue pendant plusieurs mois. Donc, chez nous, c'était pas le cas. Mais avec le changement qu'on peut avoir au niveau du climat, eh bien, c'est vrai qu'on peut commencer à se dire, tiens, je vais mettre des bifères pour profiter de deux récoltes.
5: Est-ce qu'ils poussent bien chez nous en Lorraine?
4: Oui, ça pousse plutôt bien. Donc, plein soleil, là, il supporte. Il est capable d'avoir une taille assez conséquente parce que j'en ai planté, je vous donne l'anecdote de celui que j'ai installé quand même. J'ai eu du mal. 3 ans, il gelait chaque année.
5: Et
4: il repartait à zéro. Chaque fois, donc les racines ne crevaient pas.
5: Oui.
4: Non, je vois pas, je vois plus. Non, je ne vois plus. Mais donc, il repartait. Et là, maintenant, ça y est, c'est parti. Donc, il y a une année qui était un peu différente. En tout cas, l'année dernière, il a fait des belles pousses. On est en train de récolter quelques figues. Et donc, ça y est, il est parti. Et maintenant, c'est bon. Et ça pousse très bien chez nous.
5: Quel est le conseil vert concernant ces figuiers bifères?
4: Eh ben, bifères ou unifères, eh bien, on récolte plutôt le matin parce qu'elles sont souvent plus fermes.
5: Et ça, c'était une bonne affaire. Merci beaucoup, Roland Motte. Voilà, vous en savez plus sur les figues. Et ce matin, on continue de vous faire le plein de découvertes. Vous connaissez la chanson de Vanessa Paradis, Joe le taxi. Eh bien, figurez-vous que nous, en Lorraine, on a un chauffeur de taxi qui s'appelle Julien. Donc, on va le nommer Joe le taxi, sauf que lui, il passe bien partout pour vous faire des vidéos sur notre patrimoine. Et pour ça, Véronique Laure l'a rencontré à Pont-à-Mousson. Et ce matin, puisqu'on va vous y amener à Pont-à-Mousson, on avait envie de vous passer le Zoulou Blanc. Johnny Clegg avec Savuka, avec Scattering of Africa, exceptionnelle cette chanson.

0: étant grand fan des Inconnus, je sais pas si vous vous souvenez de la chorégraphie de Pascal Légitimus et de Bernard Campan sur cette même chanson lorsqu'il parodiait Johnny Clegg et Savuka, mais là c'était la version originale. Scattering of Africa. Et à 6h20, on vous fait le plein de rencontres ce matin avec Véronique qui parcourt la région et qui s'est arrêtée sur la place du Roc à Pontam. Elle est avec Julien qui est chauffeur de taxi et passeur d'histoire puisqu'il est né à Toul. Il a vécu à Nice puis à Montréal avant de revenir se poser à Pont-à-Mousson.
1: Je vous ai pas trouvé tout de suite.
2: Non, c'est
1: et
2: pas
1: puis...
2: grave.
1: Comment allez-vous? Bah, ça va et vous?
2: Ça va super bien, merci.
1: J'ai écrit Taxi Julien.
2: Un beau petit taxi jaune, vous avez vu ça? C'est français, c'est électrique.
1: C'est parfait.
2: Et puis ça a de la personnalité, un petit peu comme le personnage que je suis.
1: Oui, j'ai l'impression. Alors vous êtes en bleu. Hein.
2: J'adore, je mets souvent du bleu.
1: Bague, vernis.
2: J'ai une bague tête de mort avec les yeux peints en rose paillettes.
1: Ouais.
2: Parce qu'en fait, je fais voir la vie en rose à la mort.
1: Ouais.
2: C'est un peu ma philosophie de vie,
1: okay.
2: De prendre les problèmes et d'en faire quelque chose de beau. Parce que moi, je crois qu'on est tous des fleurs, qu'en fait, la vie est une allégorie d'un jardin, et on est des fleurs, et le but, c'est de prendre les problèmes, donc les décompositions des choses, comme les feuilles mortes, etc., et puis de faire des beaux parfums avec ça.
1: Vous avez été confronté à des choses de...
2: J'ai beaucoup quêté pour comprendre le monde et la vie, etc. Et c'est ce que j'aime justement à travers mon métier, c'est de pouvoir partager quand je rencontre des gens. La discussion se crée naturellement et puis je peux partager ma petite philosophie.
1: D'accord.
2: Ça m'évite d'être venu soit professeur de philosophie, soit un prêtre dans une église, ou peu importe, je partage ma philosophie dans mon taxi à travers les rencontres.
1: Tatouage?
2: Je me souviens.
1: Mm-hmm.
2: C'est la devise du Québec.
1: Vous y êtes allé?
2: Oui, j'ai vécu 15 ans à Montréal. Et là, je suis de retour, parce que la Lorraine m'a toujours manqué.
1: Ah ouais,
2: elle est toujours restée dans mon cœur. Toute ma vie, je me suis senti Lorrain. C'est pour ça qu'après un tour à Montréal, travaillé en cinéma pendant une dizaine d'années, j'ai eu le besoin de revenir en Lorraine. Mes grands-parents sont âgés. Puis c'est ici mes origines. Le pâté lorrain me manquait, les mirabelles.
1: Allez, on y va, vous me conduisez. Je fais l'expérience client. Allez, hop.
2: Ils rigolent parce que souvent un taxi on le voit pas spécialement. Puis là c'est. Ils ont un beau petit taxi jaune qui vient les chercher. Ils font oh oh, ils sont comme surpris en même temps.
1: Oui, vous avez choisi l'originalité.
2: Et puis avec le personnage que je suis, moi j'ai vécu à Montréal. À Montréal on tutoie tout le monde. Donc il arrive dans le taxi, je dis bonjour, bienvenue dans le taxi jaune. Comment va ta journée? Moi je les mets direct à l'aise. Parce que moi j'ai vécu, hein. Moi je suis un peu un personnage très atypique. Je pars du principe qu'on est tous des artistes. Et que la première œuvre concret, c'est notre vie. Pas spécialement en laissant quelque chose ou quoi que ce soit, mais en la vivant pleinement. Donc je leur partage, donc j'ai vécu pleinement, donc j'ai énormément d'expérience dans les métiers, dans plein de choses. J'ai fait plein d'erreurs aussi dans ma vie. Je continuerai à en faire, mais je pense que je m'optimise petit à petit chaque jour. Donc ça me permet de pouvoir partager toutes ces jolies choses et d'avoir... Et c'est ça qui me fait du bien dans ce métier de taxi, en fait. C'est d'être capable de rencontrer un être humain. C'est la rencontre humaine que j'aime dans ce métier-là.
0: Et la découverte du patrimoine, puisque Julien profite de ses déplacements pour faire des vidéos sur notre patrimoine lorrain. Ces vidéos sont à voir sur son profil Facebook et Insta, Taxi Ju-Léen. Et ce matin, pour vous accompagner, on a une nouveauté, le tout nouveau Zazie. On est très fiers de vous le proposer ce matin, c'est

0: Une nouveauté ici, Lorraine, peu importe, de Zazie. Que va vous apporter ce mardi 15 septembre? Réponse dans un instant dans l'horoscope.
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0: Et à 6h27, si vous venez de sortir de votre lit, vous avez bien raison de nous écouter puisqu'on vous donne la tendance astrale chaque matin à cet horaire avec Catherine Viguier pour l'horoscope d'ici Lorraine avec une forte influence des scorpions ce matin.
6: Et de leur côté passionné, très valorisé.
7: Bélier, vous mettez une grande partie de votre énergie au service de vos moyens matériels.
8: Taureau, vous avez besoin de soigner vos liens et d'ailleurs l'un de vos liens évolue.
9: Gémeaux, beaucoup de travail, mais a priori vous savez pourquoi vous le faites, vous êtes motivé.
10: Cancer, vous en sortez bien, avec de la chance dans votre vie affective.
11: Lion, vous réglez quelque chose d'important au sujet de votre foyer, bon, cela peut prendre du temps.
12: Vierge, vous, d'habitude sage, vous êtes investi, passionné et ça vous réussit.
13: Balance, ce mardi vous demande d'être vigilant côté finances et vous le serez.
14: Scorpion, votre force intérieure est mise au service des autres, mais aussi de vous-même.
15: Sagittaire, vous aidez des personnes souffrantes et puis vous vous soignez aussi.
16: Capricorne, ce jour est intéressant, avec des relations amicales en or.
17: Verseau, vous avez des responsabilités à assumer, ce peut être très pesant.
18: Poisson, vous serez l'être que l'on vient chercher pour parler, pour se confier.
19: Et pour nous tous, on choisit son sport mental ou physique, peu importe.
0: Bah comme chantait Zazie il y a quelques minutes, Catherine Viguier, merci en tout cas pour cette tendance astrale. Et que vous soyez Sagittaire ou encore Capricorne, vous pouvez allumer votre poste de télévision. L'équipe d'Ici Matin arrive sur la 3.
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0: Bonjour la Lorraine, je suis très heureux de vous accompagner en ce mardi 15 septembre avec toute l'équipe d'Ici Matin qui vous accompagne jusqu'à 9h. On a Marco à la réalisation, on a Amélie qui vous accueille au 03 83 36 20 20. On aura des infos pratiques, locales, utiles et sympas avec le petit nouveau de cette émission, Ludovic Godillère qui vient remplacer Frédéric Brun et qui sera avec nous tout à l'heure à 7h10. Et l'autre petit nouveau, c'est ce petit lapin que vous pouvez surnommer sur le WhatsApp d'Ici Lorraine. Vous nous envoyez vos plus beaux surnoms et puis comme ça, dans une semaine, on le nommera officiellement puisque c'est la mascotte de cette émission. Lui, en revanche, j'ai pas besoin de vous le présenter puisqu'il est avec moi comme chaque matin pour vous donner l'actualité en Meurthe-et-Moselle et dans les Vosges. C'est Mathieu Barbier. Bonjour Mathieu.
20: Bonjour.
0: Et justement, à 6h30, l'actualité en Meurthe-et-Moselle et dans les Vosges de ce mardi 15 septembre.
20: Le groupuscule d'ultra-droite conspirationniste dirigé par Rémi Daillé est jugé à partir d'aujourd'hui devant le tribunal correctionnel de Paris. 15 personnes comparaissent pendant près d'un mois pour association de malfaiteurs en relation avec une entreprise terroriste. Elles sont soupçonnées d'avoir été impliquées à divers degrés dans des actions violentes comme l'enlèvement de la petite Mia dans les Vosges, souvenez-vous, en avril 2021. Préavis de grève aujourd'hui dans les hôpitaux pour réclamer des hausses de salaire et de meilleures conditions de travail. Appel lancé par la CGT Santé au niveau national à ce moment est notamment prévu devant l'hôpital de Saint-Dié-des-Vosges. Une nouvelle étape de franchie pour le projet CIGEO, le site d'enfouissement de déchets hautement radioactifs à Bure dans la Meuse, vient d'obtenir un avis favorable à l'issue de l'enquête publique. L'info d'ici dans deux minutes avec des stations de lavage qui bravent l'arrêté sécheresse de la préfecture des Vosges. Elles ont rouvert dans plusieurs villes du département alors que c'est interdit. Mais avant cela, L'actualité en France et dans le monde, elle nous est résumée en 90 secondes par Valentine Lottès.
1: Jusqu'à 36 degrés encore aujourd'hui et ça chauffe dans la rue. Contre l'inaction climatique du gouvernement, pompiers, médecins, étudiants et défenseurs de l'environnement manifestent et vous appellent au rassemblement ce soir devant le ministère de l'économie pour réclamer des fonds et des mesures d'urgence. Des mobilisations, il y en a encore beaucoup d'autres ce mardi. Les policiers défilent ce matin sur les Champs-Élysées pour leur salaire. Les étudiants et les chercheurs se mobilisent pour leur financement quand les agents d'EDF défendent leur tarif préférentiel sur l'électricité. Des profs menacés de mort par des parents d'élèves. Deux semaines seulement après la rentrée, un père de famille est en garde à vue en Gironde. Et dans Lyon, une mère est visée par deux plaintes. Elle a mimé l'égorgement de l'enseignante de sa fille. Une opération complexe commence sur les rails de Normandie. Relever le train qui a déraillé vendredi soir près de Rouen. 44 blessés, dont une jeune femme dans un état grave. On ne connaît toujours pas avec certitude les causes de l'accident. Un nouveau blocage au déploiement du cannabis médical. 14 associations de patients dénoncent le report de l'évaluation des médicaments. Malgré l'autorisation du Parlement il y a 3 ans pour mettre ces produits sur le marché, les décrets d'application n'ont toujours pas été publiés. C'est le retour d'un groupe de rock mythique. Les Britanniques de Oasis remonteront sur scène l'année prochaine pour une quarantaine de dates à travers le monde, dont 2 à Paris au Stade de France les 23 et 24 juillet prochains.
20: Merci Valentine, on vous retrouve dans une heure. Dans les Vosges, des stations de lavage ne tiennent pas compte de l'arrêté préfectoral qui leur interdit d'ouvrir pour économiser l'eau, alors que le département, je vous le rappelle, est en vigilance crise sécheresse. Des stations ont rouvert leurs portes à Épinal, Remiremont ou encore Contrexéville. Le référent des stations de lavage du syndicat Mobiliance dans le Grand Est est lui-même responsable d'une station à Golvet et il se justifie au micro de Gabin Grulé.
21: Bonjour Bernard Chevrier.
22: Bonjour.
21: Pourquoi vous avez bravé l'interdit préfectoral ce week-end ?
22: Si on a fait ça, c'est parce que j'ai un collègue à moi qui a 3 stations. Il a déjà perdu par le fait 130 000 euros et moi j'ai perdu 40 000 euros de trésorerie. On peut pas continuer comme ça.
21: Ça veut dire que vous risquez quoi quand vous perdez 40 000 euros ?
22: Eh bien, on risque de fermer nos stations parce que moi j'ai un collègue sur Épinal. Il va déposer, il peut pas tenir comme ça. Il a plus de trésorerie, si vous voulez. On n'a pas d'aide de l'État. Si on a des aides de l'État, on n'aurait pas ouvert dimanche. Mais on n'a pas d'aide et on n'aura pas d'aide.
21: Mais la préfecture, elle ne vous demande pas d'arrêter votre activité pour rien. C'est parce qu'on est en alerte crise sécheresse. C'est le plus haut niveau d'alerte. Vous comprenez que c'est l'eau, c'est une ressource à préserver ?
22: Ah oui, mais moi je suis d'accord. Mais à un moment, si vous voulez, nous on représente que 0,3% du total d'eau. C'est pas énorme, quoi. Quand on est fermé, qu'est-ce qu'ils font dans les petits villages ? Ils lavent leur voiture eux-mêmes, ils consomment de l'eau plus que dans les stations, automatiquement.
21: C'est interdit
22: aussi.
21: Ils
22: ont droit à une amende. Il y a jamais... ah, c'est interdit, il n'y a jamais eu d'amende de fait. Et si là, on n'avait pas fait cette opération-là ce week-end, on nous laissait mourir dans notre coin, on ne peut pas. Non, ça c'est interdit.
21: Il y a du monde qui est venu, est-ce que ça vous a fait du bien, même juste un week-end ?
22: Ah ben, un week-end, ça me paye une partie de mes charges. J'ai à peu près 10 000 euros de charges par mois, et le week-end m'a ramené 2 000 euros.
21: La préfecture va vous recevoir mardi de la semaine prochaine. Qu'est-ce que vous allez demander donc au préfet ?
22: Alors notre but, ça serait qu'on puisse rouvrir les week-ends, en attendant qu'il pleuve, pour sauver au moins les 25 stations des Vosges qui risquent de déposer fin octobre.
21: Le fait que la préfecture annonce qu'elle va vous recevoir, c'est bon signe, vous pensez ?
22: C'est toujours bon signe, mais on verra comment ça va se passer. Si il nous donne l'autorisation, ben, pas de problème, on fera ce qu'il nous dit. Et si, admettons, on n'a rien de plus, on va ouvrir les week-ends.
21: En fait, quoi qu'il arrive, vous ouvrez le week-end.
22: Ah oui, on n'a pas le choix.
20: Bernard Chevrier, référent station de lavage chez Mobiliance Grand Est. Quel temps pour aujourd'hui ?
0: Du soleil, comme s'il en pleut des ailes. Mathieu Barbier avec des températures aux alentours des 13 degrés pour démarrer cette journée. Et pour cet après-midi, toujours avec ce beau soleil, il va faire chaud puisque les températures devraient atteindre entre 25 et 30 degrés avec les maximales dans le Grand Nancy. Sur les réseaux sociaux, d'ici le Rennes, merci encore pour tous ces messages. Dans les Vosges, chez Annabelle, à Nosoncourt, 12 degrés nous a pris une magnifique photo d'une petite cascade ce matin. On a également des muffins, hein, c'est... C'est Sarah qui nous a posté cette photo. Et sinon, on a chez Kiki à Marainvilliers 13 degrés ce matin avec une photo d'église. Vous pouvez faire pareil, choisir une photo originale pour illustrer cette journée avec la température près de chez vous. Si vous êtes au volant ce matin, évitez la 33 évidemment dans les deux sens de circulation. Vous êtes ralenti entre Lunéville et Nancy. Vous pouvez nous appeler quand vous le souhaitez au 03 83 36 20 car je vous le rappelle, vous êtes nos yeux sur les routes ici Lorraine toute la journée à vos côtés.
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0: Et sur la page Facebook d'InfoRadar 54, il y avait une camionnette à 5h55 en panne sur l'A33 dans la côte de Rosières-aux-Salines, dans les travaux dans le sens Nancy-Lunéville. Je vois sur mon écran qu'il y aurait encore un accident dans ce secteur. Si vous avez davantage de renseignements, un petit coup de téléphone. Et pour vous accompagner, vous qui êtes peut-être dans les embouteillages, c'est un cordonnier sans rien de particulier, dont le nom m'a échappé. Changer la vie, forcément. Jean-Jacques Goldman, bon réveil!

0: 7h20, il changeait la vie. Jean-Jacques Goldman sur votre radio, ici Lorraine.
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0: Bonjour les Lorraines et les Lorrains. Je suis très heureux de vous accompagner à l'heure du petit déjeuner, peut-être pour vous, en ce mardi 15 septembre. Puisque si vous avez envie de faire le plein de cadeaux, ça commence dès 7h05 avec vos places de ciné à l'occasion de Ciné Cool. Dans les cinémas de notre région, la place de ciné à seulement 5€. Vous pourrez les remporter dans une petite dizaine de minutes. Avant cela, c'est un lieu que vous pouvez aider grâce au loto du patrimoine. Et aujourd'hui, c'est en Moselle. Jérôme Prodhomme vous prouve que quand c'est Lorrain, c'est forcément Fabien.
2: Le loto du patrimoine continue cette semaine et c'est l'occasion de zoomer sur les monuments choisis chez nous en Lorraine. L'un d'entre eux est vraiment étonnant, il est situé en Moselle. Alors j'avoue que je ne le connaissais pas et j'ai été heureux de le découvrir grâce au loto du patrimoine. Ce site mosellan, c'est le rocher des trois figures, les rochers du Drebirental. On est dans le pays de Beach, un chouette coin tout en hauteur et en forêt avec la forteresse de Beach, avec la cristallerie aussi hein, de Saint-Louis qui continue de produire des merveilles depuis bientôt 5 siècles. Et donc, il y a ce site vraiment mystérieux. On est à Lemberg et on découvre cet endroit et on se perd en conjectures quand on l'observe pour comprendre ce qui en fait un lieu si particulier, un lieu sacré même. On le sent d'ailleurs, ça rien qu'en avançant, que les hommes d'autrefois venaient y passer un moment de prière. Ce rocher, en gros, c'est une énorme pierre de grès rose, évidemment, hein, on est dans les Vosges du Nord. Et sur ce rocher, il y a un bas-relief. Autrement dit, la sculpture est creusée, vous savez, dans la roche, en 3D, si j'ose dire. Ce qu'on voit représenté, ce sont notamment deux personnages avec des vêtements longs. Alors, en regardant comme ça vite fait, on pourrait se dire, tiens, après tout, peut-être que ce sont des saints, hein, vous savez, qu'on a coutume de voir, un peu comme le Saint-Nicolas, en tenue religieuse. Eh bien, pas du tout. Ce site, il n'est absolument pas

0: Plutôt du patrimoine, parce que ce site, il est abîmé par le temps, l'érosion, la pluie, le vent, et aussi, c'est bien triste, par des vandales régulièrement. Merci au Loto du patrimoine qui va permettre de protéger ce site majeur, de le conserver. Et ça, c'est fin bien.
1: Magnifique ça, les rochers sculptés dans le pays de Beach. Hein. Vous pouvez aller voir ces quatre rochers, le rocher de Diane, le rocher des trois figures, de la Bilmule et de Pomposeur Braun. Magnifique, merci beaucoup Jérôme Prodhomme. À 6h43, vous avez un chien, un chat ou peut-être un autre animal et vous avez besoin d'un nouveau vétérinaire. Comment bien choisir son vétérinaire traitant? Eh ben, le veto de la radio, Pierre Fabin vous conseille dans un instant.
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1: 7h moins le quart. On s'occupe de vos animaux de compagnie avec le veto de la radio. Alors quand on accueille un animal, un petit peu comme l'équipe d'ici matin, qui a une nouvelle mascotte, qui est un petit lapin. D'ailleurs, un lapin en peluche, évidemment. Trouver le bon vétérinaire est primordial. Alors Pierre, sur quels critères concrets doit-on se baser pour choisir le professionnel qui suivra notre compagnon?
9: Alors pour moi, fiez-vous aux bouches à oreille et aussi un peu aux avis sur internet, mais en vous concentrant surtout sur les retours positifs. Il y aura toujours quelques rageux pour critiquer les prises en charge. Quand un propriétaire vous recommande un vétérinaire, c'est bon signe car personne ne confie son animal à n'importe qui. Et lors du premier contact, un bon praticien se repère aussi à son empathie. Il doit vous écouter car la seule personne qui connaît vraiment votre animal, c'est vous. Un des autres points, c'est la transparence financière. La médecine vétérinaire coûte cher, c'est un fait. Et une médecine de qualité a un coût. Votre vétérinaire doit aborder cet aspect sans tabou et vous proposer un devis détaillé avant une chirurgie en expliquant l'indispensable et l'optionnel pour vous laisser décider selon votre budget.
1: Alors Doc, au-delà de l'écoute et des devis, quels détails doit-on observer dans la salle d'attente ou en consultation pour juger de la qualité de la clinique?
9: L'aménagement de la salle d'attente donne tout de suite des indices. Un bon cabinet sépare les chiens et les chats et propose des étagères en hauteur pour poser les cages des chats, loin du stress. En consultation, observez comment le veto aborde l'animal. Il ne doit pas l'attraper brutalement pour le jeter sur une table froide. Il prend le temps, parle doucement, propose une friandise. C'est de la manipulation sans stress. N'hésitez pas non plus à demander le niveau d'équipement. Est-ce qu'ils ont un appareil de radio, un échographe, un analyseur de sang sur place? C'est crucial pour obtenir un diagnostic immédiat sans devoir courir ailleurs.
1: Mais Doc, si notre animal tombe gravement malade un dimanche ou en pleine nuit, comment s'assurer qu'il sera bien pris en charge?
9: Alors, la loi oblige les vétérinaires à assurer la continuité de soins, mais les méthodes varient. Certaines cliniques assurent leur propre garde avec une équipe sur place. Les petits cabinets s'organisent souvent en réseau pour faire les gardes tournantes ou vous renvoient vers une clinique d'urgence spécialisée. Vous devez connaître ce protocole par cœur avant que la panique d'une vraie urgence ne vous frappe. Enregistrez le numéro de garde dans votre téléphone dès aujourd'hui. Un bon vétérinaire a toujours prévu un filet de sécurité.
1: Et n'hésitez pas, si vous avez besoin d'autres conseils, c'est à découvrir sur nos réseaux sociaux avec Pierre Fabin qui fait en plus de ça des vidéos pour bien choisir son vétérinaire. On en profite d'ailleurs pour saluer toutes les associations animalières de notre région avec les chats bandons de Rambervillers ainsi que les amis chats qui se trouvent également à Rambervillers. Pour vous accompagner ce matin, on vous aide à organiser votre journée ce matin avec l'autre.

petit nouveau de l'équipe d'ici matin Lorraine, en plus du petit lapin que vous pouvez d'ailleurs nommer, c'est Ludovic Godière qui est en train de s'installer et qui va vous proposer des infos pratiques locales utiles et sympas. C'est juste après Gloria Gaynor avec Never Can Say Goodbye sur votre radio ici Lorraine à 6h48. Magnifique chanson, j'adore, ça fait groove.

0: Never Can Say Goodbye de Gloria Gaynor sur votre radio, ici Lorraine. Et à 6h50, on vous propose des infos pratiques locales utiles et sympas pour vous aider à organiser votre journée. Frédéric n'étant pas là, nous avons avec nous Ludovic Godillère qui rejoint l'équipe d'ici matin Lorraine. Bonjour Ludovic.
1: Bonjour Maxime, bonjour à tous.
0: Alors quelles sont les choses que vous achetez en ce moment au marché ?
1: Moi je voulais vous poser la question, c'est quoi ce que vous achetez vous au marché généralement ?
0: Écoutez, moi j'en profite pour saluer les commerçants du marché central de Nancy qui nous écoutent sur le 100.5. En général, je passe chez Édouard le Boucher.
1: D'accord.
0: J'achète des petits poulets.
1: Ok, ouais, c'est pas mauvais le poulet. Moi généralement c'est le miel, hein, parce que c'est vrai que c'est un peu le secret des animateurs radio pour avoir une très belle voix, le bon miel de chez nous. Chacun a ses petites habitudes. Ma grand-mère par exemple, qui elle habite à Gérardmer, je t'embrasse mamie, hein, elle a un rituel depuis 50 ans. Elle va chercher son fameux poisson chaque matin.
2: Du poisson.
0: J'adore.
1: Ouais, ça rappelle le film de Louis de Funès avec la poissonnière. Alors que le poisson soit du lac de Gérardmer ou du port de Saint-Tropez, les poissons font partie des immanquables des fameux marchés. Pour les leftos qui aiment ce genre de balade, eh bien rendez-vous dans moins de 10 minutes du côté de Grange au Monzé, sur la place des Anciens Combattants, parce qu'elle va s'animer pour son traditionnel marché hebdomadaire. C'est le rendez-vous idéal pour dénicher les bons produits du terroir et surtout soutenir nos producteurs locaux. C'est quand même très important. Maxime, magnifique. Je vous ai prévu une sorte de quiche aux chansons, mais alors version humoriste. Va falloir deviner.
0: Un peu de patience. La quiche aux chansons arrivera dans une petite demi-heure.
1: C'est ça, mais on va déjà se mettre dans l'ambiance. C'est qui, Sam ?
3: Alors ? On n'attend pas.
1: Et c'est qui, le mot manquant ?
0: Patrick, évidemment.
1: Et voilà, Patrick Chirac. Alors, Franck Dubos, qui sait ce que c'est, hein, de faire des soirées dans les bars pour se faire connaître. C'est grâce à ce genre d'initiative que l'on peut découvrir des petites pépites. Ce soir, par exemple, à 20h15 à Nancy, le bar Bière Bordel et Copains se transforme en temple de l'humour avec le BBC Comedy Club. C'est la 136e édition, quand même, avec quatre artistes assez exceptionnels. Il y aura Nathan Bell sur scène. Il y aura aussi Émile Degea. Il y aura Manouchon et puis Cine. Ne manquez pas cet événement de l'humour de la semaine à Nancy. Et puis nous avons aussi notre chiffre du jour, c'est 94. En ce moment, partout dans le Grand Est, eh bien c'est pas moins de 94 cinémas qui participent à l'opération Cinécool. Ça sera du 16 au 20 septembre. Toutes les places sont à 5 euros seulement pour le film de votre choix. Et on vous invite au cinéma si vous arrivez à deviner de quel film appartient ce générique.
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1: Alors, c'est le gendarme à Saint-Tropez, la 7e compagnie.
0: Mais si vous voulez, je peux vous donner un petit indice. Un petit bain pour le chef.
1: Ouais, c'est
0: un
1: culte,
0: petit
1: évidemment.
0: Bain pour... Avec la nage.
1: Vous le savez peut-être pas, mais ce film, on a retrouvé la 7e compagnie, a été tourné dans notre région en 1975. La partie avec le train à vapeur, c'était en Haute-Marne, à Santonneuge exactement. On vous offre des places de cinéma, du coup, pour en profiter au 03 83 36 20 20.
0: Et c'est évidemment pour le film de votre choix. Nous appelez 03 83 36 20 et on en profite d'ailleurs pour saluer tous les Haut-Marnais qui nous écoutent ou qui nous regardent. Bonjour papa, bonjour maman. Ils sont à côté de Chaumont. Allez, pour vous accompagner ce matin, on a également Francis Cabrel. Vous connaissez oui. Ludovic avec sa célèbre Sarbacane sur votre radio ici Lorraine. À bientôt 7h-5. Excellent réveil avec votre radio.

0: Cabrel et sa Sarbacane sur votre radio, ici Lorraine. Et chaque jour, vous pouvez réagir sur un sujet d'actualité grâce à la question d'ici matin, Lorraine, que ce matin, Ludovic Gaudière va vous proposer.
1: Oui, considéré comme l'homme le plus proche de Dieu sur Terre, le pape Léon XIV est un véritable symbole pour plus de 2,6 milliards de chrétiens sur la planète. Et nous aurons la chance de l'avoir dans notre région. Ça sera le lundi 28 septembre. Il va se balader en papa mobile dans l'après-midi à Metz. Et puis, il fera aussi une messe à la cathédrale Saint-Étienne dès 16h. Une venue en France qui coûte des millions. Et la question du jour est, est-ce que vous comprenez, vous, les millions d'euros dépensés pour la venue du pape en France dans deux semaines? Donnez-nous votre avis sur le sujet. Vous nous appelez au 03 83 36 20 20 ou vous réagissez aussi sur les réseaux sociaux et la page Facebook Ici Lorraine.
0: Ainsi que le WhatsApp, vous pouvez nous envoyer vos vocaux au 03 83 36 20 20. Et dans moins de deux minutes, l'actualité en Meurthe-et-Moselle dans les Vosges, dans le journal de 7h avec Mathieu Barbier.
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0: Et place de ciné, à l'occasion de Ciné Cool qui va démarrer demain, la place de ciné à seulement 5 euros dans les cinémas de notre région. Nous sommes à Nancy ce matin avec Benoît qui nous fait le plaisir d'être avec nous. Bonjour Benoît.
7: Bonjour Ludovic, bonjour à tout le monde.
1: Bonjour.
0: Alors là c'était Maxime, là je vous laisse avec Ludovic.
1: Ça va bien ?
7: Très très bien.
1: Vous faites quoi de beau ce matin ?
7: Je vais aller travailler.
1: Bon, bah écoutez, on vous souhaite beaucoup de courage pour travailler. Nous, on est déjà au boulot là pour vous accompagner ce matin sur la route.
0: Boulot.
1: Ouais, passion plutôt. Juste avant 7h, on a un petit extrait pour vous qu'on a entendu de la 7e compagnie. Est-ce que c'est la 7e compagnie ou est-ce que c'est évidemment... Je viens de donner la réponse.
0: On a un petit extrait de la 7e compagnie.
1: Pas grave. Du coup, je viens de vous donner la réponse. Bah, c'est cadeau, c'est pour moi. Hein.
7: Ah, bah c'est gentil.
1: Ouais, je vous demandais si c'était la 7e compagnie ou Gendarme à Saint-Trope, bah évidemment c'est la 7e. Voilà,
0: bon, il a glissé, chef. Voilà. Il a glissé.
1: On me surnomme Pierre Richard, un petit côté pitivier aussi, on en a eu la preuve ce matin. C'est pour ça, voilà pour vous.
7: Merci beaucoup.
1: Vous pourrez aller voir le film que vous voulez pour profiter pleinement de cet événement cinéma dans la région.
0: Eh oui, Ciné Cool. Benoît, vous allez pouvoir vous régaler, vous goinfrer de pop-corn. Quelle est la radio parfaite pour bien démarrer la journée, Benoît ?
7: Eh ben c'est bien évidemment Ici Lorraine.
0: Bien sûr, la radio tous les Lorrains. Belle journée à Nancy.
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0: 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Il est 7h.
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0: Vos informations de ce mardi 15 septembre avec Mathieu Barbier. L'enlèvement de la petite Mia dans les Vosges devant la justice.
8: C'était en avril 2021, souvenez-vous, près de Corcieux dans le village des Poulières. 15 personnes, dont la mère de l'enfant, comparaissent pendant près d'un mois devant le tribunal de Paris pour association de malfaiteurs en vue de la préparation d'actes de terrorisme. Et à la tête de ce groupe d'ultra-droite complotiste et séditieux, un homme, Rémi Daillet, 60 ans, à qui la justice reproche d'avoir fomenté des actions violentes pour déstabiliser l'État. Et c'est sur les réseaux sociaux que ce sexagénaire a trouvé ses soutiens, Valentine Joubin.
9: Il se fait d'abord connaître dans les années 2010 en créant un site, toujours actif aujourd'hui et facilement trouvable, sur lequel il défend la scolarisation des enfants à la maison. Toute une communauté de parents achète et suit avec dévotion ses conseils pour contourner la vaccination. Mais c'est pendant la période Covid que son audience explose. Rémi Daillet séduit anti-vax et complotiste d'extrême droite. Dans une vidéo vue plus de 300 000 fois sur YouTube, il promet un renversement en reprenant à son compte les théories les plus virales.
10: J'interdirai immédiatement complètement les épandages aériens, appelés aussi chemtrails. Je ferai interdire les maçonneries et autres sectes dangereuses. Je stopperai le programme de la 5G et je la démonterai intégralement.
9: Une insurrection dont Rémi Daillé affirme, non sans mégalomanie, qu'elle est soutenue par Donald Trump. On est alors en avril 2021, trois mois après l'assaut du Capitole.
11: Ça n'a pas marché aux États-Unis, ça va commencer en France. Et c'est ce que j'ai fait dire à Trump. Je lui ai dit, vous devriez vous intéresser à ce qu'on fait parce que c'est ici que ça va se passer. Et je l'ai dit à Poutine aussi.
9: Trumpiste, pro-russe, Rémi Daillé a aussi propagé des théories antisémites et négationnistes. Dans sa dernière vidéo publiée il y a un an, il appelle plusieurs figures du complotisme à le soutenir. Alain Soral, François Asselineau ou encore Florian Philippot.
8: Et le groupuscule conspirationniste et séditieux composé de profils très divers visait aussi des personnalités juives, des responsables politiques comme Édouard Philippe et à 8h Malka. Pour tenter de mieux comprendre les mécanismes de ces groupuscules, nous recevons Rudy Rechstadt, il est spécialiste des théories du complot. Six ministres seront auditionnés dès demain en commission spéciale à l'Assemblée nationale au sujet de la proposition de loi qui vise à créer une loi intégrale sur les violences faites aux femmes et aux enfants. Un processus enclenché après le meurtre de la petite Liana au printemps dernier. Hier, une quarantaine de personnes se sont rassemblées place Tannes pour réclamer le vote de cette loi. Ils ont d'ailleurs décidé de se réunir dorénavant chaque lundi. Parmi les personnes présentes à cette mobilisation, Véronique.
12: Le projet est sur les rails, comme ça a été souvent le cas. Après, il est souvent retoqué. Il y a toujours des bonnes raisons pour que la loi ne soit pas votée. Là, c'est une loi qui est dite intégrale. Donc du coup, ça comporte beaucoup de ministères, la justice, la santé, l'éducation nationale. Il est bon, en fait, de rappeler à nos gouvernants, à nos élus, à nos députés, que les citoyens sont là et qu'on lâchera pas. Et que cette loi, il faut qu'elle soit votée. Ça a été fait depuis 2004 en Espagne. En France, on est toujours à la traîne. Alors, il y a des gros mouvements quand il arrive des drames. Mais moi, j'ai pas envie qu'il y ait encore des Liana ou des Karl ou des Rosa ou des Yanis qui soient assassinés ou qui se suicident parce que la justice, les gens ne les entendent pas.
8: Un témoignage recueilli par Léo Limon.
0: Le SDIS de Meurthe-et-Moselle porte plainte après l'agression de deux pompiers.
8: Oui, c'était le week-end dernier lors de deux interventions distinctes. Les victimes ne sont pas touchées physiquement, mais moralement, assure le service départemental d'incendie et de secours. Une nouvelle étape de franchie dans le projet CIGEO. Le site d'enfouissement de déchets hautement radioactifs à Bure, dans la Meuse, vient d'obtenir un avis favorable à l'issue de l'enquête publique, mais la commission d'enquête a sorti son avis de deux réserves. Le projet vise, je vous le rappelle, à enfouir à 500 mètres sous terre à partir de 2050 des déchets de centrales nucléaires hautement donc radioactifs. La CGT Santé et Action Sociale appellent à une journée d'action et de grève nationale des personnels de santé ce mardi. Un rassemblement est notamment prévu ici chez nous dans les Vosges devant l'hôpital de Saint-Dié. Hausse de salaire, recrutement, meilleures conditions de travail sont au cœur des revendications. Denis Gillet, secrétaire général CGT Santé, entend par ce mouvement défendre aussi les hôpitaux de proximité.
13: Paradoxalement, on s'est positionné sur le centre hospitalier Saint-Charles à Saint-Dié parce que justement, il représente ce qu'on aime, c'est-à-dire un hôpital de proximité qui remplit tout à fait ses objectifs d'offrir des soins de qualité, de proximité. C'est plutôt pour mettre en valeur ce qu'on voudrait que devienne le département rural comme les Vosges, c'est-à-dire avec une offre de soins qui soit pas éloignée à plus de 30 minutes du lieu de domicile. Et c'est vraiment pour mettre en valeur justement ces hôpitaux de proximité qui sont pour nous la base de ce que doit être l'offre de soins dans un département rural comme le nôtre. Nous, c'est ces hôpitaux-là qu'on veut absolument conserver. Les hôpitaux qui proposent médecine, chirurgie, maternité, urgence et qui prodiguent des soins de qualité. On milite pour que l'attractivité se fasse positivement dans ces établissements-là parce qu'on y travaille sereinement, on y travaille bien. Nous, on tient absolument à cette qualité des soins-là.
8: Denis Gillet répondait aux questions de Thierry Collin. Autre mouvement de grève aujourd'hui chez Enedis et GRDF à Nancy, Villers-les-Nancy et Écourt. Les salariés se mobilisent à l'appel de l'intersyndicale pour dénoncer la remise en cause par leur entreprise du tarif agent. Je ne sais pas si vous savez ce que c'est, mais c'est en fait ce que les salariés et retraités paient moins cher leur gaz et leur électricité. Les salariés de ces entreprises, c'est un acquis vieux de 80 ans, juste après la Seconde Guerre mondiale. 27 millions d'euros, c'est ce que devraient coûter les 4 jours de visite du pape en France. Alors trouvez-vous que l'on en fait trop autour de cette visite papale? Est-ce le rôle des villes comme Metz de mettre de l'argent sur la table pour installer des écrans géants aux abords de la cathédrale et retransmettre la messe historique que Léon XIV donnera le 28 septembre? Alors donnez votre avis. Êtes-vous fier de recevoir le pape? Comprenez-vous cet engouement populaire? Vous nous appelez au 03 83 36 20 20 et vous donnerez votre avis à partir de 9h dans votre émission Ici, c'est vous. Et puis ce journal est écourté en raison de l'appel à la grève à Radio France ces deux derniers jours pour le retrait de France Inter d'un édito politique assuré par le directeur adjoint de Valeurs Actuelles. Veuillez nous en excuser.
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8: Côté ciel, à quoi peut-on s'attendre aujourd'hui, Maxime Verrier ?
0: Du soleil, évidemment, pour démarrer cette journée en ce mardi 15 septembre, avec des températures aux alentours des 13 degrés, et qui devraient atteindre entre 25 et 30 degrés, avec les maximales dans le Toulois, toujours avec ce beau soleil. Sur les routes et autoroutes de Meurthe et Moselle et dans les Vosges, qu'est-ce qui s'est passé, Ludovic Godière ?
1: Alors, dans les Vosges, ça va hein, pour le moment, donc profitez-en si ça roule. Par contre, si vous êtes pas loin de Nancy, là, à la hauteur de Rosières-Aux-Salines, vous savez, il y a la Nationale 4 là, qui jette sur la 33. Bon, bah, il y a un peu des travaux là-bas. Et puis, bah, ça ralentit. Ah, en plus de ça, il y a un accident ce matin, d'où la zone qui est très ralentie. Donc, prudence à vous. Partout ailleurs, ça va plutôt bien. Si vous rencontrez quoi que ce soit, vous nous appelez au 03 83 36 20 20.
0: Et évidemment, ça va se charger au fur et à mesure de la matinée sur la parallèle de cette A33, lorsque vous emprunterez la départementale 400 dans le sens d'Ombale vers Nancy, vous serez ralenti tout à l'heure dans le secteur de Varangéville. Mais on est toute la journée à vos côtés au 03 83 36 20 20.
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0: 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Ah bah ça tombe bien. Lui, il en joue de la musique. Calogero vous accompagne sur votre radio Ici Lorraine.

0: avec Je joue de la musique sur votre radio, ici Lorraine.
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0: Bonjour les Lorraines et les Lorrains, j'espère que vous allez bien ce mardi 15 septembre. Vous êtes peut-être en train de boire votre café ou en train de nous écouter dans la voiture. Je suis très heureux de vous accompagner avec toute l'équipe d'ici matin. On a Mathieu pour vos informations. On a Ludovic qui est en train de découvrir le nouveau lapin.
2: Je fais un câlin à la peluche. Ça détend le matin, il paraît les doudous.
0: Mascotte d'ici Lorraine, que vous pouvez d'ailleurs nommer sur le WhatsApp en nous envoyant un petit surnom au 03 83 36 20 20. Et ce matin, si vous avez envie d'aider les personnes âgées, une nouvelle appli a été lancée par un Meurthe-et-Moselle pour les aider à distance. On vous la présente dans Ici ça marche dans la prochaine demi-heure. Tout d'abord, on joue ensemble dans La Quiche aux chansons.
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0: Avec un magnifique cadeau à gagner, Ludovic Godière.
2: Oui, juste avant, Maxime, vous qui avez vécu à Paris, d'après vous, quel est le monument le plus connu au monde de la capitale?
0: Bah, j'aurais dit la Tour Eiffel.
2: Eh ben non, c'est l'autre. Le monument français le plus connu du monde, hormis la Tour Eiffel, est à l'honneur cette semaine dans un nouveau spectacle. C'est Notre-Dame de Paris, avec le spectacle du coup La Dame de Pierre. C'est prévu au Zénith de Nancy. Ça sera ce jeudi 17 septembre à partir de 20h. Alors La Dame de Pierre, ça va vous faire découvrir le récit légendaire du plus célèbre monument du monde qui est parisien. Vous allez plonger au cœur d'une fresque historique et musicale qui retrace les grandes heures de Notre-Dame de Paris à travers des scènes spectaculaires. Vous allez revivre le chantier de la cathédrale qui a duré plus de 100 ans. Il y a la Révolution, il y aura Quasimodo, Esmeralda évidemment, la Libération de Paris. Bref, pour gagner vos invitations, il va falloir retrouver le mot manquant de notre extrait de La Quiche aux chansons. Est-ce que vous êtes prêts? Eh ben voici l'extrait. J'aime.

0: Est-ce que vous avez la réponse? Que là, je suis en train de regarder la tête de notre journaliste Mathieu Barbier, qui était concentré en train de chanter.
1: Mais après, c'est un tout petit mot, je crois.
0: Ouais, ouais, exactement. Est-ce que vous l'avez à la maison? Vous l'avez, vous, Maxime?
2: Bah, écoutez, donnez des propositions, Ludovic.
0: Eh bah, alors, non, je n'ai pas envie de donner des propositions. J'en donne ou pas?
2: Allez-y.
0: Bon, allez, est-ce que c'est arrêté, stop ou fixe? Voilà. Arrêté, stop ou fixe, si vous avez la réponse, vous nous appelez au 03 83 36 20 20.
3: Et c'est vous qui irez voir le spectacle musical La Dame de Pierre ce jeudi au Zénith de Nancy. Vous pourrez voir, entre autres, Quasimodo. Forcément.
4: Vous me regardez.
3: Mais non, mais j'allais vous demander, Mathieu.
0: Cheveux de Quasimodo,
4: j'ai l'air d'avoir une bosse dans le dos.
3: J'allais vous demander, Mathieu Barbier, dans un instant, l'œil de David Ossilou. Ouais. Rien à voir avec Quasimodo. Pourquoi vous le prenez mal à chaque fois?
4: Non, parce que vous me regardez avec votre sourire.
3: Alors, l'œil de David Ossilou, c'est dans un instant.
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3: 7h15, l'œil de David Ossilou, c'est une actu qui va faire parler, et il l'a pas manqué. Hein,
4: oui, ça va faire parler des millions de gens, parce que David Ossilou, le gouvernement veut faire la poche des retraités. Il continue de chercher des économies pour le prochain budget, et celles et ceux qui ont fini de travailler sont dans le viseur.
9: Oui, et le dernier épisode de cette longue série s'appelle 10%. 10%, c'est l'abattement fiscal appliqué automatiquement aux pensions de retraite. Et vous allez me dire, mais tiens, 10%, c'est comme nous les salariés. Oui, mais pas tout à fait. Quand vous travaillez, le fisc enlève 10% de votre salaire imposable pour tenir compte de vos frais professionnels. Quand vous êtes retraité, vous avez aussi 10% d'abattement. Sauf que là, évidemment, ce ne sont plus des frais professionnels, puisque vous n'avez plus d'activité professionnelle. C'est un autre abattement spécifique aux pensions, et il est beaucoup plus plafonné, autour de 4 400 euros maximum pour l'ensemble du foyer. Mais multiplié par 15 millions de bénéficiaires, ça fait une sacrée somme, 4,7 milliards d'euros par an. Alors forcément, quand Bercy charge des milliards, 4,7, ça se voit. Mais toucher à ces 10%, c'est ouvrir un sacré débat, avec la question qui fâche. Est-ce que la retraite, c'est la planque? Non, pas vraiment. Le niveau de vie médian d'un retraité, c'est 26 830 euros par an. Pour un actif, 29 240. Donc en moyenne, le retraité n'est pas plus riche que l'actif. Mais il a souvent quelque chose que l'actif n'a pas encore, du patrimoine. Et surtout, beaucoup plus souvent, un logement qui est déjà payé. À tel point que, lorsqu'on tient compte de cet avantage, le niveau de vie des retraités là est supérieur à celui de l'ensemble de la population. Attention aux moyennes quand même. La pension moyenne en France, c'est 1705 euros brut par mois. Et derrière ce chiffre, vous avez des écarts considérables. Les retraités sont-ils trop favorisés? Bercy a quelques semaines pour répondre.
3: Merci David Ossilou et à demain. Il est 7h17, le temps aujourd'hui en Lorraine. Ce sont quelques nuages qui nous accompagnent ce matin à l'heure du petit déjeuner, peut-être pour vous, avec du soleil attendu et des températures aux alentours des 13 degrés. Cet après-midi, ça va chauffer, gardez les volets fermés puisque les températures devraient atteindre entre 25 et 30 degrés avec les maximales dans le Toulois. Sur les réseaux sociaux, d'ici Lorraine, Ludovic Godier.
0: Oui, vous êtes nombreux à réagir, à nous envoyer des petits messages, ça fait bien plaisir de voir votre fidélité. Par exemple, il y a Robert qui nous dit qu'il fait 14 degrés à Encourt, c'est bien dégagé. Et puis on a reçu un message également de Rumilly avec Marie-Claude. Le temps continue à être beau clair ce matin, ça va lui faire plaisir, surtout son petit chien qu'elle a posté en photo, qui est juste posé devant la porte en lui disant d'un regard genre mais c'est quand que tu m'ouvres, j'ai envie de sortir et d'en profiter. Voilà, continue évidemment à nous poster plein de messages sur les réseaux sociaux, ici Lorraine.
3: Et je suis en train de regarder là sur les réseaux sociaux, il y a Sylvie qui nous dit bonjour à toutes et tous, les cerfs brament sous un ciel étoilé.
0: Ah,
3: magnifique.
0: Waouh, c'est joli ça.
3: Si vous avez le temps de prendre Bambi en photo, Sylvie, vous
0: j'ai déjà son pote Pampan dans les mains là, mais
3: magnifique. Bon. C'est vrai qu'on pourrait l'appeler Pampan, le petit lapin Pampan d'ici orange. Matin Lorraine, et d'ailleurs vous pouvez le nommer sur le WhatsApp au 03 83 36 20. Ce même numéro vous permet de nous donner un petit peu les difficultés que vous rencontrez si vous êtes au volant. Ça coince toujours sur la 33, Ludovic.
0: effectivement, il y a toujours quelques difficultés dans ce secteur. Quand vous êtes à la toute fin de la N4, hein, en arrivant sur la 33, bon, il y a une zone de travaux, mais surtout, il y a eu un accident, donc ça n'arrange pas du tout la situation. Vous êtes beaucoup à prendre la route parallèle à la D400. Mais évidemment, quand vous traversez Varangéville, eh ben, ça fait des ralentissements également. Sinon, partout ailleurs, ça va plutôt bien.
3: On vient à l'instant de recevoir un coup de fil de Gilles de Vitrimont, Ludovic. Il nous indique que sur l'A33, ce n'est pas un accident, c'est un petit camion qui est en panne dans la montée de Rosières aux Salines. Et la Direst est présente sur place, donc grande prudence si vous empruntez cette A33 ce matin dans le sens Lunéville vers Nancy. Et vous pouvez d'ailleurs faire comme Gilles, vous nous passez un petit coup de fil, on est toute la journée à vos côtés. À 7h19, je me fous. Fous de vous. Vous vous souvenez forcément de cette chanson, Ludovic?
0: Ouais. Je vous raconterai une anecdote sur cette chanson d'ailleurs juste après.
3: C'est vrai?
0: Ouais. Je connais une anecdote assez incroyable sur cette chanson. Écoutez bien les paroles et puis vous allez mieux comprendre ce que je vais vous expliquer tout à l'heure. Jean Schultes, Confidence pour Confidence, un véritable classique des années 80 pour vous faire plaisir ce matin avec votre radio. Ici, Laura.

0: Jean Schultes avec Confidence pour Confidence qui accompagne votre début de journée. Alors vous nous l'avez promise, cette petite anecdote, oui. Ludovic Godière, sur cette chanson.
1: Si je vous dis l'anadiplose, est-ce que ça vous parle? Alors l'anadiplose, chaque demi-vers commençant par la même syllabe que la fin du demi-vers précédent, ça crée une cadence inhabituelle de cette chanson. Je me fous de vous, restez pas chez moi. Voilà, c'est pour vous donner un exemple. C'est assez inhabituel ce genre de...
0: J'en ai un autre d'exemple, moi, si vous voulez, Ludovic. Une chanson peut vous faire gagner un cadeau. Un cadeau qui peut être pour vous, si vous reconnaissez la quiche aux chansons.
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0: Et encore, j'ai rencontré Ludovic hier. Imaginez en fin de semaine. Bon, on joue ensemble. On va à Barbonville ce matin avec Laure qui tente sa chance, Ludovic.
1: Bonjour Laure.
4: Oui, bonjour.
1: Vous allez bien ce matin? Vous faites quoi de beau là, cette heure-ci?
4: Eh ben, je me prépare pour aller au travail.
1: D'accord. Faites quoi dans la vie?
4: Je suis administratif dans un hôpital.
1: On vous souhaite beaucoup de courage, parce que c'est vrai que c'est pas facile le milieu hospitalier en ce moment, et bravo à toutes les personnes qui travaillent dans cet univers. Laure.
4: Merci.
1: Notre-Dame de Paris, vous connaissez?
4: Oui.
1: Vous l'avez déjà visité, je présume?
4: D'extérieur,
1: je vous conseille d'aller à l'intérieur. C'est particulièrement beau, surtout depuis qu'ils ont refait les travaux suite à l'incendie. On a tous connu la comédie musicale Notre-Dame de Paris, évidemment. Il y a une nouvelle version d'une comédie musicale dédiée à ce monument de Paris. C'est la Dame de Pierre. Vous allez découvrir le récit légendaire du plus célèbre monument du monde. Ça va retraverser les 1000 ans d'histoire de Notre-Dame de Paris. Pour gagner vos places, pour aller voir ça du côté du Zénith de Nancy ce jeudi à partir de 20h30. Il y a la quiche chanson avec un extrait d'Axel Red. Et c'était quoi le mot manquant pour vous?
4: Stop.
1: Stop. Vous êtes sûr de vous?
4: Oui, sûr.
1: Ouais. Bon, on va écouter.

0: Bah voilà, bah c'est gagné.
1: Super.
0: Eh bah bravo, alors vous allez pouvoir en profiter pleinement. Fin d'Accelerate, vous connaissiez les paroles par cœur ou pas là?
1: Non, pas à 100%.
0: Non, d'accord. Bon, bah, franchement, vous êtes bien tombé. Voilà pour vous, Laure. Vous pourrez passer votre soirée au Zénith de Nancy pour découvrir ce spectacle incroyable, La Dame de Pierre.
2: Avec la personne de votre choix, Laure, en plus. Vous savez déjà qui pourrait vous accompagner ?
1: Oui, ça sera mon mari.
2: Comment il s'appelle le mari ce matin ? Enfin, ce matin,
1: Jérôme.
2: D'ailleurs, même tous les autres jours. Hein.
1: Jérôme.
2: C'est pas notre Jérôme, quand même, Laure.
1: Non, pas du tout.
2: Bon, bah, vous embrassez votre Jérôme, en tout cas. Laure, et quelle est la radio parfaite pour bien démarrer la journée ?
1: Ici France Lorraine.
2: Elle a mixé un peu tous les noms.
0: Ouais, mais ici France Bleu Lorraine Sud, enfin voilà, c'est un mélange de tout. J'ai même entendu Radio France Sud Lorraine une fois.
2: Radio Bleu aussi, ça marque ça, aussi, ça c'était à l'ancienne. En tout cas, merci Laure d'avoir été avec nous du côté de Barbonville.
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2: Et à 7h25, on vous propose de découvrir les initiatives 100% Lorraine dans Ici. Ça marche aujourd'hui, gros plan sur un Meurthe-et-Mosellan qui, en voulant simplement s'occuper de sa maman, a mis au point un système très prometteur et c'est avec Ilan Malka.
5: Une appli pour s'occuper à distance de ses proches qui sont en situation de dépendance. Voilà ce qu'a inventé Pascal Gula, qui est originaire de Villers-la-Montagne, au Meurthe-et-Moselle. Bonjour Pascal.
6: Bonjour Ilan.
5: Alors, Coucou Présence Continue, c'est le nom de votre application. Racontez-nous à quelle occasion vous l'avez imaginé, cette appli.
6: Donc, ma maman est âgée de 90 ans et ça faisait depuis une dizaine d'années, en fait, qu'on utilisait des solutions de vidéoconférence, Skype, WhatsApp. Et avec le temps, elle avait de plus en plus de mal, en fin de compte, à utiliser une surface tactile, tout simplement, pour swiper, balayer, pour accepter une communication. Ce qui... amener quelquefois des situations un peu frustrantes. De notre part, on essayait de la contacter, mais on savait qu'elle était, mais elle n'arrivait pas à répondre. Donc, on était obligé, par exemple, de repasser au fixe. Et fin avril, elle a eu un accident, elle est tombée, elle a passé la nuit 24 heures dehors. Et pendant son séjour à l'hôpital, j'ai décidé de développer ma propre application.
5: Alors, pour qu'on explique bien de quoi il s'agit, c'est donc une appli que vous avez conçue vous-même, hein, vous avez une formation d'ingénieur. Et donc, cette appli, elle vous permet en fait d'être connecté non-stop à votre maman et aussi aux écrans qui sont chez elle, hein, les ordinateurs, les tablettes qui sont en lien avec l'appli. Donc, vous n'avez pas besoin, elle, qu'elle décroche ou qu'elle fasse quoi que ce soit, c'est vous êtes en lien permanent grâce à cette appli.
6: Donc j'ai juste appelé sur un bouton et la connexion se fait automatiquement sur l'ensemble des cadres et après on peut basculer d'un cadre à l'autre en fonction de la position de ma maman. Donc ce qui est bien justement d'en avoir un peu partout, c'est que elle n'a pas à bouger beaucoup en fin de compte pour accéder à un cadre, donc ça...
5: C'est ça, on peut imaginer par exemple qu'il y a un ordinateur qui est connecté dans son salon, peut-être il y a un autre écran qui est connecté dans sa chambre, et puis comme ça vous pouvez la voir un peu partout, vous pouvez voir comment elle va, quoi.
6: C'est ça.
5: Alors dehors, vous disiez, elle était tombée quand elle était dehors, il y a un lien peut-être avec le téléphone, c'est ça ?
6: Alors dehors, éventuellement, elle peut prendre son téléphone mobile et elle peut aller dehors, à l'extérieur, et même dans le village où... Potentiellement n'importe où il y a une connexion internet en fait.
5: Vous allez pouvoir la voir à travers l'écran du téléphone.
6: Ouais, tout à fait.
5: À préciser qu'il y a aussi une fonction de blocage de l'appli, bien sûr, si jamais votre maman a envie d'avoir des moments d'intimité, évidemment. Alors vous en avez parlé de plus en plus autour de vous de cette appli à des associations d'aide à la personne qui commencent à se montrer intéressées par l'appli, par Coucou Présence Continue. Donc l'idée c'est que ça s'étende en fait.
6: J'espère bien. En tout cas, les réponses sont positives, on va dire, depuis les deux semaines où je commence un peu à en parler un peu plus. Ouais. Si je peux après en faire profiter d'autres personnes, autant le faire.
5: Merci beaucoup Pascal Gula.
6: Merci à toi, William. Bonne journée.
2: Il est originaire de Villers-la-Montagne, il a conçu lui-même cette application. En tout cas, à 7h28, dans 2 minutes, on vous donne l'actualité en France et dans le monde en seulement 90 secondes avec Valentine Lettès.
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2: Mardi 15 septembre, il est 7h30, l'actualité en Meurthe-et-Moselle dans les Vosges avec Mathieu Barbier.
15: Controversé depuis près de 30 ans, le projet Cigéo en Meuse vient d'obtenir un avis favorable à l'issue de l'enquête publique menée entre le mois de mai et le mois de juillet. La commission émet toutefois des réserves alors que le projet prévoit, rappelons-le, d'enterrer à partir de 2050 des déchets hautement radioactifs dans les sous-sols de la commune de Bure. Deux pompiers Meurthe-et-Moselle ont agressé le week-end dernier lors de deux interventions distinctes. Le SDIS vient de déposer plainte. Rémi Daillet, figure du complotisme en France, est jugé avec 14 autres personnes devant le tribunal de Paris à partir d'aujourd'hui. Ils sont notamment soupçonnés, parmi leurs actions violentes, d'avoir enlevé la petite Mia dans les Vosges en avril 2021 dans un village près de Corcieux. Le procès doit durer près d'un mois. Les détails dans l'info d'ici dans deux minutes. Mais avant cela, c'est l'actualité nationale et internationale avec Valentine Lottès.
16: Deux semaines depuis la rentrée et des profs sont menacés de mort par des parents d'élèves. Un père s'est introduit dans le collège de sa fille en Gironde, mécontent des réprimandes d'un surveillant. Il est en garde à vue. Dans Lyon, c'est une mère qui est visée par deux plaintes. Elle a mimé l'égorgement d'une enseignante. Pompiers, médecins, infirmiers, étudiants, des professionnels de tous bords vous appellent à dénoncer l'inaction climatique du gouvernement. Après un été brûlant, ils se rassemblent ce soir devant le ministère de l'économie pour réclamer des fonds et des mesures d'urgence comme la pose de volets sur les logements mal isolés. C'est un mardi de mobilisation aussi pour les agents d'EDF, les chercheurs et les policiers. Des gardiens de la paix défileront en fin de matinée sur les Champs-Élysées. Ils demandent en particulier une hausse de leur prime de risque. L'enlèvement d'une petite fille, le projet d'un coup d'État et aux manettes, une figure du complotisme. Rémi Daillet, jugé à partir d'aujourd'hui à Paris avec 15 autres complices potentiels pour préparation d'actes de terrorisme et l'enlèvement de la petite Mia dans les Vosges il y a 5 ans. Le dépôt pétrolier de Fos-sur-Mer, bloqué par des dizaines de pêcheurs ce matin dans les Bouches-du-Rhône. Une action contre la flambée des prix du carburant notamment. Dans le ciel de Concarneau, la patrouille de France et au large des dizaines de bateaux pour un ultime hommage à Charlie Dalin à suivre cet après-midi sur ici.fr. Le dernier vainqueur du Vendée Globe est décédé d'un cancer à l'âge de 42 ans.
15: Merci Valentine, on vous retrouve tout à l'heure à 8h30. Et vous en parliez, hein, 15 membres d'un groupuscule complotiste d'extrême droite comparaissent donc à partir d'aujourd'hui et pour près d'un mois devant le tribunal de Paris. À la tête de ce groupe séditieux, un certain Rémi Daillet, pratiquement 60 ans. Ils sont poursuivis pour association de malfaiteurs en vue de la préparation d'actes de terrorisme et complicité de délits de soustraction de mineurs par ascendant. Ils sont notamment soupçonnés d'avoir projeté mais aussi réalisé, hein, des actions violentes comme l'enlèvement de la petite Mia dans les Vosges en avril 2020. Dans un village près de Corcieux, Thierry Collin.
17: La petite Mia, 8 ans, a été enlevée au domicile de ses grands-parents dans le village de Lépoulière, entre Bruyères et Corcieux. Un enlèvement minutieusement préparé à distance comme une opération militaire et commandité par Rémi Daillet depuis la Malaisie. Enlèvement baptisé Opération Lima pour libérer les enfants injustement enlevés à leurs parents par la protection de l'enfance. Rémi Daillet, interrogé par la justice à Nancy, avait expliqué qu'il s'agissait pour lui d'un acte civique et son avocat, Dylan Slama, relativise.
18: Je ne pense pas du tout que l'on puisse véritablement lui reprocher sérieusement un enlèvement d'enfant. On peut parler effectivement d'une volonté de faire en sorte que les parents aient la liberté d'éduquer leur enfant comme ils le veulent.
17: L'opération Lima avait été menée à la demande de la mère qui se retrouve sur le banc des prévenus aujourd'hui. Et la suite de l'enquête a conduit la justice à démontrer l'implication de Rémi Daillet dans d'autres projets terroristes cette fois. enlever Jacques Attali ou faire sauter un centre de vaccination. L'avocat de Rémi Daillet estime que son client s'exprimera à l'audience et que le procès pourrait apporter des révélations.
18: J'espère qu'on ne va pas avoir un procès pénal qui se forme en procès d'une idéologie. J'ai l'impression qu'on essaye de faire une équivalence entre un terrorisme islamiste et un terrorisme supposément d'extrême droite, alors qu'il n'y a tellement aucune équivalence que je trouve même choquant que ce soit le même qualificatif terrorisme qui puisse suffire à évoquer ces deux situations.
17: Ancien cadre du MoDem de François Bayrou, exclu en 2010, Rémi Daillet avait projeté d'intercepter un stock de FAMAS, les fusils d'assaut de l'armée française, voués à la destruction. L'information judiciaire avait été ouverte après l'arrestation d'un groupuscule néo-nazi soupçonné d'un projet d'action violente qui aurait notamment visé une loge maçonnique en Moselle. L'enquête mettant au jour le projet Azur, nom donné à un coup d'État qui aurait été envisagé par Rémi Daillet, entouré d'une dizaine d'hommes de main.
15: Beaucoup de questions se posent autour de ces réseaux complotistes. Comment arrive-t-il à se créer? Comment arrive-t-il aussi à recruter des adeptes? Puisque certains s'apparentent à des sectes. On pense par exemple aux platistes, à ceux qui croient par exemple que la Terre est plate. Mais nous en parlerons avec notre invité Rudy Rechtstadt dans 10 minutes. Il est spécialiste des théories du complot et fondateur du site internet Conspiracy Watch. Quel temps pour ce mardi?
2: Vous voulez pas me lancer en anglais, parce que là, l'accent, j'étais à Oxford, là, les moustaches, etc., c'était magnifique.
15: C'est mon séjour à Las Vegas annuel qui fait que je suis
2: en
15: langue.
2: En tout cas, on a du soleil ce matin.
15: Déjà, le français, pour vous, c'est compliqué, donc l'anglais, n'en parlons pas.
2: On a du soleil ce matin, the sun is shining. On est sur la BBC, là, ce matin, avec des températures aux alentours des 13 degrés pour cet après-midi, toujours du soleil.
15: En anglais.
2: Dites 13, 33, vous vous rappelez la grande vadrouille avec Mr. Big Mustache. Avec des températures qui devraient atteindre entre 25 et 30 degrés avec les maximales dans le Toulois prévues cet après-midi. Si vous êtes au volant, bon là c'est complètement chargé, je vais pas vous le faire en anglais parce que là j'y arriverai pas. C'est sur l'A33, the A33. Vous êtes ralenti dans les deux sens de circulation, toujours en raison de cette zone de travaux. La parallèle forcément dans le sens Dombasle vers Nancy, vous êtes ralenti dans le secteur de Varangéville. Ça commence à s'intensifier également une fois que vous avez passé Richard Ménil sur l'A330. Lorsque vous avez passé Richard Ménil, vous êtes ralenti jusqu'à l'échangeur de Fléville. Cette prise de la 330 est très compliquée lorsque vous arrivez par Messin. 03 83 36 20 et je vois également que ça coince dans le secteur de Gondreville sur la 31 à l'ouest du Grand Nancy dans le sens Toul vers Nancy avec un autre ralentissement un petit peu après lorsque vous arrivez à hauteur de l'échangeur de Laxou. 03 83 36 20 20, ici Lorraine toute la journée à vos côtés.
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15: Quelle année la grande vadrouille?
2: Ah, j'étais pas né là.
15: Quelle
2: sûr.
15: Année?
2: J'étais pas né.
10: Ah, j'ai la réponse.
2: Allez-y, Ludo.
10: 1966.
15: Exactement.
10: Et c'était tourné en Bourgogne.
2: Magnifique. Oui.
15: Un an avant le Corniaux.
2: À Meursault, ouais. Notamment. Parce que...
10: Et d'ailleurs, ils avaient perdu Bourville.
2: Oui.
15: Ouais, mais celui-là est mauvais.
2: Bon, enfin bref, c'est déjà marché. Ça. Alain Souchon.

0: 8h20, c'est déjà ça, avec Alain Souchon sur votre radio ici Lorraine.
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0: Bonjour la Lorraine, j'espère que vous allez bien, que vous avez profité de cette nuit. Aujourd'hui les températures vont grimper pour avoisiner les 30 degrés, donc pensez à garder vos volets fermés cet après-midi. Si tout à l'heure vous avez prévu de prendre un petit café avec vos collègues, vous allez pouvoir raconter cette magnifique anecdote historique autour de la machine à café. Est-ce que vous saviez que lorsque le roi Soleil, Louis XIV, s'est marié, on a fait condamner la porte de l'église par laquelle il est sorti pour que ce moment reste scellé? Stéphane Merne va vous en dire plus avant 8h. Tout d'abord, notre région est une terre de sport, crochet du droit, uppercut, jab, ça cogne ici en Lorraine et ça peu importe l'âge. Et Laurent Piloni nous le prouve dans l'esprit sportif.
2: Aujourd'hui, je vous raconte le noblard version Dombal Box. Si je vous dis Dombal-sur-Meurthe, vous me répondez spontanément terre de boxe, évidemment. C'est ici, entre ces quatre cordes, qu'une certaine Anne-Sophie Matisse a bâti sa légende avant de devenir championne du monde. Mais aujourd'hui, le flambeau brûle, à nouveau, d'une flamme éclatante. Retenez bien son nom, Emma Zambo. À seulement 16 ans, cette jeune cadette vient d'envoyer un signal fort à la boxe internationale. Sélectionnée en équipe de France, elle a tout simplement écrasé la concurrence au prestigieux tournoi Boxam en Espagne, il y a quelques jours, chez les moins de 52 kilos. En finale, un chef-d'œuvre de maîtrise. Deux premiers rounds dominés de la tête et des épaules, avant de pousser l'arbitre à stopper le combat dans la troisième reprise. Médaille d'or autour du cou. Mais ce talent brut ne sort pas de nulle part. Si Emma boxe avec une telle maturité, c'est parce qu'elle grandit dans un cocon d'exigence et de savoir-faire unique, le Dombal Box. Et pour cause, à la barre du club, on retrouve un entraîneur d'exception, David Guéraud, 7 fois champion d'Europe, formé à la rigueur et aux valeurs de la légende Lorraine René Cordier. David peut également compter sur un contingent de compétences des autres entraîneurs du club. C'est cet héritage d'excellence qui façonne aujourd'hui la jeune garde. L'encadrement dombalois, c'est exactement comment accompagner ses pépites sans brûler les étapes, en alliant transmission technique, soutien mental et culture de la gagne. Emma Zambo est une promesse en

0: priorité l'interactivité du jour et vous êtes nombreux à réagir à ce sujet. Comprenez-vous les millions d'euros dépensés pour la venue du pape en France dans 2 semaines? C'est la question à laquelle vous réagissez à partir de 9h dans votre émission Ici c'est vous et aussi sur les réseaux sociaux. On a déjà eu pas mal de messages de Sylvie notamment. Elle nous dit, moi je trouve cet événement extraordinaire, donc ça nécessite les moyens qui vont avec. C'est un chef d'État comme les autres et la sécurité qui s'impose. Nous avons Denise qui dit, bien sûr, c'est notre pape, il faut le protéger et il vient pas souvent en France et en plus en Lorraine. Et puis nous avons également Annie qui nous dit, je suis pas contre le pape, mais effectivement je trouve ça exorbitant cette somme pour son déplacement, alors que notre pays supporte déjà une grosse dette. On parle notamment de 27 millions, me semble-t-il, Mathieu Barbier, hein, sur le coût de la venue du pape.
1: Oui, c'est à peu près ce que a budgété la conférence des évêques de France, qui a d'ailleurs lancé un appel aux dons. Ils ont récupéré à peu près 6 millions d'euros. Il y a la ville de Metz qui a mis plusieurs dizaines de millions d'euros pour récupérer des, pour mettre des écrans géants à la sortie de la cathédrale de Metz, là où se tiendra la messe du pape Léon XIV à la fin du mois. C'est une messe historique, donc c'est vrai que c'est la question que l'on vous pose ce matin. Trouvez-vous qu'on en fait trop autour du pape? Des millions d'euros engagés, 03 83 36 20 20. Vous témoignez et on sera ensemble à partir de 9h pour en parler.
2: Dans un instant, nous allons tenter de mieux comprendre les mouvements complotistes, Mathieu, avec notre invité.
1: Effectivement, avec notre invité Rudy Rechstadt. Il est spécialiste des théories du complot et fondateur du site internet Conspiracy Watch, alors que s'ouvre aujourd'hui le procès de Rémi Daillet et de son groupuscule d'extrême droite et séditieux.
2: C'est dans un instant.
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2: 7h47, c'est l'invité d'ici matin, Lorraine, qui répond aux questions de Mathieu Barbier.
1: Alors que Rémi Daillet comparé à partir d'aujourd'hui avec 14 autres personnes devant le tribunal de Paris, nous allons ce matin tenter de mieux comprendre comment des mouvements complotistes et séditieux peuvent se former, puis projeter des actions violentes comme l'enlèvement de la petite Mia dans les Vosges. Pour en parler, nous recevons Rudy Rechstadt, spécialiste des théories du complot et fondateur du site internet Conspiracy Watch. Rudy Rechstadt, bonjour.
11: Bonjour.
1: Pourquoi Rémi Daillet a fait de l'enlèvement de la petite Mia en avril 2021 près de Corcieux la pierre angulaire de son projet de déstabilisation de l'État ?
11: Ouais, de ce que je comprends du dossier, il y a deux projets différents. Il y a effectivement l'enlèvement de la petite Mia en 2021, vous le dites, parce que il avait été contacté par sa mère, puisque cette petite fille avait été placée par l'aide sociale à l'enfance auprès de ses grands-parents, parce que sa mère pouvait pas s'en occuper. Donc ça, c'est une affaire. Et puis il y a une autre affaire qui est ce projet de coup d'État, de renversement de la République, pour lequel il s'était organisé. Et ce qui rend ce second projet crédible d'une certaine manière, c'est que dans la première affaire, il était passé de la parole aux actes. Il y a vraiment eu un rapt d'une enfant chez sa grand-mère avec une organisation presque commando, quasi militaire. Donc on se dit qu'on est passé là du virtuel au réel et c'est ça qui est inquiétant.
1: Et d'ailleurs, parmi les 15 prévenus, il y a la maman de la petite Mia, qui se prénomme d'ailleurs Lola, c'est la seule femme prévenue dans cette affaire. D'ailleurs, on parle de 14 prévenus en plus de Rémi Daillet. On pourrait presque dire 14 adeptes, tant ce groupe s'apparente à une secte, non, Rudy Rechstadt ?
11: Alors, en tout cas, il y a une personnalité qui fait penser...

0: à celle d'un gourou. Alors là, le procès va nous permettre d'en savoir plus sur ce profil très particulier de Rémi Daillé, mais qui est décrit par ceux qui l'ont connu comme quelqu'un d'assez original, à tout le moins, comme une personnalité mégalomaniaque également, et puis particulièrement mythomane. C'est quelqu'un qui faisait des vidéos quand même dans lesquelles il expliquait qu'il parlait en privé, directement, avec des gens... Comme ouais. Donald Trump veut dire Poutine, et qu'en plus il l'écoutait, disait-il. Donc ça laissait tout le monde un petit peu incrédule, mais on se dit que chez des esprits impressionnables, un petit peu fragiles, il peut faire illusion et il peut prendre un ascendant qui est un peu le propre quand même de la personnalité du gourou, quoi, hein, dans la dérive sectaire.
1: Ça veut dire que les proies dont vous parlez, c'est un profil assez déterminé, assez précis.
0: Bah, les proies, vous voulez dire les adeptes, en
1: exactement.
0: Fait, c'est ça. Bah, ça, encore une fois, c'est le procès qui les révélera. Ce qui est intéressant, c'est de voir qu'il y a parmi les gens qui le suivent et donc qui sont prêts quand même à prendre les armes. Pour certains d'entre eux, qui sont organisés sur un mode militaire, vous avez des militaires d'active, par exemple, vous avez des policiers, vous avez des gens qui sont intégrés dans la société, ne sont pas des marginaux. Et donc de se dire que depuis la Malaisie, parce qu'il a vécu de 2015 à 2021 en Malaisie quand même, donc à distance, il a pu exercer un ascendant sur des personnes qui étaient prêtes à lui obéir et à agir de manière illégale sur le territoire français, simplement en étant se persuadant qu'ils allaient dans la bonne direction et qu'ils allaient renverser la République. C'est quelqu'un quand même qui prône le rétablissement d'une monarchie absolue. Hein. Je ne sais pas si vous vous rendez bien compte. Hein.
1: Si, ben, je connais par cœur ces discours de Rémi Daillé, mais on est surpris de se dire que plus c'est gros, plus ça passe. On pense notamment aux platistes qui pensent toujours que la Terre est plate. Comment ce type de groupuscules peuvent-ils venir à déstabiliser l'État? Et surtout, l'État doit-il prendre au sérieux ce type de groupe séditieux?
0: Bah, si vous voulez, on va pas attendre qu'il déstabilise vraiment l'État pour s'en inquiéter. Donc, je pense que c'est plutôt sain que les services de police, que la justice s'y soient intéressés. Parce que dans cette affaire-là, et c'est pour ça que les deux affaires, celle du rapt d'enfants et celle du projet séditieux, ont été liées, jointes par la justice. Bah, dans cette affaire, on a quand même, dans l'affaire de l'enlèvement de cette fillette, un passage à l'acte. Vous voyez, donc, à un moment, on est passé IRL, comme on dit sur les réseaux sociaux. C'est-à-dire dans la vie réelle.
1: Justement,
0: c'est un signe assez inquiétant.
1: C'est ma dernière question. Vous parliez des réseaux sociaux. Avec le développement des réseaux sociaux, avec le développement de l'intelligence artificielle, doit-on s'attendre à ce qu'il y ait de plus en plus de groupes de ce type ?
0: Bah, disons que ça permet de démultiplier les actions, ça permet de démultiplier les manières de faire des adeptes, et puis aussi de créer en cascade des théories du complot de plus en plus élaborées, de manière collaborative, de manière très décentralisée. Aujourd'hui, en plus, avec les moyens techniques dont on dispose tous, avec un téléphone portable, et sans même parler de l'IA générative, on peut créer du faux très facilement et à moindre coût. Donc, si vous voulez, ça vient accélérer et aggraver le problème d'une certaine manière.
1: Merci beaucoup Rudy Rechtat, vous êtes spécialiste des théories du complot et fondateur du site internet Conspiracy Watch. Bonne journée.
2: h 52, vous écoutez ou vous regardez ici matin Lorraine. On va remonter le temps pour vous emmener dans le Pays Basque, puisque le Roi Soleil s'est marié à Saint-Jean-de-Luz et on a fait condamner la porte de l'église par laquelle il est sorti pour que ce moment reste scellé. Stéphane Bern vous en dit plus juste après Damiano David avec Next Summer sur votre radio ici Lorraine.

0: 8h05, Next Summer de Damiano David sur votre radio, ici Lorraine. Et c'est d'ailleurs un temps plutôt estival aujourd'hui, avec du soleil ce matin, avec des températures aux alentours des 13 degrés. Et pour cet après-midi, elle devrait atteindre entre 25 et 30 degrés avec les maximales dans le Toulois. Sur les réseaux sociaux d'ici Lorraine, Ludovic Godière.
1: Ouais, vous êtes très nombreux à nous envoyer pas mal de petits messages, ça fait bien plaisir. Petit coucou à Martine par exemple, du côté de Ludre, il fait 13 degrés chez elle et le soleil se lève. C'est à peu près partout pareil, hein, du beau temps en perspective avec quelques petits voiles nuageux.
0: Sur les routes, ça coince sur l'A31 et toujours c'est à 33, Ludovic Godière.
1: Oui, effectivement, avec un camion qui était en panne tout à l'heure, apparemment ça serait terminé, mais bon, les bouchons sont toujours là, hein, quand vous êtes sur la fin de la N4 et que vous arrivez sur la 33, beaucoup de ralentissements. En plus il y a une zone de travaux, donc prenez votre mal en patience. Et puis si vous êtes sur la 31 aussi, en direction de Nancy, il commence à y avoir quelques ralentissements.
0: Exactement, lorsque vous venez du Toulois, et puis je vois que ça coince un petit peu également au nord de la métropole du Grand Nancy, vous êtes ralenti à partir de Belleville jusqu'à Custine. 03 83 36 20, ici Lorraine, toute la journée à vos côtés. Ce même numéro vous permet également de réagir à la question d'ici matin, Lorraine. Rappelez-la, s'il vous plaît, Ludovic Godier.
1: Comprenez-vous les millions d'euros dépensés pour la venue du pape en France dans 2 semaines? C'est la question à laquelle vous réagissez à partir de 9h, hein, dans votre émission. Ici, c'est vous avec ici Lorraine. Vous êtes nombreux à réagir sur les réseaux sociaux avec Monique, qui ne comprend pas ce qu'il vient faire avec un grand discours et cet argent qui est dépensé alors que la France est endettée. C'est vrai que c'est un peu ce qui revient, hein. La France a beaucoup de dettes et ça coûte cher.
0: Vous pouvez réagir, et Ludovic et Mathieu vous écoutent à partir de 9h. Et dans un instant, dans même moins de 2 minutes, l'actualité en Meurthe-et-Moselle et dans les Vosges, dans le journal de 8h.
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0: On remonte le temps comme chaque matin avec Stéphane Verne qui vous raconte un fait historique marquant. Voyage au temps où un roi a transformé une simple porte d'église en symbole diplomatique ultra théâtral.
7: Le jeune Louis XIV convole en juste noces. Vive les mariés ! Et juste après la cérémonie, la porte par laquelle il passe est murée pour toujours. Vive les maçons ! Juin 1660, côte basque, Saint-Jean-de-Luz est bondé. Et pour une fois, pas seulement de surfeurs. Des nobles partout, des carrosses, des gardes, des cuisines qui tournent jour et nuit. Faut dire qu'on ne célèbre pas seulement un mariage. On essaye surtout de mettre fin à plus de 20 ans de guerre entre la France et l'Espagne. Alors, il y a plutôt intérêt à ce que les petits fours soient bons.
8: Ça vous plaît ? C'est moi qui l'ai fait !
7: Quelques mois plus tôt, le traité des Pyrénées a été signé. Et pour verrouiller la paix, on marie les enfants des deux couronnes. Louis XIV et l'infante Marie-Thérèse, fille du roi d'Espagne Philippe IV et accessoirement cousine germaine de Louis XIV. Disons qu'à l'époque, l'arbre généalogique des têtes couronnées avait parfois des allures de Scooby-Doo. Le mariage est célébré le 9 juin dans l'église Saint-Jean-Baptiste. Louis XIV n'a que 21 ans, mais il a déjà compris un truc essentiel. Le pouvoir, c'est du décor, du symbole, de la mise en scène. Hollywood n'a qu'à bien se tenir. Alors, après la cérémonie, les mariés quittent l'église par une porte latérale ouverte spécialement pour eux. Et aussitôt après leur passage, on la fait murer, définitivement. Le message est simple, personne ne repassera jamais par là. Cet instant est scellé pour toujours. Point final, le sujet est clos et la porte aussi. Un peu plus de 3 siècles plus tard, cette porte a tellement bien résisté au temps qu'on pourrait presque s'en servir de fronton pour jouer à la pelote basque.
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0: 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Il est 8h.
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0: Vos informations de ce mardi 15 septembre avec Mathieu Barbier. La venue du pape en Lorraine booste la fréquentation des hôtels lorrains.
9: Oui, les établissements de Meurthe-et-Moselle et notamment dans le secteur de Pont-à-Mousson bénéficient d'un report de clientèle car à Metz et autour de Metz où Léon XIV doit célébrer une messe historique en la cathédrale le 28 septembre. Ils sont tous pleins ou presque, les explications de Loris de Sichy.
10: C'est très simple, à moins de 2 semaines de la venue du pape à Metz, trouver une chambre d'hôtel dans la ville, c'est presque mission impossible. Maintenant, les réservations se font dans toute la région. Christophe Thirier, président de l'Union des métiers et des industries de l'hôtellerie en Moselle.
11: L'occupation se tend un peu sur l'ensemble du département, jusqu'à Forbach, jusqu'à Sarrebourg, et on a même des demandes qui méritent d'être confirmées, mais jusqu'à Châlons-Champagne. Mais on sait que nos confrères à Nancy, à Luxembourg, commencent à avoir également du frétiment.
10: À Pont-à-Mousson, par exemple, l'hôtel de l'abbaye des Prémontrés sera presque complet, car en plus des touristes, des membres du dispositif de sécurité seront hébergés.
12: On a eu une demande du ministère de la Défense.
10: Alexandre Majersic, directeur général de l'abbaye.
12: Du coup, on a alloué les 30 chambres qui nous restaient pour le dimanche 27 et le lundi 28 au soir, ce qui fait qu'on sera quasiment complet sur ces 2 journées. Ce qui est vrai, c'est qu'un dimanche soir, être quasiment 100%, c'est un très bon score à l'abbaye des Prémontrés.
10: À Nancy, pour le moment, les hôteliers attendent. Adnan Gelmami, propriétaire de l'hôtel Académie, espère des réservations dans les prochains jours.
13: Nous, on est prêts. On est en stand-by, comme on dit. On attend ça, bien sûr, on attend ça. C'est un événement qui ne peut pas passer inaperçu.
10: Son argument, les prix des chambres qu'il n'a pas augmenté, car à Metz, ils ont en moyenne doublé pour la venue du pape.
9: Et l'appel aux dons lancé au début de l'été par l'Église de France afin d'organiser la visite du pape Léon XIV en France a permis de récolter un peu plus de 5 millions d'euros sur les 27 millions d'euros nécessaires, ce qui nous permet de vous poser la question ce matin. Vous réagirez à 9h dans votre émission Ici et C'est vous. Comprenez-vous que la venue du pape Léon XIV coûte aussi cher et doit-on dépenser autant d'argent pour faire venir le pape au moment où les caisses de l'État sont vides? 03 83 36 20 20 pour réagir.
0: Rémi Daillé, son groupuscule d'extrême droite, jugé pour l'enlèvement de la petite Mia dans les Vosges.
9: Le procès qui s'ouvre aujourd'hui et pour près d'un mois à Paris devra faire toute la lumière sur cet homme de 60 ans dont l'avocat promet de faire tomber des fantasmes sur sa personnalité. 15 personnes au total comparaissent notamment pour association de malfaiteurs en relation avec une entreprise terroriste. Elles sont soupçonnées d'avoir été impliquées à divers degrés dans des actions violentes visant à faire tomber le pouvoir en place et l'enlèvement de la petite Mia, âgée de 8 ans, le 13 avril 2021, près de Corcieux, était l'une d'elles, Thierry Collin.
14: Un enlèvement réalisé comme une opération militaire et commanditée à distance. La petite Mia, 8 ans, a été enlevée au domicile de ses grands-parents à Lespoulières, un village entre Bruyères et Corcieux. Un enlèvement minutieusement préparé. La fillette et sa mère avaient été finalement retrouvées 5 jours plus tard en Suisse, dans un squat. Un enlèvement baptisé Opération Lima, avec des noms de code Jeannot, Pitchoun ou encore Corbeau. L'objet: libérer les enfants injustement enlevés à leurs parents par la protection de l'enfance. L'opération avait été menée à la demande de la mère qui se retrouve sur le banc des prévenus aujourd'hui. Le tout commandité par Rémi Daillé, le cerveau de l'association de malfaiteurs domicilié en Malaisie. Rémi Daillé, interrogé par la justice à Nancy, avait expliqué qu'il s'agissait pour lui d'un simple acte civique pour une restitution de l'enfant à ses parents.
9: Et un dossier complet sur cette affaire vous attend sur votre site internet ici.fr. Un collectif de citoyens promet de se réunir chaque lundi soir, place Stanislas, pour réclamer une loi intégrale sur les violences faites aux femmes et aux enfants. Ils étaient une quarantaine hier à la suite de la mort Liana au printemps dernier. Une proposition de loi est en cours d'étude à l'Assemblée nationale. D'ailleurs, 6 ministres doivent être auditionnés demain. Une étape fondamentale vient d'être franchie pour Cigéo. Le projet d'enfouissement de déchets hautement radioactifs près de Mur en Meuse a obtenu un avis favorable à l'issue de l'enquête publique, une étape indispensable. Avant son éventuelle autorisation par le gouvernement, le projet vise à enfouir à 500 mètres sous terre à partir de 2050 des déchets venus de centrales nucléaires. La commission d'enquête a assorti son avis favorable de 2 réserves et de 2 recommandations, ce qui fait dire à la coordination Stop Cigéo, qui rassemble des opposants au projet, qu'il y a un décalage saisissant entre la conclusion de l'avis et les développements du rapport.
0: Les blouses blanches sont appelées à se mettre en grève aujourd'hui.
9: Oui, cet appel national de la CGT vise à obtenir des hausses de salaire, de meilleures conditions de travail. Dans les Vosges, un rassemblement est notamment prévu devant l'hôpital de Saint-Dié. Les urgences sont régulièrement fermées par manque de personnel dans le département, comme à Remiremont et Vittel. Denis Gillet est secrétaire général CGT Santé et Action Sociale.
15: L'hôpital public est quand même particulièrement malade. Le budget de financement de la sécurité sociale est toujours voté à l'automne et les perspectives sont de nouveau bien sombres. C'est-à-dire que le Premier ministre, le Cornu, a déjà annoncé une nouvelle cure d'austérité qui va frapper les services publics et notamment la fonction publique hospitalière. On veut absolument alerter sur le fait que c'est juste absolument pas possible. On est dans un magnifique effet ciseau. Il y a une population qui vieillit, qui présente de nouvelles pathologies. Et paradoxalement, on a des moyens, notamment des moyens humains, qui décroissent. C'est assez facile à comprendre qu'il y a un effet ciseau très, très, très inquiétant. Et donc, nous, on veut vraiment alerter. Un des sujets majeurs est également lié à la rémunération, au salaire, dans la fonction publique hospitalière. Attractivité et salaire sont intimement liés et si on propose également des conditions de travail qui sont extrêmement décentes.
9: Denis Gillet, secrétaire général CGT Santé et Action Sociale. Ce journal est écourté en raison de la grève à Radio France et deux derniers jours pour le retrait de France Inter d'un édito politique assuré par le directeur adjoint de la revue Valeurs Actuelles. Veuillez nous en excuser.
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9: Côté ciel, c'est une journée plutôt lumineuse qui nous attend.
0: C'est parce que vous démarrez votre journée avec moi chaque matin, c'est ça?
9: En partie, oui.
0: Oui, avec du soleil.
9: C'est pas facile tous les jours, mais je fais avec. Il y a souvent un voile nuageux.
0: En tout cas, il y a du soleil sur l'ensemble de la région avec des températures aux alentours des 13 degrés. Et pour cet après-midi, toujours avec ce beau soleil, les températures devraient atteindre entre 25 et 30 degrés avec les maximales dans le Toulois. À 8h07, si vous prenez la route, ce matin, c'est très chargé. Et rassurez-vous, Ludovic Godière est là pour vous aider.
1: Oui, effectivement, la météo est
0: vous
1: plus belle que le trafic. Quand je suis en train de regarder là sur ma carte, si vous êtes sur la 31 par exemple, entre Toul en direction de Nancy, il y a quelques ralentissements à la hauteur de Gondreville. Si vous êtes actuellement sur la 31, mais en venant du nord, là, en direction de Nancy, là aussi, il y a quelques ralentissements. Et puis le gros problème à cette heure-ci, c'est quand vous êtes sur la fin de la N4 en arrivant sur la 33. Ça, c'est un classique, hein. Évidemment, du monde, il va falloir prendre votre mal en patience. Si vous rencontrez quoi que ce soit, n'hésitez pas à nous appeler au 03 83 36 20 20.
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0: Un grand classique, ça. Ça me donne envie de me dénuder. Mais bon, ça va se calmer.
9: On va s'en passer.
0: calmez-vous autour de moi. C'est Buzz the Way, I Like It, de KC and the Sunshine Band. Magnifique à 8h08 pour vous accompagner si vous êtes dans les embouteillages. Bon courage, on est là.

0: The Way I Like It, Casey and the Sunshine Band sur votre radio ici. Là, on vient tout juste de recevoir un coup de téléphone de Evelyne de Lunéville qui nous indique que sur la départementale 400 entre Vitry-Mont, lorsque vous êtes en direction d'Antelupte, il y a une biche qui a été heurtée par un véhicule. Oh. Elle se trouve sur le côté et ça surprend et vous faites donc un écart. Donc grande prudence si vous empruntez cette départementale 400 dans le sens Lunéville vers Dombasle.
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0: Bonjour les Lorraines et les Lorrains, j'espère que vous allez bien. Je suis très heureux de vous accompagner avec toute l'équipe d'ici matin Lorraine. On a Ludovic Godillère qui est avec moi cette semaine. On a également le petit lapin d'ici matin Lorraine que vous pouvez nommer au WhatsApp au 03 83 36 20. Et ce numéro ainsi que le WhatsApp vous permet de réagir sur un sujet d'actualité que Ludovic justement va vous proposer.
2: Le pape est à l'honneur dans l'interactivité du jour. Vous êtes nombreux à réagir à ce sujet. Est-ce que vous comprenez les millions d'euros dépensés pour la venue du pape en France dans deux semaines? C'est la question à laquelle vous réagissez à partir de 9h dans l'émission Ici c'est vous, et vous nous appelez au 03 83 36 20 20.
0: Et d'ailleurs, vous pouvez également sur ce même numéro tenter votre chance dans
2: la quiche aux chansons.
0: Faut le faire avec un peu plus d'entrain.
2: Avec la quiche aux chansons.
0: Voilà. 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
0: Il faut qu'il s'y mette, le Ludodo. Il va s'y mettre. On est mardi.
2: Ouais.
0: Et tout est permis dans la quiche aux chansons.
2: Alors c'est vrai, généralement dans la tête des gens, quand on est animateur radio, on pense que l'on est un collab nous sur les chansons et sur le blind test. Hein, si vous êtes déjà arrivé.
0: C'est vrai que j'ai gagné pas mal de compétitions de blind test.
2: Du coup, j'ai voulu tester si c'était vrai cette fameuse croyance avec vous, Maxime. J'ai prévu un son. Va falloir essayer de deviner de quel film il s'agit. Est-ce que vous êtes prêts?
0: En bande originale, je suis.
2: Allez.
0: Pas vrai.
2: Puis l'autre, je vous avais connu.
0: Bien sûr, il est venu le temps des cathédrales.
2: Pas du tout.
0: Ah si. Mais si, c'est Quasimodo.
2: Mais c'est le bossu de
0: Notre-Dame. Oui, le bossu de Notre-Dame.
2: Disney.
0: Mais oui, je sais.
2: Ah ouais, mais c'est pas
0: avec Esmeralda,
2: la comédie musicale Notre-Dame de Paris. Alors ça, c'est juste pour nous mettre dans l'ambiance, hein, parce que la cathédrale française la plus célèbre du monde est à l'honneur dans un nouveau spectacle qui est stupéfiant. C'est la Dame de Pierre. C'est prévu au Zénith de Nancy. Ça sera ce jeudi à partir de 20h. Avec la Dame de Pierre, vous allez découvrir le récit légendaire du plus célèbre monument du monde français, plongé au cœur d'une fresque historique qui va traverser les 1000 ans d'histoire de Notre-Dame de Paris. Pour ça, on va jouer ensemble à la quiche aux chansons. On a prévu un extrait, mais on a retiré un morceau dedans, telle une part de quiche manquante, et il va falloir essayer de retrouver le mot manquant. On y va pour l'extrait.

0: Je sais pas qui a fait le montage, mais c'est fait plaisir. Laurent Voulzy, le pouvoir des fleurs. La réponse, c'est quoi? C'est Lila ou alors Dalia? Vous avez la réponse, ben vous nous appelez Pétunia maintenant au 03 83 36 20 20. Ça peut être ça aussi. On va attendre tout à l'heure pour avoir la vraie réponse.
1: La Dame de Pierre vous attend au Zénith de Nancy ce jeudi. Vous allez pouvoir passer un superbe moment en attendant vos appels. Ce matin, vous vous rappelez de la dame qui avait fait un gros virement à un homme en pensant que c'était Brad Pitt. Eh bien, malheureusement, les arnaques amoureuses deviennent incontournables sur les réseaux sociaux et Aude Razo est là pour vous aider dans un instant.
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1: 8h15, c'est votre rendez-vous anti-arnaque avec le développement des réseaux sociaux et de l'intelligence artificielle. Les arnaques sont devenues malheureusement incontournables dans notre pays. Heureusement, Aude Razo est là pour vous aider comme chaque matin. Et Aude, les auditeurs vous posent beaucoup de questions au sujet des arnaques amoureuses.
7: Oui, sujet qui revient tristement dans l'actualité avec ce Belge persuadé de vivre une histoire d'amour avec Céline Dion. L'affaire a fait le tour de tous les médias ces derniers jours. L'homme s'est quand même fait soutirer 10 000 euros au moins par des escrocs qui se faisaient passer pour la chanteuse. Ce qui me chagrine, au-delà du fait que ce genre d'histoire est toujours assez tragique, c'est que quand les arnaques amoureuses font le buzz, c'est toujours quand on parle de stars, d'escrocs qui se font passer pour des stars. Céline Dion, Brad Pitt. Et je trouve ça dommage. Pourquoi? Parce que dans l'immense majorité des cas, le brouteur, c'est comme ça qu'on appelle l'arnaqueur amoureux, le brouteur ne se fait pas passer pour une célébrité, non. Il prend le nom et le visage d'une personne lambda. Et là, on en parle moins, alors que là, le piège est encore plus redoutable.
1: Et que vous disent les auditeurs qui sont confrontés à ces brouteurs?
7: J'ai par exemple Marie-Odile qui me raconte qu'elle a versé 2500 euros à un homme très gentil, c'est ce qu'elle me dit, et qui a l'air amoureux. Anne-Marie, une autre auditrice, m'a elle copié les messages que lui envoie un certain Jean Fernand. Il l'appelle marraine, il la couvre de compliments et puis il lui envoie des coordonnées bancaires pour qu'elle lui fasse un virement. Quand vous me demandez comment repérer un brouteur, elle est là la réponse. Un brouteur, c'est une personne que vous n'avez jamais vue et qui finira toujours par vous demander de l'argent. Et dès qu'il est question d'argent, vous devez couper les ponts. Je sais, c'est pas toujours facile. Entre-temps, on a pu s'attacher à ces usurpateurs qui prétendent être amoureux de nous. Si vous avez du mal, dernier conseil, parlez-en autour de vous. Les personnes extérieures, la famille, les amis, ils ont toujours un regard plus lucide que nous. Et ça, c'est très important.
1: Merci Aude et à tout à l'heure dès midi dans l'émission. On vous doit bien ça aux côtés d'Enora Malagré. Il est 8h17, le temps aujourd'hui en Lorraine c'est évidemment du soleil pour nous accompagner tout au long de cette journée. Température aux alentours des 13 degrés pour l'instant. Donc si vous êtes frileux comme moi, prévoyez une petite veste. Mais cet après-midi vous pourrez l'enlever puisque les températures devraient atteindre entre 25 et 30 degrés avec les maximales dans le Toulois sur les réseaux sociaux.
0: Vous êtes nombreux à nous envoyer des petits messages comme Marie-France qui elle nous confirme qu'il ferait 13 degrés ce matin du côté de Doménie. On a eu 13 degrés aussi à Arroville de la part de Dominique. Et puis il y a Pierrot qui nous confirme aussi du 13 degrés du côté de Roville. Voilà, donc on a l'impression que c'est vraiment la moyenne ce 13 degrés. Et puis au niveau du trafic, comment ça se passe à cette heure-ci? Toujours des difficultés hein, sur la N4, sur la 33 aussi en direction de Nancy. Quand vous êtes dans le secteur de Toul, sur la 31 en direction de Nancy également. Et puis quand vous venez du nord là sur la 31 en direction de Nancy, il y a aussi quelques ralentissements. Et puis du côté de Tomblaine, là au fameux rond-point sur la rocade sud-est, là aussi il va falloir prendre votre mal en patience au 03 83 36 20 20 si vous rencontrez quoi que ce soit.
1: 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Commence à organiser votre jeudi. Si vous avez envie de passer un superbe moment, il y a des places à gagner pour la Dame de Pierre, un spectacle musical qui rend hommage à Notre-Dame de Paris. C'est à gagner juste après les Rita Mitsouko avec les histoires d'un sur votre radio ici Lorraine à 8h19. Excellent début de journée.

0: 8h22, les histoires d'amour d'Erita Mitsuko sur votre radio Ici Lorraine.
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0: Et chaque matin, il y a des cadeaux à gagner dans notre quiche aux chansons. Nous sommes à Saint-Dié-des-Vosges avec Emeline, I can fly. Emeline, she can touch the sky. Bonjour Emeline.
3: Bonjour.
4: Bonjour Emeline. Ça va bien du côté Saint-Dié-des-Vosges ce matin? Vous faites quoi de beau?
3: Très très bien, je suis sur la route pour le travail.
4: D'accord, c'est bien, ouais, on entend qu'il y a le Bluetooth, c'est sécure, c'est parfait. Emeline. Ouais, non, parce qu'il y en a des fois, ils sont au téléphone à la main, et une fois en radio, je me rappelle, il y en a un qui s'est pris une amende en direct avec les gendarmes, on les avait entendus à l'antenne, c'était extrêmement drôle quand même. Je lui avais dit, passez-moi le gendarme. Et les gendarmes me disent, mais je m'en moque que ça soit à la radio, il a pas à le faire. Bref.
0: Écoutez, si vous avez des contacts chez les gendarmes, je suis preneur.
3: J'ai le Bluetooth et je suis garée, il n'y a pas de souci.
4: Bon, bah, c'est l'essentiel. Emeline, on a entendu un extrait de Laurent Voulzy, Le pouvoir des fleurs. Il manquait un morceau de cette chanson. Vous, c'était quoi le mot manquant?
3: Lila.
0: Est-ce que vous pouvez le faire avec la voix de Laurent Voulzy, Emeline?
4: Lila. Ça va être compliqué. Allez, on écoute ça ensemble, on va voir. Laissez-nous cœur au pouvoir des fleurs, jasmin. Lila. Eh ben voilà, c'est gagné.
3: Oh, super, c'est génial, merci.
4: Eh ben de rien, Emeline. Alors pour ceux qui viennent de nous retrouver, ils sont en train de se dire, elle a gagné quoi, Emeline? Alors on vous offre vos places pour aller au Zénith de Nancy. Ça sera jeudi à partir de 20h. Deux places, hein, pour aller voir la Dame de Pierre, découvrir le récit légendaire du plus célèbre des monuments du monde, la cathédrale Notre-Dame de Paris. Vous allez plonger au cœur d'une fresque historique et musicale qui retrace les grandes heures de Notre-Dame de Paris. Bref, vous allez retraverser 1000 ans d'histoire, donc de sa construction qui a duré plus de 100 ans jusqu'à la libération de Paris à la fin de la Seconde Guerre mondiale. Voilà.
3: Ok, eh ben c'est super, c'est génial.
4: Eh ben ça fait grand plaisir.
0: Et vous travaillez le vendredi, Emeline?
3: Oui, mais c'est pas grave.
0: Non, vous avez entièrement raison, parce que Emeline, elle va se taper 3 zones de travail. Elle va faire la Nationale 59 où ça coince. Ouais. Un petit peu avant Baccarat. Ensuite, elle va devoir prendre la Nationale 4, la 33 pour arriver. Enfin bref. En tout cas, Emeline, vous allez quand même passer un super moment une fois que le trajet se sera bien passé.
3: Et est-ce que je peux faire une petite publicité pour mon association?
0: Mais allez-y, Emeline. Enfin, ça, tout dépend de l'association. Enfin, si c'est pour une cause qui ne nous tient pas à cœur, on sera un petit peu désolé pour vous, mais allez-y quand même.
3: En fait, on est une petite association de village, c'est Loisirs Animation Pérégrin-Rue, et on fait des événements.
0: Oui.
3: Et là, le 24 octobre, on fait la fête de l'automne. Donc, on fait un super spectacle monté de A à Z, spécial Halloween, avec une forêt maléfique et plus de 35 artisans.
0: Magnifique, Emeline. Voilà. Et vous savez quoi? Je vous invite, une fois que vous aurez récupéré vos places, nous laisser un petit WhatsApp au 03 83 36 20 20. Vous nous présentez ce magnifique événement en vocal. Comme ça, on pourra le diffuser à l'antenne dans les infos pratiques locales utiles et sympas. En tout cas, merci beaucoup d'avoir été avec nous et passez une très belle journée du côté de Saint-Dié-des-Vosges.
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0: Et à 8h25, elle parcourt la région pour vous dresser le portrait de Lorraine exceptionnel. On retrouve notre Véronique Laure.
4: Effectivement, il se pourrait qu'en allant au boulot ce matin, vous tombiez au coin d'une rue sur quelqu'un de l'équipe d'Ici Lorraine qui aurait dans l'idée de faire un petit portrait de vous. Aujourd'hui, rencontre avec Julien Bossiarelli. Il est né à Toul, il a vécu à Nice, puis à Montréal, afin de revenir poser ses valises à Pont-à-Mousson, où Véronique Laure se trouve dans son taxi.
5: Alors, vous m'emmenez dans un endroit de Pont-à-Mousson que vous aimez particulièrement bien, côté patrimoine ou pas?
6: Moi, on va partir de l'autre côté, alors. On va aller vers le pont de Pont-à-Mousson. C'est magnifique l'endroit qu'on a. Il y a ce côté architecture vraiment fascinant, historique. Et en même temps, il y a un côté très naturel, avec la Moselle qui passe, les parcs.
5: Vous êtes un tchatcheur, vous?
6: Moi, je tchatche beaucoup. D'ailleurs, je suis un être hypersensible, donc beaucoup de choses me touchent. Là, j'ai fait des vidéos, j'ai passé l'été à faire des vidéos, à travailler un petit peu, pas assez malheureusement, mais bon, ça m'a permis de découvrir ce truc, de oser passer devant un écran déjà. Et là, je me fais une première vidéo de moi-même, je me regarde, je m'aime pas, j'aime pas entendre ma voix, j'aime pas mon image, j'aime pas trop me mettre en avant. Et puis petit à petit, d'une vidéo à une autre, je dis « Oh, mais en fait, c'est cool, en fait !» J'ai fait 230 vidéos en 3 mois. Ouais, je suis intense. Je me suis fait un beau profil, il tourne, et je partage des belles histoires. vidéo patrimoine, histoire, voilà. La dernière, elle a été assez intense. C'était un défi que je me suis donné pour découvrir l'histoire de la Croix de Lorraine. Donc je suis allé à Anjou découvrir les endroits où est arrivée l'origine de la Croix de Lorraine, donc à l'abbaye de La Boissière, où un chevalier est arrivé en 1241, déposer une croix de bois, blablabla, blablabla. Et chaque journée, je l'ai filmé, j'ai fait un montage. Donc je roulais, je filmais ma vidéo finale et je faisais une vidéo du jour, 2-3 heures de montage le soir. Et j'ai fait 8 journées comme ça. Regardez comme c'est beau. Quand on arrive sur le pont, la cathédrale, c'est vraiment incroyable. Avec la Moselle à droite, à gauche, on est vraiment dans un endroit et un décor magnifique. Il y a des petits parcs, on peut se balader tout le long avec les arbres. Il y a des cygnes souvent dans l'eau. C'est vraiment un endroit magnifique. J'adore là.
5: Vous en avez fait une vidéo ?
6: Le bord. Oui, bien sûr, plusieurs. J'ai parlé d'histoire. J'ai une vidéo qui s'appelle « La Reine de Lorraine ». Et en fait, c'est Marguerite d'Anjou qui est devenue reine d'Angleterre. Mais je désamorce de suite le truc au début de la vidéo en disant « Bien sûr que non, elle n'était pas reine de Lorraine ». Donc il y a cette vue-là, il y a cette vue du pont que je trouve vraiment magnifique.
5: Je m'attendais à rencontrer un personnage, mais bon, c'est bien au-delà de ce que je pensais. Merci beaucoup.
6: C'est gentil, merci.
5: Je
6: ne
5: sais pas si c'est gentil.
6: C'est une belle rencontre.
5: Bonne journée. Non,
6: je continue à expérimenter, travailler sur moi, essayer de tout faire avec le cœur au maximum. C'est ça qui est important, je pense.
5: Qu'est-ce qui vous attend aujourd'hui, là ?
6: Bah, je sais pas, c'est ça qui est beau. Moi, je suis un aventurier, voyageur, découvreur. Et je sais pas, je sais jamais ce qu'elle va être la journée. J'ai un ou deux petits rendez-vous, mais après, on sait pas. À très bientôt, merci beaucoup.
0: On aime ce genre de rencontre que vous pouvez retrouver évidemment podcasté dès maintenant sur notre site ici.fr.
7: C'était Jules le taxi.
0: Oui,
7: c'est ça. Avec Jules. Allez, dans une grosse demi-heure, la question d'ici matin Lorraine.
0: Effectivement, c'est le pape qui est à l'honneur dans la question d'ici matin Lorraine. Est-ce que vous comprenez les millions d'euros dépensés pour la venue du pape en France d'ici deux semaines? La question à laquelle vous réagissez à partir de 9h dans votre émission ici, c'est vous. Vous avez juste à nous appeler dès maintenant au standard pour avoir la parole au 03 83 36 20 20.
7: Et dans un instant, l'actualité en seulement 90 secondes avec Valentine Lettès.
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7: 8h30, l'actualité en Meurthe-et-Moselle dans les Vosges avec Mathieu Barbier.
13: L'ultra droite conspirationniste dirigé par Rémi Daillé, jugé à partir d'aujourd'hui devant le tribunal correctionnel de Paris. 15 personnes comparaissent pendant près d'un mois pour association de malfaiteurs en relation avec une entreprise terroriste. Elles sont soupçonnées d'avoir été impliquées à divers degrés dans des actions violentes, dont l'enlèvement de la petite Mia dans les Vosges en avril 2021. L'info d'ici dans deux minutes avec des stations de lavage qui bravent l'arrêté sécheresse dans les Vosges. On vous explique tout dans un instant. Mais avant cela, c'est l'actualité avec Valentine Lettès.
14: Jusqu'à 36 degrés en plein mois de septembre. Un risque élevé d'incendie dans trois départements du Sud. Ça chauffe jusque dans la rue. Pompiers, médecins, étudiants, défenseurs de l'environnement contre l'inaction climatique du gouvernement. Ils manifestent ce soir devant le ministère de l'économie. Et c'est loin d'être l'unique mobilisation de ce mardi. Les policiers défilent ce matin sur les Champs-Élysées pour leur salaire. Les étudiants et les chercheurs se mobilisent pour leur financement quand les agents d'EDF défendent leurs tarifs préférentiels sur l'électricité. Des profs menacent assez de morts par des parents d'élèves. Deux semaines seulement après la rentrée, un père de famille est en garde à vue en Gironde. Et dans Lyon, une mère est visée par deux plaintes. Elle a mimé l'égorgement de l'enseignante de sa fille. Une cinquantaine de camions citernes bloquent le dépôt pétrolier de Fos-sur-Mer. Une action des pêcheurs ce matin dans les Bouches-du-Rhône pour dénoncer les nouveaux prix records du carburant. 2 2,35 € en moyenne le litre de gazole ce matin et 2,14 € le litre de samplon 95-10. Une opération complexe d'au moins une semaine commence en Normandie. Relever le train qui a déraillé vendredi soir près de Rouen. 44 blessés, dont une jeune femme dans un état grave. On ne connaît toujours pas avec certitude les causes de l'accident. C'est le Wonderwall pour tous les fans de Oasis. Le groupe de rock britannique repart en tournée 17 ans après leur séparation. Les frères Gallagher annoncent une quarantaine de dates, dont deux au Stade de France en juillet 2027.
13: Merci Valentine Lottès. Dans les Vosges, des stations de lavage, vous le disiez, ne tiennent pas compte de l'arrêté de la préfecture qui leur interdit pourtant d'ouvrir pour économiser l'eau, alors que le département est en vigilance crise sécheresse. Des stations ont rouvert donc leurs portes à Épinal, dans les secteurs de Remiremont, mais aussi de Contrexéville. Le référent des stations de lavage du syndicat Mobiliance dans le Grand Est est lui-même responsable d'une station à Golbey. C'est justifié au micro de Gabin Grulet.
15: Bonjour Bernard Chevrier.
16: Bonjour.
15: Pourquoi vous avez bravé l'interdit préfectoral ce week-end ?
16: Si on a fait ça, c'est parce que j'ai un collègue à moi qui a 3 stations. Il a déjà perdu par le fait 130 000 euros et moi j'ai perdu 40 000 euros de trésorerie. On peut pas continuer comme ça.
15: Ça veut dire que vous risquez quoi quand vous perdez 40 000 euros ?
16: Eh bien, on risque de fermer nos stations parce que moi j'ai un collègue sur Épinal, il va déposer, il peut pas tenir comme ça, il a plus de trésorerie si vous voulez. On n'a pas d'aide de l'État. Si on a des aides de l'État, on n'aurait pas ouvert dimanche. Mais on n'a pas d'aide et on n'aura pas d'aide.
15: Mais la préfecture, elle ne vous demande pas d'arrêter votre activité pour rien. C'est parce qu'on est en alerte crise sécheresse. C'est le plus haut niveau d'alerte. Vous comprenez que c'est l'eau, c'est une ressource à préserver ?
16: Ah oui, mais moi je suis d'accord. Mais à un moment, si vous voulez, nous on représente que 0,3% du total d'eau. C'est pas énorme, quoi. Quand on est fermé, qu'est-ce qu'ils font dans les petits villages ? Ils lavent leur voiture eux-mêmes, ils consomment de l'eau plus que dans les stations, automatiquement.
15: C'est interdit
16: aussi.
15: Ils
16: ont droit à une amende. Et il y a jamais... ah, c'est interdit, et il n'y a jamais eu d'amende de fait. Et si là, on n'avait pas fait cette opération-là ce week-end, on nous laissait mourir dans notre coin, on ne peut pas. Non, ça c'est interdit.
15: Il y a du monde qui est venu, est-ce que ça vous a fait du bien, même juste un week-end ?
16: Ah ben, un week-end, ça me paye une partie de mes charges. J'ai à peu près 10 000 euros de charges par mois, et le week-end m'a ramené 2 000 euros.
15: La préfecture va vous recevoir mardi de la semaine prochaine. Qu'est-ce que vous allez demander donc au préfet ?
16: Alors notre but, ça serait qu'on puisse rouvrir les week-ends, en attendant qu'il pleuve, pour sauver au moins les 25 stations des Vosges qui risquent de déposer fin octobre.
15: Le fait que la préfecture annonce qu'elle va vous recevoir, c'est bon signe, vous pensez ?
16: C'est toujours bon signe, mais on verra comment ça va se passer. Si il nous donne autorisation, ben, pas de problème, on fera ce qu'il nous dit. Et si, admettons, on n'a rien de plus, on va ouvrir les week-ends.
15: En fait, quoi qu'il arrive, vous ouvrez le week-end.
16: Ah oui, oui, on n'a pas le choix.
13: Bernard Chevrier, référent station de lavage chez Mobiliance Grand Est, donc sera reçu mardi prochain à la préfecture et répondra aux questions de Gabin Grulet. Côté ciel, c'est plutôt le soleil aujourd'hui.
7: Exactement, Mathieu, avec des températures aux alentours des 13 degrés. Pour cet après-midi, elle devrait atteindre entre 25 et 30 degrés avec les maximales dans le Toulois. N'hésitez pas à nous dire les températures que vous avez près de chez vous sur les réseaux sociaux d'ici Lorraine. Et c'est très chargé autour de la métropole du Grand Nancy. Ça coince sur l'A31 dans le Toulois une fois que vous êtes dans le secteur de Gondreville, dans le sens Toul vers Nancy. Ça coince également sur l'A31, mais cette fois-ci au nord, dans le sens Metz vers Nancy. Vous êtes ralenti de Custine jusqu'à Frouard ce matin. Et il y a de gros ralentissements sur l'A33 dans le sens Nancy-Lunéville, c'est à hauteur de Ville-en-Vermois, la zone de travaux qui vous ralentit également dans le sens inverse, dans le sens Lunéville vers Nancy, à plusieurs endroits. D'abord à Rosières-aux-Salines et ensuite dans le sens...
13: Oui. Il y en a que deux, hein, donc ça
4: tu veux que je t'aide ou
13: quoi? Il y en a que deux d'essence.
7: Ça va, calmez-vous. C'est parce qu'en fait, d'habitude, c'est dans la montée du Grand Canal, mais là, c'est après le CHRU de Brabois. Vous êtes ralenti sur l'A33 une fois que vous avez passé l'air de Ville-Éclairlieu et que vous arrivez à hauteur de l'échangeur de l'Axou. 03 83 36 20 20. 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
7: Et vous pouvez consulter la page Facebook de notre partenaire Info Radar 54. Alors, vous l'aurez entendu, je suis accompagné de Mathieu Barabier, de Ludovic Godillier. On a une chanson magnifique ce matin. Mylène Farmer avec Libertine qui accompagne votre petit déjeuner ou pourquoi pas votre trajet en voiture. Ce matin sur votre radio, ici Lorraine. C'est long début de journée avec nous.

0: Moins 20, Mylène Farmer et Libertine sur votre radio ici Lorraine.
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0: Bonjour les Lorraines et les Lorrains, je suis très heureux de vous accompagner en ce mardi 15 septembre avec toute l'équipe d'ici matin et on commence déjà à organiser votre week-end. Nous sommes avec Ludovic Godière qui remplace Frédéric Brun. Ce matin Ludovic, vous êtes comme moi cavalier.
2: Oui.
0: Et il y a le retour de la Biennale équestre au château de Thionbois ce week-end avec la garde républicaine et ses chevaux. Ça va être tout simplement magnifique. On fait le point avec notre invité dans la prochaine demi-heure. Tout d'abord, l'actu de l'histoire en Lorraine avec Vianney Huguenot et avec vous donc, Ludovic.
2: Il est notre prof d'histoire à tous, c'est Vianney Huguenot. Aujourd'hui, on parle d'un geste fort d'une Vosgienne, la romancière à succès Agnès Ledig, qui vit dans les Vosges, mais qui a renvoyé sa Légion d'honneur au président de la République.
3: Ça a été une des grosses infos de l'été, ce qui présentait l'avantage de faire parler des Vosges, et plutôt en bien, puisqu'Agnès Ledig élève, avec son mari, agriculteur, des chèvres de race lorraine. Elle est aussi principalement romancière, c'est d'ailleurs l'une des écrivaines françaises qui cartonne le plus. En 2021, elle a même été numéro 2 des ventes, juste derrière Guillaume Musso, s'il vous plaît. Elle a donc renvoyé sa légion d'honneur, au président de la République pour s'opposer au vote cet été de ce qu'on appelle la loi Duplon 2, qui réintroduit des pesticides dangereux. Le président de la République n'a toujours pas répondu, enfin c'est ce que m'a dit Agnès Ledig, mais depuis notre dernière conversation, Manu s'est peut-être fendu d'une petite bafouille, allez savoir, je n'en sais rien. Ces légionnaires qui refusent la Légion d'honneur ou qui la renvoient, figurez-vous, sont de plus en plus nombreux. Et parmi ceux qui l'ont refusé, je pense à un Lorrain, le député maire d'Épinal et ministre Philippe Séguin, qui fit savoir que c'était à son père, Robert Séguin, ancien combattant, qu'il aurait fallu la remettre.
2: Autre refus, c'est celui de la Lorraine Geneviève de Fontenay qui considérait que cette distinction était donnée n'importe comment.
3: Oui, elle disait ceci, on désacralise cette distinction et on distribue la Légion d'honneur comme une médaille en chocolat. Allez, on remonte encore plus loin, il y a eu aussi la comédienne Suzanne Després, native de Verdun, qui refuse deux fois la Légion d'honneur. Et elle écrit aussi au président, mais pas de la République, au président du Conseil, Édouard Herriot, elle lui dit ceci, ne m'ôte pas ton amitié, mais garde ta mercerie. Et il y a un journaliste du Canard Enchaîné qui commande ça le 24 janvier 1927. Je le cite, il n'est pas sûr que ce ministre ait compris, probablement que non. Bon, en voilà un qui connaissait mal Herriot, à mon avis Herriot avait parfaitement compris. Mais bref, poursuivons, je cite toujours le journaliste du Canard, félicitons en tout cas Madame Suzanne Després de sa belle manifestation d'indépendance et de goût. Elle nous prouve qu'il y a tout de même encore, en cherchant bien, des gens intelligents à qui le spectacle des enfantillages puéril et cocardier de notre siècle fait hausser les épaules.
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0: Et dans un instant, on va faire un point complet sur vos conditions de circulation parce que c'est très chargé autour de la métropole du Grand Nancy. On va faire un point complet juste après ces quelques messages.
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4: 9h moins le quart, le temps aujourd'hui en Lorraine, c'est du soleil avec des températures aux alentours des 13 degrés ce matin. Et cet après-midi, elle devrait atteindre entre 25 et 30 degrés avec les maximales dans le Toulois. Sur les réseaux sociaux d'ici Lorraine, Ludovic Godière.
5: Oui, et bon, on reçoit pas mal de messages aussi concernant la météo. Bonjour ici Lorraine, de la part de Carole qui nous dit qu'il fait 15 degrés aux portes de Nancy. On a des petits messages de la Normandie aussi, ça fait bien plaisir.
4: Vous savez que notre... réseau social, là où on poste la météo, c'est mondialement connu. Des fois, on a même la température au Canada. C'est exceptionnel.
5: D'accord. Ah ouais, c'est drôle, ça, quand même. Et puis, voilà, des températures en moyenne de 13 degrés hein, ce matin, mais ça va pas durer puisque cet après-midi va faire très chaud et que du 29, voire plus par endroit, d'après ce qui est annoncé.
4: Sur les routes, à présent, Ludovic?
5: Eh ben, écoutez, ça,
4: allez,
5: ça
4: va vous
5: bien,
4: aider,
5: bien chargé quand même, d'après ce que je vois, sur la Nationale 4, quand on arrive aussi au début de la 33 en direction de Nancy, c'est bien, bien chargé. Quand vous êtes sur la rocade sud-est aussi, il y a beaucoup de circulation. Quand vous êtes, où c'est, j'ai vu qu'il y avait des ralentissements sur la 31, quand vous venez du nord, là, en direction de Pont-à-Mousson, là, en direction de Nancy, des ralentissements, et puis les principaux axes aussi, dans le centre-ville de Nancy sont bien, bien chargés. Vous nous appelez évidemment, si vous rencontrez quoi que ce soit, 03 83 36 20 20.
4: Et oui, ici Lorraine, toute la journée à vos côtés, donc ce matin autour de la métropole du Grand Nancy, c'est très chargé, mais également dans le Toulois. Dans un peu moins d'un quart d'heure, ici c'est vous, votre émission où chaque jour vous pouvez réagir à la question d'ici matin Lorraine. Pouvez-vous la rappeler, Ludovic Godier?
5: Alors, la question, elle concerne le pape qui vient chez nous, hein, dans notre région Lorraine et un petit peu partout en France. Par contre, ça coûte extrêmement cher, avec des millions et des millions qui sont dépensés. Est-ce que vous trouvez ça normal, vous, que ces millions soient dépensés pour la venue du pape? Si vous avez envie de réagir, n'hésitez pas, hein, sur les réseaux sociaux. On a mis un post, vous pouvez commenter ou nous appeler même au 03 83 36 20 20, puisque dès 9h, vous pourrez participer avec nous à notre émission pour donner votre avis sur ce sujet.
4: Et ce matin, on commence déjà à organiser votre week-end. Avec Ludovic, nous sommes tous les deux cavaliers et il y a la Biennale équestre au château de Thion-Bois. On va faire le point complet avec le co-président de l'association Connaissance de la Meuse et qui est également l'organisateur, c'est notre invité. Ce matin, il est déjà en studio. Il va venir nous présenter ce magnifique événement juste après Benabar avec Elle Danse, une nouveauté ici Lorraine. Excellent début de journée.

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0: Benabar, une nouveauté avec Eldan sur votre radio, ici Lorraine, à 9h10. Et oui, on commence à vous mettre dans l'ambiance et surtout, on commence à organiser votre week-end grâce à l'événement d'ici matin. Lorraine avec notre invité qui est en studio, c'est Jean-Luc Demande, co-président de l'association Connaissance de la Meuse et organisateur de la Biennale. Et qu'est-ce qui va se dérouler à partir de vendredi et jusqu'à dimanche au château de Thionbois? Bonjour Jean-Luc.
1: Bonjour.
0: Je suis ravi de vous accueillir en studio pour cette 7e édition de la Biennale. Alors, qu'est-ce qui fait aujourd'hui la particularité de ce grand rendez-vous autour du cheval dans la Meuse?
1: Eh bien, à chaque édition, et pour cette 7e, nous accueillons parmi les meilleurs au niveau européen des arts équestres.
0: Dans la tradition. Au niveau du monde, si je puis me permettre.
1: Pour certains, oui, mais bon, ça va sembler exagéré. Mais d'abord, la garde républicaine, qui est la seule unité encore au monde avec cet effectif important, ce sont des militaires, on n'oublie pas que ce sont des gendarmes qui viennent parfois dans notre région Lorraine pour des missions de surveillance classiques de la gendarmerie. Ils viennent avec 70 chevaux, cavaliers et cavalières, dont la célèbre fanfare. Et puis deux autres troupes qui se produisent également à l'étranger, si je puis dire, et qui ont donc une renommée dans le monde des arts équestres assez exceptionnelle. Ce qui fait qu'au total, cette année, comme lors des précédentes éditions, cette manifestation est la plus importante du Grand Est des arts équestres.
0: Combien de chevaux seront présents pour ce grand rendez-vous au château de Thionbois?
1: Alors, dans la communication, nous avons abusé en arrondissant à 100, mais il y en aura exactement 95 qui se produiront sur la carrière ou la scène devant le château.
0: Alors, vous faites partie de l'organisation. Comment ça s'organise un événement de ce type? Comment on fait venir une centaine de chevaux au château de Thionbois?
1: Il faut déjà s'y prendre très longtemps, en amont, si je peux dire, à l'avance, parce que les militaires, mais aussi les artistes des deux autres troupes ont un planning qui est souvent très chargé. Dès la rentrée du mois de septembre, ils ont déjà leur feuille de route jusqu'en juin de l'année suivante, voire à la fin de l'année suivante. Ensuite, il faut mettre en place toute la logistique. Donc, nous louons des barns, c'est-à-dire des boxes partagées de part et d'autre d'une allée centrale. Et si on les mettait bout à bout, on les met parallèles, ça fait 100 mètres exactement avec des boxes à gauche et à droite. Mais on les met parallèlement en trois sections. Et puis organiser avec nos bénévoles, c'est la force de notre association. 156 bénévoles sont impliqués pour cette 7e édition. Organiser tout l'accueil du public.
0: Et ce qui est impressionnant aussi, c'est la dimension du spectacle avec cette centaine de chevaux, parce que il y aura du dressage, de la voltige, de l'attelage, des figures équestres. Comment qu'est-ce qu'on va pouvoir voir du coup?
1: Eh bien, pour ce qui est de la garde, qui est quand même notre tête d'affiche, il faut bien le dire, sans diminuer le mérite des deux autres troupes, il y aura les reprises habituelles, traditionnelles, qui font partie de la grande histoire de cette magnifique équipe. Et puis, la fanfare, la fameuse fanfare qui est déjà à cheval et qui ensuite sera à pied, et qui va pour la première fois interpréter en live, tout en live, bien entendu, des morceaux en quintette, voire en formule orchestre. Et pour ce qui est des autres équipes, il y a 9 races de chevaux de trait français.
0: Alors, il y a lesquelles, par exemple?
1: On va citer l'Ardennais, parce que ce n'est pas très loin de chez nous. Sud-Est, les Comtois.
0: Il y a le Comtois, évidemment.
1: Oui. Et on a l'habitude d'imaginer ces animaux très massifs, très lents, difficiles, parfois.
0: 800 kilos, alors, je ne vous cache pas que...
1: C'est impressionnant, oui. Et qui sont très hauts, au garrot aussi pour certains. Les Comtois sont parmi les plus petits. Et ces 9 représentants des 9 races françaises vont donner un numéro qui a été créé voici 2 ans à Avignon et qui sera renouvelé à Thionbois. Et les figures que font ces chevaux de trait sont impressionnantes. Il y a même quelques figures de haute école. Puis bien sûr de l'attelage très très slalomé, si je peux dire.
0: Alors moi j'ai déjà monté un demi-trait parce que je suis cavalier. Je vous cache pas que les adducteurs, je les ai bien sentis sortie. Donc un cheval de trait, je vous cache pas qu'il faut être sacrément musclé. Alors il n'y aura pas que la garde républicaine, puisque vous avez parlé également de plusieurs troupes. Il y aura notamment Mélie Philippot qui a travaillé avec Bartabas et Mario Luracci. Donc là, mon avis, ça va être spectaculaire.
1: Alors Mario Luracci a été le premier à venir, mais ça n'était pas encore une biennale équestre, on va dire que c'était une préfiguration. Bon, il avait déjà une réputation, et il l'a toujours, exceptionnelle. Et nous avons été tellement séduits par ce qu'il fait que nous avons ensuite créé cette biennale équestre. Et il se trouve que Lors de la dernière édition, nous avons accueilli son épouse, qui est une cavalière qui se produit alors aux quatre coins du monde avec ses chevaux, Clémence Fèvre. Donc Mélie Philippot, qui sort de cette belle maison, Mario Loracci, est sur un cheval, un grand cheval blanc. Elle a trois poneys et un âne.
0: Magnifique.
1: Et c'est d'une poésie et d'un humour exceptionnel.
0: Alors je me permets de vous reprendre, c'est un cheval gris, du coup, puisque
1: oui,
0: le blanc n'existe
1: exact.
0: Pas.
1: Oui, oui, et moi qui étais cavalier, mauvais point, je ne reviendrai pas demain.
0: En tout cas, ça se passe au château de Thionbois, à l'occasion des journées du patrimoine qui vont se dérouler ce vendredi, samedi et ce dimanche. Merci en tout cas Jean-Luc Demande d'être venu nous présenter ce magnifique événement, un événement ici Lorraine. Passez une belle journée.
1: Merci Maxime.
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0: Et pour vous accompagner ce matin, vous êtes à Aller Mieux avec le docteur Kerzek qui est avec nous. C'est la journée mondiale des lymphomes, ces cancers du système lymphatique encore mal connus du grand public. Bonjour doc.
4: Bonjour à tous. Effectivement, le lymphome, tout le monde connaît son nom, mais peu de gens savent vraiment où il travaille, parce que notre système lymphatique, c'est un peu le service de renseignement du corps humain. Il possède un immense réseau de communication, des agents chargés de nous défendre, et plusieurs centaines de petits postes de contrôle. Ce sont les ganglions qui sont partout dans le corps. On les trouve dans le cou, sous les aisselles, au niveau de l'aine. La plupart du temps, ils travaillent dans la plus grande discrétion. Ils n'ont pas de gyrophare, pas d'oreillette, même pas un générique de James Bond. En fait, ils surveillent les infections et organisent la réponse immunitaire. Le lymphome apparaît lorsqu'une cellule de ce service de sécurité décide de retourner sa veste. Au lieu de protéger l'organisme, elle se multiplie de façon incontrôlée et recrute d'autres cellules. C'est moins spectaculaire qu'une opération d'OSS 117, mais c'est nettement plus sérieux puisque c'est le cinquième cancer par sa fréquence en France. 14 000 nouveaux cas par an. Et le premier indice laissé par cet agent double, c'est souvent un ganglion qui grossit. Le ganglion qui doit attirer l'attention, il est ferme, il fait pas mal, il diminue pas, il va rester présent plusieurs semaines. Autrement dit, le poste de contrôle reste allumé alors que l'opération l'infection est déjà terminée. Il y a d'autres symptômes, hein, une fièvre inexpliquée, des sueurs nocturnes abondantes ou une perte de poids. Et il y a deux grandes familles de lymphomes, les noms vont vous parler, c'est la maladie de Hodgkin et les lymphomes non-Hodgkiniens.
0: Et comment on fait la différence entre un ganglion inquiétant et un ganglion qui est tout à fait banal ?
4: La bonne question, c'est quand faut-il s'inquiéter, et car un ganglion qui grossit ne signifie heureusement pas que le système de sécurité a été infiltré. C'est pas à tous les coups heureusement un lymphome. Lorsqu'on souffre d'une infection, par exemple une angine, le ganglion est simplement en pleine intervention. Il va gonfler, il devient douloureux au toucher, immobilise ses troupes, puis dégonfle en quelques jours quand l'infection disparaît. Et c'est le vigile qui intervient parce qu'une bagarre vient d'éclater dans la boîte de nuit, il fait du bruit, il prend un peu de place, mais ça c'est pas grave. Une fois que la bagarre est finie, il rentre chez lui. Le ganglion suspect de lymphome, lui, il adopte le comportement inverse. Il ne fait généralement pas mal, il reste là plusieurs semaines et parfois il continue à grossir. Si je reprends ma métaphore du vigile, en fait il ne quitte jamais l'établissement. Il n'y a plus de musique, il n'y a plus rien, la lumière est coupée, mais le vigile il est encore là, il continue à grossir. Donc si vous avez un ganglion qui reste présent plus de 2 ou 3 semaines, s'il est ferme, indolore, eh bien il faut consulter votre médecin. L'objectif ça sera peut-être de faire une biopsie. Et la bonne nouvelle c'est que la prise en charge des lymphomes a énormément progressé grâce à l'immunothérapie, grâce à des nouvelles thérapies. Et pour les formes les plus fréquentes, le taux de guérison dépasse souvent les 90%. Allez, d'ici là, portez-vous bien.
0: Merci beaucoup, docteur Kerzek. Merci à vous d'avoir été avec nous. On revient évidemment demain avec notre petite mascotte et avec de nouvelles quiches aux chansons. Passez une belle journée.
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0: On continue de vous accompagner avec Mathieu Barbier qui se prépare à vous accueillir au 03 83 36 20 pour que vous puissiez donner votre avis à la question d'ici matin Lorraine avec Ludovic Godière également.
9: Est-ce que vous comprenez, vous, les millions d'euros dépensés pour la venue du pape en France dans 2 semaines? C'est la question à laquelle vous réagissez sur les réseaux sociaux et aussi dans quelques minutes. Vous nous appelez maintenant au 03 83 36 20 20. Il y en a qui disent sur les réseaux sociaux qu'ils sont pas contre le pape, mais effectivement, il trouve que c'est exorbitant comme somme pour son déplacement alors que notre pays sort déjà d'une grosse crise. Il y a aussi 27 millions d'euros, c'est le montant de l'appel aux dons lancé par l'Église qui a permis de récolter 5,5 millions, donc il en manque un petit peu. Que pensez-vous, vous, d'une telle somme? Eh bien, réagissez avec nous entre 9h et 9h30 ici avec votre radio. Ici Lorraine.
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9: À la radio, sur Internet, sur smartphone et où que vous soyez en Lorraine, vous êtes avec votre radio ici. Il est 9h, il est temps de faire un point sur l'actualité avec vous, Mathieu Barbier.
10: L'enlèvement de la petite Mia dans les Vosges devant la justice, c'était en avril 2021 près de Corcieux dans le village des Poulières. 15 personnes dont la mère de l'enfant comparaissent pendant près d'un mois devant le tribunal de Paris pour association de malfaiteurs en vue de la préparation d'actes de terrorisme. Et à la tête de ce groupe d'ultra-droite complotiste, un homme, Rémi Daillet, 60 ans, à qui la justice reproche d'avoir fomenté des actions violentes pour déstabiliser l'État. Et c'est sur les réseaux sociaux que cet homme a trouvé ses soutiens, Valentine Joubin.
11: Il se fait d'abord connaître dans les années 2010 en créant un site, toujours actif aujourd'hui et facilement trouvable, sur lequel il défend la scolarisation des enfants à la maison. Toute une communauté de parents achète et suit avec dévotion ses conseils pour contourner la vaccination. Mais c'est pendant la période Covid que son audience explose. Rémi Daillet séduit anti-vax et complotiste d'extrême droite. Dans une vidéo vue plus de 300 000 fois sur YouTube, il promet un renversement en reprenant à son compte les théories les plus virales.
12: J'interdirai immédiatement les épandages aériens, appelés aussi chemtrails. Je ferai interdire les maçonneries et autres sectes dangereuses. Je stopperai le programme de la 5G et je la démonterai intégralement.
11: Une insurrection dont Rémi Daillet affirme, non sans mégalomanie, qu'elle est soutenue par Donald Trump. On est alors en avril 2021, trois mois après l'assaut du Capitole.
13: Ça n'a pas marché aux États-Unis, ça va commencer en France. Et c'est ce que j'ai fait dire à Trump. Je lui ai dit, vous devriez vous intéresser à ce qu'on fait parce que c'est ici que ça va se passer. Et je l'ai dit à Poutine aussi.
11: Trumpiste, pro-russe, Rémi Daillet a aussi propagé des théories antisémites et négationniste. Dans sa dernière vidéo publiée il y a un an, il appelle plusieurs figures du complotisme à le soutenir. Alain Soral, François Asselineau ou encore Florian Philippot.
10: Et pour mieux comprendre comment se forment ces réseaux complotistes, comment les têtes pensantes, les gourous arrivent à avoir de nouveaux adeptes, nous recevions à 8h moins le quart Rudi Rechstadt. Il est spécialiste des théories du complot. Son interview est à retrouver sur ici.fr. 6 ministres seront auditionnés dès demain en commission spéciale à l'Assemblée nationale au sujet de la proposition de loi qui vise à créer une loi intégrale sur les violences faites aux femmes et aux enfants. Un processus enclenché après le meurtre de la petite Liana au printemps dernier. Hier, une quarantaine de personnes se sont rassemblées place Stan pour réclamer le vote de cette loi. Ils ont d'ailleurs prévu de se réunir chaque lundi et parmi les personnes présentes à cette mobilisation, Martine, elle a participé à tous les rassemblements depuis le début du mois de juillet.
14: J'aurais une très mauvaise opinion de moi-même si j'essayais pas de faire quelque chose et d'être là. On va aller au-delà juste d'une commission et après de débats qui vont peut-être s'enliser. En fait, on s'est rencontrés dès les premiers jours devant le tribunal, mais on a trouvé que c'était peut-être un peu trop, enfin moins ouvert sur le reste des lancéens et on s'est dit qu'on serait peut-être mieux sur la place Stan à nous montrer et à dire que ça suffisait tout ce qui est violence, qu'elle soit contre les femmes, conjugale ou faite aux enfants. Voilà. Si tous ensemble sur le territoire français on montre que c'est important pour nous, qu'il faut que les choses changent, qu'on écoute la parole des enfants, des femmes et qu'on arrête de mettre tout ça sous le tapis, eh bien ça va faire bouger. Enfin, on espère que, quelles que soient les politiques, ils se disent finalement les citoyens ont envie que ça change.
10: Recueilli par Léo Limon. Le SDIS de Meurthe-et-Moselle porte plainte après l'agression de deux pompiers. C'était le week-end dernier lors de deux interventions distinctes. Les victimes sont touchées moralement. Une nouvelle étape de franchie pour le projet CIGEO, le site d'enfouissement de déchets hautement radioactifs à Bure dans la Meuse, vient d'obtenir un avis favorable à l'issue de l'enquête publique. Mais la commission d'enquête a sorti son avis de deux réserves et de deux recommandations. Je rappelle que le projet vise à enfouir à 500 mètres sous terre à partir de 2050 des déchets de centrales nucléaires. La CGT Santé et Action Sociale appellent à une journée d'action et de grève nationale des personnels de santé aujourd'hui. Un rassemblement est notamment prévu devant l'hôpital de Saint-Dié-des-Vosges. Hausse des salaires, recrutement et meilleures conditions de travail sont au cœur des revendications. Denis Gillet, le secrétaire général CGT Santé dans les Vosges.
15: Paradoxalement, on s'est positionné sur le centre hospitalier Saint-Charles à Saint-Dié parce que justement, il représente ce qu'on aime, c'est-à-dire un hôpital de proximité qui remplit tout à fait ses objectifs d'offrir des soins de qualité, de proximité. C'est plutôt pour mettre en valeur ce qu'on voudrait que devienne le département rural comme les Vosges, c'est-à-dire avec une offre de soins qui soit pas éloignée à plus de 30 minutes du lieu de domicile. Et c'est vraiment pour mettre en valeur justement ces hôpitaux de proximité qui sont pour nous la base de ce que doit être l'offre de soins dans un département. département rural comme le nôtre. Nous, c'est ces hôpitaux-là qu'on veut absolument conserver. Les hôpitaux qui proposent médecine, chirurgie, maternité, urgence et qui prodiguent des soins de qualité, on milite pour que l'attractivité se fasse positivement dans ces établissements-là parce qu'on y travaille sereinement, on y travaille bien. Nous, on tient absolument à cette qualité des soins-là.
10: Des propos recueillis par Thierry Collin. Puis autre mouvement de grève aujourd'hui chez Enedis, c'est GRDF à Nancy, Villers-les-Nancy ou Haïcourt. Vous ne savez peut-être pas ce qu'est le tarif agent dans cette entreprise. Eh bien, en fait, c'est un vieil acquis social de 80 ans qui permet aux salariés et retraités de l'entreprise de payer bien moins cher leur gaz et leur électricité. Eh bien, l'intersyndicale de l'énergie mobilise les salariés car ils dénoncent la remise en cause de ce principe par leur entreprise.
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10: Quel temps pour ce mardi ?
9: Eh bon, on dirait que l'été n'a pas dit son dernier mot. Chez nous, en Lorraine et dans les Vosges, soleil et ciel bleu pour tout le monde, même si un petit voile nuageux va pouvoir se faire sentir par endroits. Il fera 18 degrés ce matin à Gérardmer, 20 degrés à Épinal, à Neufchâteau, à Lunéville, ainsi qu'à Baccarat, 21 à Nancy. Et puis dans l'après-midi, on attend du 27 degrés à Remiremont, 28 à Vittel et 29 à Nancy et à Toul. En ce qui concerne vos conditions de circulation, c'est quand même bien chargé à cette heure-ci. Si vous êtes sur la toute fin de la Nationale 4 en arrivant sur la 33, il y a une zone de travaux donc ça va créer des ralentissements. Sinon, ça va, ça s'est calmé. Hein. Les principaux axes de Nancy étaient quand même bien chargés tout à l'heure. En ce qui concerne les autres difficultés, bah, il n'y en a pas, tant mieux. Donc si vous rencontrez quoi que ce soit, n'hésitez pas à nous appeler dès maintenant au 03 83 36 20 20.
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9: Et jusqu'à 9h, nous sommes avec Mathieu Barbier pour participer à la question d'ici matin. Lorraine, est-ce que vous comprenez, vous, par exemple, les millions d'euros dépensés pour la venue du pape en France dans 2 semaines ? C'est la question à laquelle vous réagissez, Mathieu.
10: Oui, des éléments de contexte. Léon XIV va venir à la fin du mois, pendant 4 jours en France, à Paris, à Lourdes et à Metz, ici chez nous en Lorraine, avec une messe en la cathédrale, que vous connaissez sans doute, la cathédrale Messine. Et évidemment, ça nécessite de l'argent. Alors, il faut savoir que selon la loi de 1905, c'est à l'Église de France de réunir cette somme pour l'organisation, pour aménager les sites et pour choisir les sites. En revanche, tout ce qui concerne l'aspect sécuritaire, c'est évidemment l'État qui s'en charge, comme par exemple pour un match de foot ou un concert de Céline Dion, comme récemment à Paris. Alors, Léon XIV ira d'abord donc à la rencontre des fidèles à Paris avant Lourdes puis Metz. C'est 27 millions d'euros au total. Oui. Il y a un appel aux dons qui a été lancé par l'Église de France, mais l'État évidemment
9: ne va pas sortir
10: paye ces millions. Milliers de sanitaires que l'on va mettre place D'accord. de la Concorde pour accueillir évidemment les fidèles. Il y a des milliers de policiers mobilisés. Alors considérez-vous que l'on doit mettre tout cet argent pour accueillir le pape ici en France. Pour certains, c'est une chance d'avoir sa sainteté ici en France. On rappelle que la dernière visite d'un pape ici en Lorraine, c'était Jean-Paul II dans les années 80. Ou alors vous considérez que c'est pas au rôle de l'État et puis qu'on en fait beaucoup trop autour de cette venue du pape. Alors vous nous appelez au 03 83 36 20 20. Est-ce une fierté pour vous que le pape passe ici chez nous en France et plus particulièrement en Lorraine? Ou alors pour vous, on en fait beaucoup trop autour de cette affaire? Nous sommes avec Joël de Hier ou de Bruyères, pardon. C'est ça, Joël ?
18: Oui, c'est ça.
10: Bonjour. Alors, dites-nous, vous faites partie Bonjour. De celles et ceux qui sont heureux de la venue du pape ?
18: Voilà. Alors, non, pas du tout. Ah. Je ne suis pas du tout contre la venue du pape.
10: Ouais.
18: Je n'ai rien contre le pape, c'est très bien. Mais je ne suis pas d'accord pour qu'on utilise les deniers publics alors que le budget de la France est déjà très mal en point. Pourquoi ne fait-on pas payer les visiteurs de Notre-Dame qui viennent par millions du monde entier, qui dépensent de l'argent, beaucoup d'argent pour leur voyage? Je ne pense pas qu'ils seraient contre le fait de mettre quelques euros quand ils visitent Notre-Dame. Et cet argent pourrait servir à accueillir des événements comme l'accueil du pape, ou à restaurer nos petites églises qui sont en train de mourir un peu partout dans les villages, ou les monuments historiques. Voilà.
10: Alors on va préciser, Joël, je pense que vous avez entendu ce que j'ai dit en préambule. Savoir que c'est l'Église qui devait prendre en charge tout ce qui tournait autour de l'aspect organisationnel de la venue du pape. En revanche, je donnais l'exemple tout simple de l'installation de tous ces sanitaires, par exemple, place de la Concorde, c'est 2500 sanitaires et ça va coûter 1 million d'euros et ça c'est à la charge de l'État. Mais sinon, pour la quête, si j'ose dire, que vous réclamiez des touristes, touristes étrangers. Il faut savoir que sur les 5,5 millions d'euros récoltés déjà par l'Église de France, eh bien une partie vient justement des quêtes organisées dans les églises de France ces derniers dimanches. Donc il y a un lien entre ce que vous dites et ce qui s'est réellement passé, Joël.
18: Oui, bien sûr, mais quand on vient visiter Notre-Dame, quand on va visiter le Louvre, on paye une petite entrée, une grande, j'en sais rien.
10: Oui, je comprends ce que vous dites.
18: Mais quand on vient visiter l'église Notre-Dame, qui est une splendeur, je pense pas que les gens renacleraient pour donner 4-5 euros à chaque fois qu'ils y viennent. Voilà, en dehors des offices, bien sûr.
9: Mathieu, si je peux me permettre, c'est pas du tout la réaction de Joël, puisque quand j'ai eu la chance d'aller en Italie, à Milan, à Rome et tout ça, c'est vrai que là-bas, les églises sont sublimes. Il faut dire qu'en France, nous, il y a eu la Révolution, ça a un peu détruit pas mal de choses, alors que là-bas, elles sont particulièrement belles. Et on paye quelque chose pour entrer dans ces lieux incroyables, même au Vatican. Donc, pourquoi ne pas faire la même chose dans certains lieux emblématiques de France? Ça aiderait à financer, évidemment. Bon, ça, c'est un autre sujet, mais c'est vrai que votre réflexion est loin d'être stupide, Joël.
18: Oui, ben, j'ai entendu Mme Dati le dire il y a un moment, mais il n'y a jamais eu de suite.
10: Joël, vous savez qu'il y a une différence pour la venue du pape à Metz, parce que c'est vrai que la ville de Nancy, vous avez entendu cette polémique attaquée par l'association Famille Laïque de France en justice, parce que devant le tribunal administratif, parce que le maire avait déboursé plusieurs dizaines de milliers d'euros, même 250 000 euros pour financer des écrans géants. Vous allez me dire, mais normalement il y a la séparation de l'Église et de l'État, mais pas dans le département de la Moselle, puisque cette séparation ne s'applique pas. Donc c'est pour ça qu'à la municipalité messine, on a pu voter ce financement d'écran géant. Mais vous êtes d'accord, Joël, avant d'accueillir évidemment d'autres auditeurs, qu'à partir du moment où il y a une messe historique en la cathédrale de Metz, installer des écrans géants pour toutes celles et tous ceux qui ne pourraient pas rentrer, même si c'est une commune et donc l'État qui paye, ça justifie, non?
18: Oui.
10: Pas encore.
18: Pas encore, non.
10: Merci en tout cas, Joël, de nous avoir fait partager votre sentiment ce matin dans votre émission Ici, c'est vous, au 03 83 36 20 20. On va filer à Villers-les-Nancy, retrouver Anne-Marie. Bonjour. Anne-Marie, bonjour.
19: On va
10: vous retrouver. Ah, vous m'entendez, Anne-Marie? Vous êtes d'accord avec Joël ou pas?
19: Alors moi, je pense que le pape est un chef d'État comme un autre et qu'il est normal de le recevoir avec les mêmes égards que tout autre chef d'État. Ouais. Voilà mon opinion.
10: Oui. Donc pour vous, vous n'êtes pas choqué que l'État soit obligé de mettre la main à la pâte pour sécuriser l'événement? Non.
19: Non, pas du tout.
10: D'accord.
19: Pas du tout. Voilà.
10: Vous allez regarder, vous, les cérémonies autour de la venue du pape? Ça reste un événement. Ces quatre jours vont être largement consacrés à cela dans les médias.
19: Hein. Oh, probablement, oui, ouais. Probablement. Ouais. Oui, oui, voilà.
10: Merci en tout cas, Anne-Marie, de nous avoir donné votre avis ce matin avant de retrouver Bernard. Dans un instant, on va regarder avec vous Ludovic, puis il y a Monique qui nous attend à Épinal, les réactions qu'il y a également sur les réseaux. Hein.
9: Oui, alors sur les réseaux, vous êtes nombreux à nous envoyer pas mal de petits messages, hein, comme par exemple Ethan qui dit que ça coûte très très cher et que dans d'autres pays d'Europe, c'est pareil, quand le pape vient, il y a une partie de l'État qui doit financer la venue du pape. C'est bizarre de faire des frais comme ça, certains disent. Voilà, vous êtes très nombreux à réagir. Vous pouvez nous appeler dès maintenant au 03 83 36 20 20 aussi pour en parler avec nous.
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9: Et vous êtes nombreux à nous appeler avec vous. On continue d'en parler, Mathieu Barbier.
10: Avec Bernard, bonjour.
22: Oui, bonjour.
10: Vous nous appelez des Vosges. La venue du pape, vous en pensez quoi, vous? On en fait trop ou pas?
22: Ben, pas du tout, puisque en rapport à ce que disait un monsieur tout à l'heure, quand il y a un match de foot, il n'y a pas de problème pour qui est-ce qui va payer la sécurité.
10: Ouais.
22: Donc, c'est moi, je trouve ça tout à fait normal. Et si on veut faire des économies, moi, je vois, ça m'énerve à chaque fois, bien que j'aime bien les avions, les rafales, leurs démonstrations et tout, sauf que ça coûte aussi à l'État, par appareil et par heure, environ 20 000 euros. Mmh. Donc pourquoi on ne fait pas des économies autre part aussi? Mmh.
10: C'est une fierté pour vous de voir le pape venir en Lorraine?
22: Je trouve que c'est une fierté, oui, mais pour moi, c'est normal.
10: Mmh.
22: Voilà.
10: Alors, c'est 27 millions d'euros. Le budget, au départ, c'était 20, le budget global. C'est 27 millions d'euros. Je vous l'ai dit, l'essentiel doit être pris en raison de la loi 1905 en charge par l'Église de France. Alors, elle compte sur les dons de participants comme principale source de financement. Elle a, pour l'instant, d'après les diocèses, récolté 5,5 millions d'euros. Donc, on est bien loin, pour le moment, des 27 millions d'euros nécessaires, sachant qu'il y a une partie qui est prise en charge, je le rappelle, par l'État concernant l'organisation de ces événements, notamment cette incroyable messe où on attend des centaines de milliers de personnes, place de la Concorde à Paris, mais aussi à Lourdes, et la Lourdes est chez nous ici à Metz. Merci Bernard. Dans un instant, oui. Monique et Chantal nous donneront leur avis, elles qui habitent Épinal et Baccarat, la célèbre ville des Cristalleries.
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9: Le pape est à l'honneur avec la question d'ici matin, Lorraine. Est-ce que vous comprenez, vous, les millions d'euros dépensés pour la venue du pape en France dans 2 semaines? C'est la question à laquelle vous réagissez sur les réseaux sociaux avec de nombreux messages qui sont arrivés, comme par exemple, Sylvie, sa venue est une très bonne chose en ces moments compliqués. C'est un bel événement. Bon, par contre, ça a un sacré coût, évidemment, et ça, c'est une autre question. Et on en parle d'ailleurs avec vous, Mathieu Barbier, et de nombreux auditeurs qui appellent au standard pour réagir.
10: Oui, parce qu'il faut être extrêmement précis dans ce qu'on dit. Des millions dépensés par l'État pour la venue du pape. Il faut savoir que la facture, en grande partie, doit être assumée par l'Église de France. Pourquoi ? Parce qu'il y a la loi de 1905. Et c'est donc à l'Église de réunir cette somme nécessaire pour l'organisation, pour l'aménagement des sites choisis. En revanche, la sécurité des lieux, que ce soit à la Concorde, que ce soit à Lourdes ou à la cathédrale de Metz et ses alentours, c'est évidemment à la charge de l'État. Et ça nécessite évidemment la mobilisation notamment de pompiers, de gendarmes, de policiers. Alors qu'en pensez-vous ? 03 83 36 20 20, on va rejoindre notre célèbre ville. On est tellement fiers d'avoir ces cristalleries à Baccarat. Bonjour Chantal !
31: Bonjour !
10: Comment allez-vous ce matin ?
31: Ah ben ça va !
10: Ça va ? En revanche, vous êtes un peu chafouine ce matin sur l'avenue du Pape, je crois.
31: Ah ben moi je suis contre, je n'ai rien contre le Pape.
10: Oui.
31: Mais vu dans l'état que la France se trouve, on pourrait réduire un petit peu les frais. Hein.
10: Bah, vous avez entendu qu'une grande partie, vous avez vu qu'une grande partie était assumée par l'Église de France, quand même.
31: Je sais, mais pour nous, on va payer une simple partie.
10: Ouais, mais c'est pas grand chose, c'est même pas, par français, c'est même pas de l'ordre d'un demi centime, vous voyez ce que je veux dire? Ouais.
31: Non, mais attendez, tous les jours, on fait appel aux dons.
10: Ouais.
31: Mais le gouvernement devrait avoir honte d'entendre qu'on demande de l'argent à tout le monde pour financer et on va dépenser des millions. Alors qu'on arrête tout ça, parce qu'on n'est plus autant de roi soleil. Fini tout ça.
10: Ouais, on n'est plus autant de Louis XIV.
31: On n'a pas d'argent, monsieur. Eh bien, on l'a fait, on ne l'a fait pas.
10: On n'est plus autant de Louis XIV, mais de Léon XIV, hein, qui est le.
31: Voilà, c'est Léon XIV le nom du roi soleil pour tout le monde.
10: Oui, hein. On avait compris, mais je le précise.
31: Voilà, vous avez compris. Ouais. Moi, je suis contre des sommes pareilles. Hein.
10: D'accord.
31: À l'heure actuelle, hein, surtout. Hein.
10: Oui, mais on a très bien compris, j'entends.
31: Il y a des gens qui ne pourront plus chauffer, qui ne pourront plus rouler. Alors, il y a de l'argent à mettre ailleurs.
10: D'accord. Donc, pour vous, on n'aurait pas dû mobiliser tous ces pompiers, ces gendarmes, tous ces policiers pour ces 4 jours
31: sûrement
10: de la venue du pape Léon XIV, même si ça reste une visite historique. Moi, je me rappelle, j'étais tout jeune, mais la visite de Jean-Paul II à Nancy en 88 ou 91, je ne sais plus.
31: Mais le pape, il n'en demande pas tant. Hein.
10: Bah, il est content de venir quand même. Sinon,
31: il est content de venir, mais il n'en demande pas tant, parce que quand il sait, quand il sait aussi, lui, dans quel état on est. Hein.
10: Oui. En 88, en octobre 88, Jean-Paul II. Merci Chantal, en tout cas.
31: Voilà, merci.
10: Bonne journée à vous.
31: Bonne journée à vous, au revoir.
9: C'est vrai que ça permet aussi au commerce de marché, les hôtels, les restaurants, ça fait venir énormément de touristes dans la région.
10: On l'a vu dans le journal de 8h, les hôtels sont pleins, à Metz sont pleins, dans les alentours de Metz, du coup, ça se décale et ça vient à Pont-à-Mousson, ça vient à Custine, ça vient à Nancy. Donc, effectivement, ça fait travailler toute une économie parce que la cathédrale de Metz, je vais rien inventer, elle sera pleine à craquer, évidemment, pour la venue du pape et vous aurez encore des milliers, voire des dizaines de milliers de personnes, si ce n'est pas des centaines de milliers à Paris, qui vont vouloir assister à cet office avec ces écrans géants. Donc, est-ce pour vous un grand moment? Vous nous appelez au 03 83 36 20. On est avec Monique à Épinal. Bonjour, Monique.
2: Oui, bonjour.
10: Comment allez-vous ce matin?
2: Ça va super. Je suis pas du tout contente avec votre auditrice. Elle doit pas être chrétienne, celle-là. Je crois pas. Hein.
10: Mais tous les avis sont dans la nature, Monique, voyons. Vous savez que c'est l'objectif de cette émission.
2: Oui, je sais bien.
10: On débat courtoisement. Hein, donc,
2: oui, mais bon, de toute façon, le pape, c'est quand même notre référence. Je sais pas. Moi, c'est quand même c'est beau de le voir. Moi, je sais pas. Et puis notre président là, qu'est-ce qu'il fait? Il nous a mis dans la mouise. Et ben moi j'aime autant avoir notre pape que de voir notre président qui nous a mis dans une merde noire. Alors j'aime autant donner encore au pape que donner à l'autre.
10: Alors laissons Emmanuel Macron tranquille, parce que vous inquiétez pas, il vous reste quelques mois. Là le sujet c'est Jean-Paul II, c'est Léon XIV.
2: Il a sorti tous les huiles quand elles viennent tout ça, ils sont pas.
10: Oui Monique. Mais on aura le temps de faire le bilan d'Emmanuel Macron, croyez-moi, dans cette émission. Et vous pourrez appeler.
2: Oui, j'espère bien.
10: Mais sur la venue.
2: Moi, je suis tout à fait d'accord pour qu'ils viennent.
10: C'est un moment festif pour vous. C'est au-delà du moment festif. C'est quoi pour vous? C'est un moyen, sans utiliser de grands mots, c'est un moyen de réunir ensemble des millions de catholiques autour d'un. Autour d'une référence.
2: De réunir notre jeunesse qui est au plus mal, de se réunir au lieu de se confronter. Il faut toujours des désaccords sur tout. Moi, je dis que le pape, il va peut-être réunir un peu tous ceux qui sont dans le.
10: D'accord.
2: Dans le désaccord, voilà.
10: Voilà. Merci en tout cas, Monique, avec votre énergie. Bonne journée, Monique.
2: À la prochaine pour Macron.
10: on a très bien compris que vous n'étiez pas pro Macron, je vous rassure, il ne se représente pas. Bonne journée sur Ici Lorraine, Monique. Il est 9h23, on va enchaîner avec Bernadette à Gondreville. Hein.
5: Oui, bonjour.
10: Bonjour, Bernadette. Oh, plus solennel que Monique juste avant. Très calme, Bernadette. Allez-y.
5: Alors, mon opinion. Mon opinion, je trouve ça normal que l'Église participe en grande partie aux dépenses.
10: Ouais.
5: Mais je rappelle quand même que le pape est un chef d'État. Et j'aimerais savoir, quand les autres chefs d'État viennent en France, combien ils coûtent?
10: Ah ben, si on compte les dîners d'honneur, la visite des délégations avec les hôtels, la sécurité, je n'ai pas de chiffres précis, mais j'ai du mal à croire que ce soit moins. Vous voyez ce que je veux dire?
5: Voilà. Donc, je veux dire, d'habitude, on ne se pose pas la question. Là, on se pose la question parce que c'est le pape.
10: Ouais, je comprends votre argument, Bernadette, vous qui habitez Gondreville. Et en tout cas, vous êtes fière de recevoir le pape ici en France, c'est que ça représente quelque chose.
5: Oui.
10: Ouais, d'accord.
5: Oui. Okay. Bon, c'est vrai, je ne suis pas pratiquante, mais non, je trouve ça bien.
10: D'accord. Bah, merci beaucoup Bernadette d'avoir contribué au débat public ce matin sur l'antenne d'Ici Lorraine dans votre émission avec Ludovic. Ici, c'est vous tous les matins entre 9h et 9h30.
9: J'ai quelques chiffres. Entre 300 000 et 1 million d'euros, la venue d'un chef d'État en France, en incluant les dîners et toute la sécurité.
10: Bah là,
9: et tout
10: ça. 1 million d'euros, c'est ce que va coûter l'organisation, non pas de l'événement, mais l'organisation sécuritaire de la venue du pape, notamment place de la Concorde. Voilà. Mais c'est 1 million d'euros juste pour la Concorde et les sanitaires. Merci Bernadette. Bonne journée.
31: Bonne journée. Au revoir.
10: On va aller à Rosières-aux-Salines, la ville de ma grand-mère. Je la connais pas. Feu ma grand-mère. Marie-Agnès, bonjour.
6: Bonjour.
10: Ah, j'ai toujours le cœur qui s'emballe quand je parle de Rosières. Tout va bien ?
6: Pourquoi ?
10: Parce que c'est la ville de ma grand-mère et que je connais par cœur le village.
6: C'est pas vrai.
10: Oui, vous savez, quand on entre dans le village, à droite, il y a une espèce de château où venait Stanislas Leszinski à l'époque.
6: Oui,
10: bah, ma grand-mère habitait là.
6: C'est formidable. Bah, oui, mon mari était artisan là-bas. Notre petit député qui habite, Rosières. Voilà.
10: Oui. Alors, Marie-Agnès, revenons sur l'essentiel, parce que ma grand-mère n'intéresse personne.
6: Comme je disais avec votre collègue, je suis pratiquante, mes parents, ma fille est cassigiste, nous sommes des gens d'église, profondément d'église, hein, monsieur. Et je trouve que c'est un peu exagéré. Voilà, mon point de vue, c'est un homme normalement qui prenne la charité, qui est pour la pauvreté, qui est pour aider des sommes faramineuses comme le Vatican. Je trouve que c'est ça me dépasse un peu. Voilà, monsieur, mon avis. Mais je comprends, c'est un homme respectable, c'est un chef d'État pour l'église, mais il y a quand même quelque chose qui m'interpelle.
10: Mais en tant que pratiquante, vous allez suivre à la télévision et à la radio.
6: Oui, parce que je ne pouvais pas y aller. J'avoue que je n'y serais pas allée. Ah oui, nous sommes pratiquants, nous allons à la messe. Voilà, nous avons un devoir de chrétien, mais foncièrement chrétien, monsieur. Vous voyez, moi, c'est l'Église. L'Église qui a été fondée en 1780, c'est les tabous de l'Église qui n'auraient pas. Je suis plus pour quelque chose de Dieu, de la charité, du bien-être, de lui. Voilà.
10: D'accord. Voilà. Merci beaucoup, Marie-Agnès.
6: Je vous en prie, bonne fin de journée. Et je suis très, très accro à votre antenne.
10: Eh ben, vous avez tout à fait raison.
9: Ça fait bien plaisir.
10: Et
9: merci,
10: on vous remercie. D'ailleurs, on voit avec le succès de cette émission entre 9h et 9h30 à quel point vous êtes nombreux à nous écouter, vouloir prendre la parole sur des sujets d'actualité divers et variés. Aujourd'hui, c'est le pape. Demain, nous devrions, par exemple, faire pour ou contre le service militaire, puisque Emmanuel Macron annonce aujourd'hui à Orange une nouvelle forme de service militaire.
9: Que vous avez connu.
10: 3000 volontaires. Non, pas du tout.
9: Ah bon.
10: J'ai bénéficié de la réforme de Jacques Chirac à quelques mois près. Je l'en remercie, monsieur le président. On en parle sans doute demain. Après, ça peut encore changer. Mais ici, c'est vous. C'est tous les matins entre 9h et 9h30.
9: Merci beaucoup, Mathieu Barbier. Vous pouvez évidemment continuer à réagir au sujet de la venue du pape sur les réseaux sociaux en laissant votre avis en commentaire. Voici Michel Delpech avec Le Chasseur et votre radio. Ici, Lorraine, pour vous accompagner ce matin.

0: Michel Delpech, le chasseur avec Ici Lorraine.
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0: Et après avoir parlé du pape, on va parler d'un tout autre sujet. Comment trouver le grand amour en 2026? Et c'est vous, Nathalie Millon, qui allez nous évoquer tout ça.
2: Oui, c'est vrai, Ludovic, c'est un peu compliqué, vous savez, pour ceux qui cherchent leur moitié aujourd'hui. Bon, il y a les applis de rencontre. Ouais. Mais est-ce qu'on peut encore rencontrer son grand amour au coin de la rue, à côté de chez soi?
0: Ah, moi, je la rencontre au cinéma, ma compagne.
2: Ah, donc ça marche encore.
0: Ouais, ça marche encore. C'est complètement dingue.
2: Donc, vous voyez, c'est possible. Donc, c'est ce qu'on vous demande ce matin. Vous, comment est-ce que vous avez rencontré votre moitié? Est-ce que vous utilisez les applis? Il n'y a plus les petites annonces, vous savez, je vous ferai écouter une archive assez marrante.
0: Ah ouais,
2: du chasseur français, vous savez qu'il y avait dans ces journaux spécialisés par passion, par loisir, on va dire, il y avait des petites annonces pour essayer de trouver sa moitié.
0: Ça marchait, d'accord.
2: Ça marchait comme ça.
0: Ouais, c'était comme paru vendu, mais sauf que c'était pas pour une voiture, c'était pour trouver quelqu'un. Quoi.
2: Effectivement, tu filais ton dossier pour regarder. C'était garant, et puis là, si c'était tout bon, tu pouvais
0: j'ai
2: faire
0: pas
2: une proposition. Voilà. Donc vous, comment est-ce que vous avez rencontré votre moitié? Venez nous le dire au 03 83 36 20 20. Ludovic, on vous embrasse, elle vous écoute pas, votre moitié, je peux vous embrasser, pas de souci. Bon, alors je vous embrasse, et on se retrouve demain dès 6h.
0: À demain.
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2: Si vous habitez du côté de Novian-au-Pré, alors Novian-au-Pré, c'est entre Pont-à-Mousson et Commercy, on n'est pas très loin de Fliré, la ville de Rintintin. On a des chevaux en divagation en ce moment sur la D907 entre Novian-au-Pré et Manonville. Alors un coup ils sont dans les champs, un coup ils sont sur la route. Faites attention. 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Chevaux en divagation sur la départementale 907 entre Novian-au-Pré et Manonville. Et puis, n'oubliez pas, si vous habitez Malzéville, que les travaux de reprise de voirie de la rue Pasteur ont démarré hier. Alors, à partir du contournement jusqu'à la rue Georges de la Salle, en fait, c'est la cure d'air, hein, et ça va durer jusqu'à la fin de la semaine. C'est une reprise d'enrobée abîmée. Et vous pouvez passer sur une seule voie. Attention, parce qu'il y aura aussi des travaux de la rue Drian, située entre la rue Maurice Barrès et la rue de l'Orme, qui devrait là aussi se terminer en fin de semaine. Donc, travaux du côté de Malzéville cette semaine.
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2: Le grand amour au coin de la rue, vous y croyez encore ou c'est devenu mission impossible? Comment avez-vous rencontré votre conjoint, votre conjointe? Est-ce que ça se fait encore dans la vraie vie, comme nous l'a dit Ludovic il y a un instant, au cinéma par exemple, ou via une application de rencontre? Souvent au bureau, hein, d'ailleurs, ça peut être un ou une collègue de travail. Est-ce que vous avez, vous, fait de belles rencontres grâce à ces applications dont on dit à peu près tout et n'importe quoi? Est-ce que vous êtes célibataire? Peut-être est-ce un choix délibéré ou non? Est-ce qu'on peut être heureux célibataire après avoir fait on dit chat échaudé craint l'eau froide? Venez nous le dire au 03 83 36 20 20. Le grand amour, peut-on le rencontrer près de chez soi? Voici la réponse d'Emma.
3: Oui, je pense que tu peux rencontrer le grand amour partout, mais moi je suis partisane que n'importe qui peut être ton grand amour, il faut juste beaucoup de travail. Comment on fait pour le trouver? Ah, moi je peux pas faire des dates et tout, alors je pense qu'il faut juste sociabiliser, sortir, aller dans des nouveaux endroits et parler à plein de personnes. J'arrive pas à aller à un date où je sais que la personne en face est potentiellement intéressée par moi. Ça me met trop de pression de me dire qu'on est censé se plaire parce qu'on s'est dit qu'on allait se dater. Je trouve pas ça naturel, j'arrive pas moi à être naturelle.
2: Et vous, comment est-ce que vous avez rencontré votre moitié? Venez nous le dire. 03 83 36 20 20. Ici c'est vous jusque 10h sur votre radio Ici Lorraine.
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2: Bon, les moins de 20 ans ne peuvent pas s'en souvenir, mais c'est avec cette chanson-là qu'on a découvert le groupe a cappella, je vais le dire dans le bon ordre, Powo. Et à l'époque, c'était vraiment nouveau. Le chat, Powo, on les écoute maintenant sur Ici Lorraine.

0: chat. Puis juste après, il y avait un autre succès. Hein, vous vous en souvenez, la reprise de la chanson d'Henri Salvador, Le Lion. Et mort ce soir, on parle amour dans Ici c'est vous jusqu'à 10h.
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0: Le grand amour au coin de la rue, vous y croyez encore ou c'est devenu mission impossible? Comment avez-vous rencontré votre moitié? Utilisez-vous les applications de rencontre ou au contraire, constatez-vous une usure, un rejet? C'est parfois compliqué hein, de se vendre comme une marchandise sur les applications de rencontre. Vous avez peut-être malgré tout fait une belle rencontre grâce à ces applications, venez nous le dire également. On vous attend au 03 83 36 20 20. Alors c'est vrai qu'il y a l'amour et il y a les preuves d'amour. On dit souvent que les preuves d'amour font que les couples durent dans le temps. En tout cas, c'est ce que pense notre copine.
2: Moi, ma façon de montrer que j'aime, c'est être là. Je suis en mode, ah, j'aurais pu être ailleurs. Bon.
3: Oui, alors c'est vrai qu'on peut considérer la présence de l'être aimé comme une preuve d'amour, mais les petites attentions sont plus efficaces quand elles sont surprenantes hein, et qu'elles sortent un petit peu de l'ordinaire, comme l'exprime si bien la dulcinée de Farid.
2: C'est que j'aime les fruits, c'est pas un truc de fou. Bon, bah tu rentres à la maison, tu me ramènes un ananas. Je suis heureuse. Un ananas? C'était ça ma solution depuis le début? Moi qui pensais que c'était genre la fidélité.
3: Oui, bah un ananas et la fidélité, ça va, c'est pas trop demandé non plus, hein, les garçons. Bon, ceci dit, si toutes les femmes n'ont pas besoin des mêmes preuves d'amour, Marine Leonardi, elle savoure celle que son mari lui dépose tous les matins, la petite vénarde.
4: C'est trop mignon parce que tous les jours, avant de partir au boulot, il me laisse des petits souvenirs de lui comme ça dans la maison pour que je pense à lui. Petits caleçons et petits t-shirts là en boule près du lavabo. Comme ça, il se dit, bah voilà, dès que je pars, ma petite femme, elle va penser à moi, elle va le voir, elle va le prendre, elle va le mettre dans le bac à linge. Franchement, mais c'est trop mignon.
3: Voilà, donc bah vous avez l'embarras du choix hein, en matière de petites intentions qui pimentent la vie de couple. Hein, l'ananas, les caleçons sales dans la salle de bain ou la fidélité. Le choix est cornélien, je sais, mais sinon, plutôt que les preuves d'amour, les preuves d'humour, ça marche aussi très bien.
0: Mieux vaut en rire, c'est ce qu'on fait tous les matins avec Fred Ballard dans l'humour en tube. Et vous, comment avez-vous rencontré votre moitié? Venez nous le dire, 03 83 36 20 20. On a longtemps cru qu'ils étaient ensemble, ces deux-là. En marketing, hein, quand la chanson est sortie, ils étaient tout jeunes, adolescentes, 17 ans à peine pour Elsa, un petit peu plus vieux pour Glenn Medeiros. Un roman d'amitié, joli souvenir. On l'écoute maintenant sur votre radio, ici Lorraine.

0: d'amitié. Elsa et Glenn Medeiros, vous les écoutez sur Ici Lorraine.
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5: Peut-on encore rencontrer le grand amour au coin de la rue en 2026? Une étude de l'Institut National d'Études Démographiques a montré qu'un quart des Français en couple aujourd'hui se sont rencontrés via les sites, les applications, les réseaux sociaux. Ça fait beaucoup hein, quand même. 20% dans leur cercle d'amis et toujours 17% sur leur lieu de travail. Oui, c'est parfois le collègue ou la collègue qui deviendra le grand amour de votre vie. Alors les cadres festifs, les boîtes de nuit, les bars, les fêtes privées ont fortement chuté ces dernières années, pour ne représenter plus que 9% des rencontres. Si vous faites le calcul, il nous manque 30%. Qui sait peut-être les 30% rencontrés ailleurs se sont faits via les petites annonces. Remarquez, ça m'étonnerait parce que les petites annonces, elles ont tendance à disparaître. Dans les années 80, on en trouvait encore pas mal, en particulier dans le mensuel Le Chasseur français. Écoutez cette archive du journal de TF1, nous sommes en 1985.
6: Le lecteur moyen du Chasseur français, c'est un homme. Il a entre 35 et 50 ans, il habite en milieu rural, le plus souvent dans une maison individuelle, avec un jardin. Il est employé ou cadre moyen. Ce que je peux vous dire, c'est que le journal est aussi connu pour ses petites annonces matrimoniales, et pourtant, elles ne représentent que 2% de notre activité.
7: C'était le 1er septembre 1899, la première annonce matrimoniale, libellée comme suit. Général, 38 ans, veuf, sans enfant, bien fait, aptitude et goût culturel, écrire, curé X, poste restante, 148.
8: Vous êtes chasseur?
9: Je suis chasseur.
8: Est-ce que vous lisez les petites annonces?
9: Oui et non. Ça m'amuse quelquefois, les petites annonces. C'est vrai.
5: Un menteur, on les lit tous, les petites annonces. On dirait, bon, pas forcément, mais c'est vrai, quand il y en a, on les lit. Et on se prend parfois à rêver. Et vous, est-ce que vous avez rencontré votre moitié via les petites annonces, via les réseaux sociaux, via les applications, ou tout simplement dans votre cercle d'amis ou au travail? Venez nous le dire, 03 83 36 20 20. Voici Alex Warren, Ordinary.

0: Alex Warren, cette Ordinary, vous l'écoutez sur Ici Lorraine.
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0: Peut-on encore rencontrer le grand amour au coin de la rue en 2026, à côté de chez soi, ou est-on obligé de passer par les réseaux sociaux, les applications? Et est-ce que c'est de plus en plus dur? On en parle avec notre spécialiste amour, c'est Sophie Pilser. Bonjour Sophie.
2: Bonjour Nathalie.
0: Quel plaisir de vous entendre, Sophie Pilser, qui est sexologue, une voix d'ici Lorraine. On pourrait peut-être, Sophie, commencer par se demander, c'est quoi le grand amour?
2: Mais oui, c'est quoi le grand amour? J'ai l'impression que c'est la nouvelle norme, le grand amour, mais je crois qu'on confond le grand amour et l'amour idéal. En fait, le grand amour, c'est d'abord une rencontre. C'est quelque chose qui va se construire avec le temps. C'est pas du one shot, du coup de foudre, et c'est pas une norme où il faut absolument trouver quelqu'un qui coche les cases de l'âge, du statut, etc. Donc non, le grand amour, on va le construire. On va plutôt construire une relation que chercher absolument la norme pour l'exhiber sur les réseaux sociaux.
0: Ça veut dire qu'il faut apprendre à regarder autrement ce qui est autour de nous?
2: Mais bien sûr. Je pense que autour de soi, le voisinage, les amis, le travail, on a toujours la possibilité de tomber amoureux, de tomber amoureuse. Mais on est tellement dans l'obsession du scénario idéal, du scénario parfait, qu'au fond, c'est nous qui sommes plus capables d'ouvrir les yeux quand le grand amour se présente. Et le grand amour, il n'est pas sur les applis de rencontre, il n'a pas une forme attendue. Il va nous surprendre, mais surtout, il va se construire dans le temps.
0: Alors c'est vrai qu'on avait fait une très belle émission, Sophie, l'an passé, vous et moi, sur les applis de rencontre. Moi, je m'étais aperçue qu'il y a des gens de tout âge qui arrivent à rencontrer leur moitié, et ça dure, hein, sur les applis de rencontre. Mais c'est vrai qu'elles ont un peu changé notre façon de faire. C'est un peu comme un appartement, on essaie de trouver celui qui nous correspond absolument, les mêmes loisirs, la couleur de cheveux, la situation sociale. C'est une drôle de façon de faire quand même sur les applis. On se vend.
2: On se vend et puis on est un peu au supermarché et on a tellement peur de pas trouver la bonne personne, de pas être dans les cases du grand amour, qu'on ne se laisse plus surprendre par quelqu'un de différent. On n'entre plus en relation, on coche des cases. L'amour, c'est entrer en lien, c'est entrer en relation, c'est découvrir quelque chose de différent. Finalement, qu'est-ce que c'est quand on est un couple, on est une équipe? C'est la complémentarité qui compte. C'est pas son même ou c'est pas quelqu'un qui va réparer les difficultés qu'on a pu avoir dans sa vie. Non, je crois qu'il faut lâcher un peu l'intensité du désir ou du coup de foudre ou de toutes ces images d'épinal pour pouvoir entrer vraiment dans quelque chose qu'on va pouvoir inventer et créer ensemble. C'est ça l'amour. L'amour, ça ne se met pas sur un papier, c'est pas une liste, c'est pas un programme. C'est au moment où l'attend pas quelqu'un qu'on n'attend pas.
0: Donc je résume, Sophie, le grand amour, il est à côté de moi, mais il faut peut-être juste que j'apprenne à le voir.
2: Peut-être. Oh. En tout cas, il faut accepter de s'ouvrir à ce qui est autour de soi.
0: D'accord. Et regarder autrement. Enlever ses lunettes de soleil.
2: Ouvrez les yeux et soyez présente à vous, présent à vous, et c'est ce qui vous permettra d'être présent ou présente à l'autre.
0: Merci beaucoup Sophie Pilser, qui est sexologue, qu'on entendra très régulièrement dans cette émission, je l'espère. Ici, c'est vous, sur votre radio, ici Lorraine. Bonne journée Sophie.
2: Bonne journée.
0: Tous les jours, entre 9h30 et 10h, un autre sujet d'actualité. Et puis vous qui vous exprimez au 03 83 36 20 20, ça se passe uniquement sur votre radio en Lorraine. Ici, Lorraine, voici Daniel Balavoine, Dieu que c'est beau.

0: Daniel Balavoine, Dieu que c'est beau. Tiens, un petit coup d'œil sur la route. Vous savez qu'on a des soucis sur la 33 tous les matins avec le basculement de chaussée dans le sens Nancy, du sens Nancy-Lunéville dans l'autre sens. Et ce matin, on voit que c'est encore une fois bien rouge sur ce secteur-là, on va dire, de Saint-Nicolas-de-Port jusque Lunéville. Si vous êtes dans le secteur, un petit coup de fil pour nous dire comment ça se passe, 03 83 36 20 20. 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En tout cas, sur Info Radar Meurthe-et-Moselle, cette information tombée il y a une demi-heure maintenant, des chevaux en divagation sur la départementale 907. On est entre Neuvian-au-Pré et Manonville. C'est entre Pont-à-Mousson et Commercy, quand on va vers la Meuse. Donc la départementale 907, soyez très prudents dans le secteur entre Neuvian-au-Pré et Manonville.
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0: Excellente journée à l'écoute d'ici Lorraine, il est 10h. Flash est présenté par Mathieu Barbier. Bonjour Mathieu.
2: Bonjour. L'enlèvement de la petite Mia dans les Vosges devant la justice, c'était en avril 2021, près de Corcieux, dans le village des Poulières. 15 personnes, dont la mère de l'enfant, comparaissent pendant près d'un mois devant le tribunal de Paris pour association de malfaiteurs en vue de la préparation d'actes de terrorisme. Et à la tête de ce groupe d'ultra-droite complotiste et séditieux, un homme, Rémi Daillet, 60 ans, à qui la justice reproche d'avoir fomenté des actions violentes pour déstabiliser l'État contre des personnalités juives, des personnalités politiques comme Édouard Philippe, ou encore des journalistes et des magistrats. Et l'enlèvement de la petite Mia entrait dans ce cadre global de déstabilisation. 6 ministres seront auditionnés dès demain en commission spéciale à l'Assemblée nationale au sujet de la proposition de loi qui vise à créer une loi intégrale sur les violences faites aux femmes et aux enfants. Un processus enclenché après le meurtre de la petite Liana au printemps dernier. Hier, une quarantaine de personnes se sont rassemblées place Stane pour réclamer le vote de cette loi. Ils ont d'ailleurs prévu de se réunir chaque lundi. Une nouvelle étape de franchie pour le projet CIGEO, le site d'enfouissement de déchets hautement radioactifs à Bure dans la Meuse, vient d'obtenir un avis favorable à l'issue de l'enquête publique. Mais attention, la commission a sorti son avis de 2 réserves et de 2 recommandations. Le projet vise à enfouir, rappelons-le, à 500 mètres sous terre à partir de 2050. Des déchets de centrales nucléaires, ils resteront pendant des dizaines d'années hautement radioactifs et ils suscitent évidemment depuis 30 ans des controverses et des oppositions, notamment par le groupe Stop CIGEO. Le SDIS de Meurthe-et-Moselle porte plainte après l'agression de 2 pompiers. C'était le week-end dernier, lors de 2 interventions distinctes. Les victimes ne sont pas touchées physiquement, mais moralement, assure le service de secours départemental. Préavis de grève aujourd'hui dans les hôpitaux pour réclamer des hausses de salaire et de meilleures conditions de travail. Un appel national lancé par la CGT Santé et un rassemblement est notamment prévu ici chez nous en Lorraine devant l'hôpital de Saint-Dié. Autre mouvement de grève aujourd'hui chez Enedis et GRDF à Nancy, Villers ou Haïcourt. Les salariés se mobilisent à l'appel de l'intersyndicale de l'énergie pour dénoncer la remise en cause par leur entreprise du tarif agent. Je ne sais pas si vous savez ce que c'est, Nathalie. C'est un acquis vieux de 80 ans qui permet à tous les employés de ces entreprises de payer moins cher l'électricité ou le gaz. Et puis dans les Vosges, des stations de lavage, certaines, bravent l'arrêté préfectoral qui leur interdit d'ouvrir pour économiser l'eau alors que le département est en vigilance crise sécheresse. Des stations ont rouvert leurs portes à Épinal, Remiremont et Contrexéville. Le référent de station de lavage du syndicat Mobilience dans le Grand Est s'est expliqué ce matin sur l'antenne d'ici Lorraine. Il parle de danger de mort pour ces entreprises. Il sera reçu en préfecture dans une semaine. Il assure que même sans dérogation accordée, il ouvrira sa station à Golbey le week-end.
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2: Nathalie, quel temps pour aujourd'hui ?
0: Alors aujourd'hui c'est l'été, demain c'est l'automne. Avec des températures qui aujourd'hui vont atteindre les 30 degrés normalement, en tout cas c'est ce que nous dit Météo France. Et demain on sera plutôt 10 degrés en dessous, 20-23, nous dit Météo France, avec des nuages et de la pluie pour tout le monde. Voilà, comme ça il n'y aura pas de chaloux. On profite bien de notre journée, temps sec, ensoleillé, quelques petits nuages pour décorer le ciel, mais rien de bien méchant. Et donc 27 à 30 au plus chaud de la journée. Pour la fin de semaine, que je vous dise, après mercredi, qu'est-ce qu'on a ? On a encore un ciel voilé pour jeudi. Et normalement le week-end est beau. Voilà, avec des températures autour de 20-23 degrés, température de saison, mais on a le temps de voir venir.
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0: Une fois n'est pas coutume, je reçois un champion dans mon émission ce matin. Il est champion d'Europe, il a été champion d'Europe, champion de France. Il a participé deux fois au championnat du monde de son sport. Et son sport, c'est le foot-golf. Bonjour Fabrice.
6: Bonjour Nathalie.
0: Fabrice Lefebvre. Alors ce nom, pour ceux qui aiment le foot, dit forcément tout de suite quelque chose. Avant le foot-golf, il y a eu le foot.
6: Eh oui.
0: Il y a eu un fameux Blénaud-Marseille.
6: Oh là là, oui.
0: Quand ça ?
6: Le 18 mars 86.
0: Ah, vous avez encore la date exacte.
6: Ouais, on ne peut pas l'oublier.
0: Vous avez le score ?
6: Oui, un partout.
0: Et qui a marqué le but pour Blénaud ?
6: 53e minute.
0: Oh, c'est vous Fabrice, c'est un champion. Je suis un peu ému parce que c'est les grandes heures du football d'Ora. On y reviendra et bien sûr on va parler foot-golf, de cette activité que peut-être vous ne connaissez pas, qui est une vraie activité sportive. C'est un vrai sport avec beaucoup d'anciens footballeurs qui pratiquent et une équipe de France au top. Hein. Voilà.
6: Ah bah au top.
0: On a raté la finale de la Coupe du Monde en foot, mais on n'a pas raté la finale de la Coupe du Monde de foot-golf. C'était au Mexique cet été. On parle dans un instant avec Fabrice Lefebvre.
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0: Daddy Cool, Bonnie M, vous l'écoutez sur Ici Lorraine. 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

0: Bonnet M. Dadic, vous l'écoutez sur Ici Lorraine.
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0: Fabrice Lefebvre est mon invité. Il a co-créé en 2024 le Meuse Foot Golf. Il n'y a pas beaucoup de clubs de foot golf en Lorraine. On en a quoi? Trois?
2: Trois.
0: Trois. Oui. Un à Metz.
2: À Metz, à Amnéville.
0: Ouais.
2: Et donc dans la Meuse.
0: Et le vôtre dans la Meuse. Le foot golf, c'est quoi, Fabrice?
2: Alors en fait, c'est un mélange, comme son nom l'indique, hein,
0: de foot golf, et de golf. Ça mauvaise, voilà. Ouais.
2: Pour imaginer en fait ce sport, imaginez le club de golf, c'est votre pied.
0: Ouais.
2: La balle de golf, c'est un ballon de foot.
0: Mmh.
2: Et puis l'arrivée, c'est un trou qui fait 53 cm de diamètre. À la place du... Évidemment, il faut que le ballon rentre dedans le moins coup possible.
0: Les règles, c'est les mêmes que le golf.
2: Exactement.
0: Et ça se joue sur les terrains de golf.
2: Ça se joue sur un terrain de golf. Alors après, les arrivées ne sont pas sur le green, souvent en pré-green, pour ne pas abîmer les golfs, évidemment. Et donc, voilà. Mais les mêmes règles, piqué rouge, piqué jaune, piqué blanc, c'est exactement les mêmes règles.
0: Qu'est-ce qu'on a comme chaussures? On a des chaussures de foot à crampons?
2: Non, ce sont des chaussures stabilisées.
0: D'accord. Des chaussures de golf, en quelque sorte?
2: Pas tout à fait. Ce sont des chaussures de foot où on joue sur des terrains synthétiques. Donc, on les prend pour le foot golf.
0: C'est un sport qui est né où et quand?
2: Alors, c'est né en 2009 aux Pays-Bas.
0: Ouais.
2: Et c'est arrivé en France en 2015. La première Coupe du Monde, c'était en Argentine en 2016, où il y avait beaucoup moins de joueurs que maintenant. Et donc voilà, et on a donc une association, la FFG, qui s'occupe de
0: au niveau français,
2: de planifier. On a la chance en France d'avoir beaucoup d'étapes sur toute la France. Donc ça, c'est un plus pour ce sport.
0: Il y a une petite légende autour de ce groupe-là. On dit que dans le club de Tottenham, à la fin des entraînements, l'entraîneur faisait envoyer le ballon dans le vestiaire et que c'était celui qui envoyait en moins de coups, en fait, depuis le terrain jusqu'au vestiaire, qui gagnait. Est-ce qu'elle est vraie, cette légende-là?
2: Vous l'avez
0: déjà entendu?
2: Non, je la connais pas.
0: Mais c'est vrai que tous les joueurs de football ont fait ça, d'essayer à la fin de l'entraînement d'envoyer
2: bien sûr
0: le ballon directement dans le panier plutôt que de le ramasser. Ouais.
2: Surtout pas casser les vitres.
0: Et alors, c'est vrai aussi que beaucoup d'anciens joueurs professionnels, et pas des moindres, se sont mis au foot golf. Nous, on a un grand nom ici à Nancy, quelqu'un qui avait un pied magique, c'est Benjamin Gavanon.
2: Benjamin Gavanon, ouais. Tout à fait.
0: Il a été quoi, Benjamin Gavanon?
2: Il était champion du monde en 2018,
0: mm-hmm,
2: à Marrakech.
0: Oui.
2: Et j'ai eu la chance de partager parfois ses squads, parce que ce sont des squads de 4 ou 5 personnes.
0: Oui.
2: Et c'est quelqu'un
0: des équipes, c'est ça, des squads?
2: Enfin non, c'est en individuel, mais
0: d'accord,
2: on a des squads de 5,
0: ah,
2: on
0: oui
2: part par...
0: Ok, ok,
2: voilà.
0: Ouais, ouais.
2: Et en fait, il a un pied magique.
0: Il l'avait déjà, hein, quand il oui était joueur professionnel, oui, c'est lui qui faisait tous les coups de pied arrêtés, oui, et le plus souvent ça...
2: Oui, puis pied droit, pied gauche... Ouais,
0: ça rentrait. Dans les grands noms du football,
2: oui,
0: lesquels jouent ou ont joué au foot-golf?
2: Ah bah, moi, c'est Kamel Meriem pour
0: ah
2: moi.
0: Oui.
2: Bah,
0: il joue toujours, non?
2: Ah oui, il joue toujours, oui, oui. Il était encore ce week-end à la Valserine, à Gex.
0: Ouais.
2: Oui, alors lui, c'est magique.
0: C'est le porte-drapeau de ce
2: ah
0: foot-là.
2: Oui, oui, oui.
0: À l'étranger aussi, il y a des footballeurs célèbres. Vous en croisez sur les compétitions?
2: Alors oui, bien sûr. Oui, oui, oui. Il y a Ayala, l'Argentin, qui a fait la Coupe du Monde avec Maradona. Oui, on en croise sur les tournois internationaux. Même à l'Open de France cette année, à Soufflenheim, on en a croisé, bien sûr.
0: Alors forcément, on est très fort en football. Et on, enfin, je dis forcément, ça se trouve, ça n'a rien à voir. On est très fort également en foot-golf. L'équipe de France est championne du monde. C'était en mai-juin dernier à Acapulco, avec Kamel Meriem.
2: Oui, bien sûr, Kamel Meriem, bien sûr.
0: Voilà. Mais pas avec vous, parce que...
2: Ah non, non.
0: On dévoile votre âge ou pas?
2: Vous pouvez.
0: Presque la retraite?
2: Oui, non, c'est juillet 2027.
0: Donc vous êtes dans quelle catégorie?
2: Je suis en plus de 55 ans.
0: En plus de 55 ans, vous avez participé également. Bon, ça s'est arrêté un petit peu plus vite que ce que vous auriez aimé. On en parlera avec vous dans un instant. Puis surtout, on aimerait comprendre comment vous y êtes venu. Fabrice Lefebvre est un champion de foot-golf. Il est mon invité jusqu'à 11h. Voici Florent Pagny, son nouveau titre, Le braquage des sentiments.

0: Le braquage des sentiments, c'est Florent Pagny, vous l'écoutez sur Ici Lorraine. Mon invité est Fabrice Lefèvre, champion de foot golf. On en parle avec lui jusqu'à 11h.
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0: Fabrice Lefèvre est mon invité, champion de foot-golf. On en parle avec lui jusqu'à 11h. Et président d'ailleurs du club Meuse Foot-Golf.
11: Tout à fait.
0: J'expliquerai tout à l'heure comment vous avez créé ce club-là. Comment on passe du foot au foot-golf? Qu'est-ce qui s'est passé, Fabrice, dans votre vie?
11: Alors, c'est-à-dire qu'un ami, Laurent Erlinger, me téléphone, c'est un mardi, je me souviens très bien, c'était en juin 2019. Elle me dit, est-ce que tu veux venir faire une initiation foot-golf? Donc je dis, foot-golf, c'est quoi? Bah viens, tu verras, etc. Donc le mardi, je suis allé à Metz, Marly, sur le terrain, donc faire 18 trous. Et puis j'ai dit, c'est quand la prochaine compétition? Et j'ai commencé 3 jours après, compétition cumulée. C'était à l'époque Metz et Praille, le dimanche. Et j'ai plus arrêté depuis juin 2019.
0: Donc c'est un peu le hasard.
11: Ah, le hasard complet.
0: Qui vous a mis sur un parcours de golf. Quel plaisir il y a à faire du foot golf. On comprend bien le plaisir du foot, mais celui du foot golf.
11: Le plaisir, c'est déjà retaper dans la balle, parce que j'avais arrêté en vétéran au CS Blénaud à l'âge de 52 ans. Je m'étais mis au tennis de table et puis
0: non, il fallait que ce soit les pieds quoi.
11: Et voilà les pieds. Exactement. Et puis on est dans la nature. Ouais. Je me souviens même le jour-là, enfin on voit des biches qui traversent le terrain, enfin etc. On est dans le calme et puis après il faut se concentrer, ouais. C'est un plaisir qui est une addiction. Quand vous commencez le foot-golf, vous pouvez plus vous en passer.
0: Et quand même un côté compétition, j'imagine.
11: Ah oui, compétition, ouais, bien
0: être
11: sûr.
0: Meilleur que l'autre. Ça, on le retrouve.
11: Oui, après, on n'est jamais content quand on est moins bon que les autres, mais après, il faut prendre du plaisir. Et quand on prend du plaisir, on a plus facilement des résultats. Il ne faut pas se mettre la pression. Au début, on a tendance à penser qu'au résultat, mais après, il faut prendre du plaisir. Et si on prend du plaisir, on a forcément des résultats, mais il faut travailler. Hein,
0: Donc, vous pratiquez sur le même terrain que les golfeurs? Vous les croisez ou c'est des moments différents?
11: Alors c'est vrai qu'au départ, enfin ça commence à se démocratiser, donc les golfeurs ont l'habitude. Mais parfois, quand ils nous voyaient arriver avec nos, même si on a un dress code, hein, on n'est pas habillé comme un footballeur, on nous regarde un petit peu pas de travers, mais on n'est pas forcément toujours. On a l'impression qu'on dérange, mais finalement la cohabitation se passe maintenant. Très très bien quoi.
0: En 2024, vous décidez de créer avec un ami un club de foot-golf, oui, dans la Meuse. Pourquoi?
11: Alors par hasard aussi, parce que je croise Rudy Marshall, un ami, je le croise à l'Open de Moselle, parce que mon fils était ramasseur, donc je vais à l'Open de Moselle, je le croise, il me suivait sur Facebook, et j'étais à l'époque à l'Alsace, en Alsace, parce que j'ai commencé à Metz, mais comme le Metz faisait pas beaucoup de compétitions, et je connaissais un petit peu d'Alsaciens, je suis allé en Alsace, voilà. Et donc, Rudy me dit, ça te dit de faire un club en Lorraine et en 3 jours? On a créé notre club avec un secrétaire, un président et un trésorier.
0: Il faut dire que c'est une opportunité pour les clubs de golf, parce que c'est aussi une façon de rentabiliser un équipement.
11: Exactement.
0: Et d'attirer un nouveau public.
11: Exactement. Donc on a rencontré le président, le directeur du golf de Combe-l'en-Marois. On s'est mis d'accord, on a creusé les trous, on a mis 18 trous. Et donc on a 18 trous sur les 9 premiers trous de golf de Combe-l'en-Marois.
0: Bon, c'est pas le même trou que la balle de golf. Hein. On va quand même le redire. On fait quoi? On creuse à côté? Comment ça se passe?
11: Oui, il y a des machines pour creuser.
0: Et donc, oui, vous n'êtes pas avec votre pelle et vous ne posez pas un petit trou pour votre...
11: Non. Enfin, on le fait pour remblayer.
0: Ouais. Oui, j'imagine. Mais voilà,
11: 53 cm de diamètre, à peu près entre 50 et 55.
0: Quoi. Et alors, les compétitions qui vous ont emmené partout sur la planète, très rapidement, vous faites partie de quoi? De l'équipe de France?
11: Alors, j'ai commencé donc, en 2019 et j'ai été sélectionné en 2021.
0: D'accord.
11: Premier championnat d'Europe à Buc, en Hongrie. Et puis après, tout naturellement, plus on joue, plus on progresse. Voilà. Après, avec le temps, on régresse aussi, parce qu'il y a des périodes de doute. Hein. Il y a des paliers. Il y a rien qui est acquis. Il faut travailler, parce que ça nécessite évidemment un bon drive. Parce qu'on drive, ensuite les approches. Puis pour terminer, un putt, comme au golf. Et souvent, la différence se fait à l'approche du trou.
0: Alors, comment ça se passe? Vous avez un sélectionneur en équipe de France? Vous vous entraînez ensemble?
11: Oui, on a des
0: rassemblements. Vous avez une tenue bleue, comme le bleu de l'équipe de France?
11: Oui, on a une tenue spécifique pour l'équipe de France, oui. D'ailleurs, on est fiers de représenter notre pays à travers les championnats d'Europe, la Coupe du Monde, bien sûr.
0: Alors, c'est ce que vous avez fait au mois de mai dernier. Vous êtes parti à Acapulco, au Mexique, avec combien de nations? Toutes les meilleures nations du monde? C'est les mêmes que pour le foot, d'ailleurs?
11: Non, il y en a... Non, c'est-à-dire que pour la Coupe du Monde de foot, il y en a un peu moins qu'au foot-golf.
0: Ah bon, il y en a plus au foot-golf, d'accord. Les grandes nations, c'est qui? C'est le Brésil, c'est
11: les grandes nations, la France, puisque
0: Wenger,
11: trois Coupes du Monde de suite.
0: Mais c'est les mêmes? C'est les mêmes grandes nations au foot-golf?
11: Oui, enfin la Slovaquie est en train, parce qu'ils ont vraiment, ils ont développé le sport vraiment d'une manière importante. Mais bon, c'est la France, la Slovaquie, le Brésil, évidemment, mais l'Argentine, qui a gagné en senior la Coupe du Monde. Et au niveau catégorie absolue, c'est la France.
0: Alors, on est les meilleurs, on a gagné combien de fois?
11: Trois fois de suite.
0: Trois fois de suite, les trois dernières, c'est nous.
11: C'est nous.
0: Toujours avec le capitaine Kamel Meriem?
11: Non, enfin, ça a changé, mais c'est toujours avec des noms. Kamel, c'est mon idole.
0: Moi aussi, attends, ancien joueur de Sochaux, c'est quand même un truc extraordinaire. On parle de foot-golf ce matin avec Fabrice Lefebvre. Il est mon invité jusqu'à 11h sur votre radio, ici Lorraine. Vous n'avez pas vos billets pour Céline Dion?
11: Ah non.
0: Je demande à tout le monde, sinon on pourrait s'arranger. La voici, Céline Dion. I'm Alive, vous l'écoutez sur ici Lorraine.

0: qu'elle voit, une chanson qu'elle chante hein, dans son tour de chant actuel à Live. C'est Céline Dion, vous l'écoutez sur Ici Lorraine.
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0: Fabrice Lefebvre, mon invité, président du club de football, foot-golf, j'arriverai à le dire, hein, foot-golf de la Meuse. C'est un mot valise et puis champion hein, de ce sport à part entière dont on parle jusqu'à 11h sur Ici Lorraine. Alors Fabrice, à ce moment de l'émission, on donne la parole à Ilan. Ilan, c'est mon collègue de Metz qui parcourt la Lorraine pour trouver des initiatives vraiment sympas. Et celle-ci est vraiment sympa et utile, puisque Ilan a rencontré un Lorrain qui, pour s'occuper de sa maman, il est un petit peu loin, a mis au point un système très prometteur.
2: Une appli pour s'occuper à distance de ses proches qui sont en situation de dépendance. Voilà ce qu'a inventé Pascal Gula, qui est originaire de Villers-la-Montagne, en Meurthe-et-Moselle. Bonjour Pascal.
3: Bonjour Eman.
2: Alors coucou, présence continue, c'est le nom de votre application. Racontez-nous à quelle occasion vous l'avez imaginé, cette appli.
3: Donc ma maman est âgée de 90 ans et ça faisait depuis une dizaine d'années en fait qu'on utilisait des solutions de vidéoconférence, Skype, WhatsApp. Et avec le temps, elle avait de plus en plus de mal, en fin de compte, à utiliser une surface tactile, tout simplement, pour swiper, balayer, pour accepter une communication. Ce qui amenait quelquefois des situations un peu frustrantes. De notre part, on essayait de la contacter, mais on savait qu'elle était, mais elle n'arrivait pas à répondre. Donc, on était obligé, par exemple, de repasser au fixe. Et fin avril, elle a eu un accident, elle est tombée, elle a passé la nuit 24 heures dehors. Et pendant son séjour à l'hôpital, j'ai décidé de développer ma propre application.
2: Alors, pour qu'on explique bien de quoi il s'agit, c'est donc une appli que vous avez conçue vous-même, hein, vous avez une formation d'ingénieur. Et donc cette appli, elle vous permet en fait d'être connecté non-stop à votre maman et aussi aux écrans qui sont chez elle, hein, les ordinateurs, les tablettes qui sont en lien avec l'appli. Donc vous n'avez pas besoin, elle, qu'elle décroche ou qu'elle fasse quoi que ce soit, c'est vous êtes en lien permanent grâce à cette appli.
3: Donc j'ai juste appelé sur un bouton et la connexion se fait automatiquement sur l'ensemble des cadres et après on peut basculer d'un cadre à l'autre en fonction de la position de ma maman. Donc ce qui est bien justement d'en avoir un peu partout, c'est que elle a pas à bouger beaucoup en fin de compte pour accéder à un cadre, donc ça.
2: C'est ça, on peut imaginer par exemple qu'il y a un ordinateur qui est connecté dans son salon, peut-être il y a un autre écran qui est connecté dans sa chambre, et puis comme ça vous pouvez la voir un peu partout, vous pouvez voir comment elle va, quoi.
3: C'est ça.
2: Alors dehors, vous disiez, elle était tombée quand elle était dehors. Dehors, vous avez, il y a un lien peut-être avec le téléphone, c'est ça?
3: Alors dehors, éventuellement, elle peut prendre son téléphone mobile et elle peut aller dehors, à l'extérieur et même dans le village où. Potentiellement n'importe où il y a une connexion internet en fait.
2: Vous allez pouvoir la voir à travers l'écran du téléphone.
3: Ouais, tout à fait.
2: À préciser qu'il y a aussi une fonction de blocage hein, de l'appli, bien sûr, si jamais votre maman a envie d'avoir des moments d'intimité, évidemment. Alors vous en avez parlé de plus en plus autour de vous hein, de cette appli à des associations d'aide à la personne hein, qui commencent à se montrer intéressées par l'appli, par Coucou Présence Continue. Donc l'idée c'est que ça s'étende en fait.
3: J'espère bien. En tout cas, les réponses sont positives, on va dire, depuis les deux semaines où je commence un peu à en parler un peu plus. Ouais. Si je peux après en faire profiter d'autres personnes, autant le faire.
2: Merci beaucoup Pascal Gula.
3: Merci à toi, Ilan. Bonne journée.
0: Merci Ilan. Pascal Gula qui est originaire de Villers-la-Montagne. Fabrice, qu'est-ce que vous en pensez de cette
4: application? C'est une superbe application. Ah oui, ouais, ça peut servir forcément peut-être aussi dans les EHPAD. Et puis, comme le disait monsieur, quand on n'est pas forcément à côté de ses parents, ça permet de...
0: C'est rassurant pour les deux.
4: C'est
0: hein,
4: tout à fait rassurant.
0: En fait, donc on l'appelle est lancé aux établissements qui seraient intéressés par cette idée originale. Et on est sûr que ça fonctionne bien parce qu'il l'a fait pour sa mère. Il ne l'a pas fait pour vendre, il l'a vraiment fait pour lui.
4: Côté affectif.
0: Et pour la personne qu'il préfère au monde, c'est-à-dire sa maman. Il s'appelle Pascal Gula, il est originaire de Villers-la-Montagne. On parle foot-golf ce matin avec mon invité Fabrice Lefebvre, jusqu'à 11h sur Ici Lorraine.
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0: Et attention, si vous circulez en Moselle du côté de Cattenom, il y a une manifestation, enfin un mouvement des agents EDF et la départementale 1. est bloqué au niveau de Cattenom en direction de Thionville. Donc départementale 1, circulation bloquée au niveau de Cattenom en direction de Thionville. Un mouvement des agents EDF. Si vous êtes en Meurthe-et-Moselle, ça coince toujours sur la 33. Marquez, c'est tous les matins. On commence à prendre notre mal en patience. La bonne nouvelle, c'est que ça circule mieux sur la parallèle, la D400, quand vous passez par Varangéville. Et c'est toujours compliqué, c'est toujours rouge dans les deux sens à hauteur de Rosières-aux-Salines sur la 33.
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0: Fais-moi une place, c'est Julien Clerc. Vous l'écoutez maintenant sur votre radio Ici Lorraine.

0: Julien Clerc, fais-moi une place, on en parle, on l'écoute, pardon, ce matin sur Ici Lorraine.
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0: Bon, heureusement que les micros sont pas ouverts pendant les chansons, parce que je peux vous dire qu'avec Fabrice, deux passionnés de foot se rencontrent. De quoi on parle, Fabrice ?
3: De football.
0: Un peu de vieux foot aussi,
3: oui,
0: quand même. Oui,
3: hein, les années 80.
0: Bah oui, forcément. Bon, dans cette émission, il y a toujours un moment un peu portrait chinois. On essaie de mieux connaître notre invité. Alors, la première question, elle est téléphonée à SNL ou FCMS, Fabrice ?
3: À SNL, bien sûr.
0: Pourquoi ?
3: Parce que je suis...
0: Vous êtes un gadou d'ailleurs, vous.
3: Moi, je suis de Custine.
0: Custine, d'accord.
3: Voilà.
0: Donc, historiquement, vous avez soutenu les grandes heures, 78, Michel Platini. Bah,
3: j'étais ramasseur de balles, puisque je jouais à la SNL en minime en 78, donc j'avais 14 ans. J'étais ramasseur de balles pour Nancy Servette de Genève. Donc, ça, c'est un super souvenir.
0: Ouais, ouais.
3: Voilà, j'ai fait un lever de rideau aussi de Nancy Saint-Étienne. À la grande époque.
0: Et qui avait Rocheteau, il y avait qui ?
3: Il y avait Rocheteau,
0: ouais.
3: Il y avait Battenay.
0: Ouais.
3: Battenay, contre qui j'ai joué plus tard avec Blénaud, ouais. Comme quoi l'histoire est belle, je dirais. Et donc, j'ai toujours soutenu la Nancy-Lorraine. Après, j'ai rien du tout contre le FCMS.
0: Oui, hein, mais c'est votre club de cœur.
3: Le club de cœur, c'est la Nancy-Lorraine.
0: Et Blénaud, ça représente quoi pour
3: vous ?
0: Ah,
3: bah, Blénaud, c'est l'histoire de ma vie footballistique.
0: Jean-Pierre François,
3: il a joué avec vous, Jean-Pierre François. Avec lui en 3e division.
0: Alors Jean-Pierre oui. François, c'était ce footballeur ouais. aux cheveux longs qui a ensuite fait un succès avec Je te survivrai. Vous avez joué avec Jean-Pierre François ?
3: Oui, en 3e division. Oui.
0: Voilà, c'est un truc de fou. Donc ASNL, j'ai coché. Bon, Nancy ou Metz, elle est un peu redondante, ma question du coup, en termes de ville.
3: La ville, j'aime bien le centre-ville de Metz.
0: Oui.
3: Je préfère le centre-ville de Metz que le centre-ville de Nancy, parce que c'est plus compact, je trouve. Et voilà. Mais
0: bon, après... il y en a pour chacun.
3: Voilà, football, exactement.
0: Nancy et moi, Metz. Mirabelle ou Quetch, ça nous relie à tous dans la région.
3: Alors Mirabelle.
0: Mirabelle avec tarte Mirabelle.
3: C'est un de mes plats préférés.
0: Avec petite Mirabelle à consommer avec modération aussi en bouteille.
3: Non, pas du tout. Alcool fort. Je bois pas d'alcool fort.
0: Ah bah les sportifs souvent font attention aussi un peu à leur régime alimentaire. Vous êtes fit, hein ?
3: Je suis fit. J'étais plus fit que ça.
0: Vous qui croisez des anciens footballeurs sur les terrains de foot-golf, Fabrice,
3: oui.
0: Ils sont tous fit ?
3: Oui. Kamel.
0: C'est fou. Hein.
3: Kamel.
0: 49 ans, Kamel Meriem.
3: Florence, 47, je crois.
0: 47. Ouais.
3: Florence Sinama Pongol, Anthony Le Talec. Non, ils sont.
0: Et c'est des gens qui se maintiennent.
3: Ah, bah oui,
0: ils sont. Faut pas croire que c'est un sport de papy, quoi, le foot-golf. Il faut quand même être. C'est un sport, quoi.
3: Ah, bah, faut pas croire que c'est pas physique.
0: Mais non, mais les gens rigolent quand on parle de foot-golf.
3: Oui, parce qu'ils connaissent pas.
0: Ah, là, une fois qu'ils connaissent, c'est un petit peu mieux. Votre endroit préféré en Lorraine ?
3: Ah, moi, j'aime bien la colline de Sion.
0: Mmh. Voilà. Bah, c'était des paysages aujourd'hui ou autre chose, l'église
3: L'église, et puis bon, j'habite Flavigny, donc c'est dans le Saint-Ois, donc c'est pas loin. Hein.
0: Oui.
3: Donc voilà, c'est la colline de Sion.
0: La meilleure chose qu'on mange en Lorraine, celle que vous préférez, ce serait quoi ?
3: Alors moi, ça me rappelle quand j'avais 20 ans, parce que mon frère était boucher charcutier artisanal, il était à son compte, il préparait des pâtés lorrains. J'y allais tous les jeudis après-midi, ils sortaient du four, ils étaient chauds. C'est le pâté lorrain de mon frère, j'en ai jamais mangé d'aussi bon.
0: Il travaille plus aujourd'hui.
3: Malheureusement, il est parti. Ouais. Mais
0: et donc le pâté lorrain, qu'est-ce qu'il avait de particulier, le sien ? Parce qu'il y en a des très mauvais, des pâtés, hein, des humides sur le.
3: Bah, il était comment dire, croustillant et puis toujours chaud, donc
0: généreux.
3: Voilà.
0: Et vous êtes plutôt un adepte du pâté lorrain à 10h le matin ?
3: Non.
0: Ou plutôt pendant les repas ?
3: Non, j'en connais, parce que dans mon métier, j'en connais qui en mangent le vendredi matin à 8h.
0: Moi, j'adorerais. Moi, je suis comme ça.
3: Un petit clin d'œil, d'ailleurs.
0: Un petit clin d'œil, comment il s'appelle, votre collègue ?
3: Gilles Lamoise.
0: D'accord,
3: c'est mon chef, en fait.
0: Gilles, on vous salue.
3: Si tu m'écoutes.
0: Voilà. Et donc, vous, c'est plutôt pendant les repas ?
3: Oui.
0: Un lorrain célèbre avec qui vous aimeriez partager un pâté lorrain ?
3: Ah, Michel Platini.
0: Ça reste votre idole ?
3: Oui, parce que bon, quand je jouais à la Nancy-Lorraine en 78, je l'avais croisé parce que voilà, il y avait un flipper à l'époque, ça m'avait marqué. Et puis c'est la carrière qu'il a eue, fantastique. Donc voilà, c'est lui.
0: C'est vrai qu'il y a ce débat qu'on a, enfin cette discussion qu'on a avec nos enfants, parfois nos petits-enfants, c'est qui est le meilleur joueur de tous les temps ? Ah, vous diriez qui, vous ?
3: De
0: foot.
3: Foot ouais. Français ou ?
0: Bah, dans le monde. Vous mettriez.
3: Pour moi, ça restera Maradona.
0: Maradona, pour vous, ouais.
3: Maradona.
0: Ouais. Pour moi, qui ce serait ? Attendez. Ah, je sais pas. Peut-être Roger Piantoni.
3: Ah oui, mais là, c'est.
0: Un beau pied gauche aussi.
3: Un Lorrain. Hein. Oui, tout à fait.
0: Un Lorrain. Tiens, si on enlève les footballeurs, quel est le Lorrain célèbre que vous admirez le plus ou dont vous êtes le plus fier ? On enlève Michel Platini. Il y en a d'autres ? Ah non, on remet Michel Platini.
3: Ah oui.
0: Oh, c'est fou ça quand même.
3: Bah oui, c'est. Non, mais c'est. Oui, je suis désolé. Hein.
0: Donc, au Panthéon de Fabrice, il y a Kamel Meriem à droite. Oui. Et il y a Michel Platini à gauche. Et il y a Fabrice Lefebvre au milieu. On parle foot golf ce matin avec Fabrice Lefebvre. Il est champion de foot golf. Le meilleur joueur de Lorraine ou pas? En foot golf, c'est vous? Le meilleur joueur, non.
3: Non.
0: En toute modestie.
3: Ah, en toute modestie, non, pas du
0: tout.
3: Vous.
0: Il y en a d'autres.
3: Non.
0: C'est qui le meilleur joueur de foot golf aujourd'hui?
3: Il y en a. Je vais pas tous les citer, mais il y en a. En France, pour moi, le meilleur aujourd'hui.
0: C'est Kamel Meriem? Non.
3: Ouais, c'est non, Nicolas Puccini pour
0: Nicolas
3: moi.
0: Nicolas Puccini joue où, Nicolas Puccini?
3: Il joue. Il vient de signer à Ajax.
0: D'accord. On en parle du foot golf jusqu'à 11h avec mon invité sur Ici Lorraine. Stand the Ghetto, c'est Bernard Lavilliers qui est presque lorrain et stéphanois, mais il est lorrain de cœur. Voilà, on l'écoute maintenant sur Ici Lorraine.

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10: On parle foot golf ce matin avec Fabrice Lefebvre, qui est mon invité, qui est le président du Meuse Foot Golf Club, qui est à Combles-en-Barrois, sur le terrain de golf. Je suis sur votre page Facebook, Fabrice. Je vois qu'on peut assister à des entraînements ouverts à tous. Il y en a un par mois. Le prochain, c'est le 23 septembre.
11: Tout à fait.
10: Donc on vient vous voir comme ça, avec.
11: Exactement.
10: Quelles chaussures
11: stabilisées.
10: Alors, si on n'en a pas.
11: Ben, vous venez en basket.
10: On vient en basket, ça, oui, fonctionne
11: surtout
10: quand même.
11: Surtout que c'est très sec, ça passera bien.
10: C'est moins cher que le golf, quand même, à pratiquer.
11: Un petit peu moins cher, mais bon, si vous êtes compétiteur assidu partout en France, ça, c'est un budget quand même conséquent. Donc, notre club, on fonctionne bien parce qu'on a beaucoup de sponsors,
10: oui,
11: qui nous permettent de payer le logement, les étapes, l'essence. Enfin, c'est vous partez le vendredi, vous revenez le dimanche.
10: Ce que vous me dites, c'est que vous n'avez pas le salaire de Kylian Mbappé. C'est
11: ah
10: ça,
11: non, malheureusement.
10: Me dire de façon assez diplomatique. Bon, dans cette émission, on parcourt la France pour trouver d'autres initiatives sympas. Grâce à Romain Bernot, on va filer chez nos collègues d'Issimène, puisque dans un tribunal, un soutien particulier a été testé. C'est un chien. Rencontre dans la Sarthe, Romain Bernot, Julien Penaud.
12: Au Mans, le tribunal de la ville aura bientôt son chien d'assistance judiciaire.
13: C'est une très bonne chose.
12: Alors, pas pour rattraper les prévenus qui tenteraient de s'échapper, je vous rassure, mais bel et bien pour aider les victimes à déstresser. Elles pourront le caresser pendant les procès ou lors des auditions devant les juges d'instruction. Une présence animale qui se veut rassurante, selon Philippe Jamet, président de France Victimes 72, qui porte ce projet avec le tribunal. Julien Penaud l'adjoint pour Issimène.
14: Il va pouvoir se mettre tout proche de la victime, poser sa tête sur les genoux, absorbe un peu le stress porté par la victime, et sa seule présence suffit à rassurer ces personnes.
12: L'objectif est donc d'améliorer la prise en compte des victimes, notamment des enfants, et de faciliter la libération de leurs paroles. C'est dans ce cadre que ce chien interviendra. A priori, un Golden Retriever, une race reconnue pour son empathie et surtout sa capacité à être, je cite, une véritable éponge à émotions, selon le tribunal du Mans. Alors ici, en Sarthe, ça marche, mais vous, qu'en pensez-vous? Pour Julie, c'est une très bonne idée.
13: Je trouve ça super bien, même pour les enfants. Tu disais tout à l'heure, ça rassure forcément. Et pour un enfant, déjà, c'est hyper compliqué de passer au tribunal ou même d'être devant des adultes. Et c'est rassurant, ça donne un petit peu d'amour et c'est léger. De toute façon, les animaux, en règle générale, que ce soit avec tout le monde, même pour les personnes âgées, c'est toujours bien. Que ce soit adulte, ça apporte du bonheur.
12: Les animaux, en particulier les chiens et leur pouvoir rassurant, c'est Camille qui m'en parle.
15: Quand on est stressé, tout ça, c'est vrai que lui faire des câlins, tout ça, ça rassure. Puis le sortir, ça change les idées aussi quand il y a des choses dans la vie qui font que ça va pas trop.
12: C'est quoi, ils ont un pouvoir magique, les animaux ?
15: Oui, un peu, leur amour.
12: Alors, il faut savoir qu'un chien qui aide à libérer la parole et à témoigner plus facilement, ce n'est pas nouveau, puisque ça a été le cas, par exemple, lors du procès Le Squarneck en février 2025, où une dizaine de chiens étaient présents aux côtés des victimes de ce chirurgien condamné pour viols et agressions sexuelles. Le tribunal du Mans, quant à lui, va devoir encore patienter quelques mois, au moins jusqu'au printemps prochain, avant de

0: pouvoir accueillir son chien d'assistance judiciaire.
1: Et il y a une trentaine de juridictions qui bénéficient de chiens d'assistance juridique en France. Qu'est-ce que vous en pensez, vous?
2: C'est super, parce qu'en plus, c'est vrai qu'on dit toujours les animaux apaisent les humains.
1: Ouais.
2: Donc si ça peut aider les personnes qui sont stressées...
1: Vous avez un chien, vous?
2: Oui, j'ai
1: pas un Golden Retriever, vous avez quoi?
2: Non, j'ai un Border Collie.
1: Un Border Collie et...
2: Et des chats.
1: Combien?
2: 4 chats.
1: Ça vit bien? C'est du stress plus que du calme, j'imagine.
2: Non, le chien n'a pas la loi. Je peux vous dire qu'avec le Maine Coon notamment, qui fait 10 kilos...
1: Oh, ils sont magnifiques, on dirait des lynx.
2: Oui, hein, Black Smoke, oui.
1: Bon, ça doit être joyeux chez vous. Fabrice Lefebvre est mon invité. On parle du foot-golf jusqu'à 11h sur ICI Lorraine. On se retrouve juste après Coldplay.

0: Coldplay Feel Like I'm Falling in Love. Vous l'écoutez sur Ici Lorraine.
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0: De mon invité, c'est Fabrice Lefebvre. Il est le président du Meuse Foot Golf à Comble-en-Barrois et c'est surtout un champion de cette discipline qu'on a découvert grâce à lui aujourd'hui. Quel est votre coup de cœur, Fabrice?
3: Alors, mon coup de cœur, c'est le service de néonatologie du CHU de Nancy, donc la maternité, où c'est un service de niveau 3. Alors, je connais bien ce service parce que Elliot, mon petit dernier, y est resté 2 mois. Il est né à 31 semaines. Et quand je repense aux souvenirs que j'ai eus, le personnel est fantastique. C'est un service voilà, exceptionnel. Et donc, c'est mon coup de cœur parce que j'ai toujours une pensée émue. Je pense aux parents qui ont des prémas, très grands prémas. C'est toujours un moment délicat. Et en tout cas, ils sont vraiment entre de très très bonnes mains. Donc voilà.
0: On va leur donner beaucoup d'espoir à ses parents, parce qu'Eliott, il a quel âge aujourd'hui?
3: Il a 17 ans.
0: Il mesure combien?
3: 1m83.
0: Et c'est un champion de tous les sports.
3: Il est bon en tennis, il est bon au golf, il est bon au foot-golf.
0: Il est parti faire son championnat du monde avec vous au Mexique, alors pas dans la même catégorie.
3: Non, il n'est pas parti avec moi au Mexique. Lui, il a fait sa Coupe du Monde junior, donc en Allemagne.
0: En Allemagne. Voilà. Bon, il n'a pas eu le résultat qu'il voulait, mais on débute.
3: Un petit peu déçu parce qu'il a raté son 3e jour, mais en tout cas, expérience humaine fantastique. Et donc voilà, ça sera un souvenir et puis ce sera peut-être pas sa dernière. Donc.
0: Vous avez une graine de champion également. Voilà.
3: On essaye.
0: Les prochaines échéances, c'est quoi pour vous, Fabrice? Il y a d'autres, une fois que la Coupe du Monde est passée, c'est comme dans le foot, c'est tous les 4 ans?
3: Non, tous les 2 ans.
0: Tous les 2 ans, d'accord. Donc c'est quoi la prochaine échéance pour vous?
3: Moi là, je vais avoir 62 ans dans un mois. Les échéances déjà, c'est au niveau du club, continuer à bien développer le Meuse Foot Golf Club avec nos adhérents, essayer d'aller un maximum sur les étapes du championnat de France. Et puis continuer.
0: Et être sérieux sans se prendre au sérieux, c'est votre devise?
3: C'est notre devise.
0: D'accord.
3: Tout à fait.
0: Je vous ai pas posé la question, mais pour moi, ça tombait sous le sens. C'est les hommes comme les femmes.
3: Ah oui, tout à fait. Puisque, on a la chance en France. On a été champion du monde aussi au niveau féminin.
0: Oui,
3: tout
0: à fait. On est des champions à un moment.
3: Oui, oui. Voilà, ils ont une très, très bonne équipe qui a été entraînée par un joueur qui joue en senior.
0: Si vous voulez vous essayer au foot golf, c'est possible sur le golf de Comble-en-Barrois. Il y a tous les mois des entraînements ouverts à tous dans un cadre exceptionnel. Le prochain, c'est le 23 septembre. Merci de nous avoir fait découvrir votre discipline.
3: C'est moi qui vous remercie de m'avoir invité.
0: Merci Fabrice. Dans un instant, les informations de 11h et puis ensuite la quiche des champions. Voici Michel Berger, Diego, libre dans sa tête.

0: Diego Libre dans sa tête, c'est Michel Berger. Vous l'écoutez sur Ici Lorraine. Dans un instant, on retrouve la quiche des champions, Jérôme Prodhomme et Laurent Piloni. Il est là, Laurent.
1: Oui, bonjour Nathalie, bonjour à tous.
0: Il arrive juste après ça.
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1: Excellente fin de matinée, il est 11h. L'heure de vous informer avec Mande Chibani. Bonjour Mande.
4: Bonjour Laurent, bonjour à tous. L'enlèvement de la petite Mia dans les Vosges devant la justice, c'était en avril 2021, près de Corcieux dans le village des Poulières. 15 personnes, dont la mère de l'enfant, comparaissent à partir d'aujourd'hui et pendant 3 semaines devant le tribunal de Paris pour association de malfaiteurs en vue de la préparation d'actes de terrorisme. À la tête de ce groupe d'ultra-droite complotiste, un homme, Rémi Daillet, 60 ans, à qui la justice reproche d'avoir fomenté des actions violentes pour déstabiliser l'État contre des personnalités juives, des responsables politiques comme Édouard Philippe, mais aussi des journalistes et des magistrats. Préavis de grève aujourd'hui dans les hôpitaux pour réclamer des hausses de salaire et de meilleures conditions de travail. Appel lancé par la CGT Santé. Un rassemblement est notamment prévu devant l'hôpital de Saint-Dié. Autre mouvement de grève aujourd'hui chez Enedis et GRDF en Meurthe-et-Moselle et dans les Vosges. Les salariés se mobilisent à l'appel de l'intersyndicale de l'énergie. Ils dénoncent la remise en cause par leur entreprise du tarif agent qui permet aux salariés de ces deux entreprises de payer bien moins cher leur gaz et leur électricité. Un acquis social vieux de 80 ans. Les policiers dans la rue aujourd'hui, mouvement de grogne, notamment du syndicat Alliance qui va défiler dans Paris au départ des Champs-Élysées en fin de matinée. Les gardiens de la paix réclament en particulier la hausse de leur prime de risque. Une nouvelle étape franchie pour le projet Cigéo, le site d'enfouissement de déchets hautement radioactifs à Bure dans la Meuse, vient d'obtenir un avis favorable à l'issue de l'enquête publique. La commission d'enquête a sorti son avis favorable de 2 réserves qui portent notamment sur le renforcement des contrôles du Parlement et de la fiscalité des communes. Le projet vise à enfouir à 500 mètres sous terre à partir de 2050 des déchets de centrales nucléaires. Le SDIS de Meurthe-et-Moselle porte plainte après l'agression de deux pompiers. C'était le week-end dernier lors de 2 interventions distinctes. Les victimes ne sont pas touchées physiquement, mais moralement, assure le service de secours départemental.
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4: Et je crois que la journée sera belle, Laurent Piloni.
1: Radieuse, même radieuse, avec du soleil pour tout le monde, des températures très très agréables, jusqu'à 28, 30 degrés cet après-midi, sous abri, hein. Donc, on doit avoir 33, 34 degrés. Donc, courant de l'après-midi selon Météo France. Donc, pas un nuage à l'horizon. Faut en profiter. Parce que le restant de la semaine sera un peu moins lumineux, on va dire. Mais agréable quand même. Baisse des températures, on aura l'occasion d'en reparler. Merci, bon, à tout à l'heure. Ouais. Midi pour l'essentiel de l'actualité.
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1: 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Allez, on est parti pour le duel.
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7: C'est la quiche des champions, c'est le jeu de Ici Lorraine, la radio des Lorraines et des Lorrains. C'est pour ça qu'on est beau. Bah oui.
8: Bien nourri, intelligent, voilà, bien bronzé, des gens travailleurs, bronzés même en septembre.
7: Oui, accueillant, voilà. Souriant.
8: Quoi, voilà, exactement, tous les trucs en. Et on est ravis d'avoir deux équipes avec nous qui représentent finalement, on va dire, toutes les Lorraines et tous les Lorrains, puisqu'on a les rats des villes et les rats des champs. Donc on a des urbains et des ruraux, mesdames, messieurs. On a notamment. On salue Pascal, parce qu'il y a Pascal qui fait des photos.
9: Bonjour Pascal.
10: Bonjour Pascal.
8: Donc on a, pour les rats des champs, on a Alexandre, Axel et Dorothée qui ont 160 points, qui sont donc, pour le moment, derniers.
10: C'est déjà on va gagner.
8: Plutôt dans le Saint-Ouen, on aura des champs. Hein.
9: Oui.
8: Et puis alors en face, on a les rats des villes. Alors là, on est plutôt sur l'Axou,
9: Ludre
8: et Celle et Nancy. Je rappelle Julie, moi j'ai demandé à ce que la métropole change de nom pour s'appeler la métropole du Grand Lacsou. Il n'y a pas de raison. C'est chez nous que sont concentrées toutes les têtes pensantes.
9: Les
8: meilleurs, il n'y a pas de raison.
10: Ça ferait plaisir au maire.
8: Oui, c'est vrai quand même, oui. À part le maire serait très content pour le coup, là. 170 points pour les rats des villes avec Julie, Philippe et Alexandre. Tout le monde a l'air prêt. Dame Sandrin est là. Bonjour Dame Sandrin.
11: Bonjour tout le monde.
8: Bonjour. Bon oeil, Dame Sandrin. Hein, oui. Qui se remet de sa fête du pâté lorrain à Baccarat.
11: Hein, c'était rude. Dimanche,
8: mais ça a été dur. Hein, ouais. Et alors, Quentin, la réalisation, et on revient dans un instant, c'est la quiche des champions.
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1: Allez, un petit qui chante. Pas mal ça, le petit qui chante. Dorothée qui chante.
2: Je suis tombée pour elle.
1: Ouais, vous avez retenu ça dans les paroles. Le gars se fait suer à écrire les paroles d'une chanson. Et qu'est-ce que vous retenez? Alors vu la tête de Quentin, c'est pas le genre de chanson qu'il entend tous les jours. Il est jeune, hein. Mais c'est vrai qu'elle date de quoi? 92,
3: 98, dirais moi.
1: 80... Oh non.
4: Non.
1: Des cheveux.
3: Ah bon?
4: Ouais. Alors j'étais amoureuse de lui.
1: 98, ah, j'avais déjà plus de cheveux.
4: 92.
1: Donc 10 points pour Dorothée, hein, si vous voulez bien, Dame Sandrin. Et puis alors en face, on va demander à les Philippe de nous dire qui chante.
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4: Oh, c'est facile. Ah mais Alexandre Philippe.
3: Alain Souchon.
1: Alain Souchon, effectivement, avec l'amour à la machine. On est pas mal. Allez, on passe à Axel. Petite question historique, Axel. En quelle année le TGV a-t-il démarré son premier voyage officiel? Premier démarrage, hein, en fait, du TGV. Alors, en quelle année le TGV...
6: 79.
1: C'est votre dernier mot?
6: Je crois.
1: C'est 1981. En face, on va demander à Alexandre. Alexandre, dans quel film on entend et on danse là-dessus?
7: Je ne me rappelle plus.
1: Ah, Julie a l'air de savoir.
7: Pulp Fiction.
1: Pulp Fiction, très bonne réponse. Elle n'est pas, rappelons-le, un plat traditionnel vosgien. Hein, Pulp Fiction. 190, dis donc, les rats des villes prennent la tête.
3: Les cartes se creusent.
1: Un bon écart, là, quand même.
4: Pas pour longtemps. Pas
1: voici bon. Les animaux du monde. Allez,
7: je vous parle. Ils ont retenu que ça des paroles.
1: C'est vrai que les... Oui, alors on s'en fait écrire des génériques et les gens reconnaissent rien. Alors, question aux deux capitaines, mais qui représentent leur équipe.
4: On va se concerter.
1: Donc, vous avez, concertez-vous. Je rappelle que vous avez 20 secondes de réflexion. Vous qui nous écoutez, vous allez apprendre des tas de trucs sur les animaux du monde, y compris des trucs, et peut-être même surtout des trucs qui ne servent à rien. Mesdames, messieurs, tout le monde s'en fout.
7: C'est ce qu'il y a
1: de
7: plus
1: intéressant. De la réponse à ces questions. Voilà, parce que c'est pas facile à placer la question suivante dans une conversation. Qu'est-ce que c'est, pour 10 points, qu'est-ce que c'est qu'un cacapo? Qu'est-ce que c'est qu'un cacapo?
4: Mon gamin disait quand il était petit, mais...
1: Alors oui, ça peut être un signal d'alarme. Mais on est dans les animaux du monde. Qu'est-ce que c'est qu'un cacapo?
4: Ça vole, c'est...
1: Alors non, il ne vole pas. C'est d'ailleurs un peu son problème.
4: Mais il vole, mais il a des plumes.
1: Oui, il a des plumes.
4: Bon, bah, c'est un oiseau.
1: Eh ben, c'est un oiseau.
6: Bravo.
1: Alors, la vraie réponse, parce que sinon, ils vont me dire, oui, vous nous avez saqué. Non. C'est un oiseau qui ne sait pas voler.
4: Mais ça,
1: tu l'as
4: dit.
1: Il ne vit qu'en Nouvelle-Zélande. Ça s'appelle le cacapo. Voilà. Tu peux croiser un cacapo en allant au boulot le matin. C'est quand même pas très joyeux. Deuxième question. Deuxième question. Écoutez bien. L'oiseau lyre est un oiseau capable d'imiter jusqu'à 37 sons différents. Vous imaginez? Il y a des gens qui ne connaissent pas autant de chansons. Hein.
4: Non, Philippe, il sait.
3: Il faut faire des sons, c'est ça.
1: Alors, pourquoi il a un petit côté oiseau lyre, d'ailleurs. Tiens, fais-nous voir un bruit d'oiseau lyre. Regarde.
3: Par contre, je fais le gardeau. Hein.
1: Ça, c'est un oiseau. Hein.
4: C'est pas la DSL, hein?
8: C'est une console.
7: C'est pas ma voiture, c'est pas la voiture.
3: C'est un morceau techno, non?
1: Il imite son environnement.
4: C'est la techno parade.
1: Donc là, ils lui ont mis un jeu vidéo. Bah, Donc, alors pourquoi il fait ça, Top Chrono?
4: Pourquoi il fait le bruit, là?
1: Pourquoi l'oiseau lyre imite des sons différents? Alors, Alors, Dorothée.
4: Bah, c'est pour la parade nuptiale.
1: D'accord, mais c'est pas tellement le geste que vous avez fait.
4: Non, hein, non,
1: mais
4: c'est pour
1: niquer.
4: C'est pour après.
1: C'est pour séduire, effectivement. 10 points pour les rats des champs. Ils sont bons en oiseaux.
4: Oui,
1: Zarbi dans le Saint-Toi. Hein. Si ça se trouve, il y a des oiseaux lire en haut de la tour Bruno, là.
6: C'est possible.
1: En tout cas, ça fait égalisation entre les rats des villes et les rats des champs. Et on revient dans un instant, c'est la quiche des champions.
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10: La quiche des champions à retrouver encore pour quelques minutes avec notre duel ce matin opposant les villes de Ludres et de Laxou face au Saintois. Jérôme Prodhomme revient dans quelques instants. 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Et puis, vous repartirez, bien entendu, avec le tote bag, ici Lorraine, le cabas en tissu de votre radio. 11h15, restez-nous fidèles, la suite de la quiche des champions d'ici quelques instants.
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0: Sexual Healing. Marvin Gaye sur votre radio, ici Lorraine. Nous sommes mardi, la quiche des champions arrive dans quelques instants. 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Pour l'heure, on retourne au duel du jour avec, ma foi, un duel qui est loin d'être gagné hein, pour une des deux équipes, les Rats des Villes, face aux Rats des Champs. Les villes de Ludres et de Laxou s'unissent face à une équipe du Saint-Ouen.
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3: Allez, une petite question à 10 points. On rappelle, alors 190 les Rats des Champs, 190 les Rats des Villes.
4: Oh,
3: c'est bien quand il y a une égalisation.
4: Oh, oui, c'est bien.
5: Le fair play aussi, on laisse rattraper un petit peu.
4: Ouais. Ouais, d'accord, c'est stratégique. Ah, oui.
3: Vous êtes un peu comme moi quand je ne klaxonne pas un 55 dans Nancy. Je me dis bon,
5: voilà,
3: allez, je vais être gentil. Ok, il sait pas que c'est un sens interdit, qu'après il y a 14 trous avant d'arriver au bout de la rue Jeanne d'Arc. Question à 10 points. Alors je rappelle nos deux capitaines, Dorothée et Alexandre, vont être porte-parole pour cette question. De quoi a peur un ichtophobe? Top chrono. De quoi a peur un ichtophobe? Ouais, vas-y, ichtophobe.
4: Il a peur de la nuit?
6: Des cris d'animaux?
4: Du noir.
3: Oui, du noir. Oui, il a peur du noir. Ouais. Bon, oui. Bah, 10 points pour les ruraux.
4: Oui.
3: Allez, 10 points pour les ruraux. Effectivement, le ichtophobe a peur du noir.
4: Contrairement.
7: On va essayer de prendre un peu d'avance. Un peu.
3: Le nyctalope, il a quoi lui?
4: Il voit dans la nuit.
3: C'est pas vrai, moi je suis nyctalope et je le savais même pas.
4: Exactement.
3: Moi je vois très bien dans la nuit.
8: Nyctalope qui s'ignore.
3: Ça c'est bien possible. En question à 10 points, on va la poser, allez, à Julie. Quel est le dernier président de la République française à avoir fait un septennat? Top chrono. Un septennat. Le dernier qui l'a fait. Après, on est passé au quinquennat.
8: Chirac. Bravo.
3: Bonne réponse. Jacques Chirac, vérifie, parce que, effectivement, 200 points et égalisation des Rats des Villes. Les Rats des Champs, dans quel. Axel, dans quel film et roman on suit les aventures de Hubert Bonisseur de la Batte?
8: Ah. Ce héros.
3: Hubert Bonisseur de la Batte. Ça vous dit quelque chose dans le public ou tout le monde s'en fout?
6: Moi, oui.
3: Madame, peut-être une tendance. Madame?
9: Oh, vas-y, François.
4: Le public pour le moment.
3: François, elle veut pas parler, elle est pénible.
10: Oh, 1617.
3: Bravo, François.
8: Bravo, mais il est dans notre équipe, donc ça compte.
3: Alors, du coup, vous donnez le point au Rats des Villes ou au Rats des Champs?
10: Il y a mieux les champs.
3: Donc on est là.
6: C'est si beau la ville pourtant.
3: J'arrête pas de faire courir Dame François, mais vous venez d'où, François?
10: Vient de Brin-sur-Seille.
3: Très bonne rivière à truite.
9: Et on vous a. Moi je vous adore.
3: Oh là, bah
4: alors. Oh, ça t'aura.
3: Alors, hey, ça va aller. Oh. Ils font vachement bien le. Oh. Allez, on est à combien là? 210 pour les Rats des Champs qui ont pris la tête grâce à François.
4: On vous laisse prendre
3: et
4: de l'avance.
3: 200 points pour les Rats des Villes et on revient dans quelques secondes.

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0: Tous les jours à vos côtés sur les routes de la région. À cette heure-ci, c'est plutôt calme. Je vous rappelle toujours cette zone de travaux dans le sens Nancy-Lunéville. À hauteur de Villan-Vermois jusqu'après la descente de Rosières-aux-Salines. Notez que ces travaux sont toujours d'actualité et qu'il faut adapter votre vitesse, bien entendu. Vous passez de 110 à 90 km/h, voire à certains endroits 70 km/h. Voilà, en cas de problème, bien sûr, vous appelez votre radio. Ici Lorraine, 03 83 36 20 20.
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2: Alors, vous en faites quoi dans la vie, Julie? Vous êtes membre de l'équipe des Rats des Villes. Vous n'avez peut-être pas le droit, parce que je demande, mais il y a des gens qui n'ont pas le droit de le dire.
3: Je préfère ne pas le dire.
2: Ah ben voilà, vous avez raison. Voilà. Qu'est-ce que vous ne faites pas dans la vie?
3: Je ne suis pas agente de sécurité.
2: Ah d'accord, voilà. Ouais, ok, très bien. Je ne sais pas nager, je ne fais pas de cake. Voilà. Voilà, bon, c'est déjà pas mal. Philippe?
4: Eh ben moi, ça va être drôle, parce que je suis collègue à Julie.
2: Ah donc,
4: mais
2: vous pouvez
4: je
2: pas
4: ne peux
2: dire
4: pas
2: en
4: dire.
2: Plus. Ah bah voilà. Oui, ah bah oui, ah ouais, ouais, ouais.
3: Alors
2: qu'est-ce que vous auriez aimé faire dans la vie?
3: Ah oui.
4: À moi, réellement kiné.
3: C'est pas trop. Ouais. C'est
2: non,
3: pas
2: tu sais, je m'attendais. Moi, je m'attendais à, je sais pas, cosmonaute,
3: agent secret,
2: président de la République.
4: Non,
2: kiné, ça vous aurait plu.
4: Ouais.
2: C'est un métier pas facile, kiné. Hein.
4: Ouais,
2: c'est fatigant.
4: C'est le contact, je sais pas. C'est.
5: Là, il y a du contact. Hein.
3: Ah, oui, contact.
2: Et vous, Alexandre, alors, vous faites quoi dans la vie?
6: Eh bien, moi, je travaille à la métropole du Grand Nancy.
2: C'est vrai qu'il bosse à la métropole, Alexandre. Allez, question à 10 points pour. Bah, tiens, allez, Alexandre. Dans quel film Patrick Swayze incarne un prof de danse?
5: En
2: ouin. En ouin. Là, vous pouvez faire.
6: Dirty Dancing.
2: Oui. Dirty Dancing. Moi j'ai essayé de le faire le coup, tu sais, quand il la rattrape de scène, et ben j'ai renoncé au dernier moment, elle a eu très mal.
5: Moi aussi, on m'a rien annoncé
7: dans la piscine, ça se fait. Même Sandra a eu mal.
2: Donc 10 points pour les Rats des Villes, on est d'accord, égalisation c'est bien. En face, les Rats des Champs. On va demander à Alexandre aussi, on va faire Alexandre contre Alexandre. Quel arbre peut être sylvestre? Top chrono. Facile. Hein. Quand je vous dis que c'est pas des questions. Bonne réponse, le pain sylvestre.
5: Bah,
2: ne se mange pas, hein, les gosses. Il y a des gosses qui nous écoutent. Le pain sylvestre, 10 points. Ambiance, Sandra, profil. Sandra est en mode Cléopâtre. Alors, bon, là, on dirait un peu qu'elle fait de dindon, mais voilà, comme ça. Tu sais, comme tu fais, comme ça. Voilà.
5: Oui.
2: Là, vous voyez, on dirait,
7: dommage
2: on dirait Cléopâtre.
6: Il
2: limite vachement bien. Bon, vous m'avez fait foirer mon lancement. Donc, on va remettre la musique. Pour, parce que, quand même, les dindons n'existaient pas chez les Égyptiens.
5: On les mangeait.
2: Alors, on va poser une question sur les dieux égyptiens. Allez, Axel. Ah non, c'est pour les dieux d'ailleurs. Quel est le nom de l'homme qui a réussi à déchiffrer les hiéroglyphes? C'est un Français. Alors, faites vachement bien Cléopâtre. Hein.
8: Merci, Jérôme, merci.
2: Mais il faut avoir un bonnet pour faire Cléopâtre, parce qu'elle avait un bonnet. Ah, monsieur a la réponse. Alors, attendez, on va demander d'abord à Axel.
5: Champollion,
2: 10 points pour les Rats des Champs. Effectivement, il s'appelait Champollion.
7: Bien sûr, je l'avais, mais je laisse
2: en face. On va demander à Philippe. Ah. De quelle institution Maat était-elle la déesse chez les Égyptiens? Facile à dire ça. Maat, la déesse Maat, c'est la déesse de quoi?
8: Les échecs?
2: Non. Ah, très bon.
6: jeu de mots.
2: Alors, c'est un truc qui existe dans toutes les sociétés. Hein.
5: Les additions.
2: Ouais. C'est une institution, c'est les hommes qui décident d'avoir ça en commun. Est-ce que le public a une idée?
5: Une voiture?
2: Il y en a qui disent Christian Jacques, monsieur?
9: La guerre.
2: Alors non, mais c'est non. Pas tombé loin. C'est pas tombé loin. La justice.
5: Ah, la justice.
2: Mais je crois que le ministère est pas très loin à Paris. Donc effectivement, c'est la déesse de la justice. Allez, une question pour tout le monde. Donc les deux capitaines, Dorothée contre Alexandre, le public peut participer. Quelle est la particularité de la commune de Saint-Germain-de-Pasquier dans l'Eure en Normandie? Top chrono. Voilà une particularité sur son territoire communal qui fait qu'elle est dans le Guinness des records. Ouais. C'est une histoire de bâtiment. Allez, je vous aide un peu. Une commune qui est connue pour un bâtiment. D'ailleurs, on dit le maire est dans le bâtiment. Mais il n'y a que lui qui rentre.
6: Pyramide dans un bâtiment.
2: Alors non, pas du tout. Alors non, il n'y a plus de rapport avec les Égyptiens. Oui, j'ai oublié de vous dire qu'on passait à autre chose. Non, c'est la plus petite mairie de France. Elle fait 7,81 m, c'est-à-dire qu'on peut même pas la louer en chambre.
3: Non, ah ouais.
4: C'est pas le Saugé de petit. Pas le Saugé le plus petit.
2: Alors non, c'est Saint-Germain de alors pas la plus petite commune, la plus petite mairie. Elle est très jolie d'ailleurs, elle est en brique, elle est toute petite, on dirait un placard en fait. Donc zéro point, on est d'accord Dame Sandra. Là. Alors 230 les rats des champs, 210 les rats des villes, et on revient dans un instant avec le comment c'est belle.
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0: Déjeuner en paix. Stéphane Echer sur votre radio, ici Lorraine. La lutte continue entre deux belles équipes depuis le début de la semaine. Les Rats des Villes contre les Rats des Champs, les Villes de Ludres et l'Axou face à une équipe du Saint-Ois. La quiche des champions se poursuit.
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3: Et là, on lâche les watts, c'est un chapeau la bonne réponse.
4: Oh là là.
3: Ça va, les gamins, là? Ça va, ils sont avec leur tante? Leur mère, c'est ta mère?
4: Ma soeur.
3: Ah ouais, donc les visites en famille. Et hein? Ça va, tu t'appelles comment, loulou?
5: Paul.
3: Paul, et ton frère?
5: Louis.
3: Et vous venez d'où, les garçons?
5: De Toul.
3: De Toul, mais comment on dit chez nous?
4: C'est cool.
3: Toul, c'est cool. J'ai passé des soirées au port de France, je peux pas le dire parce que les gosses sont jeunes. Mais alors, on s'est pas triste une soirée à Toul. Question à 10 points. Ah, ou non, même plus que ça. On va mettre, 50 points. Parce que là, c'est la question Lorraine. C'est la question Lorraine. Donc, on rigole pas avec la Lorraine. La Lorraine chez nous compte plus cher, si j'ose dire. On va la demander à Julie et Axel. Où se trouve la porte de France qui vit passer Jeanne d'Arc? Où se trouve?
6: À Toul?
3: Non. Non. Où se trouve?
6: Alors, Rémi?
3: Non, c'est pas très loin, mais c'est pas Don Rémy.
4: Le château?
3: Non plus.
7: C'est en Meuse.
3: Ah, monsieur sait. Alors attendez, on va les laisser un peu plancher.
8: Vos couleurs peut-être?
3: Vos couleurs! Bravo Alexandre, là il est bon. Il a coupé sur les larmes sous le pied de notre auditeur.
4: Ouais.
3: 260. Non, bah, c'était 50 points, c'est la question Lorraine. Hein. Moi,
7: on avait dit 90 après.
4: Non, ça va.
3: 260 pour les Rats des Villes et 230 pour les Rats des Champs. Là, ils prennent de l'avance.
4: Ah ouais, grave.
3: Question à 10 points du côté de... Allez, Alexandre. Cuculcan.
8: Pourquoi?
3: Ou Cuculcan. D'ailleurs, c'est Cuculcan ou Cuculcan. C'est quoi? Top chrono.
4: Cuculcan
3: ou Cuculcan?
4: Un animal.
3: Oh, bah, de toute façon, on est très pop. Cuculcan, hein.
8: Ça se mange.
3: Non, ça se mange pas. Alors, c'est au Mexique, hein, c'est pas ici.
4: Oh.
3: Hein. Alors, qu'est-ce que c'est que le Cuculcan?
4: C'est une danse.
6: Cuculcan.
3: Cuculcan?
6: Une danse.
8: Ouais, une danse, ouais, c'est vrai que ça me paraît pas très mal.
3: Une danse. Le public, vous dites,
8: temple,
3: pensez à quoi? Vous avez le droit de penser à rien.
7: Un costume,
3: ça
7: cactus,
8: une religion.
3: La dame dit quoi?
4: Un costume.
3: Ah, de la musique. Non, c'est pas ça non plus.
8: Moi, j'aurais dit un temple. Un
3: alors, c'est la bonne réponse, mais...
6: Ah là là.
3: Comment?
6: Les habitants de Cancun, dis-moi.
3: Alors non, non, c'est les Cancunois. Tu sais, non, j'en sais rien. Donc, alors, Cuculcan, c'est un temple maya.
4: Ah, ok.
3: Ah, pas de points. Ah, voilà. Ambiance.
9: À Paris.
3: On aime bien.
8: Yves Montand.
7: Je sais pas, il était là.
3: Eh oui, Yves Montand.
8: Un peu dindon, peut-être.
3: Alors, question à Julie. Quel était le nom de Paris au temps des Gaulois?
6: Lutèce.
3: Bon, bravo, c'est Julie. Donné, là. Voilà.
8: Oh non, même temps, c'est pas pareil les questions. Hein.
3: Je reconnais que la question était un peu plus facile. En tout cas pour moi, mais c'est toujours un peu relatif.
4: Alors
3: ça.
4: Nous, on va voir le pari du cacapo.
3: Voici le comment s'appelle.
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3: Je suis en train de repenser ce que vous avez dit sur les carrés de chocolat. Parce que Dorothée, qui a l'air de s'y connaître en médecine, nous a expliqué que si on mange du chocolat, ça constipe.
6: Mais c'est pour c'est ça qu'ont été inventés les pruneaux, Jérôme.
4: Bah voilà.
3: Non, parce qu'il y a une des communes qu'on doit épeler, c'est Pétoncourt.
6: Bon,
3: on est en plein dans le sujet, hein, pour le coup. La commune à épeler, Dorothée, c'est une commune en 12 lettres. C'est Offroicourt.
4: Offroicourt.
3: À l'envers. Offroicourt.
4: Ah.
3: Eh oui.
8: Ah, une subtilité.
3: Allez, top chrono.
6: Offre.
7: Il fait froid.
4: Alors, T.
3: Oui.
4: R.
3: Oui.
4: U.
3: Oui.
4: O.
3: Oui.
4: C.
3: Oui.
4: On a le cours.
3: On a le cours.
4: I. O.
3: Très bien.
4: R.
3: Ouais.
4: F.
3: Ouais.
4: F.
3: Ouais.
4: Et alors là, c'est qui te double? O.
3: Oui. Oh là là, elle est forte, elle a trouvé les deux F.
4: Alors j'insiste,
3: c'est
4: elle est
3: pas
4: forte.
3: Facile.
4: Celle-là.
3: Hein.
4: Celle-là.
3: Alors ça nous fait 120 points, eh, dis donc, ouais. En face.

0: Taylor Swift sur votre radio, ici Lorraine, dans un instant, direction Bruyères pour retrouver Ludovic.
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6: Allez, direction Bruyères avec Ludovic. Bonjour Ludovic.
7: Ouais, bonjour.
6: Bonjour à tous. Bonjour à tous, également chez vous, puisque vous êtes peut-être en voiture ?
7: Ouais, je me suis arrêté.
6: Je le sentais. Alors, la question pour peut-être gagner les 150 euros en carte cadeau, vendredi, mais vous repartez déjà avec le tote bag, au cas bien, en cas bien sûr oui, de bonne réponse. Quel cheval nancéien a été refoué deux fois par Emmanuel Frémier ?
7: Eh bien, c'est le cheval de Jeanne d'Arc.
6: Bien joué. Et pourquoi ? Vous savez pourquoi ?
7: Je ne sais pas du tout.
6: Parce qu'il le trouvait moche. Il le trouvait moche, tout simplement. Voilà.
7: D'accord.
6: Pas à son goût. Donc, il a décidé de le refaire deux fois.
7: D'accord.
6: Bravo, c'est gagné, Ludo.
7: Eh ben merci bien.
6: Donc, on fait comme ça. Vous repartez déjà avec le cabas en tissu ici, Lorraine. Et rendez-vous vendredi pour le grand tirage. Pourquoi pas gagner 150 euros en carte cadeau. On fait comme ça ?
7: D'accord. Ben merci à vous. Je croise les doigts.
6: Allez, merci. Je croise les doigts pour vous également. Merci, okay. Belle soirée. À bientôt.
7: Merci à vous. Bonne journée.
6: Belle journée, pardon. À bientôt.
7: Ouais, c'est pas grave. Merci.
6: Trop d'habitude. Eh ouais, tu es l'habitude. Laissez-nous chanter Gold et juste après, souvenir avec Anita Ward, Ring My Bell. Et il sera déjà midi, l'heure de retrouver les infos.

0: Ring My Bell, Anita Ward, vous écoutez ici Lorraine. Tout à l'heure, après les infos de midi, elle sera avec nous, Enora Malagré. Il sera question de gros sous. Bonjour Enora.
1: Bonjour à tous. Aujourd'hui, c'est une émission spéciale shopping. Comment dépenser moins, comment dépenser mieux et que ça soit évidemment plus responsable. A tout de suite dans votre nouveau rendez-vous quotidien. On vous doit bien ça sur votre radio ici.
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0: Excellent, fin de matinée avec nous, il est midi. L'heure de vous informer avec Mande Chibani. Bonjour Mande.
3: Bonjour Laurent, bonjour à tous.
0: Le procès de l'enlèvement de la petite Mia s'ouvre cet après-midi à Paris.
3: Oui, c'était il y a 5 ans, l'enlèvement de Mia, 8 ans, dans la commune des Poulières, dans les Vosges. 15 personnes sont jugées à partir d'aujourd'hui. Et pendant 3 semaines par le tribunal correctionnel de Paris, parmi elles, la mère de la fillette qui a commandité l'enlèvement et Rémi Daillé, figure du monde complotiste, à la tête d'un groupuscule d'ultra-droite. L'homme envisageait plusieurs actions, mais l'affaire la plus retentissante reste le rapt de Mia le 13 avril 2021 au domicile de sa grand-mère, chez qui elle avait été placée, Sébastien Baer.
4: Avant de passer à l'acte, les ravisseurs ont rédigé le scénario de l'enlèvement sur 4 pages et dressé la liste du matériel nécessaire. Des perruques, de fausses cartes de visite d'éducateurs. Quand la grand-mère ouvre la porte, parlez assez fort et lentement, recommande le document. L'alerte enlèvement est déclenchée, mais le fourgon qui emporte Mia est déjà loin en Suisse, où la petite fille et sa mère seront retrouvées 5 jours plus tard. Au cœur de l'affaire, Rémi Daillé, 60 ans, anti-système, défenseur de l'école à domicile, cet ancien cadre du Modem gravite dans les milieux complotistes. Il dénonce les placements d'enfants décidés par une justice qui, estime-t-il, se trompe beaucoup trop. Sensible à la détresse de la mère de Mia, Rémi Daillé est soupçonné d'avoir organisé l'enlèvement, épaulé par une dizaine d'autres personnes. En parallèle de cette opération, Daillé envisageait aussi un coup d'État destiné à renverser ce qu'il appelle les maîtres du monde.
3: Sébastien Baer, pour ici Lorraine, et retrouver tous les détails de cette affaire sur notre site ici.fr. 6000 euros par exploitation en Meurthe-et-Moselle. C'est la déclinaison locale du plan d'aide aux agriculteurs qui a été dévoilée ce matin par la préfecture. Une enveloppe loin d'être suffisante selon la Chambre d'agriculture. Les exploitations concernées n'ont pas encore été désignées. Une actualité sociale chargée aujourd'hui avec un mouvement de grève chez Enedis et GRDF en Meurthe-et-Moselle et dans les Vosges. Les salariés se mobilisent à l'appel de l'intersyndicale de l'énergie. Ils dénoncent la remise en cause par leur entreprise du tarif agent qui permet aux salariés de ces deux entreprises de payer bien moins cher leur gaz et leur électricité. Un acquis social vieux de 80 ans. Préavis de grève également dans les hôpitaux pour réclamer des hausses de salaire et de meilleures conditions de travail. Appel lancé par la CGT Santé. Un rassemblement est notamment prévu devant l'hôpital de Saint-Dié. Les policiers, eux, défilent à Paris depuis 11h30 à l'appel du syndicat Alliance. Les gardiens de la paix réclament en particulier la hausse de leur prime de risque. Et puis, c'est une journée de mobilisation dans les universités un peu partout en France. Des grèves et des manifestations sont prévues à l'appel de l'intersyndicale pour réclamer plus de moyens pour les universités et dénoncer les propositions qui visent à augmenter les frais d'inscription pour les étudiants. Une question récurrente à l'approche du débat sur le budget. Le SDIS de Meurthe-et-Moselle porte plainte après l'agression de deux pompiers. C'était le week-end dernier lors de deux interventions distinctes. Les victimes ne sont pas touchées physiquement, mais moralement, assure le service de secours du département.
0: La venue du pape à Metz dans 2 semaines. Les hôtels de la région se remplissent.
3: Plus de 50 000 personnes sont attendues à Metz le 28 septembre prochain, lors de la venue du pape Léon XIV. L'événement suscite un engouement qui va bien au-delà de la région et les hôtels sont pris d'assaut. À Pont-à-Mousson, par exemple, l'hôtel de l'abbaye des Prémontrés sera presque complet lors de la venue du pape, car en plus des touristes, des membres du dispositif de sécurité seront hébergés. Alexandre Majersi, qui est le directeur général de l'abbaye des Prémontrés.
5: On a eu une hausse manifeste puisqu'on a eu une demande du ministère de la Défense pour réserver le maximum de chambres disponibles. Du coup, on a alloué les 30 chambres qui nous restaient pour le dimanche 27 et le lundi 28 au soir, ce qui fait qu'on sera quasiment complet sur ces deux journées, sachant qu'on avait déjà pas mal de réservations de touristes belges et hollandais qui sont une grosse clientèle pour nous durant l'été. Mais l'hôtel sera complet, je pense, pour l'avenue du Pape. Être à 100% un dimanche soir à l'abbaye, c'est relativement rare. En général, c'est une nuit plutôt creuse en termes d'hôtellerie. Il y a une partie qui est sans lien avec l'avenue du Pape et je pense une petite partie qui est liée à l'avenue du Pape. Mais ce qui est vrai, c'est qu'un dimanche soir, être quasiment 100%, c'est un très bon score à l'abbaye des Prémontrés.
3: Des propos recueillis par Loris de Siéchy.
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3: Grand soleil aujourd'hui.
0: Oui, belle journée en perspective, des températures très agréables cet après-midi, jusqu'à 30 degrés attendus en Lorraine. Donc, sous abri, prévoyez 33-34 degrés. Merci Monde. C'est l'heure de retrouver Elona et Nora, Malagré tout de suite.
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1: Bonjour à tous, il est midi 5 sur votre radio Ici. J'espère que vous allez bien, je suis ravie de vous accueillir dans ce nouveau rendez-vous. Ici on parle bon plan, vie quotidienne, arnaque à éviter, santé. Nous sommes là pour vous rendre service parce qu'on vous doit bien ça. Aujourd'hui avec Aude Razeau, coucou Aude.
9: Coucou
1: Madame anti-arnaque, nous sommes en direct de Montpellier. Nous sommes dans les studios à Montpellier. Merci à Ici Héros pour cet accueil chaleureux. On est trop contente d'être là pendant que les petits camarades sont dans un autre studio à Paris. Je parle de Valère Coréard, monsieur Bonplan. Coucou Valère.
10: Salut Enora, bonjour à toutes et tous.
1: Monsieur Pierre Fabin, notre vétérinaire. Salut Pierre.
11: Bonjour, bonjour à tous.
1: Et mon rayon de soleil, Elsa Wolinski. Coucou Elsa.
12: Coucou, bonjour à tous.
1: Comment êtes-vous seule dans ce studio avec ces garçons?
12: Tu me manques beaucoup, vous me manquez Enora, énormément.
10: On dirait que c'est le supplice d'être avec nous. Mais...
1: Oh là là, mon Dieu, quelle ambiance aujourd'hui. En tout cas aujourd'hui, on va parler shopping, entre autres, mais pas n'importe comment. Quoi acheter pas cher et qui soit éco-responsable, bien sûr. On a 1000 bons plans, oui, carrément, pression pour vous les copains. Vous avez des questions, appelez-nous ou laissez-nous un vocal sur notre WhatsApp gratuit 0810 055 056. Nous sommes là pour vous, c'est votre émission. Et puis laissez-nous des messages vocaux comme Stéphanie l'a fait aujourd'hui.
13: Bonjour l'équipe, Stéphanie de Carré. En demandant un remboursement d'ostéopathe, j'ai découvert un remboursement de prothèse auditive sur mon compte, alors que je n'en porte pas.
1: Voilà, alors ça c'est une question pour vous, hein, Aude Razeau.
14: Ça s'appelle une arnaque, effectivement,
1: voilà,
14: qui est assez
1: simplement
14: répandue, une fraude alors à la mutuelle ou à la sécu, je vais vous expliquer.
1: D'ailleurs, j'embrasse très fortement Carré, hein, tous les habitants de la ville de Carré-Plouguer où j'ai grandi, voilà. Message personnel, on répond en tout cas à Stéphanie dans une trentaine de minutes. 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On vous doit bien ça sur Ici. 17 et on démarre l'émission avec vous, cher Aude, cher Valère, entre autres. On aime le shopping, on veut faire du shopping, mais pas n'importe comment, les amis.
14: Non, pas n'importe comment. Estelle, une auditrice, m'a envoyé un message et je la remercie parce qu'en fait, elle s'est fait avoir par un site pas très réglo, pas réglo du tout, même qui vend des maillots de bain. Il s'appelle monmaillotdebain.com et c'est bien qu'on en parle. Merci à Estelle parce que je suis très souvent interpellée sur ce genre d'arnaque. Je vous fais le topo. Estelle s'achète un maillot de bain sur le site. Très très joli site, il est encore en ligne, hein. Je suis allée le voir encore ce matin. Il y a un énorme choix, vous avez des maillots de bain Enora pour 30-40 euros, ce qui est quand même pas très cher pour un maillot neuf.
1: Ouais, tout à fait.
14: Estelle commande, elle paye, sauf que derrière elle se retrouve avec des prélèvements. Alors 29 euros par-ci, 59 euros par-là, 89 euros encore. Donc en fait Estelle a dû faire carrément opposition, elle s'est fait faire une nouvelle carte bleue. Ce genre de témoignage j'en reçois vraiment beaucoup et on peut tous se faire piéger par ces sites qui sont très bien faits. Il y a deux choses à retenir de ça, c'est très important. c'est pas parce qu'un site est très joli que c'est un site fiable.
1: C'est comme les garçons. Voilà. Excusez-moi. C'est sorti tout seul.
14: C'est très facile de faire un site très joli pour vous vendre des vêtements qui fait joli, qui fait sérieux, mais c'est pas un gage de sérieux. C'est toujours important de garder ça en tête. Deuxième chose, comment ne pas se faire avoir. Je me suis fait avoir. Hein, je vous le dis, je suis humaine comme tout le monde. Un jour, j'ai flashé sur un haut sur Instagram. Il y avait un très joli t-shirt jaune que je trouvais magnifique. Je l'ai commandé. Je connaissais pas du tout le site. Enfin, je me suis retrouvée avec une serpillière, un truc immonde. Voilà. Donc en fait, on peut tous se faire avoir. Je me suis fait avoir alors que je parle d'arnaque à longueur. Voilà, c'est ça, exactement. Comment ne pas se faire avoir quand on ne connaît pas la marque, le site, que vous êtes arrivé dessus un peu par hasard avec une pub notamment sur les réseaux sociaux. Mon conseil, c'est toujours de faire quelques recherches bien avant d'acheter. On prend quelques secondes, c'est 30 secondes. Donc je reviens au maillot de bain d'Estelle. Je tape dans Google monmaillotdebain.com, donc le site sur lequel elle est allée. Et donc rapidement, je tombe sur des témoignages, mais beaucoup de témoignages de gens pas contents du tout. Donc je peux vous en lire quelques-uns. Produit de très mauvaise qualité, c'est censé être du Made in France, mais il y a écrit Made in China sur l'étiquette. J'ai été débité à n'en plus finir, etc. Donc en fait, si Estelle avait juste fait ça, tapé le nom du site dans Google, elle aurait vu tous ces commentaires et elle n'aurait pas acheté ce maillot. Alors les commentaires, évidemment, il y a à boire et à manger, mais quand vous avez des tonnes et des tonnes de mauvais commentaires, c'est qu'il y a quand même quelque chose qui cloche. Méfiez-vous des sites avec des méga promos, des -80%, -90%.
1: Ouais,
14: c'est rarement réglo. Ouais,
1: ouais. Les gens ne sont pas généreux à ce point. Hein.
14: Voilà. Et ne foncez pas tête baissée comme moi j'ai pu le faire, comme Estelle a pu le faire pour vous acheter un joli haut neuf pas cher. Il y a des moyens autres pour trouver des vêtements neufs et pas chers de manière sûre.
1: Si vous avez eu des déconvenus comme ça, écrivez-nous, appelez-nous 0810 055 056. Valère, on a des petits bons plans là pour nous aider un peu? Comment ça se passe?
9: Évidemment qu'on a des bons plans. Alors c'est vrai que...
1: Bah forcément, notre Valère.
9: Le réflexe, plateforme, pas cher, made in China nécessairement, moi je le déconseille parce qu'il y a beaucoup de déconvenus, il y a des questions de sécurité, il y a des questions de qualité, et à la fin, ce qu'on croit économiser, en fait on le perd. Parce que tout simplement, ce qu'on a acheté, ça vaut rien. Alors déjà, le premier conseil que je peux vous donner, c'est d'acheter hors saison. C'est tout bête, mais enfin, des manteaux et des pulls, c'est plutôt au printemps, et les maillots de bain, c'est maintenant qu'il faut les acheter. Ouais, non mais Elsa, on est d'accord, je vois
12: on
9: que...
12: On est d'accord.
1: Voilà. Non, Elsa, parce qu'elle est déjà sur les maillots.
9: C'est ça. Bon, donc ça c'est vraiment important. Au-delà des soldes, il y a des promos et il y a des fins de stock. Et vous avez aussi des enseignes à petit prix. Et ces enseignes, ce qui est intéressant, c'est qu'elles ont pignon sur rue. Donc il y a un SAV, on peut retourner. Je pense à Kaby, Gémeaux et j'en passe. C'est pas cher. C'est pas idéal d'un point de vue écologique, mais enfin, ça permet d'accéder à une offre à bas prix, avec derrière un minimum de qualité. Mmh. Et puis, il y a les magasins de déstockage. Et ça, c'est vachement bien, parce que ces magasins écoulent des invendus, des fins de série, des surplus. Là, vous allez avoir des prix
1: mais
9: intéressants.
1: Mais Valère, est-ce qu'on n'a pas des mauvaises surprises avec ces déstockages? J'ai toujours peur de me retrouver avec un demi-string ou une culotte un peu douteuse. Non, alors, pas du tout. C'est une bêtise, évidemment, ce que
9: C'est-à-dire, là, je ne parle pas de vêtements qui ont des défauts, je parle de fins de série qui n'ont pas été vendues. Ce sont des invendus. Donc, on déstocke des vêtements qui sont en parfaite qualité, enfin en parfait état, simplement, ils n'ont pas trouvé acheteur. Donc non, il n'y a pas ce risque, a priori, en tout cas, de demi-string, notamment. Est-ce que je comprends votre enjeu?
1: J'aime vous l'entendre dire dans votre bouche, Valère. Ça a beaucoup de saveur.
9: Bon, en deux mots, juste, trois autres conseils intéressants. Vous avez les villages de marque. Ça, c'est quand même assez connu. Et là, c'est pareil, on va souvent être sur des fins de série, mais il y a des choses intéressantes. Les ventes privées et les fins de série en ligne. Bon, je vais citer VP et Showroom Privé qui sont très connus. Mais enfin, ça permet de faire de belles affaires. Et puis, les rayons textiles des hypermarchés. Parce que oui, parfois, dans son hypermarché, on va trouver des vêtements d'enfants, quelques sous-vêtements, des pyjamas. Et là, on est aussi sur des prix très bas. Et tout ça, ce sont des conseils pour du neuf, Enora.
1: Merci Valère Coréard. On continue à parler shopping. Écrivez-nous, appelez-nous 0810 055 056. On va parler marché de seconde main, évidemment, juste après Étienne Dao et Dany. Ce titre sublime comme un boomerang. On vous doit bien ça. C'est votre nouveau rendez-vous quotidien sur votre radio ici.

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0: On est ensemble jusqu'à 13h, c'est votre nouveau rendez-vous sur votre radio ici. Ça s'appelle On vous doit bien ça, avec toute ma joyeuse bande de chroniqueurs, Audrazo, Madame Antiarnac, Valère Coréard, Elsa Wolinski, Pierre Fabin. On parlait shopping, comment mieux acheter, moins cher évidemment. On va aborder un sujet qui concerne beaucoup beaucoup de Françaises et de Français, le marché de seconde main, chers amis. Audrazo.
3: Oui, un Français sur deux déclare avoir acheté un produit de seconde main dans les 12 derniers mois. Mm-hmm. On est clairement sur une vraie tendance. Le truc, c'est que maintenant, on a aussi un marketing de la seconde main. Et donc, il faut aussi arriver à faire le tri quand on achète des vêtements qui ont déjà servi. Alors, c'est l'ONG Oxfam qui a publié une étude. Elle est sortie la semaine dernière. Et elle montre bien que les plateformes de vente en ligne, les grandes enseignes de fast fashion, c'est cette mode éphémère, les grandes marques, elles intègrent en fait les articles d'occasion dans leur rayon. Donc, vous avez des espaces dédiés maintenant avec des vestes et des robes qui ont déjà servi. Mmh. C'est un marché juteux. Voilà, on va pas. C'est 30 milliards d'euros en Europe, selon Oxfam.
0: Wow, okay.
3: Le marché de la seconde occasion. Donc, si vous voulez vraiment faire des économies et faire un geste écolo, la seconde main, c'est bien, mais gardez en tête que quand vous achetez un vêtement qui a été déjà porté, mais que vous l'achetez dans une friperie solidaire du style Emmaüs, ça coûte 5 fois moins cher que dans un commerce classique. Donc ça, c'est important à savoir.
0: Alors, avant que Valère nous distille ses bons plans, Elsa Wolinski, Pierre Fabin, vous achetez seconde main, vous les copains ?
4: Oui, moi ça m'est arrivé, et d'ailleurs Aude, ce que vous racontiez, effectivement aujourd'hui il y a des enseignes très connues, et ça je ne savais pas, je l'ai découvert vraiment il y a quelques jours, des enseignes très connues qui effectivement font de la seconde main, et là dernièrement je me suis acheté un petit pull.
5: Voilà. Moi, j'achète énormément pour les enfants en seconde main. Parce que ça grandit tellement vite, ils les portent quelques semaines au maximum, et donc pour les enfants j'en achète énormément.
0: Alors Pierre Fabin, d'ailleurs, vous allez nous parler aussi vêtements pour animaux tout à l'heure, un peu plus tard dans l'émission. Comment vous dire que je me réjouis.
5: Ça va être ma passion. Est-ce qu'il faut mettre des animaux, des habits, pardon? Est-ce qu'il ne faut pas en mettre?
0: Est-ce qu'il faut mettre des animaux dans les habits? Pas sûr, effectivement. Valère Coréard, alors, on a hâte d'avoir vos bons plans.
6: Mais d'abord, la seconde main, la difficulté, j'allais dire, c'est que quand on passe par Vinted ou Le Bon Coin, c'est vrai, ça, Aude est intarissable sur le sujet, on peut aussi se faire arnaquer. C'est-à-dire, on peut tomber sur des pièces qui sont insatisfaisantes, qui sont en fait des faux, tout simplement, des fausses marques. Donc, pour préparer cette émission, j'ai cherché les plateformes de seconde main de professionnels qui ne sont pas des mises en relation entre particuliers, mais qui nous proposent vraiment de la seconde main reconditionnée. Sachez qu'il n'y en a pas tant que ça. J'ai même c'est assez incroyable.
0: Vous avez galéré, dis donc pour une fois.
6: J'ai galéré, mais j'ai trouvé. Et donc, ça va, je serai là demain de nouveau. J'ai trouvé notamment, Enora, Momox Fashion. Momox, M-O-M-O-X.
0: Okay.
6: Pas mal, j'ai vu notamment, des chemises Zara avec encore l'étiquette. Bah, 5-6 euros moins cher que le neuf. Moi, je prends, puisque
4: en
6: c'est aussi
4: cas,
6: neuf.
4: En tout cas, sachez que c'est un sujet qui passionne Valère.
6: Absolument. Vraiment. Les chemises, notamment. autre site que je recommande, et là, on est plutôt sur la seconde main solidaire, mais avec de très belles pièces, c'est Label Emmaüs. Label Emmaüs, c'est très bien. C'est en ligne, c'est vraiment une boutique en ligne, comme vous feriez vos courses en ligne, mais c'est Label Emmaüs qui est derrière, et c'est vraiment top. Ça, c'est pour, j'allais dire, le tout venant. Ensuite, il y a des plateformes qui sont plus orientées luxe ou haut de gamme, et là, vous avez Vestiaire Collective, qui est très connue, je vois que Elsa connaît.
4: Oui, mais c'est plus cher.
6: C'est
4: là, on est vraiment sur du plus cher.
6: Oui, mais on peut se faire plaisir sur des pièces moins chères.
4: Et parfois, la marque fait des braderies, tout ça. Donc,
6: voilà, vous avez aussi Paradigme ou encore Jaillot avec deux i. Et puis, un bon plan, c'est la location de vêtements. Parce que.
0: Ah bah voilà, moi je fais ça, pardon.
6: Voilà.
0: Les costumes, ça n'a aucun intérêt, pardon. Mais quand je fais des soirées mondaines, juste des dîners avec des potes, parfois je loue des costumes, je suis très location, je trouve que c'est super, c'est hyper rentable.
6: Et ça marche aussi pour un mariage, ça marche pour un baptême, ça marche pour une grosse soirée pour le nouvel an. Vous allez juste louer la belle pièce pour la soirée et ensuite vous la rendez. Et d'un point de vue écologique, c'est pas mal parce qu'on est sur cette économie circulaire. Enfin, réparer plutôt que remplacer. Le bonus réparation marche aussi chez les couturières et les couturiers agréés, 6 à 25 euros, tout simplement pour faire réparer un accro, un zip, une doublure complexe. Donc ça, c'est aussi un bon plan pour faire durer les vêtements. On est aussi dans les économies et dans l'écologie.
0: Merci, bravo. Cher Valère Correa. Alors, je voudrais vous dire quelque chose. On a une auditrice qui est venue nous voir de Béziers, qui s'appelle Sophie. Depuis tout à l'heure, elle boit vos paroles. Valère, je pense que vous avez une fan. En tout cas, je voudrais à nouveau remercier les copains de Montpellier qui nous accueillent chaleureusement ici à Ici Héros. D'ailleurs, je fais un gros bisou à tout le réseau, d'ailleurs. On espère qu'on va faire un tour de France, carrément. Allez-vous vous embrasser physiquement, chers collègues, chers camarades. Mais pour l'heure, on va écouter Soprano. Ça s'appelle DJ. Bon, voilà, je crois qu'on a compris. À tout de suite dans On vous doit bien ça sur votre radio ici.

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0: On est au cœur de votre nouveau rendez-vous sur votre radio ICI. On est ensemble jusqu'à 13h. Continuez de réagir au 0810 055 056. On parle shopping, bon plan, comment payer moins cher en restant évidemment éco-responsable. Notre auditrice qui est venue nous faire un coucou dans le studio à ICI Hero nous parlait d'upcycling, évidemment, redonner une seconde vie ne serait-ce qu'un toile de jute. Ça aussi, c'est quand même un super méga bon plan. On a vraiment des auditeurs fantastiques. Et d'ailleurs, en parlant d'auditrices et d'auditeurs, et ben, du coup, on va accueillir Roselyne. Bonjour Roselyne.
3: Bonjour Nora, ça va?
0: Ouais, très bien. Bienvenue.
3: Bienvenue, oui, vous aussi.
0: Vous nous appelez d'où, Roselyne?
3: De Nantes, de Nantes.
0: Ah là là, ah là là, une de mes vies préférées.
3: Océan.
0: Ah là là là là. Alors là, vraiment un gros bisou, un gros bisou. Et vive les Nantais, pardon, voilà, c'est très personnel.
3: Oui, c'est ça.
0: Voilà, on est d'accord. Chère Roselyne, dites-nous tout.
3: Eh ben moi, j'ai travaillé dans un grand magasin où il se passe toujours quelque chose. C'est facile, il n'y a pas besoin de faire de pub. Et donc, ben j'ai travaillé 44 ans, donc il n'y a pas longtemps que je suis en retraite. Et donc, les soldes, ça fait partie de ma vie, je veux dire. Les préparations et tout ce qui s'ensuit. Et donc, je suis devenue quand même une acheteuse assez, depuis longtemps. Voilà, je fais très attention à ce que j'achète. Et moi, j'achetais toujours à la deuxième des marques. Et autrement, j'achetais en fin de solde quand on fait des tout-uns. Souvent, après, il faut trouver la taille, il faut trouver le coloris,
0: oui,
3: faut
0: bien
3: trouver.
0: Sûr.
3: Mais bon, dans des grands magasins comme ça, on a quand même de la qualité. Et voilà, quoi, j'ai toujours fait, même pour ma fille, j'avais des sacs entiers. Et après, je revendais ou je donnais dans des associations. Maintenant, comme je suis en retraite, j'ai fait du tri.
0: Oui.
3: J'ai été donnée dans des assos. Moi, je ne fais pas vintage, je n'aime pas ça. Donc, je vais donner. Et puis voilà, ça fait plaisir à d'autres gens. Et puis voilà. Quoi.
0: Mais évidemment, dis donc, une magnifique élève. Alors ça doit plaire à notre Valère Coréard.
4: Alors ça me plaît. Et en plus, ça me faisait penser à une chose, Roselyne, merci d'en parler. C'est qu'on peut également revendre ses vêtements, les revendre nouveaux. Il y a plein de bons plans là-dessus. Et je crois, compte tenu de ce doigt levé et des yeux grands ouverts, qu'Elsa Wolanski est un peu spécialiste du sujet.
0: Mais ouais, je ne vois pas le doigt levé, mais je l'imagine.
5: Non, mais je fais ça tout le temps. Effectivement, poème. Tout à l'heure, vous avez parlé de Jayo. De cette marque, il y a aussi la frange à l'envers. Moi, je revends mes vêtements.
0: La frange à l'envers,
5: c'est un endroit génial, effectivement.
0: Ah, okay.
5: Oui, alors c'est à Paris, mais je pense que voilà. Ils ont un site. Non, mais ils ont un site, donc on peut.
4: Non, mais de toute façon, il y en a plein sur tous ces sites où on achète,
5: oui,
4: on peut revendre.
5: Ça, on peut revendre.
0: Merci beaucoup, chère Roselyne. On vous embrasse très chaleureusement. Faites comme Roselyne, appelez-nous au 0810 055 056. C'est votre émission, votre nouveau rendez-vous quotidien. On est ensemble jusqu'à 13h, donc on vous doit bien ça. Mais pour l'heure, nous allons accueillir un ou une gagnante. 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Qui s'est inscrite aujourd'hui? Ou qui s'est inscrit aujourd'hui? Bonjour, c'est Laetitia, monsieur. Semble-t-il. Bonjour Laetitia.
6: C'est ça, bonjour Enora, bonjour Valère.
4: Bonjour.
0: Bonjour. Oh, dis donc, bonjour Valère, on sent tu.
4: C'est ma journée.
0: Dis donc, le chouchou de ces dames apparemment.
6: N'est-ce pas?
0: Oh là là, j'adore, elle le sent.
6: Surtout pour ses bons plans déjà d'une part.
0: Bah, c'est ça qu'on aime chez lui. Et vous savez, physiquement, il est pas vilain. Et ça,
6: c'est dommage. Hein, dans le téléphone, on voit pas.
0: Oui, mais vous habitez où?
6: Alors, une petite commune dans le Nord Côte d'Or.
0: Eh ben écoutez, on va vous le ramener en chair et en os.
4: Non mais ça suffit.
6: Oui, c'est très bien là-bas.
0: Vous pourrez juger sur pièce, vous allez voir, il est de seconde main, mais il est très intéressant. Oh
6: oui,
0: mon Dieu.
6: L'avantage de la seconde main, c'est ce qu'on dit, les gros défauts sont déjà passés, après c'est le meilleur.
0: Bravo. Tout ce qui se passe, j'adore. En attendant, chère Roselyne, pas du tout, Laetitia, excusez-moi, j'en perds mon latin. Vous êtes inscrite sur le site d'ici.fr et vous avez bien fait. C'est gagné. C'est pas mal ça pour booster la rentrée, hein.
6: Ah oui, on en a tous besoin. Et en plus, j'ai le plaisir de vous parler. C'est génial. Bienvenue dans la famille d'ici.
0: Oh, merci beaucoup. Oh là là, attention, hein, je suis en préménopause, je vais me mettre à pleurer. Allez, je vous embrasse très fort. Je vous embrasse très très fort. Prenez soin de vous.
6: Moi aussi.
0: Gros bisous. Bonne journée, c'est votre émission, hein, vous l'avez compris, vous êtes ici, chez vous, ça s'appelle On voit bien ça, on est ensemble jusqu'à 13h et c'est tous les midis. Mais pour l'heure, c'est l'actualité dans toutes vos régions, grâce aux 44 locales de votre radio ici, que je salue. À tout de suite.
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0: Midi 32 sur votre radio. Ici, bienvenue dans votre nouveau rendez-vous. Ici, on parle bon plan, vie quotidienne, arnaque à éviter, on parle santé et aussi de nos petits animaux. Nous sommes là pour vous rendre service, en gros, parce qu'on vous doit bien ça. C'est le titre de ce nouveau rendez-vous quotidien. Nous sommes ensemble jusqu'à 13h. Moi, je m'appelle Enora Malagré et je suis avec Aude Razo, Valère Coréard, Pierre Fabin, qui nous parlera vêtements pour animaux, que j'ai hâte, et notre Elsa Wolinski, qui nous dira qu'on peut tout envoyer valser en termes de dictat de la mode quand on a plus de 50 ans. Bref, un joli programme jusqu'à 13h, mais pour l'heure, on va répondre au vocal d'une auditrice, Stéphanie, qui nous a appelé au 0810 055 056.
14: Bonjour l'équipe, Stéphanie de Carré. En demandant un remboursement d'ostéopathe, j'ai découvert un remboursement de prothèse auditive sur mon compte, alors que je n'en porte pas. J'ai contacté ma mutuelle qui m'a indiqué qu'il semble s'agir d'une fraude. Soyez vigilants, car ça pourrait bloquer certains remboursements. Je vous remercie beaucoup et bonne journée à vous.
0: Alors, bonne journée à vous aussi, chère Stéphanie. Merci beaucoup d'avoir appelé. Faites comme notre auditrice, 0810 055 056. Pendant la diffusion du vocal, Aude s'est redressée avec une suée de colère. C'est pour Aude Razo, Madame
15: Antiarnac. Oui, Stéphanie, merci à vous aussi, parce que l'assurance maladie, on parle souvent de ces arnaques, ces fraudes. En fait, on parle de fraude là, à la prothèse auditive, avec un remboursement donc pour des prothèses auditives que vous n'avez jamais demandé ni reçu. Alors, c'est répandu. Voilà. Voilà, l'assurance maladie le dit. D'ailleurs, elle a essayé de serrer la vis pour essayer de contrer ça. Vous avez carrément des fausses sociétés qui récupèrent nos données, nos informations, qui éditent des fausses factures et qui se font rembourser par la Sécu ou par la mutuelle dans votre cas. Et donc, il est probable en fait que les prothèses en question n'existent pas du tout. Alors, la première victime dans l'histoire, c'est plutôt votre mutuelle, la Stéphanie, puisqu'elle a remboursé quelque chose qu'elle n'était pas censée rembourser. Deuxième question quand même, qui vous concerne, comment ils ont fait pour avoir vos données ? Parce que dans l'eau, il a bien fallu fournir à un moment donné, je ne sais pas, votre numéro de sécu, votre carte de tiers payant. C'est des données qui traînent, que les escrocs peuvent récupérer ici ou là. Alors, je pense pas, Stéphanie, que votre espace Amélie Sécu ou votre espace mutuel ait été piraté, dans le doute. Dans le doute.
0: On check quand même, on vérifie. Voilà.
15: Je vous conseille de changer les mots de passe.
0: Ouais, voilà.
15: Les mots de passe, juste pour être sûr. Okay. Je pense pas qu'il y ait eu, une intrusion, mais pour être sûr. Et puis nous aussi, c'est vrai, il faut qu'on prenne l'habitude d'éplucher les remboursements dont on bénéficie pour détecter des anomalies et les signaler si besoin à la Sécu et à la mutuelle. J'en profite parce que on parle de fraude aux prothèses auditives. Il y a une autre arnaque, rien à voir, hein, une autre arnaque, mais qui là concerne beaucoup de monde, c'est le démarchage. En gros, vous avez une société d'audio-prothèse, comme ça qu'on dit, ouais, qui toque à la porte ou qui vous passe un petit coup de fil, ouais, c'est interdit, sachez-le, et qui vous propose un bilan auditif gratuit.
0: Ouais.
15: Donc ça, c'est très tentant. Souvent, c'est des arnaques. Vous vous retrouvez avec un appareil bas de gamme qui n'est pas réglementaire. Le démarchage comme ça pour les prothèses auditives, c'est interdit, donc ne répondez pas. Seul un audio-prothésiste diplômé est autorisé à réaliser les tests nécessaires pour appareiller un patient. Donc c'est important de bien suivre le process et de ne pas se laisser tenter par l'appât d'un bilan auditif gratuit, quelqu'un qui vous passe un petit coup de fil comme ça.
0: Merci Aude, vous êtes fait arnaquer. Vous avez des questions à nous poser. Vous avez envie de réagir. 0810 055 056. On est là pour vous, c'est votre émission parce qu'on vous doit bien ça. Je voudrais vous annoncer, vous êtes peut-être déjà au courant avec beaucoup d'émotion, Catherine Ringer, une figure incontournable du rock français, vient de nous quitter à l'âge de 69 ans avec Fred Chichin. Elle avait formé, vous le savez, l'un des duos les plus singulier de la musique française, les Rita Mitsouko, et ensemble, en 1984, ils avaient écrit cette chanson, cette intro, vous la connaissez, Marcia Baila. Sur cette chanson, Catherine Ringer rendait hommage à Marcia Moreto, vous savez, cette danseuse argentine qu'elle avait rencontrée dans le milieu du théâtre et de la danse, qui était morte d'un cancer à seulement 32 ans. Alors on va l'écouter et on va penser très fort à notre

0: la douce voix de Catherine Ringer sur votre radio ici.
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0: Allez, on va ravaler notre émotion, on va continuer parce qu'on est là pour ça, parce qu'on vous doit bien ça, de vous donner des bons plans. Et puis on va respirer un peu avec notre vétérinaire Pierre Fabin. Ah, il me tardait de cette chronique qui va nous parler vêtements pour chiens, gadgets ou pas. Est-ce que je ridiculise mes animaux ou pas? Dites-moi tout, ben, cher Pierre.
3: Effectivement, c'est un sujet qui divise énormément. Alors, est-ce que c'est bien? Est-ce que c'est pas bien? Est-ce qu'on va pas parfois un peu trop loin avec nos boules de poils? Alors, en tant que vétérinaire, on s'attend souvent à ce que je tape du poing sur la table en disant arrêtez, c'est ridicule, il faut interdire tout ça. Mais en fait, ma position est très claire. Je suis pas vraiment pour, je suis pas vraiment contre. Ouais. La seule et unique règle, c'est le bien-être animal. Tant que votre animal n'en souffre pas, qu'il ne montre pas de signes de stress, on peut en discuter. Alors, on va déjà commencer par ce qui est utile. Le manteau ou le petit pull. Là, c'est un grand oui, mais sous condition. Alors tous les chiens.
0: Ah, c'est un grand oui, mais ça n'empêche pas la peau de respirer?
3: Non, pas du tout. Alors tous les chiens sont pas des huskies. Si vous avez un chihuahua, un lévrier très fin,
0: c'est pas faux, Pierre.
3: Un chien à poil ras l'hiver, ils ont froid. Ou bien même juste chien qui a de l'arthrose, ils peuvent avoir froid l'hiver. Donc le manteau va lui faire du bien. Pensez aussi aux chats ou aux chiens nus. Les chats sphinx qui n'ont pas de poils, ils n'ont pas de protection contre le froid.
0: Ah, donc, c'est pas très joli ça.
3: Moi j'adore. Voilà, c'est ma passion. Franchement, j'adorerais en avoir un, mais ma femme a peur. Donc pour eux, c'est vraiment une nécessité médicale. Et puis, tant qu'on est dans la garde-robe, on va parler des bottines pour chiens. Là aussi, on voit tout. Ah oui, il y a des bottines pour chiens qui existent. J'ai vu un chihuahua avec une paire de Nike l'autre jour.
0: Ça existe.
3: C'est un nom en temps normal. Alors, le chien, il a besoin de ses coussinets pour sentir le sol, pour trouver son équilibre, pour transpirer aussi, parce que c'est le seul endroit où il transpire. Donc, les chaussons, on les réserve uniquement pour des conditions extrêmes. Si votre chien part faire de la randonnée dans la neige pendant 3 heures et qu'il n'est pas habitué, oui, il lui faut des chaussons, sinon il va se blesser les pattes. L'été, sur le goudron brûlant, on oublie souvent que le goudron va monter à 50 à 70 degrés. Donc, quand on a besoin de vraiment sortir avec son chien, on peut lui mettre des chaussons. Et parfois, ça permet aussi tout simplement de protéger une petite blessure à la patte.
0: Audrazo a une petite bafouille à vous dire.
4: J'ai une question, Pierre, sur les réseaux sociaux. On voit pas mal de vidéos, des fois, avec des gens qui déguisent leur animal, qui déguisent leur chat pour Halloween et tout. C'est grave, ça, ou pas?
3: Alors, en dehors des cas précis pour confort, météo, si on habille nos animaux, c'est pour nous faire plaisir à nous. Eux, au mieux, ils sont habitués et ils s'en foutent complètement. Ils tolèrent le tissu, mais ils peuvent en souffrir dans certains cas. Et justement, là où c'est vraiment non, c'est les déguisements. Vos animaux n'y prennent aucun plaisir.
0: Voilà.
3: Les petits chiens qu'on voit se promener avec une petite épée et tout ça, là, qui s'agitent dans tous les sens, les tutus, les tenues de hot dog, ça peut même être dangereux au final.
5: Donc, vous voulez dire que moi, par exemple, qui déguise mon chat méchat à Noël avec le petit chapeau du Père Noël,
3: on va pas être copains sur ce cas-là. Il y a des animaux qui le tolèrent. Voilà. Votre chat, votre chien le tolère, il n'y a aucun problème. Pour moi, il y a quand même deux, trois choses où il va falloir faire attention. Déjà, comment savoir s'il le tolère? Il va falloir les regarder. Si votre animal se fige comme une statue, s'il marche en crabe, s'il est paralysé par terre, s'il se frotte sur les murs, s'il a les oreilles plaquées en arrière, ou même chez le chien, il y a un signe très discret, s'il baille en permanence, c'est qu'il est stressé.
0: Dans ce cas-là,
3: il vaut mieux retirer. Et pensez aussi que l'animal va communiquer avec son corps. À partir du moment où on met un déguisement, il n'arrive plus à communiquer avec les autres. Et du coup, pour les chiens, ne les sortez
0: pas. Comme quand Valère, il se déguise.
6: Il y avait longtemps. Tiens.
3: Et si vous sortez votre chien avec un déguisement, imaginez votre chien, vous le sortez à Halloween déguisé en hot dog, il croise un gros Rottweiler, réalité. Parce que l'autre chien ne va pas comprendre ce qui se passe. Et là, justement, il va falloir faire attention.
0: Alors, excusez-moi, je crois que c'est ma chronique préférée depuis la rentrée. Si vous déguisez votre chien, si vous habillez votre chien, si vous avez des questions, 0810 055 056. On va écouter un peu de musique et juste après, Valère Correr a quand même un petit bon plan pour des vêtements pour chiens, pas cher, n'est-ce pas Valère?
6: Mais oui, pas cher, toujours pas cher avec
0: toujours
6: moi,
0: toujours pas cher, mais pour l'heure, c'est Indochine qu'on va écouter. J'ai demandé à la lune sur votre radio ici dans On vous doit bien ça. On est ensemble jusqu'à 13h. Ça passe vite.

0: Bonjour Enora, bonjour Monsieur Fabin, bonjour toute l'équipe.
1: Bonjour, bienvenue.
0: Très heureuse d'être avec vous. C'est toujours à Issy-Nord que je téléphone, donc ça change.
1: On les embrasse très fort à Issy-Nord, qui font un travail extraordinaire. Nous, aujourd'hui, on est à Montpellier. Bisous, ici Héro. On vous écoute, Sylviane.
0: J'ai déjà cherché ça depuis des années pour acheter des bottes pour chiens, des bottes ou des chaussures ou quelque chose pour protéger les coussinets, surtout l'été. Et en fait, j'ai jamais trouvé. Donc, je voulais demander à Monsieur Fabin si
1: Monsieur Fabin, où est-ce qu'on trouve des bottes pour petits chiens?
2: L'idéal, quand même, c'est d'essayer, parce que c'est comme nous, il y a des tailles. Donc, allez en animalerie ou chez votre vétérinaire, ils seront de bons conseils en général pour trouver le bon modèle qui aille à votre chien. Et justement, ça va dépendre de ce que vous voulez faire avec, parce que si c'est pour protéger de la neige ou bien pour protéger de l'été, c'est pas du tout la même bottine, parce qu'il y en a une qui doit être plus respirante que l'autre. Donc en fait, en général, en animalerie, ils sont vraiment de très bons conseils sur ça.
1: Très rapidement, Valère Coréard, le petit site pour les vêtements pas chers pour chiens.
3: Justement, je regardais sur Vinted les bottes pour chiens. J'en ai trouvé, vous voyez, 5 euros les deux paires, hein, puisqu'il faut forcément deux paires pour les chiens, sinon il y a un petit problème. Mais n'hésitez pas à
2: voir. Deux paires, oui, pardon.
3: Okay. N'hésitez pas à regarder sur Vinted, ça marche aussi pour ça.
1: Bien, Valère. Elsa, ma douce Elsa. Oui. Comment on s'habille après 50 ans? Vous nous racontez un peu.
4: Bien sûr, on s'habille comme on veut, évidemment. Ouais. Hier, je vous racontais qu'on avait toujours le droit de s'amuser après 50 ans. Et aujourd'hui, évidemment, j'ai une autre annonce à vous faire. Et oui, on a envie de s'habiller comme on le désire. Mais bizarrement, ça a l'air compliqué, figurez-vous, Elora. ça alors? Oui, parce qu'apparemment, à partir d'un certain âge, non, on ne peut pas. C'est pas possible. La jupe, elle est trop courte. Attention, le décolleté pas trop profond. Heureusement que j'en ai pas. Aujourd'hui, je suis avec deux hommes à la radio. Le jean pas trop moulant, les imprimés, ça on évite complètement. Les couleurs surtout pas trop voyantes, la transparence, oh là là, compliqué. En fait, passé un certain âge, tout devient trop court, trop moulant, trop coloré, trop sexy, Valère, trop jeune. Et je ne l'invente pas, selon une enquête de l'ARP, c'est une grande association américaine consacrée justement aux femmes de plus de 50 ans, près d'une femme sur deux ressent une pression à s'habiller selon son âge, pardon. Une autre étude fixe, même à 56 ans, l'âge où on se sentirait trop vieux, en fait, pour suivre la mode. Mais c'est pas possible, ce n'est pas vrai. Alors moi, vous me connaissez, Nora. Plus on me dit, à votre âge, il faut éviter, évidemment, plus ça me donne envie de le faire, parce que je m'habille pas pour avoir l'air plus jeune, je m'habille pour me sentir bien, pour être heureuse, pour être libre, c'est surtout
1: ça.
4: Alors, arrêtez de nous disséquer, arrêtez de penser à notre place. Je me répète, vous avez 50 ans, 60 ans, 70 ans, vous voulez mettre du rose fluo, mettez du rose fluo. Un décolleté, mettez un décolleté. Faites-le parce que vous avez envie de le faire. En revanche, puisqu'on parle shopping aujourd'hui, moi j'ai décidé de donner des petits conseils. Valère, votre jean moulant, non. Je vais en reparler après l'émission.
3: C'est totalement faux, c'est absolument pas faux.
4: Un petit jean moulant aujourd'hui, ça va pas.
3: Non,
4: ça va pas. Voilà mon Enora.
1: D'accord, merci les mots libérateurs et très justes de notre Elsa Wolinski. Vous avez envie de réagir à l'émission. 0810 055 056, vous êtes ici chez vous. C'est votre nouveau rendez-vous sur votre radio ici. Ça s'appelle On vous doit bien ça, de la bonne humeur, des bons plans et aussi un peu de sérieux. C'est la recette de votre émission. À tout de suite sur votre radio ici.
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6: On est ensemble encore pour quelques minutes sur votre radio Ici. Aujourd'hui, on fait l'émission avec Aude en direct de Montpellier. Je voudrais vraiment encore chaleureusement remercier Ici Héros pour l'accueil. C'est assez chouette et les copains, eux, sont à Paris dans une belle ambiance. Vraiment. Et vous êtes très, très nombreuses et très nombreux à réagir au 0810 055 056. Comme notre auditrice, bonjour, j'ai oublié son prénom, mais oh là là, quelle blonde je suis. Geneviève, bien sûr. Geneviève,
7: coucou. Geneviève, oui. C'est ça. Bonjour, Enora.
6: Bonjour, Geneviève, vous nous appelez d'où ?
7: Alors, actuellement, je vous appelle de Matafelon-Grange. Nous sommes en vacances dans un camping, mais nous venons d'Alsace.
6: Ah, bah coucou, ici Alsace, du coup.
7: Voilà.
6: Geneviève, on vous écoute.
7: Voilà, nous avons un cavalier King Charles, c'est notre troisième d'ailleurs.
6: Trop beau, j'adore.
7: Ouais, n'est-ce pas, hein ?
6: Ah ouais, passion de cette race.
7: Alors, le dernier s'appelle Arthur.
6: J'adore.
7: Et j'ai confectionné déjà avec le précédent que je mets actuellement au dernier un snood en genre dentelle rideau.
6: Mais c'est quoi un snood?
7: Un snood, vous savez, un tour de cou pour les humains.
6: Ah oui, d'accord, ok. Donc lui,
7: alors,
6: il a une petite écharpe, quoi, un snood, ok.
7: Voilà, mais par contre, pour le chien, ça a une autre fonction. Je le mets seulement quand on est en balade dans des endroits secs où il y a des herbes sèches.
8: Pour éviter les épis.
7: Parce que avec ces. Voilà.
8: Exactement,
6: c'est notre vétérinaire.
8: Idée, parce que l'été, on a énormément de problèmes, notamment avec les cavaliers King Charles qui ont le poil un petit peu long. Il y a ces petits morceaux végétaux là qui ressemblent à des petits harpons. Des pointes végétales qui vont rentrer dans les oreilles. Donc le snood va permettre d'éviter que ça rentre dans les oreilles, mais faites quand même attention parce que ça peut rentrer dans les pattes.
6: Mais vous lui mettez d'autres vêtements ?
7: Non, à part en hiver un petit manteau parce que quand il fait très froid ou des choses comme ça, mais pas plus que ça, hein. Et mais surtout le plus important pour nous, c'est le snood pour les oreilles, hein, parce que tout le monde nous regarde de travers quand on le voit avec le snood autour des oreilles, mais bon, quand on leur explique, ah oui, vous avez raison, c'est vrai, mais d'accord, les gens n'y pensent pas à ça.
6: Eh non,
7: parce que c'est quand même une intervention, c'est une anesthésie.
6: Bien sûr, madame.
7: C'est compliqué.
6: Bien sûr, Geneviève. On vous embrasse très fort. Merci, Geneviève.
7: Gros bisous à tous.
6: On essaie de prendre un maximum d'auditeurs, parce qu'il y a beaucoup, beaucoup d'appels au 0810 055 056. On va recevoir Sylvie, qui est avec nous, qui nous appelle de Malakoff. Coucou, ici par Île-de-France, d'ailleurs. Bonjour, chère Sylvie.
9: Oui, bonjour Enora et bonjour à toute l'équipe. Bonjour.
6: Alors vous, c'est un bonjour. Tout autre sujet qu'on a abordé au début de l'émission. L'émission est très riche, hein, vous le voyez, voilà, une arnaque pour Aude Razzo. On vous écoute, chère Sylvie.
9: Voilà, alors pour faire vite, je vends un petit appareil à raclette et quelqu'un me propose plus cher. Donc déjà, je me dis, oulala.
10: Plus cher, oui.
9: Oui, il veut payer plus cher que ce que je... Voilà. Et puis il me dit oui, moi je passe pas par le bon coin, je veux passer par Wiro. Vous comprenez, j'ai eu des problèmes jusque là, pourquoi pas. Il me donne son numéro, je lui demande et en fin de journée quand même il me dit oui, alors moi j'ai un conseiller Wiro qui va vous appeler. Je lui dis mais il n'y a pas de conseiller Wiro. Il m'avait demandé ma banque et j'ai un monsieur qui m'appelle à 21h, très agressif et qui me dit. Mais madame, il faut, si vous voulez être payée, il faut donner vos coordonnées.
10: Oui, alors Sylvie, on va juste rappeler Wiro, parce que tout le monde ne connaît pas forcément, et c'est bien de connaître parce que c'est un système de paiement qui est très très tendance.
6: Ah oui, en moi ce moment, je le fais beaucoup.
10: Sur les plateformes. Donc en fait, c'est un système de paiement instantané. Ça vous permet d'envoyer de l'argent via un simple numéro de téléphone sans avoir à donner de RIB. Et donc Sylvie, vous avez eu le très bon réflexe. On ne donne pas son RIB. Hein, ça se passe, tout se passe via l'appli Véro ou via votre appli bancaire qui est connectée à Wero. Mais surtout, très bon réflexe Sylvie, on donne jamais ses coordonnées bancaires dans ce cas-là. Restez sur les plateformes quand vous êtes sur Vinted, le bon coin, pour payer. Franchement, restez sur les plateformes. C'est le plus sûr, c'est sécurisé, c'est prévu.
6: D'accord, merci Audrazo. Faites comme nos auditeurs, hein, nos auditrices, 0810 055 056. C'est votre émission, chers amis. Vous êtes ici chez vous, dans On vous doit bien ça. On va accueillir, parce que deux fois par jour, je booste votre pouvoir d'achat et on repart avec 200 euros. Il suffit de vous inscrire sur notre site ici.fr. Vous allez voir, il y a une petite page prévue à cet effet. Et aujourd'hui, c'est Sébastien qui s'est inscrit. Bonjour Sébastien.
11: Bonjour Enora, bonjour toute l'équipe.
6: Bonjour. Eh bien, on va vous prouver que ça fonctionne, cher Sébastien. Vous nous appelez d'où d'ailleurs ?
11: De Tours.
6: De Tours, on embrasse tous les habitants de Tours et pour vous, c'est gagné !
12: Bravo !
13: Bravo !
6: Oui, c'est tout simple, vous avez vu Sébastien, on s'inscrit, on gagne, c'est pas mal, hein ? C'est la magie de la radio, comme on dit. Ça, c'est une très vieille expression que je viens de dire. On vous embrasse très très fort, cher Sébastien. Je voudrais à nouveau remercier chaleureusement ici Héro. On est dans les super studios de Montpellier, très très beau, joliment rénové, comme on dit. Gros bisous à toute mon équipe et puis nous, on se retrouve demain. Dans un instant, c'est le trésor de nos régions avec Marine Logénie que je retrouve.
10: Bonjour Enora. Au menu du trésor de nos régions, une grosse journée sociale aujourd'hui. Nous serons notamment à Dijon avec le personnel du CHU, nous serons avec les pêcheurs en colère et puis nous serons également du côté de Concarneau car il y a un hommage qui se prépare à Charlie Dalin, le navigateur qui nous a quittés à l'âge de 42 ans. C'était en juin dernier. Donc nous serons en direct depuis la Bretagne, notamment dans le trésor de nos régions.
6: Ici, il y aura toute l'équipe. Madame Antiarnac, Monsieur Bonplan, donc vous n'hésitez pas, vous nous envoyez toutes vos questions au 0810 055 056.
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6: Merci d'écouter la radio ici, il est 13h. Informations, Marine Logénie.
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6: Marine Logénie.
10: Bonjour à toutes et à tous, bienvenue dans le trésor de nos régions. Nous sommes le mardi 15 septembre, jour de rentrée sociale marquée par de nombreuses mobilisations. Nous serons à Dijon devant le CHU, à Fos-sur-Mer avec les pêcheurs en colère. On vous expliquera aussi pourquoi les agents EDF entrent dans la danse. Une colère et des inquiétudes partagées par bon nombre d'entre vous. Vous nous l'avez dit dans l'isoloir ici, on écoutera Laurent à Strasbourg pour qui il n'y a qu'une priorité, plus de pouvoir d'achat. Au programme du trésor de nos régions également, une enseignante de Lyon menacée de mort. Nous serons sur place à Véron avec le maire de la ville. Et puis direction Concarneau avec l'hommage à Charlie Dalin, décédé d'un cancer à 42 ans prévu en fin d'après-midi.
15: C'était mon super-héros et maintenant c'est le héros de tout le monde. Je trouve ça extraordinaire ce qui suscite chez les gens toujours croire en ses rêves.
10: Les mots de l'épouse du navigateur Perrine, le pape Dalin. Au fond, on vous fera visiter une crèche pour chiens. Oui, oui, vous avez bien entendu, c'est à Toulouse, le trésor de nos régions. Ça commence tout de suite. On est ensemble jusqu'à 13h30. Et on commence par la disparition qu'on a appris ce matin d'une voix connue de toutes et tous.
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10: On est triste ce midi. Voilà, on est triste ce midi. Catherine Ringer, chanteuse du mythique duo d'Erita Mitsouko, est morte d'un cancer à l'âge de 68 ans. Bonjour Émilie Mazoyer.
6: Bonjour Marine Legénie.
10: Vous êtes notre journaliste spécialiste musique sur ICI. C'est une très grande dame qui nous quitte aujourd'hui, Émilie.
6: Ah oui, alors une interprète incroyable. Tout de suite, on pense à Catherine Ringer, sa voix, sa façon de chanter, absolument tout. Alors le rock, évidemment, avec les Rita Mitsouko depuis les années 80. On a entendu C'est comme ça, là, à l'instant. Ça fait partie de l'album The No Comprendo. C'est un album qui aura 40 ans ce dimanche et qui a révolutionné le rock français. Sur ce disque, il y a Andy, les histoires d'A. Bref, c'est énorme à tel point que le monde entier voulait bosser avec les Rita Mitsouko, comme par exemple Marc Platy, le producteur de David Bowie. Donc oui, c'était une immense interprète, Catherine Ringer, une grande comédienne aussi. Elle jouait ses chansons autant qu'elle les chantait. Et puis n'oublions pas qu'elle était autrice et compositrice, donc auprès de Fred Chichin, qui était son grand amour et aussi le cofondateur des Rita Mitsouko. C'est ensemble qu'ils ont écrit les chansons.
10: Une chanteuse engagée aussi, Émilie.
6: Ah oui, oui, oui, énormément. Déjà, dans sa façon de vivre, elle a jamais vécu comme une star, Catherine Ringer. Évidemment, les Rita Mitsouko, avec leurs 7 albums à succès, ils ont gagné énormément d'argent. Elle a toujours payé ses impôts en France. Catherine Ringer, elle en était très fière. Elle vivait dans une jolie petite maison en banlieue parisienne, au Lilas. Elle prenait le métro, le bus, elle parlait à tout le monde dans la rue. Donc déjà, ça, c'est une forme d'engagement. Et puis, engagée aussi pour les droits des femmes. Elle était très fière, depuis quelques mois, d'être la marraine de la maison des femmes de Grenoble. Et puis elle avait, le 8 mars 2024, jour donc des la journée mondiale des droits des femmes et le jour où l'IVG est entrée dans la Constitution française, elle avait été invitée à chanter la Marseillaise et elle a chanté sa Marseillaise.
12: Aux âmes, citoyens, citoyennes, formons.
10: C'était un moment très très fort, ça, Émilie, on s'en souvient.
6: Oui, on s'en souvient, on se souviendra aussi voilà de ces concerts, c'était absolument une bête de scène, Catherine Ringer, ses duos aussi, que ce soit avec Marc Lavoine, avec Johnny Hallyday, elle a chanté Quoi ma gueule, qu'est-ce qu'elle a ma gueule sous la Tour Eiffel en l'an 2000, Bernard Lavillier, puis très récemment, c'était une de ses dernières aventures en studio avec le groupe de son fils Raoul Chichin, guitariste comme son papa Fred Chichin, le groupe Family Affair, et Catherine avait repris une super chanson des années 60. Somebody to Love, c'est sa dernière, son ultime sortie discographique.
10: Merci beaucoup Émilie Mazouaï, on vous retrouve bien sûr ce soir dans Décibel à 19h sur ICI avec un hommage à Catherine Ringer.
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10: Grosse journée de mobilisation aujourd'hui. On part tout de suite au cœur d'une de ces manifestations à Dijon devant le CHU. Manifestation qui débute en ce moment même. Bonjour Thomas Nougaillon.
13: Bonjour Marine, bonjour à tous.
10: Alors les manifestants réclament des moyens et l'amélioration des conditions de travail, Thomas.
13: Ouais, à l'hôpital public, on ne manque pas de courage, on manque de moyens. Le message que veut envoyer la CGT au CHU Dijon-Bourgogne est limpide. Et puis la trentaine de personnes présentes est là pour dire stop à la dégradation des conditions de travail. Il y a une politique, je cite, qui demande toujours plus à l'hôpital public, avec toujours moins de moyens. Depuis des années, dit le syndicat, les personnels hospitaliers tiennent l'hôpital à bout de bras et compensent quotidiennement des difficultés très concrètes d'organisation et de recrutement, dit encore la CGT, qui pointe la limite désormais atteinte, car il n'y a pas assez de bras pour répondre aux besoins. Nous sommes avec Nathalie Pavlak, qui est secrétaire générale de la CGT ici au CHU de Dijon. Nathalie, sur les pancartes que vous avez affichées sur le barnum de la CGT, juste devant l'entrée du CHU, il y a ces affiches devant une croix avec un message non à la mort programmée d'un établissement de santé, avec la date de création du CHU 1962-2026. On en est là, selon vous, on va vers la mort des établissements publics de santé?
16: Oui, tout à fait. On va vers la mort des établissements de santé, tout confondu, nationalement. Moins de bras, moins de moyens, moins de matériel. On est dans une phase là où les personnels sont épuisés physiquement et psychologiquement. C'est très dur, avec des congés reportés, des congés qu'on ne peut pas poser, des arrêts maladie quelquefois. On hésite parce qu'on se dit, mais qu'est-ce que vont faire mes collègues si je ne suis pas là? Donc on tire sur la corde depuis des années, et là
13: c'est
16: on est arrivé.
13: Très compliqué. Merci Nathalie Pavlak. Et dans son sillage, les manifestants veulent obtenir notamment des recrutements supplémentaires, une revalorisation durable de leur rémunération, ou encore la reconnaissance de la pénibilité des métiers hospitaliers. Notez que seule la CGT a appelé à ce rassemblement ce mardi devant le CHU de Dijon.
10: Merci beaucoup. Merci. Thomas Nougaillon, en direct du CHU de Dijon, ici Bourgogne. Plusieurs mobilisations donc aujourd'hui, certaines marquées par des tensions. C'était le cas ce matin à Fos-sur-Mer. Plusieurs dizaines de pêcheurs ont bloqué ce dépôt pétrolier près de Marseille. Ils protestent contre la hausse des prix du carburant et la dégradation de leurs conditions de travail. Blocage levé depuis le milieu de matinée, mais marqué donc Mathilde Vinceneux par quelques altercations.
17: Autour d'un feu de palette devant les grandes cuves du terminal pétrolier, ils sont une quarantaine de pêcheurs à bloquer l'approvisionnement des camions-citernes. Ange Natoli, pêcheur chalutier à Marseille.
18: On n'a pas le gasoil. Sur notre chiffre d'affaires, on représentait 30% avant la crise. Aujourd'hui, on est à plus de 70%. Donc les bateaux ne sont plus rentables.
17: C'est la goutte de trop. Alors que la colère grondait déjà à cause de changements de réglementation sur la pêche en Méditerranée, ajoute Mathieu Chapelle, pêcheur artisan au Gros du Roi.
19: Toute cette réglementation, plus le carburant, plus, aujourd'hui, nous avons plus de ressources, on est au bord de la faillite, la Méditerranée va mourir.
20: On n'a pas compris ça qu'on est mort.
17: Et les aides promises par le gouvernement pour compenser la hausse du prix du carburant tardent à venir.
19: Il y a quelques semaines, on devait toucher le mois de mai. On arrive début septembre et les compensations ne sont toujours pas là.
17: Nicolas Houni est lui aussi pêcheur artisan au Gros du Roi.
21: Vous parlez de mon équipage. J'ai un marin qui songe à vendre sa maison pour pouvoir subvenir aux moyens de sa famille. Ça risque de dégénérer.
17: Une colère que comprennent les chauffeurs routiers coincés depuis 3 heures du matin à l'entrée du terminal pétrolier, bloqués mais solidaires, résume Emmanuel.
22: Nous aussi, on en a marre. On la voit, la hausse du carburant, et c'est invivable.
17: Après l'intervention des CRS, les pêcheurs ont fini par partir, mais la mobilisation ne s'arrêtera pas tant que le gouvernement ne nous aura pas entendus, préviennent-ils.
10: Mathilde Vinceneux à Fos-sur-Mer pour ici. On apprend que la ministre de la Mer et de la Pêche, Catherine Chabot, recevra jeudi, donc après-demain, les pêcheurs qui ont bloqué ce dépôt pétrolier à Fos-sur-Mer. À l'approche des discussions donc sur le budget pour 2027, plusieurs secteurs sont inquiets, les enseignants, la santé, la police, les pêcheurs, on vient de l'entendre, et les agents EDF, près de 60 pourtant, sont en grève à la mi-journée. Pour terminer, à Paris, une manifestation est en cours, manifestation des enseignants du supérieur et de la recherche, manifestation aussi dans la capitale, des policiers mobilisés pour obtenir des réponses du gouvernement.
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10: Les syndicats se mobilisent donc aujourd'hui pour défendre leur pouvoir d'achat face à la vie chère, et cela vous inquiète évidemment aussi. Vous nous l'avez dit dans notre isoloir ici, à l'approche de l'élection présidentielle, ces isoloirs recueillent à travers tout le territoire vos craintes, vos envies, vos préoccupations pour l'avenir. Et vous êtes nombreuses et nombreux à devoir vous serrer la ceinture. Laurent est entré dans l'isoloir ici à Strasbourg. Le budget au quotidien, c'est son inquiétude principale.
5: Quels sont les sujets les plus importants pour vous en ce moment, que ce soit en positif ou en négatif ?
23: Le plus important pour moi, c'est le pouvoir d'achat. C'est vraiment le plus important.
5: Quand vous pensez à l'avenir, qu'est-ce qui vous rend optimiste ?
23: Eh bien, pas grand-chose. Malheureusement, pas grand-chose. Il n'y a plus rien qui va, j'ai l'impression. Et c'est pas en s'améliorant.
5: Quel serait votre message à la future présidente ou au futur président de la République ? Avez-vous une priorité à lui transmettre ?
23: Il faut absolument redonner, s'il vous plaît, redonner du pouvoir d'achat aux Français. Parce qu'il y a trop de charges, c'est insupportable. On finit jamais le mois avec du positif sur le compte. Et tout augmente. Il faut vraiment que ça s'arrête, quoi.
10: Et demain, l'isoloir de votre radio sera notamment place du marché à Bourganeuf avec Ici Creuse. Pour connaître où se trouve l'isoloir le plus près de chez vous, rendez-vous sur ici.fr. La colère des Françaises et des Français peut-elle entraîner un mouvement plus profond, plus long, similaire à celui des gilets jaunes ? En tout cas, Lyssen Tassin, le gouvernement fait tout pour éviter ça.
6: Officiellement, à la tête de l'État, on se refuse à toute comparaison avec le mouvement des Gilets jaunes. C'est assez différent puisqu'il s'agit d'événements extérieurs comme la crise dans le détroit d'Ormuz, commente-t-on à l'Élysée. Mais dans les faits, le gouvernement fait tout pour ne pas laisser les revendications s'installer. On l'a vu avec les agriculteurs et ce matin, lorsque les pêcheurs bloquent un dépôt pétrolier, la ministre de la Mer et de la Pêche annonce les recevoir dans les prochains jours. Dans la foulée, le ministre de l'Économie et des Finances assure que le gouvernement continuera à accompagner la profession et tous ceux en première ligne. Nous sommes aux côtés des Français qui souffrent, a insisté Roland Lescure. Mais pas sûr que ces quelques mesures et cette câlinothérapie verbale suffisent face à des prix du pétrole toujours plus élevés. Le constat au lieu est aussi celui de l'impuissance. Emmanuel Macron n'a pas de majorité. Il ne peut pas annoncer l'augmentation du SMIC comme lors de la précédente crise des Gilets jaunes, souffle un conseiller qui pense aussi que les mécontents savent que la prochaine échéance pour se faire entendre, ce sera l'élection présidentielle.
10: Alison Tassin, journaliste politique, vous nous apportez régulièrement votre éclairage sur ici, à l'approche donc de l'élection présidentielle. Ce sera en mai prochain, voilà ce qu'on pouvait dire à cette heure sur cette journée de mobilisation. Une enseignante menacée de mort par un parent d'élève à Toulouse, un surveillant et une principale de collège victime des mêmes menaces à Bordeaux. Et aujourd'hui, c'est le maire de Véron, dans l'Yonne, qui témoigne du même scénario dans sa ville. Bonjour Steve Campagne.
0: Bonjour.
10: Merci beaucoup d'être avec nous dans le 13h de nos régions. C'est une mère de famille qui a menacé directement la directrice de l'école, c'est ça ? Racontez-nous ce qui s'est passé.
0: Écoutez, oui, c'est exactement ça. C'est-à-dire que il y avait visiblement, en fait, moi maintenant je le dis parce que hier j'étais un peu plus réservé, mais aujourd'hui j'estime qu'il faut quand même dire les choses et l'ensemble des choses pour bien comprendre et appréhender cette affaire. Les enseignants ont réalisé en fait un signalement aux services sociaux il y a quelques temps parce qu'il y avait eu une plainte d'une des enfants, si j'ai bien compris, d'un des enfants relativement à des violences. Donc les enseignants ont fait leur boulot puisque c'est leurs obligations de faire remonter les choses, donc c'est ce qui a été fait, ce qui a déclenché visiblement une enquête sociale. Depuis, le climat est resté, hostile vis-à-vis du corps enseignant, et au fond, j'allais dire, on peut presque le comprendre, parce que vous faites l'objet d'une enquête sociale, c'est jamais agréable, c'est des moyens importants, sans doute à juste titre, mais disons qu'on peut comprendre que du coup, le climat soit un petit peu détérioré.
10: Bon. La mère de famille a menacé de mort la directrice, c'est ça ?
0: Ben en fait voilà, hier devant l'école, suite à une blessure, sa fille était tombée, je pense, dans la cour de récréation, elle avait une égratignure, et la maman estimait, a prétexté que c'était pas suffisamment bien soigné pour venir justement échanger avec la directrice et partir dans tous les sens et faire tout un tas de reproches à la directrice de l'école. Et à un moment donné, elle lui a dit, voilà, de toute façon, vous occupez pas mal de mes enfants, ça va très mal se passer pour vous. Et puis, elle a dit, vous mettez, alors ça, c'est complètement incohérent, mais elle a dit que les enseignants mettaient le couteau sous la gorge aux parents. Et après, elle a conclu son échange avec un mime sous le cou, vous savez, le doigt sous le cou, le mime de l'égorgement. Donc, bon, moi, je veux dire, elle peut demain, ils vont sans doute nous expliquer que c'est pas ce qu'elle voulait dire, que c'est parce qu'elle... Bon, très bien. Non, néanmoins, le geste a été fait. Le climat est extrêmement tendu. C'est inacceptable de faire ces gestes-là vis-à-vis du corps enseignant qui n'a pas du tout à être confronté à un tel niveau de violence.
10: Et en un mot, qu'est-ce que vous demandez aujourd'hui, Steve Campagne ?
0: Moi, je demande à ce que l'éducation nationale prenne ses responsabilités, à savoir qu'on enlève les enfants de l'école de Véron. Pourquoi ? Parce qu'on me dit, on pourrait entendre, oui, mais dans ce cas-là, on s'en prend d'abord aux enfants plutôt qu'aux adultes.
10: On punit les enfants,
0: non.
10: Oui.
0: Oui, mais non, parce que ça c'est faux. Parce que comment on peut m'expliquer que un enfant qui va rester dans l'établissement, comment vont se faire les échanges avec le corps enseignant ? La famille sera toujours hostile, il y aura toujours une défiance parce qu'il y a eu des signalements, parce qu'il y a eu hier l'altercation qu'il y a eu. Donc le climat sera de toute façon détérioré. Bien sûr, les enseignants feront toujours l'effort, feront toujours bonne figure, mais plus jamais, madame. Plus jamais ils se comporteront comme un enseignant avec d'autres enfants. C'est-à-dire que quand il faudra dire aux parents qu'il y a peut-être du suivi scolaire à faire parce que ça va pas bien, peut-être quand ils seront en sortie scolaire et qu'il faudra reprendre l'enfant sur un comportement, on le fera peut-être pas parce qu'on se dira derrière ça va me coûter cher. Donc il va y avoir ça et ça sera naturel et instinctif.
10: D'accord. Donc
0: ce que vous demandez, possible.
10: Oui.
1: que vous demandez, Steve Campagne, c'est la fermeté à l'encontre de ses parents. Merci beaucoup d'avoir été avec nous dans le 13h de nos régions. Maire de Veyron, dans l'Yonne, vous retrouvez un dossier complet sur cette affaire sur notre site ici.fr. Nos institutions ont failli dans la protection des enfants. Ça, ce sont les mots d'Anne Hidalgo ce matin, l'ex-maire socialiste de Paris, auditionnée par la commission d'enquête sénatoriale sur les violences sexuelles dans le périscolaire. Coralie Moreau, journaliste police-justice pour ICI, bonjour.
2: Bonjour.
1: Alors, vous suivez cette audition pour ICI. Anne Hidalgo a commencé par exprimer sa compassion et ses regrets profonds pour les victimes et les familles.
2: Oui, une douleur et une blessure, dit-elle, alors que la ville avait la responsabilité de ses enfants. Pendant 10 minutes, Anne Hidalgo énumère tout ce qu'elle a mis en place depuis son arrivée à la tête de la mairie en 2014. Rapport d'inspection, plan d'action, protocole pour les signalements, renforcement des formations, jusqu'à la création d'un poste d'adjoint dédié en 2020. Mais le constat d'échec est là. De 12 signalements dans le périscolaire en 2015. On en est aujourd'hui à 235 enquêtes ouvertes depuis novembre dernier. Les failles sont mises en évidence dans la mission flash que l'ancienne maire de Paris commande en 2025 à l'inspection générale sur l'ensemble des protocoles mis en place. Seule la moitié sont bien appliqués.
1: Mais elle explique aussi, Anne Hidalgo, qu'elle n'est pas la seule responsable, qu'un maire ne peut pas tout.
2: Oui, si elle reconnaît les failles de la ville, Anne Hidalgo refuse de porter seule la responsabilité de ce terrible échec. Échec collectif, martèle-t-elle, et d'ajouter que ce sont bien toutes les institutions qui ont failli, éducation, collectivité, parquet, police, des institutions qui ne travaillent pas assez bien ensemble. Elle dénonce également le manque de formation des élus en matière pénale et leurs limites aussi, la difficulté d'informer les familles tout en respectant le secret de l'instruction et l'obligation d'agir en étant hors la loi, en décidant par exemple de ne plus embaucher d'agents qui auraient fait l'objet d'un signalement même après un non-lieu. Une solitude exprimée par tous les maires déjà auditionnés par la commission.
1: Merci beaucoup Coralie Moreau, journaliste police-justice pour ICI. Vous pouvez à nouveau envoyer un courrier ou colis à la poste et acheter des timbres. Vous l'avez peut-être remarqué ce matin, les services de la poste étaient perturbés suite à un incident informatique. C'est en fait une mise à jour qui aurait dû se faire la nuit dernière qui a échoué. Tous les bureaux de France étaient touchés. C'est donc désormais rétabli, nous confirme la poste.
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1: À suivre, des milliers de personnes attendues à Concarneau cet après-midi pour l'hommage à Charlie Dalin. Une rencontre avec un ex-rugbyman engagé dans la lutte contre les violences sexuelles et la visite d'une crèche pour chiens. Mais si ça existe, on ira à Toulouse. La ville de Concarneau rend donc hommage à son marin, à Charlie Dalin, vainqueur du dernier Vendée Globe, mort d'un cancer à 42 ans en juin dernier. Une véritable armada va prendre la mer cet après-midi, un moment qui s'annonce très fort pour son épouse, Perrine Le Pape Dalin, qui a pris conscience ces derniers mois de la popularité incroyable de son époux.
24: C'était mon super-héros, et maintenant c'est le héros de tout le monde. Je trouve ça extraordinaire ce qu'il suscite chez les gens. Et ce qu'il a réussi à transmettre comme message, toujours croire en ses rêves. Pas forcément des rêves de course au large, mais des rêves tout court. Je m'étais pas du tout rendu compte de ça jusqu'ici. C'est vrai qu'on était un peu dans notre bulle. Et je trouve ça extraordinaire. Et le fait qu'une école porte son nom, il aurait été vraiment très fier. Aujourd'hui, il faut composer avec, effectivement, ce que les gens souhaitent voir continuer de Charlie. Et c'est ça qu'il va falloir que j'apprenne à faire. À vivre en entretenant son héritage et son image.
25: Ça met un peu de pression aussi.
24: Un petit peu. Un petit peu, bien sûr. Non seulement par rapport à lui, mais par rapport à mon fils aussi.
1: Et cet hommage doit débuter donc aux alentours de 17h. On attend, je vous le disais, des milliers de personnes. Bonjour Nicolas Blanza.
26: Bonjour Marine, bonjour à tous.
1: Journaliste ici au Régisel. Comment va se dérouler cet hommage dans les détails ?
26: Alors ce sera un hommage joyeux en plusieurs temps, à terre, en mer et dans les airs, avec d'abord des discours brefs à partir de 17h15, celui de sa veuve Perrine Le Pape Dalin que l'on vient d'entendre, le président de la Fédération Française de Voile et également la ministre de la Mer Catherine Chabot, elle-même ex-navigatrice, avant que se déploie sur l'eau une inédite et immense parade nautique pour saluer la mémoire de ce marin d'exception. Pendant une heure et demie, de 17h30 à 19h, une nuée d'embarcations défileront sur l'eau devant Concarneau, de toute taille, avec entre autres une cinquantaine de bateaux habitables, parmi lesquels les plus prestigieux navires de course au large, les ultimes, là ces trimarans volants, les Imoca, les bateaux du Vendée Globe où Charlie Dalin a excellé, les Figaro Beneteau sur lesquels il s'est révélé un peu plus tôt. Au rang des bateaux exceptionnels se trouve encore l'Abeille Bretagne, ce remorqueur de haute mer descendu pour l'occasion de Brest, et le Cormoran, un patrouilleur de la Marine Nationale. Avant, à 18h30, un instant solennel, massif, l'Imoca avec lequel Charlie Dalin a gagné dernier, le Vendée Globe remontera seul le chenal de Concarneau avant à 18h45. Un énorme bazar, une minute de bruit simultané avec des cornes de brume, des fumigènes, des sirènes et les gigantesques jets d'eau de l'abeille Bretagne. Et puis à 18h54, un survol mémorable est attendu, celui de la Patrouille de France, elle qui avait été la marraine du tout premier bateau Figaro de Charlie Dalin en 2011. Un feu d'artifice exceptionnel d'un quai avancé dans la mer sera tiré pour clôturer cet hommage à un marin de légende.
1: Merci beaucoup Nicolas Blanza, ici Brézizel. Grâce à vous, on y est presque déjà. Un hommage qui sera à suivre sur ici.fr. Allez, on reçoit ce midi un colosse au pied d'argile. Bonjour Sébastien Boy.
7: Bonjour.
1: Vous êtes ex-rugbyman, fondateur donc de cette association Colosse au pied d'argile, association qui lutte contre les violences sexuelles, le bizutage, le harcèlement. Et vous êtes, Sébastien, en plein tour de France à pied et à vélo pour relier Saint-Paul-les-Dax dans les Landes à Paris. Il y a 700 km au programme, c'est ça, et vous en êtes au deuxième jour.
7: Exactement, on est plus près des 900 km que des 700 parce que les parcours vélo sont différents que les voitures.
1: D'accord.
7: Mais effectivement, c'est un défi dans le défi, parce que l'objectif de ce périple, c'est d'alerter aussi l'État, surtout sur l'état de la protection de l'enfance, avec le travail colossal, sans jeu de mots, que nous faisons. Depuis la création, c'est 500 000 enfants sensibilisés, 200 000 adultes, 4 000 victimes accompagnées. Et nous recevons uniquement 0,1% de notre budget en subvention de fonctionnement.
1: Donc c'est pour recueillir des dons.
7: C'est pour alerter l'État qu'on ne peut plus marcher tout seul. Aujourd'hui, l'accompagnement des victimes se fait sur les fonds propres de l'association, soit 300 000 euros investis chaque année. Aujourd'hui, on est à l'agonie financièrement et c'est plus à nous à supporter cet accompagnement gratuit, c'est à l'État de le supporter à minima.
1: Oui.
7: Et surtout, voilà, parce que nous, on marche pour Colosse, je marche pour Colosse, mais il y a beaucoup d'associations comme la nôtre qui sont en difficulté aussi.
1: Sébastien Boy, pour ceux qui ne vous connaissent pas, qui nous écoutent, auditeurs, auditrices ici, vous avez vous-même vécu dans votre enfance des violences sexuelles. Est-ce que ça permet un discours de vérité face aux gens que vous croisez aujourd'hui ?
7: Ah, mais je ne m'en cache pas derrière les mots. Moi, j'ai été bien violé de 11 ans et demi à 17 ans. J'ai pu en parler 18 ans après. Ce qu'il y a de fort dans mon témoignage, c'est que systématiquement, il permet à d'autres victimes de s'identifier et de libérer leur parole. Mais surtout, le message important que j'envoie aux victimes, c'est que malgré tout ce que j'ai subi, aujourd'hui, je suis résilient. Et la résilience, elle est atteignable. Et pour ça, il faut accompagner une victime dans des bonnes conditions.
1: Oui, vous avez gardé le silence pendant 18 ans, Sébastien Boy. Pour ceux qui voudraient se livrer, parler, il faut avoir en face une écoute attentive. Votre association sert à ça aussi.
7: Exactement. Nous menons plus de 3000 interventions à l'année. Et on a une approche pédagogique qui permet cette libération de la parole. Et quand une victime parle, elle a pas besoin, il faut surtout pas qu'elle attende 3 mois un rendez-vous. Quand elle parle, c'est dans l'urgence. Donc c'est pour ça que nous, on a notre propre service d'accompagnement de victimes avec des psychologues, avec des juristes. Mmh. Et surtout quelque chose qui est important, c'est que on fait une approche systémique en aidant la victime, mais aussi les victimes collatérales, qui sont bien sûr les parents quand ils ne sont pas les auteurs de ces actes.
1: Et aujourd'hui, c'est justement cette écoute spécialisée qui est mise en danger, d'où une cagnotte également mise en ligne. Merci beaucoup Sébastien Boy, fondateur du Colosse au pied d'argile, d'avoir été avec nous dans le 13h de nos régions. Bon tour de France et vous trouvez toutes les informations nécessaires si vous voulez faire des dons sur le site de l'association Colosse au pied d'argile. Merci beaucoup. On part tout de suite dans la Ville Rose. Je vous l'avais promis. La voilà, cette crèche pour chiens qui est à Toulouse, un lieu un peu particulier. C'est très sérieux, ça s'appelle Wolf Society. Ça a ouvert mercredi dernier un espace de 300 mètres carrés donc qui accueille des chiens que leurs propriétaires viennent déposer pour les faire garder quand ils partent au travail. Claudia Calmel.
8: comme Maxime qui vient de déposer Vince, un cocker de 2 ans qui a un peu de mal à rester seul à la maison.
9: Il aboie, il pleure et il fait le loup. C'est plutôt embêtant pour les voisins, on va dire.
8: Et comme à la crèche, se pose la question de la gestion de la séparation au moment de quitter les lieux.
9: Moi ça va, lui je pense un peu plus anxieux, donc il essayait de gratter le grillage et... Petit couinement, mais bon, ça va passer.
8: Oui, on confirme, c'est vite passé. Vince s'est rapidement fait des copains dans ce lieu cosy, aux allures de café branché. C'est Mehdi Sijelmassi qui est à l'origine du projet.
11: On a une piscine à balles, on a quelques jeux d'agilité. Il y a des canapés, parce qu'il y a des chiens qui aiment bien, comme leurs humains, aller sur les canapés, comme à la maison.
8: Il a eu l'idée après avoir passé 1 an aux États-Unis où ces crèches canines existent depuis longtemps. 9 chiens peuvent être accueillis chaque jour à Ouf Society, entre 9h et 19h. Les journées de garde sont rythmées par des jeux, des siestes, des balades et des nouvelles envoyées aux familles.
11: Je prends des photos pour les envoyer aux propriétaires de chiens qui aiment bien en journée recevoir les petites photos de leurs loulous et voir les activités qu'ils font.
8: Un lieu que Mehdi Sijelmassi a pensé pour donner plus de place aux chiens dans la ville.
11: Aujourd'hui, c'est quand même compliqué. Quand vous voulez prendre un verre en intérieur, c'est pas toujours possible. Les caniparcs, c'est souvent des petits endroits. Je pense que les villes évoluent, se structurent autour quand même du fait que de plus en plus de chiens y vivent. Je crois qu'à Toulouse, il y a 50 000 chiens, mais tout n'est pas pensé pour eux. Et en fait, c'est vraiment derrière cette idée qu'on a pensé ce lieu.
8: Pour les tarifs, comptez autour de 30 euros la journée avec la formule abonnement et 560 euros par mois pour une garde tous les jours du lundi au vendredi. Grégory déposera sa petite Blue à la garderie quelques jours par mois et l'investissement ne surprend, dit-il, pas ses proches.
12: C'est plus dans le sens positif. Ah, vous avez réussi à trouver une crèche, vous avez réussi à avoir des places. C'est vraiment cool. Il y a toujours l'histoire un peu budget qui rentre en compte, mais quand on a les moyens de se le permettre, c'est vraiment un plus.
8: Des garderies pour chiens qui devraient être plus nombreuses, selon Eugénie.
13: Je pense que les mentalités sont en train de changer. Il y a quand même une prise de conscience sur le bien-être animal. On le voit avec les lois, c'est un être vivant, le chien, c'est pas un meuble en fait. Il faut l'assumer.
8: Pour arriver à l'équilibre financier, Ouf Society espère prochainement engranger 30 d'abonnements.
1: Un reportage signé Claudia Calmel, ici Occitanie, et vous pouvez retrouver les images de cette crèche pour chiens sur ici. .fr. Et puis on termine ce 13h de nos régions comme on l'a commencé avec du Rita Mitsouko.

0: Alors, on a appris en fin de matinée la mort de Catherine Ringer à l'âge de 68 ans. Catherine Ringer emportée par un cancer. Célèbre voix du groupe de rock Lerita Mitsuko. Votre radio ici lui rend hommage toute la journée avec, bien sûr, ce soir à 19h, une émission spéciale de Décibel avec Émilie Mazoyer. C'est l'heure de vous dire à demain, même heure, même endroit. L'après-midi se poursuit en musique sur ICI.
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Marc Lavoine, bonne begin dans vos après-midi. Ici Lorraine, merci d'être avec nous. On profite encore une fois de cet après-midi pour vous inviter à découvrir les plus beaux souvenirs en musique, mais aussi les plus belles nouveautés. Bruno Mars, On My Soul, arrive tout de suite. Et puis juste après, je vous inviterai à aller au jardin, comme chaque fois en début d'après-midi. C'est Roland Motte et Maxime Verrier qui vous accompagnent. On va parler des figues aujourd'hui et vous allez pouvoir les déguster, peut-être pour faire des compotes à la maison. Toutes les infos et tout ce qu'il faut savoir sur les figues, c'est dans un instant. Restez avec nous.

0: cœur grenadine de Laurent Voulzy est déjà sur votre radio ici Lorraine. Pourquoi les figues se récoltent en deux fois? Eh bien, réponse tout de suite au jardin avec Maxime Verrier et Roland Motte.
1: Vous avez la main verte? Tant mieux. Si vous ne l'avez pas, lui, il l'a pour vous. Bonjour Roland Motte.
2: Bonjour Maxime.
1: L'expert d'ici Lorraine, notre jardinier aujourd'hui, Roland, on va s'intéresser aux figues.
2: Oui, les figuiers, vous savez que si vous voulez en planter, parce que c'est sympa, d'abord c'est sympa d'en planter, ça va tenir chez nous, ça tient au froid, et surtout ça a tenu au chaud là cet été, là beaucoup de figuiers ont très bien tenu, donc malgré la canicule, c'est une plante qui est habituée au sud de la France et qui supporte bien les températures un peu excessives. Et donc quand vous allez choisir ce figuier, bien autant avant on prenait les unifères dans nos régions et maintenant on va pouvoir prendre les bifères. Alors
1: ça veut dire quoi? C'est mais ça. Qu'est-ce que ça veut dire?
2: Voilà,
1: alors
2: merci.
1: Que moi je le sais très bien. Ce
2: oui,
1: que ça veut dire.
2: Vous le savez évidemment.
1: Enfin, je veux dire, moi et les figues on est comme ça, donc forcément je connais.
2: Oui, les figues et moi, on oui. dit quand on est poli. Alors unifères, ça veut dire qu'elles
1: sont. On va pas se plaindre quand même les figues.
2: Elles ont les unifères ont une production et les bifères parce que des fois c'est marqué sur l'étiquette. Elles sont bifères, ça veut dire qu'elles ont deux productions. Il y a une première production au début d'été, on peut déjà récolter, et puis elles arrivent à reproduire. Pour ça évidemment, reproduire une deuxième production de figues. Pour ça, évidemment, il faut que la saison s'étale un peu longtemps. Et donc, je vous dis, dans le temps, on mettait chez nous que des unifères qui produisent qu'une fois, parce que sinon, c'est compliqué. Il faut que la saison soit belle et longue pendant plusieurs mois. Donc, chez nous, c'était pas le cas. Mais avec le changement qu'on peut avoir au niveau du climat, eh bien, c'est vrai qu'on peut commencer à se dire, tiens, je vais mettre des bifères pour profiter de deux récoltes.
1: Est-ce qu'ils poussent bien chez nous en Lorraine?
2: Oui, ça pousse plutôt bien. Donc, plein soleil, là, il supporte. Il est capable d'avoir une taille assez conséquente parce que j'en ai planté. Je vous donne l'anecdote de celui que j'ai installé quand même. J'ai eu du mal. 3 ans, il gelait chaque année.
1: Et
2: il repartait à zéro chaque fois. Donc, les racines ne crevaient pas.
1: Vous voyez?
2: Non, je vois pas. Je vois plus. Non, je ne vois plus. Mais donc, il repartait. Et là, maintenant, ça y est, c'est parti. Donc, il y a une année qui était un peu différente. En tout cas, l'année dernière, il a fait des belles pousses. On est en train de récolter quelques figues. Et donc, ça y est, il est parti. Et maintenant, c'est bon. Et ça pousse très bien chez nous.
1: Quel est le conseil vert concernant ces figuiers bifères?
2: Eh bien, bifères ou unifères, eh bien, on récolte plutôt le matin parce qu'elles sont souvent plus fermes.
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0: Don't worry, be happy, pas de souci, restez heureux, soyez-le, évidemment, sur votre radio, ici Lorraine. Les infos arrivent dans quelques minutes, 5 à 7 tout au plus. Avant ça, il y aura Marine avec Escroc. Bel après-midi.
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1: Il est 14h, merci d'être avec nous, bel après-midi, voici les infos.
2: C'est une célèbre voix qui nous a quittés aujourd'hui. Catherine Ringer, chanteuse d'Erita Mitsuko, est morte emportée par un cancer foudroyant à l'âge de 68 ans, refermant définitivement l'histoire du duo mythique du rock français qu'elle avait formé avec son compagnon Fred Chichin, mort lui en 2007. Un animateur d'une école du 15e arrondissement de Paris, condamné à un an de prison ferme, 4 avec sursis pour agression sexuelle sur 9 enfants. Toujours concernant ce dossier, l'ex-maire de Paris, Anne Hidalgo, était entendue par la commission d'enquête sénatoriale. Ce matin, elle évoque un échec collectif. Plusieurs milliers de policiers manifestent aujourd'hui à Paris, au départ de l'avenue des Champs-Élysées jusqu'à l'Assemblée nationale. Ils réclament des mesures salariales et davantage de moyens. C'est une journée de mobilisation. En France, électriciens, gaziers protestent, eux, contre une remise en cause de leur tarif préférentiel de l'énergie. 60% des salariés de EDF étaient en grève à la mi-journée. Manifestation également devant les CHU, les universités, les pêcheurs qui dénoncent la hausse des prix du carburant et la dégradation de leurs conditions de travail. Ils seront reçus jeudi après-demain par la ministre de la Mer après le blocage du dépôt pétrolier de Fos-sur-Mer près de Marseille ce matin. Soyez dignes de la confiance qui vous est faite. Emmanuel Macron a baptisé la première promotion de volontaire du nouveau service militaire national à Orange. Ce service volontaire signe l'enterrement du service national universel. La panne est terminée à la poste. Panne informatique qui a perturbé les services ce matin, s'est résolu depuis la mi-journée, annonce la direction.
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4: Le temps cet après-midi en Lorraine, c'est un beau soleil qui nous accompagne sur l'ensemble de la région. Côté température, on va pas se le cacher, elles sont plutôt chaudes aujourd'hui puisque elles sont comprises entre 25 et 30 degrés cet après-midi avec les maximales dans le Toulois. Et pour la nuit prochaine, les températures vont avoisiner les 18 degrés. Donc il va continuer de faire assez bon cette nuit et puis vous pourrez voir les étoiles puisque pas de nuages indique Météo France. Pour demain, normalement, on devrait revenir au normal de saison avec des températures qui devraient avoisiner les 20 degrés. Et si vous devez prendre la route, consultez la page Facebook de notre partenaire, InfoRadar 54.
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0: Crazy, c'était Si l'après-midi se poursuit sur votre radio préférée avec trois chansons françaises à la suite, comme on aime le faire chaque début d'après-midi. Johnny Hallyday avec Laura, ça c'est pour les souvenirs à Michel Polnareff. Et entre les deux, Estelle, te rencontrer encore. C'est un tube ici Lorraine, à ne surtout pas manquer, ça arrive tout de suite.
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0: Les souvenirs avec Michel Polnareff. Bel après-midi sur votre radio préférée. Sortez votre agenda, vous allez pouvoir sortir cette semaine. Et on vous invite au cinéma à prix réduit.
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Le boss Bruce Springsteen sur votre radio ici Lorraine. Les infos de 15h, ce sera juste après Manon Lisa, le petit pêcheur, une nouveauté ici Lorraine. Et PhD pour les souvenirs. L'après-midi se poursuit. Installez-vous confortablement. On est bien ensemble. Derrière.

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1: On continue l'après-midi ensemble, merci d'être avec nous, bienvenue, il est 15h, voici les infos.
2: C'est la première peine de prison ferme dans le scandale du périscolaire à Paris. Un animateur d'une école du 15e arrondissement, condamné à un an de prison ferme, donc 4 avec sursis, pour agression sexuelle sur 9 enfants. Toujours concernant ce dossier, l'ex-maire de Paris, Anne Hidalgo, était entendue par la commission d'enquête sénatoriale ce matin. Elle évoque un échec collectif. Fin de citation. À l'approche des discussions sur le budget pour 2027, plusieurs appels à faire grève et à manifester aujourd'hui. Les syndicats dans l'enseignement supérieur, la santé, la police réclame plus de moyens et de meilleures conditions de travail. Grève aussi les électriciens et gaziers qui défendent leur tarif préférentiel de l'énergie. 60% des salariés d'EDF avaient cessé le travail à la mi-journée. Manifestation aussi devant les CHU, les universités. Les pêcheurs, quant à eux, dénoncent la hausse des prix du carburant, la dégradation de leurs conditions de travail. Ils seront reçus jeudi après-demain par la ministre de la Mer après le blocage du dépôt pétrolier de Fos-sur-Mer ce matin près de Marseille. Coup de massue pour les salariés de l'AFPA. 30 sites sont menacés de fermeture. L'organisme de formation professionnelle, victime d'un important plan social. On attend jusqu'à 867 suppressions de postes à l'AFPA. Et puis de Marcia Baïla à Andy, sa voix et son irrésistible amour de la liberté auront marqué la chanson française. Voilà l'hommage de la ministre de la Culture à Catherine Ringer. La chanteuse d'Erita Mitsuko est morte à 68 ans d'un cancer foudroyant.
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0: Le temps cet après-midi en Lorraine, c'est un beau soleil qui nous accompagne sur l'ensemble de la région. Côté température, on ne va pas se le cacher, elles sont plutôt chaudes aujourd'hui puisqu'elles sont comprises entre 25 et 30 degrés cet après-midi avec les maximales dans le Toulois. Et pour la nuit prochaine, les températures vont avoisiner les 18 degrés. Donc il va continuer de faire assez bon cette nuit et puis vous pourrez voir les étoiles puisque pas de nuages indique Météo France. Pour demain, normalement, on devrait revenir au normal de saison avec des températures qui devraient avoisiner les 20 degrés. 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

0: Breakfast in America, c'était super trempe. La suite, c'est en musique. Comme chaque début d'heure, on profite de trois chansons françaises à la suite. Avec Bernard Lavillier, Pascal Obispo et Francis Cabrel en duo. Il faudrait que pleuve l'amour, ça c'est une nouveauté ici Lorraine. Et Rose Laurence. Et puis juste après, je vous invite à aller profiter de séances de cinéma à prix réduit toute cette semaine.
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0: Rose Laurence avec des souvenirs et Africa. L'après-midi, c'est en musique, mais aussi parfois dans les salles obscures pour des tarifs réduits. L'opération Cinécool, on en parle tout de suite.
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Go West, c'était les Pet Shop Boys. On continue vers les infos de 16h. Vous restez avec nous, on va pouvoir en profiter dans un instant. Avant cela, il y aura Benjamin Biolay et

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1: L'après-midi se poursuit, il est 16h, merci d'être avec nous, voici les infos.
2: Elle a fait danser des générations. Catherine Ringer, la chanteuse d'Erita Mitsuko, est morte, emportée par un cancer foudroyant à l'âge de 68 ans, refermant définitivement l'histoire du duo mythique du rock français qu'elle avait formé avec son compagnon Fred Chichin, mort lui en 2007. Un animateur d'une école du 15e arrondissement de Paris, condamné à un an de prison ferme, 4 avec sursis, pour agression sexuelle sur 9 enfants. Toujours concernant ce dossier, l'ex-maire de Paris, Anne Hidalgo, était entendue par la commission d'enquête sénatoriale ce matin. Elle évoque, je cite, un échec collectif. Policiers, personnels soignants, enseignants, chercheurs, salariés d'EDF aussi. Il y a de nombreuses mobilisations aujourd'hui pour réclamer des moyens financiers et protester contre les restrictions budgétaires annoncées par le gouvernement. Après le blocage du dépôt pétrolier de Fos-sur-Mer, les pêcheurs, eux, seront reçus jeudi après-demain par leur ministre, la ministre de la Mer. Ils dénoncent la hausse des prix du carburant et également la dégradation de leurs conditions de travail. Une centaine de croix et de statues vandalisé la nuit dernière dans un cimetière de Mézières-les-Metz, c'est en Moselle. Les dégradations ont été découvertes ce matin vers 6h. Cet acte honteux est orienté contre une cible nette. La religion catholique réagit, le maire de la ville. Soyez digne de la confiance qui vous est faite. Emmanuel Macron a baptisé ce matin la première promotion de volontaire du nouveau service militaire national à Orange. Elle portera le nom d'Henri Ferté, résistant fusillé à l'âge de 16 ans.
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4: Le temps cet après-midi en Lorraine, c'est un beau soleil qui nous accompagne sur l'ensemble de la région. Côté température, on va pas se le cacher, elles sont plutôt chaudes aujourd'hui puisque elles sont comprises entre 25 et 30 degrés cet après-midi avec les maximales dans le Toulois. Et pour la nuit prochaine, les températures vont avoisiner les 18 degrés. Donc il va continuer de faire assez bon cette nuit et puis vous pourrez voir les étoiles puisque pas de nuages indique Météo France. Pour demain, normalement, on devrait revenir au normal de saison avec des températures qui devraient avoisiner les 20 degrés. 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

0: grand corps malade et stilto, le prochain rêve. On adore sur votre radio ici Lorraine. Lui a fait un rêve depuis de nombreuses années. C'est celui de faire rayonner l'ensemble de la région, l'ensemble de la Lorraine à travers toutes ses chroniques. Et vous inviter, vous aussi en tant que Lorrain, à aimer encore un peu plus notre belle région. Jérôme Prodhomme est avec nous, c'est fin bien, c'est Lorrain. Et aujourd'hui, on va vous inviter à aller découvrir certains rochers sculptés en Moselle.
1: Le loto du patrimoine continue cette semaine et c'est l'occasion de zoomer sur les monuments choisis chez nous en Lorraine. L'un d'entre eux est vraiment étonnant, il est situé en Moselle. Alors j'avoue que je ne le connaissais pas et j'étais heureux de le découvrir grâce au loto du patrimoine. Ce site mosellan, c'est le rocher des trois figures, les rochers du Drebirental. On est dans le pays de Beach, un chouette coin tout en hauteur et en forêt avec la forteresse de Beach, avec la cristallerie aussi hein, de Saint-Louis qui continue de produire des merveilles depuis bientôt 5 siècles. Et donc, il y a ce site vraiment mystérieux. On est à Lemberg et on découvre cet endroit et on se perd en conjecture quand on l'observe pour comprendre ce qui en fait un lieu si particulier, un lieu sacré même. On le sent d'ailleurs, ça rien qu'en avançant, que les hommes d'autrefois venaient y passer un moment de prière. Ce rocher, en gros, c'est une énorme pierre de grès rose, évidemment, hein, on est dans les Vosges du Nord. Et sur ce rocher, il y a un bas-relief. Autrement dit, la sculpture est creusée, vous savez, dans la roche, en 3D, si j'ose dire. Ce qu'on voit représenté, ce sont notamment deux personnages avec des vêtements longs. Alors, en regardant comme ça vite fait, on pourrait se dire, tiens, après tout, peut-être que ce sont des saints, hein, vous savez qu'on a coutume de voir, un peu comme le Saint-Nicolas, en tenue religieuse. Eh bien, pas du tout. Ce site, il n'est absolument pas chrétien, bien au contraire, il a plus de 2000, peut-être même 2500 ans, ce qui fait que, quand vous observez cette œuvre, vous voyez la même chose que ce que voyaient nos prédécesseurs gaulois et même celtes. On est ici, bien avant Vercingétorix, presque à l'époque des menhirs, qui sont d'ailleurs plus nombreux qu'on ne pense en Lorraine. Alors, d'après pas mal d'historiens, l'un des personnages de ce lieu serait la déesse celtique Nantos Velta, la déesse des forêts, et l'autre serait un dieu gaulois, peut-être Taranis, en tout cas on ne sait pas trop, le nom s'est perdu. Quelques mots aussi sont gravés, qui sont arrivés probablement un peu plus tard. Un lieu littéralement baigné de mystère, hérité du fond des âges, et que nous allons pouvoir transmettre. Bah oui, grâce au loto du patrimoine, parce que ce site, il est abîmé par le temps, l'érosion, la pluie, le vent, et aussi, c'est bien triste, par des vandales régulièrement. Merci au loto du patrimoine qui va permettre de protéger ce site majeur, de le conserver. Et ça, c'est fin bien.
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0: Reality. Richard Sanderson est sur votre radio ici, Lorraine. Les infos arrivent dans quelques minutes. Avant cela, on va pouvoir profiter sur votre radio ici, Lorraine, d'idées de sortie, mais aussi de musique comme vous l'aimez. Nicoletta, Christophe Maé et Cookie Dingler, ces trois chansons françaises à la suite sur votre radio préférée. Et après, on file donner notre sang avec les joueurs de l'ASNL. Je vous dis tout dans quelques minutes.
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0: Femmes libérées, c'était Cookie Dingler. Vos après-midi ici, Lorraine, c'est également vos idées de sortie. On voit une tout de suite. Et puis juste après, je vous inviterai à profiter ensemble de Lynn Marlin et de Julien Lieb. Ne bougez pas.
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0: Envie de faire un geste solidaire tout en rencontrant vos joueurs préférés? Ce mercredi 16 septembre de 15h à 19h, l'établissement français du sang et l'ASNL vous donnent rendez-vous à la Maison du Don de Nancy, boulevard Lobo. Venez donner votre sang ou votre plasma pour aider les patients qui en ont besoin. Après votre don, vous pourrez participer à des jeux et des quiz autour du foot, mais aussi rencontrer les joueurs de l'AS Nancy Lorraine lors d'une séance de dédicace. N'oubliez pas de vous munir d'une pièce d'identité. Vous pouvez prendre également rendez-vous en ligne sur dondesang.fr ou vous présenter directement sur place. La grande collecte de sang avec l'AS Nancy Lorraine à Nancy, c'est de 15h à 19h ce mercredi 16 septembre. Un rendez-vous incontournable, un événement ici Lorraine.
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0: Autrement, c'était Julien Lib sur votre radio ici Lorraine. L'après-midi, c'est également avec de l'humour tous les jours, l'humour en tube, en compagnie de Fred Ballard et ses humoristes préférés. Attachez-vous, c'est parti.
1: Moi, ma façon de montrer que j'aime, c'est être là. Je suis en mode, ah, j'aurais pu être ailleurs. Bon.
2: Oui, alors c'est vrai qu'on peut considérer la présence de l'être aimé comme une preuve d'amour, mais les petites attentions sont plus efficaces quand elles sont surprenantes, hein, et qu'elles sortent un petit peu de l'ordinaire, comme l'exprime si bien la dulcinée de Farid.
1: C'est que j'aime les fruits, c'est pas un truc de fou. Bon, bah tu rentres à la maison, tu me ramènes un ananas. Je suis heureuse. Un ananas? C'était ça ma solution depuis le début. Moi qui pensais que c'était genre la fidélité.
2: Oui, bah, un ananas et la fidélité, ça va, c'est pas trop demandé non plus, hein, les garçons. Bon, ceci dit, si toutes les femmes n'ont pas besoin des mêmes preuves d'amour, Marine Leonardi, elle savoure celle que son mari lui dépose tous les matins, la petite vénarde.
3: C'est trop mignon parce que tous les jours avant de partir au boulot, il me laisse des petits souvenirs de lui comme ça dans la maison, faut que je pense à lui. Petits caleçons et petits t-shirts là en boule près du lavabo, comme ça il se dit, bah voilà, dès que je pars, ma petite femme, elle va penser à moi, elle va le voir, elle va le prendre, elle va le mettre dans le bac à linge. Franchement, mais c'est trop mignon.
2: Voilà, donc bah vous avez l'embarras du choix, hein, en matière de petites intentions qui pimentent la vie de couple, hein, l'ananas, les caleçons sales dans la salle de bain, ou la fidélité. Le choix est cornélien, je sais, mais sinon, plutôt que les preuves d'amour, les preuves d'humour, ça marche aussi très bien.
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0: les infos 100% locales de 17h. Ce sera en votre compagnie. Juste après, on vous invitera au cinéma. Mais Teddy Swims arrive juste avant avec son nouveau tube.
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0: Les valses se deviennent. François Feldman sont sur votre radio ici Lorraine en cette fin d'après-midi.
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0: Merci d'être avec nous sur votre radio, ici Lorraine. Il est 17h. L'actualité, c'est avec Océane Dupuis. Bonsoir Océane.
2: Bonsoir Damien, bonsoir tout le monde.
0: Sur les 1 milliard d'euros débloqués par l'État pour les agriculteurs, les Meurthe-et-Mosellans recevront 6 000 euros en moyenne par exploitation.
2: Les agriculteurs du département percevront une aide globale d'1 400 000 euros. Le gouvernement s'est engagé à verser ces aides après la sécheresse de ces derniers mois. Un soutien très attendu des agriculteurs, même si 6 000 euros ce n'est pas suffisant, selon Jérémy Jenson, président de la Chambre d'agriculture de Meurthe-et-Moselle.
3: Pour le commun des mortels, ça fait une somme importante, mais pour une entreprise, c'est quelque chose qui n'est pas si important que ça. Je pense qu'il y a une vraie prise de conscience à avoir au niveau sociétal et aussi politique, c'est-à-dire que c'est pas avec une aide comme ça qu'on doit distribuer en un mois qu'on pourra relancer l'agriculture. Alors c'est un bel premier effort, mais malgré tout, il faudra qu'on persévère aussi dans notre capacité à adapter l'agriculture au changement climatique, puisque l'été qu'on a connu là, on nous annonce que dans 15 ans, ce sera pratiquement la norme. Et donc il faut qu'on travaille et qu'on investisse dans l'agriculture si on veut encore produire notre alimentation sur notre territoire.
2: Mais le préfet de Meurthe-et-Moselle, Yves Segui, estime lui au contraire que l'État est au rendez-vous.
4: Une aide d'urgence, de trésorerie pour des situations les plus alarmantes. C'est ça dont on parle. À côté d'un dispositif qui a été plus doté de moyens, qui est l'indemnité de solidarité nationale, qui est à plus du double de l'enveloppe qui a été consacrée au fonds de réarmement, auquel il faut ajouter aussi les dispositifs d'exonération fiscale. Je pense qu'il faut prendre les dispositifs les uns après les autres, en fonction, encore une fois, des circonstances, et tout de même, au gré des moyens public que met donc l'État sur la table, si je puis dire, dans un contexte budgétaire qui n'est pas simple, comme vous le savez.
2: Des propos recueillis par Léo Limon. Ces aides devraient arriver d'ici la fin du mois. On ne sait pas encore quels sont les agriculteurs qui recevront plus ou moins d'aides. Le procès de l'enlèvement de la petite Mia s'est ouvert cet après-midi devant le tribunal correctionnel de Paris. 15 personnes soupçonnées d'appartenir à un groupuscule d'ultra-droite vont être jugées pendant 3 semaines. La petite Mia avait été enlevée en avril 2021 au domicile de sa grand-mère dans le village des Poulières, dans les Vosges. Parmi les prévenus, Rémi Daillé, figure du complotisme qui envisageait plusieurs actions contre l'État, et la mère de la fille. Toutes les infos sur cette affaire sont à suivre et à retrouver sur notre site ici.fr.
0: Les salariés lorrains d'Enedis en grève pour défendre leur tarif préférentiel de l'énergie.
2: C'est un avantage qui fait partie de leur rémunération et que le gouvernement envisage de revoir. Partout en France, les salariés d'EDF se sont mobilisés. En Lorraine, selon la CGT Énergie, le mouvement a été suivi par 92% des salariés, le plus fort taux de grévistes en France. Ces rassemblements ont eu lieu un peu partout, comme à Nancy, Je Sais ou Saint-Dié. Une centaine de croix et de statues vandalisées la nuit dernière dans un cimetière de Mézières-les-Metz en Moselle. Selon le maire de la ville, il s'agit d'un acte orienté contre la religion catholique. Le procureur de la République de Metz s'est rendu sur place et l'enquête a été confiée à la gendarmerie. Et vous connaissez forcément cette musique. C'est Marcia Baia du groupe Lerita Mitsuko. Plein d'autres tubes de ce groupe ont marqué plusieurs générations. On apprend aujourd'hui le décès de la chanteuse Catherine Ringer suite à un cancer à l'âge de 68 ans. Elle formait ce groupe avec son compagnon Fred Chinchin, disparu en 2007. Après son décès, elle chantait encore et s'était notamment produite sous le chapiteau du Nancy Jazz Pulsation devant plus de 3000 fans. Allez, je vous laisse encore en profiter un peu.
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0: Et on aura justement l'occasion d'écouter une nouvelle fois la voix de Catherine Ringer d'ici quelques minutes sur votre radio ici Lorraine. On a évidemment une grosse pensée pour elle aujourd'hui. La météo,
2: Damien, ouais, oui, aussi, alors.
0: On a du soleil, encore une fois, vous avez senti les températures là?
2: Il a fait chaud, ah, très chaud.
0: Jusqu'à 30 degrés cet après-midi.
2: Dingue. Mais demain, on redescend.
0: Alors demain, on va redescendre très légèrement, puisqu'on va avoir des perturbations et de la pluie. On aura quand même de la pluie sur les reliefs vosgiens une partie du début de journée. Ça va se calmer à la partie de la mi-journée. Les températures 18 à 22 seulement, même si ce sera ensoleillé pour la fin de journée. On va vraiment avoir un passage comme ça sur une partie est de la Lorraine qui pourrait apporter de rares leurs averses. La moitié ouest devrait garder un temps plutôt sec et lumineux avec quelques éclaircies, même si les passages nuageux seront importants. C'est en fin de journée que ça va se dégager pour tout le monde et les températures en baissent. 18 à 22 degrés pour ce mercredi après-midi. On va vraiment être entre les deux, hein. Entre grisaille, averse et éclaircies, une bonne partie de la journée et un léger vent. 15 à 20 km/h.
2: À tout à l'heure. Ça va faire du bien, un peu de fraîcheur.
0: Bien. Oui, on attend de la pluie avec impatience.
2: À tout à l'heure, 18h.
0: Merci, à tout à l'heure. La route avec vous, 03 83 36 20 20, s'il y a des perturbations. Dans les Vosges, du côté d'Épinal, pour la sortie de l'agglomération, on a du monde, notamment toujours sur les secteurs du Faubourg d'Embrun, hein, très chargé, depuis les secteurs de la rue Aristide-Briand. Alors vous serez vigilant, hein, si vous prenez cette route dans ce secteur, et puis vous serez vigilant également à l'approche de la RN57 en venant de Jessey. Là aussi vous retrouverez un trafic assez ralenti. Voilà pour les Vosges. La Meurthe-et-Moselle, c'est toujours principalement sur la 33 avec entre 15 et 20 minutes de perturbation direction Lunéville, hein, comme c'est le cas depuis quelques temps maintenant en raison de ces travaux à hauteur de la montée de Rosières-aux-Salines. Vous perdez près de 20 minutes de trajet à direction Lunéville. Soyez vigilant, la traversée de la Neuveville est saturée à cette heure-ci. Vous perdez entre 10 et 15 minutes également si vous voulez quitter la métropole en prenant le réseau secondaire, hein, pour aller jusqu'à Varangéville-Dombasle. Le trafic est encore perturbé dans ce secteur. Soyez prudent. 03 83 36 20 20.
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0: Les Fool's Garden vous accompagnent sur votre radio ici Lorraine. Restez avec nous. Voici Lemon Tree.

0: Lemon Tree Fool's Garden sont sur votre radio. Ici Lorraine.
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0: Rendez-vous à ne surtout pas manquer si vous êtes fan et passionné d'équitation, de chevaux, si vous avez envie de découvrir également ces savoir-faire, mais aussi un endroit assez exceptionnel du château, du côté du château de Thillon-Bois. Je vous invite à découvrir dans un instant la biennale équestre du château de Thillon-Bois. C'est la septième édition de ce rendez-vous, avec cette fois-ci la présence de la garde républicaine. On en parle dans un instant avec Jean-Luc Demandre, l'organisateur de la manifestation sera avec nous pour vous présenter ce moment qui vous attend dès ce week-end. En attendant, voici Adèle Castillon. Été avec toi, c'est sur votre radio ici, Lorraine.

0: été avec toi. C'était Adèle Question sur votre radio, ici Lorraine. Pour terminer cet été en beauté, vous allez pouvoir vous découvrir le magnifique château de Thillon-Boisse en Meuse ce week-end. Et vous allez pouvoir surtout profiter d'un événement assez exceptionnel qui revient tous les deux ans, puisque c'est une biennale, la biennale équestre du château de Thillon-Boisse, avec Jean-Luc Demandre, l'organisateur. Bonjour Jean-Luc.
1: Bonjour.
0: C'est un événement de renommée internationale qui nous attend ce week-end, 18, 19 et 20 septembre. Un rendez-vous incroyable, on l'a dit, tous les deux ans, c'est devenu un incontournable.
1: Oui, c'est vrai que c'est une référence maintenant. C'est le plus grand spectacle des arts équestres dans le quart nord-est de la France, mais cela attire du public qui vient même au-delà de cette grande partie du quart nord-est de la France. Alors bien sûr, la Belgique, le Luxembourg, l'Allemagne, puisque nous avons à chaque édition, et ça va être le cas cette année d'une manière encore plus exceptionnelle, sans exagérer le propos, des artistes de niveau international, véritablement.
0: Alors, on parle d'artistes très connus du milieu équestre. On parle d'Élise Roméo, de Jérôme Seferé et Kevin Ferreira, de Mélie Philippot. Ça ne parle peut-être pas aux néophytes, comme moi, par exemple, mais dans le milieu du monde équestre, c'est véritablement de véritables stars.
1: Ah oui, parce que Élise Roméo a créé un numéro qui sera redonné au château de Thillon-Boisse entre Bar-le-Duc et Verdun, et qui est totalement innovant et unique, et qui peut se comprendre facilement, puisqu'il allie tradition, modernité, en mettant en valeur les 9 races de chevaux de trait français. On pense aux Ardennais, aux Comtois, je vais pas tous les citer, donc des animaux très charpentés, qui semblent très lents, mais c'est incroyable ce qui est fait dans ce numéro, qui est vraiment unique, totalement innovant, et qui font même des figures de haute école, de l'attelage, enfin c'est époustouflant. Kevin Ferrer et Jérôme Seffer se produisent à l'étranger régulièrement, et ils vont nous donner une voltige cosaque qui sera époustouflante dans un univers en plus poétique. Et puis Mélie Philippot, que vous venez de citer, c'est à cheval, 3 adorables petits poneys, tout petits, et un âne. Alors, rien d'extraordinaire, mais ça donne quelque chose, plein de grâce, de finesse, et ce sera une autre grande surprise de cette biennale équestre, et bien sûr, la garde républicaine.
0: C'est ça qui est attendu par une grande partie du public. Quand ils ne connaissent pas l'univers du cheval, la garde républicaine, c'est un mot qui résonne. C'est là aussi, peut-être, pour vous, l'occasion de faire découvrir ce qu'est véritablement la garde républicaine en dehors du défilé du 14 juillet.
1: Oui, alors ce sont des artistes, heureusement qu'ils ne m'entendent pas tous, mais ils auront cette interview, c'est sûr. Ce sont aussi des militaires, c'est la plus importante unité militaire montée au monde, hein, qui comprend donc un régiment de cavalerie, et puis il y a aussi deux régiments d'infanterie, on va dire. Nous avons bien sûr une forte délégation du régiment de cavalerie, la célèbre fanfare qui ouvre toujours le défilé du 14 juillet, bien sûr en tenue d'apparat, et qui descend donc toujours dans l'axe de la tribune du président de la République, sera là, 36 ou 38 chevaux et cavaliers et cavalières qui jouent merveilleusement. Ils vont nous donner des nouveautés lors de cette biennale équestre, puisque il y aura des morceaux de musique qui n'ont jamais été interprétés en public, en dehors de leurs propres locaux, et ces morceaux seront parfois en quintette ou l'ensemble des cuivres. Il y aura vraiment de belles nouveautés. Et la garde républicaine, c'est aussi tous ces cavaliers prodigieux et cavalières dans le carrousel des lances, qui est un incontournable, les numéros de tandem des chevaux qui sont donc alignés avec un cavalier derrière, la reprise des 12, c'est quelque chose de majestueux, qu'on a déjà eu le privilège d'avoir voici maintenant une douzaine d'années, et c'est un moment très très fort. La garde républicaine, c'est une tradition magnifique, c'est aussi l'image de la France. Ça fait partie des symboles de notre pays. Il n'y a pas de visite de chef d'État sans la garde républicaine. On les voit régulièrement quand il y a dans la cour de l'Élysée des hommes et des femmes qui portent l'uniforme de la garde républicaine, la grande tenue, avec des grandes crinières. D'ailleurs, ce sont des membres de la cavalerie. Et si on fait attention, ils ont des bottes de cavalerie et des éperons. Donc on va avoir le privilège de les faire revenir dans ce cadre du château de Thillon-Boisse, dans le parc du château, pour plusieurs moments dans le spectacle qui seront vraiment très très forts.
0: Un écrin justement incroyable pour ce rendez-vous, le château de Thillon-Boisse, c'est aussi une pièce maîtresse de ce rendez-vous.
1: Oui, c'est vrai que le cadre est magnifique, et si la garde a accepté de revenir une nouvelle fois dans un format assez important, puisqu'il va y avoir 70 cavaliers, c'est énorme, ils sortent rarement avec un nombre aussi important, et surtout avec le château derrière la fanfare, puisqu'on a installé un podium juste devant les salons de réception du château, ça forme un écran merveilleux, et c'est pour ça qu'ils ont accepté de revenir dans un petit village entre Bar-le-Duc-Vernin, une trentaine d'habitants, donc à l'écart des grands axes, et ils savent que là il va y avoir un public passionné et qui sera chaleureux et qui va être ébloui par ce qu'ils vont nous donner.
0: Le spectacle, ce sera à 20h30 les 18 et 19 septembre, à 14h30 ce dimanche 20 septembre, et vous serez au rendez-vous pour ne surtout pas manquer cette 7e biennale équestre du château de Thionville. On est en Meuse et on vous invite évidemment à aller découvrir ce spectacle magnifique qui, je suis sûr, ravira petits et grands. Merci beaucoup, Jean-Luc Demandre, d'avoir passé ce moment avec nous ce soir. Belle soirée, et puis rendez-vous ce week-end. À bientôt.
1: Merci beaucoup, merci, au revoir.
0: Jean-Jacques Goldman et Cyrima, c'est là-bas, sur votre radio ici, Lorraine.

Jean-Jacques Goldman et Cyrima, c'était là-bas sur votre radio ici Lorraine. 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Voici les Moines Républiques.

0: Runaway et One Republic sur votre radio, ici Lorraine. La suite, c'est en musique, bien sûr, pour profiter encore une fois de cette fin de journée. On sera à vos côtés avec Gérard Blanc, une autre histoire. Et puis, on réécoutera la voix de Catherine Ringer tout à l'heure, qui nous a quittés aujourd'hui à l'âge de 69 ans des suites d'un cancer. Elle nous a quittés cet après-midi. On a une pensée, évidemment, pour elle aujourd'hui. On écoutera Andy d'Erita Mitsuko tout à l'heure sur votre radio, ici Lorraine. Bel après-midi.
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0: Gérard Blanc avec une autre histoire sur votre radio Ici Lorraine.
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0: Ouais, belle fin de journée, soyez prudents si vous prenez la route ce matin et ce soir sur la 33. Direction Lunéville avec 25 à 30 minutes de perdu sur un secteur autour de Fléville devant Nancy en direction de Rosières-Salines. On a une zone de travaux, vous perdez près de 25 à 30 minutes de temps sur ce trajet. Hein. Soyez vigilants, évidemment, il y a un trafic également ralenti sur la 33, un peu plus en amont. Après la sortie Laxou, jusque dans la descente de Fléville, trafic là aussi ralentit assez fortement et vous serez impacté d'autant plus si vous continuez vers Lunéville, comme je vous le disais il y a quelques secondes. Attention du côté de Jarville également, vous retrouverez route de Mirecourt, un trafic perturbé, 7 à 8 minutes de perdu avant le rond-point Marcel Brou, et puis des ralentissements sur les secteurs de La Neuveville, d'Arthes-sur-Meurthe et de Varangéville, même au centre de Dombasle, puisque vous êtes nombreux à essayer d'éviter l'autoroute et prendre le réseau secondaire, et le trafic est encore une fois ralenti dans ce secteur. Attention également dans la montée de l'avenue de la Résistance et de la Libération, vous avez un trafic ralenti dans ce secteur également, sur tout le secteur de Beauregard-Boufflers, Butaignimont, si vous êtes dans la métropole du Grand Nancy. Si on quitte justement cette métropole et même la Meurthe-et-Moselle, du côté d'Épinal, attention, encore une fois, des perturbations signalées. Faubourg d'Ambrail, dans les deux sens, très chargé. Il y a une zone de travaux tout en bas, après du parking à hauteur du rond-point du Faubourg d'Ambrail et de la rue Aristide Briand. On a un trafic très chargé dans ce secteur et vous perdez entre 10 et 15 minutes pour passer le pont Sadi Carnot, remonter la rue Aristide Briand et aller jusqu'au Faubourg d'Ambrail. Dans les deux sens, c'est très perturbé. À cette heure-ci, prudence, même dans le sens descendant, c'est quasiment 10 minutes de perdu. Du côté d'Épinal, toujours, on a du monde, encore une fois, au passage de la gare. Avenue du Tac, là aussi trafic au ralenti à cette heure-ci. 03 83 36 20 20, si vous rencontrez les perturbations, appelez-nous sur votre radio Ici Lorraine, on fait passer le message.
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0: Texas Summer Sun sur votre radio préférée. Et puis juste après, évidemment, on reviendra dans Décibel sur la disparition de Catherine Ringer. Restez avec nous sur votre radio préférée.

0: charmant de Charlene Spiteri et son groupe Texas Summerson sur votre radio. Ici Lorraine.
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0: Tous les soirs, prenez le temps en 3 minutes de découvrir toute l'actualité musicale des dernières 24 heures. Ça s'appelle Décibel et c'était avec Émilie Mazoyer.
3: Salut tout le monde! Émilie au rapport pour votre dose quotidienne d'actualité musicale. L'anniversaire de Camélia Jordana, c'est l'occasion d'entendre sa douce voix.

mais c'est tellement du miel. La voix de Camélia Jordana, ses chansons de rupture sont si douces, ça donne envie de se faire larguer. Allez, on la laisse souffler ses 34 bougies et on lui donne rendez-vous en 2027 pour son 5e album. Katy Perry avait connu son premier succès en 2008 en chantant qu'elle avait embrassé une fille. Mais en vrai, elle préfère quand même pas mal les garçons, hein. Enfin, surtout un garçon. Katy Perry est folle amoureuse de Justin Trudeau, bientôt 55 ans, très médiatique et photogénique, ancien Premier ministre du Canada. Les tourtereaux se sont rencontrés l'année dernière pendant la tournée de Katy Perry. Elle confie au magazine américain People « C'est le plus beau cadeau qui soit, j'ai rencontré l'amour de ma vie. Oh, » c'est beau. Alizée continue sa tournée anniversaire.

mardi soir à Bordeaux, la semaine prochaine à Lille et Strasbourg, et le 4 octobre au Zénith de Paris. 25 ans déjà, c'est le nom de la tournée. Alizé, vous les marquez le coup, et il est encore le temps de réserver. Si vous aviez un peu oublié que vous étiez fan de Stevie Wonder, normalement l'actualité de ces derniers jours a dû vous rafraîchir la mémoire. Le chanteur, que dis-je, l'artiste, le génie, n'était pas venu jouer en France depuis 12 ans. Et hop, mardi dernier, la bonne nouvelle, un concert unique de Stevie à Paris-Bercy le 15 octobre pour fêter les 50 ans de son album culte Songs in the Key of Life. Alors tout est allé très vite, hein. Les billets ont été mis en vente 2-3 jours après l'annonce, ils se sont arrachés, et si comme moi, vous ne faites pas partie des vénards qui vont aller au concert, rien ne vous empêche de célébrer Stevie à notre manière sur ICI, c'est-à-dire en chantant en yaourt, très fort et très faux. Moi, je vous le dis, les amis, Stevie, c'est comme ça que c'est beau.

0: Sir Duke de Stevie Wonder, quelle voix incroyable. Merci beaucoup Émilie Mazoyer, et vous le savez, Catherine Ringer, célèbre voix des Rita Mitsouko, nous a quittés à l'âge de 68 ans, on l'a appris aujourd'hui. Décibel lui rendra hommage ce soir entre 19h et 20h, une émission spéciale avec vous, les auditeurs d'ICI Lorraine. Vous pourrez vous aussi appeler et faire partager vos souvenirs au 0810 055 056. Dans un instant, on écoutera Andy et la voix incroyable de Catherine Ringer. Les Rita Mitsouko arrivent dans un instant sur votre radio ICI Lorraine.
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Et comme promis, une pensée pour Catherine Ringer avec Andy. Voici les rites à Mitsuko.

0: Catherine Ringer qui est donc partie rejoindre Fred Chichin aujourd'hui pour reformer le duo d'Erita Mitsuko là-haut dans les étoiles. On a une pensée évidemment pour eux deux, et notamment pour Catherine Ringer qui nous a donc quitté à ce jour à l'âge de 68 ans. C'était Andy. Erita Mitsuko resteront évidemment l'un des groupes de légende de la chanson française.
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0: Vous vous jouez avec nous tous les jours pour gagner vos places de spectacle et vous inviter au plus grand moment de la région en retrouvant les paroles d'une chanson, parole oubliée, une chanson que vous connaissez par cœur. Marie-Claude joue avec nous depuis Chaligny. Bonjour Marie-Claude.
3: Bonjour.
0: Ça va Marie-Claude?
3: Oui, je suis en vacances, donc ça va.
0: Oh, c'est bien. Vous prolongez les vacances ou comment seulement?
3: Non, je suis partie une semaine à Mers-les-Bains, près du Tréport. Ouais. Je suis rentrée dimanche, donc je reprends le 22.
0: Ah, tranquillement, on profite d'un retour. Bah, vous avez bien raison,
3: avec
0: ma chère.
3: Avec le soleil.
0: Et si on prolongeait avec un spectacle le 17, ce serait pas mal?
3: Ah oh, bah oui, c'est super.
0: Ce sera jeudi soir.
3: Comme ça, comme je suis en vacances.
0: Un spectacle événement

0: Samantha Fox sur votre radio, ici Lorraine. Restez avec nous dans un instant, les infos 18h sur votre radio préférée.
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0: Lorraine avec son tube Tricheur sur votre radio. Ici Lorraine, belle fin de journée.
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0: Vous écoutez Ici Lorraine, il est 18h. Les infos avec Mohand Chibani, bonsoir Mohand.
2: Bonsoir Damien, bonsoir à tous.
0: Tous les sons bassins de vie vont avoir un nouvel hôpital flambant neuf.
2: Oui, c'est un projet à 36 millions d'euros. Le centre hospitalier actuel Saint-Charles va être rénové et agrandi. Baptisé Hôpitoul, le marché de la maîtrise d'œuvre a été signé aujourd'hui. Entre les études et le chantier, le nouvel hôpital devrait être opérationnel fin 2031, début 2032. Et c'est plutôt une bonne nouvelle pour les habitants de ce secteur. Isabelle Baudrier, le projet était dans les cartons depuis 10 ans.
3: Comme je dis, on est beaucoup de médecins à avoir pensé très tôt qu'il fallait augmenter le capacitaire de l'hôpital, même si c'était pas toujours dans l'air du temps de dire on va augmenter le nombre de lits à l'hôpital.
2: Eh bien, nous écouterons le reportage d'Isabelle Baudrier un petit peu plus tard. Vous pouvez en tout cas dès à présent retrouver son reportage sur notre site ici-sud-lorraine.fr. Dans le reste de l'actualité, le procès de l'enlèvement de Mia s'est ouvert en début d'après-midi devant le tribunal correctionnel de Paris. 15 personnes soupçonnées d'appartenir à un groupuscule d'ultra-droite vont être jugées pendant 3 semaines. Parmi les prévenus, Rémi Daillet, figure du complotisme qui envisageait plusieurs actions contre l'État. À ses côtés, la mère de l'enfant enlevé. Les faits remontent au mois d'avril 2021. Mia vivait au domicile de sa grand-mère chez qui elle avait été placée dans le village des Poulières, dans les Vosges. Les salariés d'Enedis et de GRDF en grève aujourd'hui pour défendre leurs tarifs préférentiels et pour un retour des tarifs des énergies au juste coût pour tous. En Lorraine, selon la CGT Énergie, le mouvement a été suivi par 92% des salariés. C'est le plus fort taux de grévistes en France, selon le syndicat. Des rassemblements ont eu lieu un peu partout, comme à Nancy, Je sais ou encore Saint-Dié. Les agriculteurs meurthe-et-mosellans percevront une aide globale d'un peu plus d'un million 400 000 euros. Cela représente en moyenne 6 000 euros par exploitation. C'est la déclinaison locale du plan d'aide du gouvernement au monde agricole après la sécheresse de ces derniers mois. Une enveloppe loin d'être suffisante selon la Chambre d'agriculture. En Meurthe-et-Moselle, les exploitants enregistrent des pertes de récolte estimées entre 50 et 60%.
0: Les gendarmes de Meurthe-et-Moselle lancent un appel à témoins.
2: Un appel pour retrouver un homme de 79 ans qui a disparu de son domicile de Liverdun. Gérard Le Grand, c'est son nom, a été vu pour la dernière fois chez lui lundi matin. Il porterait un jean noir, une veste bleu roi. Son descriptif est à lire sur notre site internet ici.fr. Une centaine de croix et de statues vandalisées la nuit dernière dans un cimetière de Mézières-les-Metz en Moselle. Selon le maire de la ville, il s'agit d'un acte orienté contre la religion catholique. Le procureur de la République de Metz s'est rendu sur place et l'enquête a été confiée à la gendarmerie.
0: De nouvelles aides ciblées, mais toujours pas de baisse des taxes sur les carburants.
2: Oui, une précision ce matin du ministre de l'économie, Roland Lescure, a affirmé que le gouvernement allait continuer à aider les gros rouleurs. Ce matin, les pêcheurs ont bloqué un dépôt pétrolier à Fos-sur-Mer pour dénoncer la hausse des prix de l'énergie. Le prix du gasoil frôle depuis ce week-end son record depuis le déclenchement de la guerre en Iran et dépasse les 2,30 euros le litre. Et pour terminer ce journal, un peu de musique, vous connaissez sans doute cette chanson. Andy, ou encore les histoires d'amour finissent mal, Marcia Baila, des tubes à l'appel qui ont marqué plusieurs générations. On apprend aujourd'hui le décès de Catherine Ringer. À l'âge de 68 ans, elle a succombé à un cancer foudroyant, a annoncé sa famille. Avec son compagnon Fred Chichin, disparu en 2007, elle formait les Rita Mitsuko. Catherine Ringer s'était produite au NJP en 2019 devant 3000 fans sous le chapiteau de la pépinière. Alors forcément, pour beaucoup d'habitants de Meurthe-et-Moselle et partout en France, c'est un bout de jeunesse qui s'en va. Un vrai pincement au cœur des passants que vous avez rencontrés à Nancy-Julos.
4: C'était ma jeunesse. Et c'était quelque chose qui sortait de l'ordinaire.
5: Quand j'avais 20 ans, en boîte de nuit, tout ça, c'était sympa, quoi. C'était au Majestic à l'époque de Nancy.
6: Le rythme est là, le ton est là, et ça glisse.
7: Trop bien. Dis-moi oui.
8: Les histoires d'amour.
4: Voilà, finissent mal en général. Je peux vous le dire. Ils ont vu juste.
9: J'ai pas de CD, mais j'aimais bien quand elle passait à la radio, l'écouter, enfin.
10: Même avec Marc Lavoine, tout ça, c'était sympa.
4: Et puis j'aimais aussi beaucoup leur habillement, leur look. Voilà,
7: ça me fait de la peine parce que j'aimais beaucoup.
2: L'hommage des Nancéens à Catherine Ringer, décédée aujourd'hui donc à l'âge de 68 ans. Et parmi les nombreux hommages, également celui d'Emmanuel Macron qui salue une artiste inclassable. Catherine Ringer avait fait de sa voix un théâtre et de chaque chanson une liberté, écrit le président de la République sur son réseau X. Je vous vois vous trémousser.
0: Oui, parce qu'on aura également un hommage qui lui sera rendu tout à l'heure sur l'antenne d'Ici Lorraine, à une émission en décibels spéciale avec Émilie Mazoyer entre 18h et 19h. Vous pourrez prendre la parole vous aussi pour parler de vos souvenirs de ces chansons. Ça a marqué toute une génération. Vous pourrez prendre la parole donc 18h, 19h, émission spéciale de Décibels avec Émilie Mazoyer.
2: Merci Damien, place à la météo.
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2: Eh bien, pour résumer cette journée, il a fait bien chaud, Damien.
0: Il a fait bien chaud, température estivale, plus de 30 degrés annoncée et surtout mesurée dans la région. Alors, on va avoir encore un temps très clair pour une bonne partie de la nuit. C'est demain matin que ça va changer un petit peu avec l'arrivée d'une légère perturbation, plutôt sur la moitié est de la région Lorraine, hein, que ce soit la Meurthe-et-Moselle ou les Vosges. Des averses attendues, assez peu à l'ouest, où on gardera un régime plutôt ensoleillé avec le passage de quelques nuages. Dans l'après-midi, ça va s'éclaircir et en fin de journée, ciel dégagé pour tout le monde avec des températures qui seront quand même en baisse, large baisse, puisqu'on va perdre entre 10 et 12 degrés.
2: Ah oui,
0: entre 18 et 22 seulement au meilleur de la journée. Demain après-midi, 18 degrés à Gérardmer, 20 à Épinal, 21 à Saint-Dié, vous aurez 22 à Neuchâtel, Nancy et Toul demain au meilleur de l'après-midi. Donc on va bien baisser côté température, mais le temps plus sec en fin d'après-midi.
2: Merci Damien, bonne soirée.
0: Merci Morand, belle soirée à vous aussi. La route, c'est au 03 83 36 20 20. Il y a toujours du monde à Épinal, hein. La sortie de la ville est très difficile par le secteur de la rue Aristide Briand, le faubourg d'Embraye également. Il y a une zone de travaux dans les deux sens. Trafic perturbé jusqu'à la RN 57. Soyez vigilants. À Nancy, il y a encore un petit peu de monde sorti de la ville, plutôt sur les extérieurs côté avenue de la Libération. Et puis attention également sur les secteurs aussi sur la 31. Si vous prenez le plateau également de direction la descente du Zénith, voilà, vous aurez pas mal de monde dès l'avenue du Rhin. Soyez prudents sur ces portions également. 10 à 15 minutes de perdu sont signalées dans ce secteur de la descente du Zénith, direction Maxiville Champignol, depuis la sortie de l'Axou. Et puis notez également une vingtaine de minutes de perturbation en direction de Lunéville, depuis Fléville, suite à la zone de travaux qui occupe actuellement les secteurs de Rosières-aux-Salines. Prudence, si vous rencontrez des perturbations, vous nous appelez au 03 83 36 20 20 si d'autres difficultés apparaissent sur votre trajet ce soir.
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0: Allez, belle fin de journée, soyez prudents sur les routes. Nous, on est là pour vous accompagner en musique avant de vous emmener dans un instant à la maison, sur le canapé, retrouver les coulisses télé de Patrice Gascoigne. Aujourd'hui, ça nous tient debout. Un déclic à découvrir dans un instant sur votre radio préférée.
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1: Les BDA, les boulevards déserts, c'est pas si facile sur votre radio ici Lorraine. On retrouve Patrice Gascon et ses coulisses télé, ça c'est facile, tous les soirs, il suffit de rester avec nous après 18h15. Et aujourd'hui Patrice, vous êtes parti à la rencontre du journaliste sportif de France Télévisions, Mathieu Lartaud. Il signe un documentaire qui s'attache à un tabou.
2: D'habitude, Mathieu Lartaud vous fait vibrer en commentant les matchs de l'équipe de France de rugby.
3: C'est hallucinant ce que nous vivons aujourd'hui à Twickenham, la barre des 50 points, c'est un triomphe. Vive les Bleus, vive la France.
2: Mais ce soir sur France 5, Mathieu Lartaud vous emmène sur un autre terrain, dans ce qui nous tient debout. Mathieu Lartaud confie son histoire personnelle, son combat contre le cancer, les cancers, parce qu'il a été touché deux fois par le cancer. D'abord à 17 ans, un cancer du genou qui a mis fin à ses rêves de carrière comme joueur de rugby. Et à 43 ans, avec une récidive qu'il conduit à se faire amputer de sa jambe droite pour pouvoir rester en vie. Avec ce documentaire qu'il co-réalise avec Anouk Burel, il veut briser le tabou du cancer dans la société. Mais à quel moment Mathieu Lartaud a-t-il mis de côté sa pudeur naturelle à parler de sa maladie pour aller briser aux yeux de tous le tabou du cancer ? Écoutez la réponse de Mathieu Lartaud.
4: Alors cette envie de briser le tabou du cancer, en fait, elle est intervenue au moment où j'ai rendu ma maladie publique. À travers tout ce que je recevais comme message, j'ai pris conscience qu'il était urgent de libérer la parole sur ces sujets-là. Ça s'est traduit d'abord par un livre, On n'ampute pas le cœur, que j'ai publié en 2024. Et finalement, ce qui nous tient debout, c'est quelque chose qui est dans la continuité de tout ça. Et donc, c'était effectivement le support idéal, finalement, pour à la fois porter cette parole-là et la libérer à travers les témoignages qu'on a pu recueillir dans ce film, et ce dans toutes les strates en fait qui moi m'intéressaient, c'est-à-dire on a à la fois les aidants, les proches aidants, les maris, les compagnes, les fils, les soignants, voilà, on a vraiment réussi à faire un 360 degrés autour de cette maladie du cancer, de faire en sorte que elle ne soit plus taboue nulle part, ni dans les cercles familiaux, ni au travail. Voilà, c'était vraiment ça la mission première.
2: Mathieu Lartaud, dans un exercice tout en délicatesse, ne manquez pas Ce qui nous tient debout, son film documentaire avec des témoignages puissants et rares, à voir ce soir sur France 5.
1: Merci beaucoup Patrice Gascoin, et à demain pour de nouvelles coulisses télé. Ce soir, Rodolfo Isotipica, c'est la Colériala pour voyager ensemble chez votre radio ici Lorraine.

0: Sandra Maria Magdalena sur votre radio ici Lorraine. Dans 5 minutes, un point complet sur vos conditions de circulation. Il y a toujours des ralentissements sur l'A33. Prudence hein, sur cette zone de travaux qui vous emmène à Lunéville. On fait un point complet juste après ça sur votre radio préférée.
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0: Forêt d'Étain, le nouveau titre de Vianney sur votre radio, ici Lorraine. 18h30, on vous emmène sur les routes.
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0: Avec toujours de nombreuses perturbations, quittant la métropole du Grand Lancy, direction Lunéville, entre 15 et 20 minutes de perdu sur la 33. Prenez la direction de la cité Cavalière et vous rencontrerez la zone de travaux de Rosières aux Salines. Et là, dans ce secteur, eh bien, vous perdez encore 16 minutes à 7h06. C'est encore beaucoup, puisque vous êtes nombreux à quitter l'autoroute avant cela et tenter le réseau secondaire par La Neuveville, Arthur-Meurthe, Varangéville et Dombasle. Et sur ces quatre secteurs, vous rencontrerez également des ralentissements qui, grosso modo, hein, si on cumule le tout, arriveront là aussi au quart d'heure de perdu sur le trajet. Donc parfois, ça vaut peut-être plus le coup de prendre l'autoroute. C'est à vous de voir. En tout cas, soyez vigilants sur ces portions avec un trafic toujours ralenti sur la 33 et les RN4 en raison de la zone de travaux de Rosières. D'ailleurs, dans l'autre sens, la fermeture de circulation également. Mais mis à part le matin où le trafic est ralenti, ce soir, ça circule très bien dans la métropole. Rien à signaler ailleurs. Ça circule plutôt pas mal dans le centre-ville. Et du côté d'Épinal, prudence encore une fois du monde Faubourg d'Embray à cette heure-ci, mais ça va vers le mieux. 03 83 36 20 20, vous composez ce numéro si vous rencontrez des perturbations toute la journée. La suite, c'est en musique avec ABBA pour vous accompagner, puis après on parle sport avec Laurent Piloni et notamment du Grand Nancy Volleyball.

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2: 100% sport, nous sommes mardi et comme tous les mardis, focus sur le Grand Nancy Volleyball. À un mois de la reprise de la Ligue B, le 17 octobre, le Grand Nancy Volleyball continue de régler sa mire. Mais avec un championnat qui ne démarre que mi-octobre, cette préparation n'est-elle pas trop longue pour les organismes et surtout les têtes? Entre un collectif rajeuni et des recrues de caractère voulues par le coach Nicolas Borsic, l'équipe nancéenne cherche le bon tempo pour accumuler du rythme. Les Nancéiens enchaînent dès ce mercredi face à Chaumont avant d'affronter Cambrai ce vendredi. Nicolas Borsic.
3: Vu la saison qu'on a devant nous, c'est pas trop. Nous, pratiquement, on a ce période jusqu'à le début du championnat pour se préparer physiquement, techniquement pour ce qui suit. Les éléments techniques ne sont pas acquis après quelques répétitions, donc il faut le temps pour aller améliorer certaines choses chez les joueurs. Je te rappelle qu'on a cette année une équipe qui est très jeune. Donc, une fois que le championnat commence, pratiquement, on fera l'entretien et la récupération.
2: Où vous en êtes là, en termes de programme?
3: Mais là, on commence les vrais matchs amicaux. On a joué un tournoi à Luxembourg le week-end 5 et 6. Mais ça, je trouvais plutôt comme une sortie pour cohésion d'équipe. On a joué, je dirais, en gros 12-7. Le niveau n'était pas extraordinaire, mais je pense que c'était bien pour le premier match officiel.
2: Qu'est-ce que tu attends de ton équipe, Nicolas, au fur et à mesure que le temps passe maintenant? Tu la découvres aussi?
3: Oui, il y a des choses qui sont bien chez les joueurs qui sont venus. Et après, il y a des choses qu'il faut qu'on améliore autant que l'équipe et individuellement.
2: Tu attends aussi ce caractère?
3: Je pense que les joueurs, déjà individuellement, ils ont un caractère qui est différent de ce que j'avais avant, chez la plupart des joueurs. Je dis pas qu'il n'y avait pas les joueurs qui avaient le même caractère comme les joueurs qu'on a aujourd'hui, mais quand en même temps vous regroupez 3 ou 4 joueurs avec le caractère qui est fort et qui est très très compétitif et donc ça c'est quelque chose de différent.
2: On sent un enthousiasme aussi de la part des recrues. Est-ce que toi tu le sens à l'entraînement? Tu sens qu'il y a un souffle nouveau?
3: Franchement, je ne sais pas. Pour moi, c'est pareil. Ils sont bien engagés, les joueurs, l'entraînement. Donc là, il a pas de rapproche. Hein. C'est vrai. Après, on verra une fois. Tu sais, c'est moi, j'ai un peu. Je garde réserve par rapport de trop d'enthousiasme. C'est une chose, espérer quelque chose. Et la deuxième chose, c'est prouver ça sur le terrain. Est-ce que nous, on sera en mesure de prouver ça tout de suite, ou il faudra plus de temps, ou on va pas faire? On verra avec le temps et avec le championnat.
2: De toute façon, les recrues sont inscrites sur un projet à moyen terme, voire même à long terme. Donc c'est la patience qu'il te faudra et qu'il faudra aussi à cette équipe.
3: Je pense que quand on parle de termes sur lesquels ils sont inscrits, les joueurs, ça dépendra aussi du projet de club et les conditions et tout ce que nous pourrons proposer aux joueurs en tant que, voilà, dans le sens matériel, financier, conditions de travail et bien sûr l'évolution de niveau sur lequel on va jouer, l'évolution d'équipe aussi, etc. Donc on verra tout ça. Pour l'instant, ils sont tous acceptés d'être ici chez nous, selon les conditions que le club pouvait et lui proposait. On verra, est-ce que ça lui conviendra la saison prochaine? Est-ce que tous ensemble, avec les conditions et l'ambition de club, ça ira pour eux?
2: Le fait d'avoir un projet, c'est aussi un avantage pour toi, non?
3: Absolument, absolument. Il y a toujours. On a discuté toi et moi une fois. Déjà, c'est intéressant et c'est toujours motivant d'entraîner les joueurs qui ont envie de progresser et de s'entraîner beaucoup. C'est ça ce qu'on voulait en fait cette année. On voulait un groupe qui est homogène au niveau de l'âge, hein, même peut-être trop jeune pour ce niveau de championnat, mais l'équipe qui va se battre dès le début jusqu'à la fin et progresser pendant le temps. Augmenter son niveau de jeu individuel et collectif.
2: Il faudra quoi à cette équipe pour atteindre le niveau que toi tu souhaites, Nicolas?
3: La première chose, c'est ça dépend du temps qu'on va passer dans la salle. Moi, je pense que c'est c'est la quantité et après c'est lié aussi avec la qualité de travail qu'on va lui proposer. Après ça dépendra aussi de niveau et la possibilité des joueurs individuellement de progresser, de corriger, de progresser dans son niveau de jeu.
2: Il y a l'entraînement et là il y a les matchs amicaux, Nicolas. Quelle importance tu donnes à ces matchs-là ?
3: Entre nous, disons, je préfère perdre les matchs amicaux et gagner les matchs officiels. Des fois, c'est bien de ne pas s'envoler trop avant le début du championnat et penser qu'on est très fort. Et après, on aura les équipes qui vont certainement se donner en 100% contre nous, vu que on a montré un niveau de jeu intéressant dans les matchs de préparation. Mais c'est intéressant de voir comment ça va tourner, spécialement là contre l'équipe comme Chaumont, qui joue ils ont les grands ambitions cette année en Liga, et voir comment on va réagir sur cette force d'équipe. Sachant que nous, on a, comme je t'avais dit, on est dans pleine préparation physique qui est très lourde. On sort de période où on a fait 4 séances de musculation dans la semaine. Donc, il y a de fatigue chez les joueurs, c'est le moment. Et comme je t'avais dit, on profite de cette période de préparation pour faire tout que pendant la saison, nous pouvons tenir ce rythme de match.
2: Nicolas Borsic, le coach du Grand Nancy Volleyball dans 100% Sport. Les choses sérieuses commencent donc dès ce mercredi pour les Nancéiens avec la première manche face à Chaumont, suivie du test contre Cambrai ce vendredi avant les retrouvailles avec Chaumont le 26 septembre au Parc des Sports de Vendeur. 3 galops d'essai majeurs pour jauger le sang-froid de ce groupe avant le grand saut du 17 octobre.
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2: Aujourd'hui, je vous raconte le noblard version Dombal Box. Si je vous dis Dombal sur Meurthe, vous me répondez spontanément terre de boxe, évidemment. C'est ici, entre ces quatre cordes, qu'une certaine Anne-Sophie Matisse a bâti sa légende avant de devenir championne du monde. Mais aujourd'hui, le flambeau brûle, à nouveau, d'une flamme éclatante. Retenez bien son nom, Emma Zambo. À seulement 16 ans, cette jeune cadette vient d'envoyer un signal fort à la boxe internationale. Sélectionnée en équipe de France, elle a tout simplement écrasé la concurrence au prestigieux tournoi Boxam en Espagne, il y a quelques jours, chez les moins de 52 kilos. En finale, un chef-d'œuvre de maîtrise. Deux premiers rounds dominés de la tête et des épaules, avant de pousser l'arbitre à stopper le combat dans la troisième reprise. Médaille d'or autour du cou. Mais ce talent brut ne sort pas de nulle part. Si Emma boxe avec une telle maturité, c'est parce qu'elle grandit dans un cocon d'exigence et de savoir-faire unique, le Dombal Box. Et pour cause, à la barre du club, on retrouve un entraîneur d'exception, David Guéraud, 7 fois champion d'Europe, formé à la rigueur et aux valeurs de la légende Lorraine René Cordier. David peut également compter sur un contingent de compétences des autres entraîneurs du club. C'est cet héritage d'excellence qui façonne aujourd'hui la jeune garde. L'encadrement dombalois, c'est exactement comment accompagner ses pépites sans brûler les étapes, en alliant transmission technique, soutien mental et culture de la gagne. Emma Zambo est une promesse en pleine éclosion et elle est la preuve que l'âme pugilistique de notre région Lorraine est plus vivante que jamais. Le chemin vers les sommets sera long et exigeant. Là-haut, la légende René Cordier doit observer cette victoire avec une immense fierté, mais il remettrait aussitôt les gants pour rappeler à Emma Zambo que rien n'est fait.
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1: Excellente soirée, il est 19h, place aux infos.
2: Station essence vandalisée. Ça s'est passé dans la nuit de samedi à dimanche autour de Douai dans le Nord. On l'apprend aujourd'hui. Des dégradations probablement commises pour protester contre le prix de l'essence, David Di Giacomo.
3: Oui, en effet, l'inscription « voleur » en lettres rouges a été découverte sur l'une des pompes vandalisées samedi soir, un peu avant minuit. Deux suspects dégradent à coups de marteau les écrans des pompes d'une station Total près de Douai. Quelques minutes plus tard, une autre station est dégradée à quelques kilomètres de là, de la même façon, rendant les pompes inutilisables. Quatre stations-service ont été visées au cours de la nuit, dans un périmètre d'une dizaine de kilomètres. Les quatre propriétaires ont déposé plainte. Il n'y a pas eu d'interpellation à ce stade. La police exploite les images de vidéosurveillance pour tenter d'identifier les auteurs. La gérante de l'une des stations dégradées m'a expliqué ne pas comprendre ses actes. Elle assure que, malgré la flambée des prix à la pompe, elle ne gagne que quelques centimes sur chaque litre de carburant vendu.
2: David Di Giacomo, les prix des carburants au cœur de la colère des pêcheurs également. Ils ont bloqué ce matin le port de Fos-sur-Mer près de Marseille et seront reçus jeudi par la ministre de la Mer, Catherine Chabot. Plusieurs secteurs manifestés aujourd'hui à l'approche de l'annonce du budget 2027, enseignement supérieur, santé, police ou encore électricien d'EDF. Tour d'horizon sur ici.fr. Le budget 2027 avec des secteurs qui vont souffrir et des moyens supplémentaires aussi mis sur la table par le gouvernement à l'approche du débat parlementaire sur la loi intégrale. Sébastien Lecornu dévoile ce soir dans Le Monde ses engagements financiers en faveur de la lutte contre les violences sexuelles et en faveur de la protection de l'enfance. Le Premier ministre entend engager plus de 4 milliards d'euros, Audrey Tison.
4: 1,5 milliard d'euros pour lutter contre les violences sexuelles et sexistes, 2,6 milliards pour la protection de l'enfance. Ce ne sont pas des montants théoriques, assure Sébastien Lecornu. Ils vont permettre de commencer à mettre en œuvre des mesures annoncées après l'affaire Liana, notamment inscrites dans la loi intégrale en cours d'examen à l'Assemblée. La question des moyens est une condition de la crédibilité, estime le Premier ministre. Alors il compte proposer une trajectoire sur plusieurs années en expliquant quelles mesures il finance. Exactement. En 2027, il s'agirait de recruter 300 magistrats, 700 nouveaux enquêteurs, 300 encadrants scolaires, notamment des infirmières, mais aussi de conforter le budget des associations. Charge au Parlement de valider la copie gouvernementale déclinée dans le projet de loi de finances de l'État et celui de la sécurité sociale, deux textes qui risquent d'enflammer les débats en cette année pré-présidentielle.
2: La mort de Liana nous oblige, écrit le chef du gouvernement, il faut corriger ce qui n'a pas fonctionner de Marcia Baïla Andy, sa voix et son irrésistible amour de la liberté auront marqué la chanson française. Hommage parmi tant d'autres ce soir de la ministre de la Culture à Catherine Ringer. La chanteuse Derita Mitsuko est morte à 68 ans d'un cancer foudroyant, 19 ans après celle du guitariste Fred Chichin, l'autre moitié de ce groupe iconique. Retour sur sa carrière avec vous Thierry Fioril.
5: L'Hérita, c'est la bande sonore d'une génération, celle qui a eu 20 ans dans les années 80. Catherine Ringer, avec sa voix de soprane, et Fred Chichin, guitariste inspiré, invente un style musical unique et inclassable entre rock, punk, funk, world music. 1984, premier succès, Marcia Baïla. On danse sur ces musiques joyeuses alors que Catherine Ringer joue du double sens dans les textes. Marcia, c'est son amie Marcia Moreto, danseuse argentine morte jeune d'un cancer. Le petit train, c'est celui des déportés pendant la Shoah dont son père fut un rescapé. Dans Andy, elle s'amuse à imaginer une drague où c'est la fille qui mène le bal. C'est comme ça, les histoires d'amour finissent mal, les amants, les tubes s'enchaînent avec des collaborations élégantes. Le groupe anglais Les Sparks dans Singing in the Shower, Marc Lawan pour Qu'est-ce que t'es belle. En 2007, peu de temps après la mort de Fred Chichin, père de leurs trois enfants, Catherine Ringer remonte très vite sur scène qu'elle ne cessera d'occuper.

0: Voilà, il est parmi les réactions ce soir, celle aussi de la ville des Lilas, qui pleure la disparition d'une voisine, d'une Lilasienne amoureuse de sa ville qu'elle vivait pleinement, d'une habitante que l'on croisait au marché, écrit la commune des Lilas dans un communiqué ce soir. On rend hommage, bien sûr, à Catherine Ringer sur ICI dans quelques secondes avec une émission spéciale Décibel à suivre avec Émilie Mazoyer.
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0: Le temps pour demain, de la pluie le matin du sud-ouest vers le nord-est avec quelques coups de tonnerre possibles par endroits. Ailleurs, le ciel hésite entre éclaircies et passages nuageux, le soleil se montre plus généreux. Sur le sud-est, les températures chutent. Au petit matin, on attend 11 à 15 degrés sur un quart nord-ouest, 14 à 18 degrés partout ailleurs, 19 à 21 en bord de Méditerranée. L'après-midi, pas plus de 25 sur un quart sud-ouest, 18 à 23 sur la moitié nord, encore 26 à 30 degrés dans le sud-est.
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3: Salut à toutes, salut à tous et bienvenue sur votre radio ici. C'est Décibel et ce soir on avait prévu d'inviter Jen Ayash, la chanteuse de Superbus, qu'on embrasse bien fort et qui viendra nous rendre visite très très bientôt, évidemment. Mais voilà, ce soir, évidemment, changement de programme. On a appris à la mi-journée la mort de Catherine Ringer, voix d'Erita Mitsuko et puis voix de plein d'autres choses. Et puis pas qu'une voix aussi, une tête, un humour, une allure, une attitude, une grande gueule à qui on va rendre hommage ce soir. Catherine Ringer, elle était venue souvent nous voir, soit sur ICI récemment, cette année, au mois de janvier, et puis avant, quand on s'appelait France Bleu. Et puis des fois, je lui posais une question, et puis au lieu de répondre, elle chantait.

0: et moi.
1: C'était beau ça, c'était autour de son spectacle L'érotisme de vivre où elle lisait et chantait aussi sur scène les poèmes d'Alice Mendelssohn. On y reviendra tout à l'heure, mais là je voulais vous lire quand même le communiqué de Raoul, de Simone et de Ginger, les enfants de Catherine, qui ont dit ce matin... Excusez-moi. C'est avec une immense tristesse que la famille et les proches de Catherine Ringer annoncent son décès, emporté par un cancer foudroyant dans la nuit du 14 septembre 2026. Alors voilà, c'était la nuit dernière. À quelques jours donc d'une énorme boom que j'avais prévue moi dans l'émission, puis je pense que je suis pas la seule animatrice radio à y avoir pensé, c'était les 40 ans d'un album génial d'Erita Mitsuko, l'album The No Comprendo, sorti en 1986, il y a pile 40 ans. C'est l'album des histoires d'A, c'est l'album de C'est comme ça, c'est l'album d'Andy. Alors on va la faire cette boom, quoi qu'il arrive, parce que Catherine, elle adorait ça les booms. Andy.

0: Eh ben, dites-vous qu'en 1986, il y a 40 ans, des chansons où c'était une fille qui draguait un mec, voire qui le harcelait un petit peu dans les transports, eh bien, ça n'était pas si courant. Et ça fait partie donc de la triplette de tubes, Les Histoires d'A, Andy et C'est Comme Ça, de l'album The No Comprendo, qui aura 40 ans ce dimanche. Il était sorti le 20 septembre 1986. Alors, pour éviter de pleurer pendant une heure, les amis, je vous propose de participer à l'émission. C'est beaucoup mieux si vous venez pleurer avec moi. Je vous redonne le numéro du standard, 0810 055 056. Vous le savez, Décibel, c'est votre émission, la radio ici. C'est la radio qui est chez vous, au petit-déj, le soir, quand on rentre du boulot, quand on est en bagnole, et puis que, bah voilà, là, on a passé une journée pas terrible, on a perdu une des voix essentielles du rock, en particulier, mais même de la chanson française. Et mondial d'ailleurs, parce que le producteur de David Bowie, il a voulu bosser avec Lerita Mitsuko, Marc Platy. Les Sparks, ils ont voulu bosser avec Lerita Mitsuko. Donc voilà, c'est le monde entier qui perd quelqu'un d'hyper important. Et donc voilà, vous aussi. Donc venez partager vos souvenirs des Rita et de Catherine Ringer. 0810 055 056. On va écouter sa musique ce soir et puis aussi quelques petites archives savoureuses. Pour le moment, c'est Gwen qui est avec nous. Bonsoir Gwen.
1: Salut Emily.
0: Comment ça va?
1: Oh bah écoute, ça pourrait aller mieux hein, avec des nouvelles comme ça, c'est une dure journée, voilà. C'est,
0: oui, voilà, je pense qu'on peut même dire que c'est une journée pourrie. Est-ce que tu as un souvenir que tu voulais partager avec nous autour des Rita Mitsuko, de Catherine Ringer, toi?
1: Ah bah, moi les Rita Mitsuko, ça a accompagné toute ma vie, parce que mes parents avaient du vinyle, mon grand-père avait la cassette qu'on piquait et qu'on allait écouter avec ma sœur et les voisins et danser dessus. Donc au début, quand on est môme, on écoute ça puis on danse, puis ado, tu te rends compte que derrière tu danses sur des textes qui sont un peu plus sombres, ouais. C'était sa force aussi. Et puis, quand tu grandis, t'apprends que derrière l'artiste que t'apprécies, il y a une femme que tu admires. Et pour sa liberté, ses engagements, sa créativité, son intelligence, sa curiosité, sa poésie, puis t'apprends que la poésie et le rock, ça peut bien vibrer ensemble. Et que faut pas non plus en tant qu'être humain s'excuser d'exister et de dire les choses et d'ouvrir sa gueule. Et voilà, donc on perd une des reines de la musique.
0: Merci Gwen. Ça va pas nous faire nous arrêter de pleurer, mais non. C'était très beau de parler d'elle. Je te remercie beaucoup. Je te propose qu'on écoute. Je vous propose aussi à vous à la maison qu'on écoute une chanson du 7e et ultime album d'Erita Mitsuko après la mort de Fred Chichin en 2007. Elle a arrêté Catherine l'Erita Mitsuko, mais elle a continué en solo à soutenir cette musique-là. Mais voilà, l'ultime album d'Erita, du coup, c'est 2007, 7e album. Et dessus, il y a une chanson qui parle. Alors, quand vous écouterez les paroles, vous déciderez si ça parle d'une histoire d'amour qui s'arrête ou de quelqu'un qui s'en va trop tôt. Ça s'appelle « Même si » et c'est une belle promesse d'être là pour toujours pour les gens. Et finalement, c'est ce qu'elle fait, Catherine Ringer, puisqu'avec sa musique qui est éternelle, contrairement à elle, elle sera toujours avec nous, même si. Merci Gwen, je t'embrasse. Merci beaucoup.

0: l'a dit, je reviendrai. Ben, j'y crois. Catherine Ringer nous a quittés aujourd'hui à l'âge de 68 ans. Décibel lui rend hommage. Vous êtes les bienvenus pour partager vos souvenirs d'Erita Mitsouko à l'antenne. 0810 055 056. À tout de suite.
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2: Timéo, le chasseur.
3: Il était 5 heures du matin, on avançait dans les marais, couvert de brumes.
2: Révélé par The Voice Kids, Timéo Béas est un jeune chanteur originaire de Cran. L'interprète de Canaillou a aussi su séduire les studios Disney en prêtant sa voix au personnage de Mufasa, le roi lion.
3: Marchait devant dans les roseaux.
2: Pour l'un de ses enregistrements, il rend hommage à Michel Delpech.

0: c'était Timéo.
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2: Un décibel ce soir, tout en émotion et en beaux souvenirs aussi. Catherine Ringer, autrice, compositrice, interprète, actrice et femme extraordinaire, nous a quittés ce matin. Elle avait 68 ans, emportée par un cancer foudroyant. On lui rend hommage ce soir dans Décibel et puis aussi sur ici.fr et sur l'application ici, l'application Radio France. Plein de jolies archives et de jolis moments où Catherine était venue dans l'émission. Les duos de Catherine Ringer, ça c'était une denrée rare, c'était un graal. Elle a très peu accepté de duo dans sa carrière. Mais attention, quand elle en a fait, ça rigolait pas.
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2: Avec Marc Lavoine, avec Bernard Lavillier aussi.
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2: Une version acoustique de Idées Noires que Bernard aimait particulièrement. Dans un registre plus rigolo, les Rita Mitsouko ont invité Doc Gynéco à leur concert privé sur M6 en 96.
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0: évidemment, en battle de rap, Catherine Ringer a couché Doc Gynéco. Sachez-le, tout ça existe sur un album excellent qui est sorti en 96 et qui s'appelle Acoustique. Annie est avec nous au téléphone. Bonsoir Annie.
1: Bonsoir chère Émilie. Alors, j'espère ne pas pleurer avec toi, mais ça va être compliqué.
0: Écoute, il ne faut pas qu'on pleure parce que tu as choisi une chanson géniale. C'est le duo entre les Rita Mitsouko et Johnny Hallyday, concert à la Tour Eiffel en l'an 2000. Je voudrais que tu m'expliques, toi, en tant que fan de Johnny Hallyday, finalement, Catherine Ringer, elle est presque son alter ego en termes de puissance, de charisme, non ?
1: Mais moi je dirais même que c'est Johnny au féminin, tout simplement.
0: Ouais.
1: C'est le miroir Johnny Rita. Il pouvait pas y avoir mieux que ce duo, parce qu'il faut savoir que Johnny, bon, quand il chantait déjà cette chanson, il était très interprète, il était presque acteur. On avait presque l'impression d'assister à une scène de théâtre. Et alors Catherine, c'était incroyable. Elle vivait tellement ses chansons. On a pleuré tout le temps de la chanson. On s'est dit, mais c'est hallucinant ce duo. On verra peut-être ça qu'une fois dans notre vie, mais on est là. Ils l'ont fait. C'est merveilleux.
0: Mais écoute, on va repleurer un coup en l'écoutant tout du long, puisque grâce à toi, on l'écoute. Merci beaucoup, Annie.
1: Merci beaucoup, Émilie.
0: Je t'embrasse fort et merci d'avoir participé ce soir.
1: Moi aussi, je t'embrasse très fort. Très, très fort.
0: Il y a 26 ans, sous la Tour Eiffel, Johnny Hallyday, les Rita Mitsouko, ma gueule.

0: Merci, véritable Mexico, sans doute ce soir, pour vous et pour moi.
1: Et la belle gueule de Johnny. Eh ouais, la belle gueule de Johnny. Et entendre Catherine Ringer lâcher ce quoi ma gueule, ça dit aussi plein de choses. Ça dit aussi l'histoire de cette femme qui, au début des années 80, quand elle arrive devant le grand public sur des plateaux télé archi misogynes où on commente son physique, etc. Et on a beaucoup critiqué Catherine Ringer. Alors, elle est trop si, elle est pas assez ça, trop apprêtée, trop machin. Combien de fois elle s'est traitée de pute. Et ce quoi ma gueule, je trouve, est aussi une belle revanche, donc en l'an 2000, sous la Tour Eiffel. Et puis, quel talent! C'est pas tout le monde qui peut chanter avec Johnny Hallyday. Au standard d'ici, Bérangère nous a appelé. Bonsoir Bérangère.
2: Bonsoir.
1: Bienvenue, merci beaucoup de prendre le temps de partager avec nous, Bérangère, votre souvenir de Catherine Ringer. Je crois que vous avez longtemps habité pas très loin de chez elle, c'est ça?
2: On habitait dans la même rue à Paris.
1: Ouais.
2: Et on se croisait très très souvent, même avec Fred Chichin, tout ouais. simplement quand il allait chercher son pain à la boulangerie. Catherine Ringer, je l'ai croisée pendant des années à Paris, et dans le métro, et dans la rue, parce qu'évidemment, on prenait la même ligne de métro, et tout le monde la reconnaissait dans le métro, en tout cas plein de gens. Et ce qui était extraordinaire, c'est que personne ne l'embêtait jamais. Personne n'allait lui dire « J'adore ce que vous faites, je peux avoir un autographe ». En fait, dans le métro et dans la rue, les gens la regardaient et les gens souriaient. Et ce soir, c'est un petit peu tous ces sourires qui sont partis avec elle.
1: Oui.
2: Et il n'y a qu'une femme extraordinaire pour susciter ça chez les gens, le sourire. Parce qu'en fait, elle nous a donné tellement de bonheur qu'on pouvait que sourire en la regardant.
1: Bérangère, c'est tellement vrai. Merci beaucoup pour ces beaux
2: Merci
1: souvenirs.
2: Merci à vous de nous avoir permis de lui rendre ce tout petit hommage à mon échelle. C'était une grande dame.
1: Merci beaucoup. Merci Bérangère. Ouais, Catherine Ringer, c'est vrai qu'on dit « Ah, c'est une artiste engagée ». Un de ses grands engagements, c'était pas de vivre comme une star. C'était voilà, d'être avec les gens tout le temps. Je me souviens même d'une soirée où elle était invitée. Où on voulait lui coller un agent de sécurité. Alors, ça l'avait un peu vexée. Pas besoin, Catherine Ringer, d'agent de sécurité, de garde du corps. Alors, pour se venger, ben, elle avait passé la soirée avec les gars de la sécu à l'entrée. Elle est jamais rentrée dans cette soirée. Voilà le genre de femme qu'elle est. Le genre de femme que vous racontez à l'instant, Bérangère.

Touarda. Ça aussi, c'est une véritable petite pièce de théâtre. D'ailleurs, c'est un des derniers sujets de conversation que j'ai eu avec Catherine Ringer à ce micro dans les studios d'ici. Je lui disais, mais en fait, les histoires d'A, tous ces personnages, là, Michel, Gérard, Hector, eh ben, on pourrait en faire une pièce de théâtre. Et elle avait dit, ah ouais, pourquoi pas? Elle aimait ça, hein, le théâtre. Catherine, elle était sur scène avec ce spectacle, L'érotisme de vivre, depuis 2021. Et puis les films aussi, elle adorait ça, Catherine Ringer. Elle avait même fait la BO de Tati Daniel, vous vous souvenez? Cette affreuse, méchante, horrible, terrible vieille dame indigne, c'est Catherine qui chantait son histoire. Oh Dieu.

0: culte de 1990, Tati Daniel. Cette chanson s'appelle « La complainte de la vieille salope ». À tout de suite.
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0: Et ça se bouscule au standard pour rendre hommage à Catherine Ringer. Merci les amis, je savais que vous étiez les meilleurs auditeurs et les meilleures auditrices de la planète, mais en cas de coup dur, on voit que vous êtes là, vraiment c'est super. Vous pouvez continuer à appeler le standard 0810 055 056. Oui, on rend hommage à Catherine Ringer d'Erita Mitsuko. Chanteuse incroyable, interprète géniale, elle jouait comme une actrice les chansons autant qu'elle les chantait. Et aussi autrice et compositrice, hein, on le dit moins, mais voilà, hein, elle touchait sa bille en paroles et en musique, Catherine Ringer. Et puis elle avait des avis aussi très définitifs sur la production. Et puis c'était aussi une artiste engagée, je vous le disais tout à l'heure, hein, malgré évidemment la fortune amassée par la musique d'Erita Mitsuko. Elle vivait pas comme une star, elle payait ses impôts en France. Et puis, quand de temps en temps, il fallait descendre dans la rue pour soutenir telle cause ou telle autre, elle y allait. Moi, je l'ai vu, par exemple, faire une manif et faire barrage de son corps pour sauver un arbre. Voilà, c'était ce genre de personne, Catherine Ringer. Et puis, le 8 mars 2024, journée mondiale des droits des femmes, il y a eu une cérémonie en France qui a scellé l'IVG, le droit à l'IVG dans la Constitution. On a demandé à Catherine Ringer de venir chanter la Marseillaise. Bah, ce jour-là, elle a chanté ça. Version de la Marseillaise. Oserais-je dire, je vous embarque avec moi, notre version de la Marseillaise.

0: Catherine Ringer, le 8 mars 2024. Alors oui, évidemment, elle était engagée. Puis bon, après, tout le monde avait parlé du fait qu'elle n'avait pas fait la bise au président Macron, qui s'était approché pour lui faire la bise, elle lui avait pas fait la bise. Alors moi, pour le coup, je vous raconte 2 secondes de ma vie. Moi, Catherine, je la connaissais très très bien. On se voyait pas mal depuis 5 ans. Et elle ne faisait pas la bise, c'est vrai, en fait. Catherine, elle faisait la bise aux gens qu'elle aimait, qu'elle connaissait, aux proches. Voilà, elle faisait pas la bise comme ça. Donc, ceux qui ont surinterprété ce geste ont simplement surinterprété. N'empêche qu'il y a des gens qu'elle embrassait, évidemment, Catherine. Ses enfants, évidemment, ses petits-enfants, ses amis, ses proches, pour qui elle était, voilà, une confidente, quelqu'un à qui on pouvait raconter plein de choses, qui écoutait, puis qui avait toujours un avis un petit peu en décalage par rapport à ce qu'on pourrait attendre. Elle nous faisait penser en dehors des petites boîtes dans lesquelles on est habitué à penser, et ça nous faisait du bien. Olivier est avec nous au téléphone, je crois. C'est David, pardon David. Bonsoir David.
1: Oui, bonsoir Émilie, je te confirme, je suis bien David et je te remercie infiniment pour ce vibrant hommage que tu rends à une artiste, tu l'as dit, à la fois militante et caméléon.
0: Oui.
1: Je suis, comme tout le monde, saisi par la soudaineté de sa disparition, qui est d'autant plus dure qu'elle créait toujours. Tu dois le savoir, elle chantait récemment en duo avec une jeune interprète.
0: Alice on the Roof. Oui, elle faisait ensemble une reprise d'Anne Sylvestre. Une chanson qui s'appelle Ma chérie, un duo mère-fille. Et Alice on the Roof avait demandé à Catherine de le faire. Elle était toujours. Elle a fait aussi avec son fils, le groupe de son fils, Raoul, Family Affair. Une reprise du Jefferson Airplane qui s'appelle Somebody to Love. Et c'était une dernière fois où elle est montée sur scène, c'était pour chanter cette chanson avec le groupe de son fils, avec Family Affair. Écoutez ce que ça donnait, c'était très beau ça.

0: tellement bien que ça a été enregistré, qu'ils en ont fait un EP Family Affair. Et il y a notamment donc cette chanson avec, avec Catherine. Donc oui, t'as raison. Elle était toujours pleine de créativité et d'envie de monter sur scène, c'est sûr. Il y a une chanson dont tu es fan, je crois, c'est Le Petit Train. Tu peux nous dire pourquoi ?
1: Oui, ben écoute, parce que je trouve que cette chanson est un petit peu décalée du reste de son répertoire. Mais ça rejoint ce que disait un ami auditeur tout à l'heure quand il parlait de sa poésie.
0: Oui, Gwen.
1: Complètement. Et voilà, j'aimais sa liberté de parole et de ton. Et je l'avais vu en concert quand j'étais alors encore étudiant dans les années 80.
0: Trop bien.
1: Ouais. Et tu vois, sa disparition me fait un peu le même effet que celle de Jane Birkin.
0: Mais oui.
1: Voilà, il y a quelques années.
0: Mais t'as tellement
1: parce
0: raison.
1: Elle aussi était très créative, ouais.
0: Ouais, oui, c'est vrai, et très généreuse artistiquement, mais après très sauvage dans la vie. En fait, c'est ce genre d'artiste, et puis qui a été tellement exposé, tellement commenté, et qui finalement, on s'en rend compte avec les années, sont des femmes absolument incroyables et dont on devrait tous et toutes s'inspirer. D'ailleurs, Le Petit Train. Alors oui, c'est une chanson qui a l'air comme ça toute sautillante, mais qui en fait parle de la Shoah, puisque le petit train en question, il part vers Auschwitz, vers les camps de la mort. C'est ce qu'avait vécu Sam Ringer, le papa de Catherine, qui était revenu, qui faisait partie des rescapés de la déportation nazie. Et elle était très fière de son père, Catherine, et aussi de ses peintures, parce qu'il était peintre, Sam Ringer, et elle était hyper fière quand ses peintures étaient montrées quelque part. Je ne sais pas si tu connaissais l'histoire de son papa.
1: Et non, pas précisément. Je te remercie beaucoup pour ce rappel et cette découverte pour moi.
0: Ah, bah, tu vois, voilà, on n'a jamais fini de découvrir, redécouvrir le répertoire d'Erita Mitsuko. Le Petit Train, donc c'est une chanson absolument tragique dans ses paroles et absolument sautillante dans sa forme. Quant au clip, il a été tourné en Inde. Donc voilà, rien n'a à voir avec rien et pourtant tout fait sens. C'était ça aussi dans le cerveau de Catherine Ringer, 2000 idées à la minute, et que des bonnes. Merci de nous avoir appelés. Merci, à bientôt.

Petit Train d'Erita Mitsuko, c'était sur l'album Marc et Robert en 1988. Alors, je me rends compte que je ne vous ai pas encore parlé de Frecci, hein. Grand amour, grand coup de foudre à la fin des années 70. Grand amour, grand succès, grande musique ensemble. Catherine Ringer, elle le kiffait, son Frecci, hein. Elle le trouvait beau et intéressant et intelligent et mieux que tous les autres, et elle avait sans doute raison. Ils ont eu 3 enfants ensemble. Ils ont eu Ginger, Simone et le plus jeune Raoul, qui est devenu guitariste et qui remplaçait d'ailleurs sur les solos son père dans la tournée Hommage. Catherine Ringer chante l'Erita Mitsuko. Alors, il faut que je vous dise qu'à la mort de Fred Chichin en 2007, donc il y a 19 ans, Catherine et lui étaient en tournée pour l'album Variety. Et en fait, dès l'année suivante, en 2008, elle est remontée sur scène, elle a fini la tournée sans lui. Et puis après, c'est là qu'elle s'est dit qu'elle allait peut-être faire des albums solo. Il y en a eu 2 que je vous recommande, qui étaient magnifiques. Ring'n'Roll en 2011 et Chronique et Fantasy en 2017. Et en 2017, sur cet album... Et une chanson incroyable que j'avais envie de partager avec vous maintenant, qui s'appelle Tristessa. C'est un poème qu'elle avait écrit pour Fred. Et en fait, en la réécoutant, cette chanson, je me rends compte que là, on pourrait lui envoyer à elle toute cette beauté, tout cet amour, tout ce manque aussi, et un si bel hommage. Tristessa, chantait Catherine Ringer pour Fred Chichin. Je vous propose que nous, on l'écoute ce soir en hommage à Catherine Ringer.

0: comme elle le souhaitait dans sa chanson, Catherine Ringer a rejoint Fred Chichin au pays de l'absence. Cette chanson s'appelle Tristessa.
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0: Stéphanie Hackett, Amour charnel, un coup de cœur ici au Auxerre. 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
1: Et ce soir, on rend hommage à Catherine Ringer, dont on a appris la mort en milieu de journée. Catherine Ringer, emportée par un cancer foudroyant. Vous êtes tellement chouette. Merci pour tous les messages que vous envoyez. Et puis merci à celles et ceux aussi qui appellent le standard pour partager avec eux leur souvenir de Catherine Ringer. Il y en a qui ont des chansons préférées qui font danser. On va accueillir Gérard. Lui, son kiff, c'est Marcia Baïla. Salut Gérard. Bienvenue dans Décibel. Merci beaucoup de participer, Gérard, et de rendre hommage à Catherine Ringer. Elle représente quoi, cette voix?
2: Oh là là, c'est beaucoup de plaisir. Moi, j'ai eu la chance de vivre juste à côté de Catherine et de Fred dans Paris, du côté du 10e arrondissement, ouais, où on fréquentait les mêmes commerces, le même bistrot. Et c'était des gens exceptionnels. J'ai vécu plusieurs années à leur côté. On se côtoyait quasiment tous les jours. Et ils étaient d'une générosité un petit exemple, par exemple, ouais. Moi, je commençais à fumer des Davidoff et Fred m'achetait des Davidoff parce que j'avais pas d'argent. Et Catherine, il disait toujours, bah, tu peux quand même y prendre une boîte à ce petit jeune homme. Oh. Et c'était que des souvenirs comme ça merveilleux. Alors, je suis désolé d'avoir cité de Marc, mais il fallait absolument que ce soit authentique par rapport à ce que je vivais. Et aujourd'hui, je suis extrêmement triste. Et d'ailleurs, je vous remercie de cette magnifique émission et de tous ces auditrices et auditeurs qui témoignent. Ça fait extrêmement chaud au cœur parce que c'était des gens du terrain, c'était des gens proches, c'était des gens qui, comme on dit vulgairement, qui se la pétaient pas qui voulaient être simples.
1: Ouais. Mais d'ailleurs, c'est pour ça que le public ce soir leur rend hommage comme ça, hein, Gérard. C'est parce que voilà, tout le monde avait un lien hyper fort avec eux qui ne jouaient pas des stars. Tiens, Gérard, écoute ça, Nicolas est avec nous aussi. Bonsoir Nicolas.
3: Bonsoir.
1: Bonsoir. Alors Nicolas a une rencontre avec Catherine Ringer assez inoubliable, tu nous racontes?
3: Ouais, exactement. Assez inoubliable et totalement... Enfin, c'est vraiment le hasard. J'étais donc avec des amis dans une pizzeria, vraiment une pizzeria de quartier, en train de fêter l'anniversaire d'une amie et tout d'un coup on a trois personnes qui rentrent, donc Catherine Ringer, son fils et un autre jeune homme, et là je vois la tête de mon ami qui est de la génération de Catherine Ringer, parce que moi je suis un petit peu plus jeune, je suis né en 83, qui commence à se décomposer. Moi j'avais pas trop reconnu le coup, et elle me je la vois encore me le dire, en fait elle me murmure comme ça, elle me fait c'est Catherine Ringer en serrant les dents comme ça. Et moi je dis ah bon, Catherine Ringer, ok, puis là je tilt en fait. Et donc voilà, rien ne se passe de spécial, il s'installe juste derrière nous, on était les seuls dans la pizzeria, hein. C'est vraiment une pizzeria où il y a 15 personnes. Et puis donc on prend notre repas aussi, voilà, tout se passe tranquillement. Elle était à 50 cm de moi, hein, quelque chose comme ça. Et puis vient l'anniversaire de, on y était allé pour l'anniversaire de mon ami, hein, j'ai oublié de le dire, et donc vient le dessert et on commence à chanter joyeux anniversaire, etc. Et là très naturellement, ils se sont mis tous les trois, et Catherine Ringer compris, à chanter également avec nous le joyeux anniversaire pour mon ami. Et je crois que c'est vraiment un souvenir assez inoubliable. On a des vidéos et c'était vraiment incroyable la façon dont ça s'est passé.
1: Merci, voilà. Merci Nicolas d'avoir partagé ça. C'est vrai que un joyeux anniversaire entonné comme ça par Catherine Ringer, ça doit être absolument inoubliable. Il y a Isabelle et Marie aussi qui nous ont appelés pour nous parler des concerts de Catherine avant ou après la mort de Fred Chichin. Elle a jamais arrêté de monter sur scène. Alors malheureusement, on n'a pas énormément de temps, mais je voulais quand même vous saluer, vous accueillir à l'antenne. Bonsoir Isabelle, bonsoir Marie. Ah, elles sont pas là. Bon, bah, bonsoir Isabelle, bonsoir Marie, et merci de m'avoir donné cette idée de terminer avec un concert, parce que oui, c'est hyper important quand on parle de Catherine Ringer de parler de sa présence sur scène. Il y a évidemment les concerts d'Erita Mitsouko, ses concerts solo, ses hommages au Rita aussi. Je vous recommande chaudement évidemment l'album

La comédie musicale Concha Bonita, tiens, de 2006, un truc en 5 actes où elle jouait une femme trans qui se rendait compte en France qu'elle avait un enfant à Buenos Aires. Voilà le genre d'histoire qu'elle pouvait raconter sur scène. Elle a fait aussi Plaza Francia avec Gotham Project. Donc voilà, fouillez, allez chercher tout ce que Catherine Ringer a fait sur scène, sur les planches. C'est là aussi qu'elle se révélait. On va l'écouter chanter C'est comme ça à la Philharmonie de Paris en 2020, une tournée hommage donc pour les 40 ans d'Erita Mitsuko. Et vous allez entendre à la fin, elle fait un truc très important. C'est comme ça. Très important pour elle, pour Fred Chichon.

0: Catherine Ringer chante l'Erita Mitsuko à la Philharmonie de Paris en 2020. Donc, là, elle quitte la scène. C'est la dernière chanson du set. Vous allez voir, dans quelques secondes, elle va revenir. C'était son fils Raoul Chichin à la guitare, qui a fait le solo de C'est comme ça, de manière magnifique. Mais ils vont revenir tous sur scène. Ils vont se mettre en randonnion.
1: Et cette fois, on fait une place pour Fred Chichin.
0: Voilà, ils étaient tous ensemble et puis au milieu, il y avait une place vide pour Fred Chichin. Fred Chichin qui nous a quittés en 2007. Catherine Ringer qui nous a quittés ce matin. C'est bien la seule chose réconfortante dans toute cette histoire, c'est de se dire que ces deux-là sont à nouveau réunis. Merci infiniment. Vous avez été super ce soir. Merci pour votre participation et merci à l'équipe qui a été héroïque aujourd'hui. Cindy, Alexandra, Iris, Thomas, Géraldine, Mélodie. Merci.
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5: Bonsoir à tous et bienvenue sur ICI, votre radio partout en France, un réseau de 44 radios unis chaque soir, d'ailleurs entre 20h et 21h, autour de ce nouveau rendez-vous. Il n'y a pas que Paris dans la vie. On va se balader dans toute la France, dans vos villes, dans vos villages, dans vos régions, avec un invité qui arrive d'ici une poignée de secondes. C'est aussi l'occasion, eh bien, de retrouver Benoît Prospero chaque soir pour la Revue des Merveilles. Il s'intéresse au monde des vivants. On ira dans le Gard d'ici quelques minutes. On restera en région PACA pour découvrir également une expérimentation qui lutte contre le harcèlement scolaire. Enfin, les activités aquatiques font l'objet d'un coup de projecteur à Catherine Quicandon. Ce sera en Occitanie. Jusqu'à 21h, on va donc se balader dans la France très personnelle de notre invité. Il est ingénieur, il est prévisionniste, il est météorologue, il est surtout un visage familier depuis quelques décennies de votre quotidien, les bulletins météo sur TF1, également la radio, concurrente et néanmoins ami sur RTL. C'est un sportif passionné de voile, d'aviation aussi. J'ai la chance ce soir, vous avez aussi ce plaisir de recevoir Louis Baudin. Bonsoir Louis Baudin.
6: Bonsoir.
5: Comment ça va?
6: Bah, très bien, merci de me recevoir.
5: Je suis ravi de vous accueillir. Il est 20h. Qu'est-ce que vous faites à 20h généralement, la semaine, quand vous avez du temps pour vous?
6: Ah bah 20h, c'est le moment où les modèles météo sont réactualisés. Ouais. Donc en général, je jette un œil sur les dernières cartes, les dernières réactualisations, ouais, pour voir si la prévision est bonne et puis déjà penser à celle du lendemain, parce que très vite, il va falloir se préparer pour ces prévisions-là. Donc ça ne s'arrête jamais.
5: C'est-à-dire que vous travaillez tard et vous travaillez très tôt aussi. Bah,
6: c'est le lot de ce travail, de ce fil conducteur qu'est la météorologie.
5: Alors Louis, on va parler de la France, de votre France à vous. Mais alors, vous qui présentez la météo, vous connaissez la France par cœur. Moi, j'ai presque l'impression que la carte de France, c'est un prolongement de vous-même.
6: C'est vrai. Mais les deux sont liés, hein, d'ailleurs. J'adore mon pays, j'adore la France. J'adore voyager dans ce pays qui est extraordinaire, qui offre une diversité. Alors quand on est météorologiste, on comprend vite pourquoi. Parce qu'en fait, ouais, en France, on a l'influence de plein de climatologie entre guillemets différente. Mmh. On a l'Atlantique, on a le climat continental venant d'Allemagne, ouais, méditerranéen remontant du sud, montagne. On a quand même bien des reliefs un peu partout. Donc tout ça se mélange pour nous donner des paysages, des ambiances et des météos qui peuvent être très différentes parfois à quelques kilomètres près.
5: Alors vous nous aidez beaucoup parce que vous avez une vie extraordinaire. Vous avez beaucoup voyagé en France. On va essayer de survoler. Ça commence à Reims. Je crois que c'est un peu le fruit du hasard à Reims parce que votre papa était militaire.
6: C'est vrai.
5: Et il avait un stage, je crois, quelques mois là-bas à ce moment-là.
6: Exactement. Et donc j'en profite pour naître à Reims. Bon, c'est pas désagréable hein, comme ville. Hein.
5: Non,
6: voilà, parce que j'ai découvert après. Pas forcément dans ma jeunesse, puisqu'on est très vite reparti, comme vous l'avez dit.
5: On va continuer.
6: On en parlera après. Mais en tout cas,
5: c'est une vie qui compte malgré tout.
6: Ah, qui continue à compter. Pourquoi? Parce que, alors bon, on va le dire avec modération, mais ouais, j'adore le champagne. Je suis assez épicurien. Avec modération, je le répète. Mais justement, avec modération, on peut vraiment se faire plaisir avec des flacons, ouais, qui sont extraordinaires. Et puis, ça veut dire des paysages, ça veut dire un sol, ça veut dire une histoire, ça veut dire un patrimoine. Et Reims, c'est un peu déjà l'illustration de tout ça. En tout cas, ça correspond à beaucoup de valeurs autour de ça.
5: Louis Baudin, vous êtes le fruit aussi de voyages, et d'ailleurs, parce que votre papa était de Saint-Malo.
6: Ouais.
5: Donc là, on est pas du tout dans la Marne, on est déjà en Bretagne. Votre maman, je crois qu'elle est née en Afrique.
6: Voilà, elle avait des origines au Sénégal, ouais. Exactement. Mais sinon, elle avait des... Alors, plus compliqué, ses origines, mais plutôt du Nord. Il y a peut-être une branche du côté de la Belgique, en tout cas, plutôt dans
5: Ils
6: le Nord.
5: Ils se sont rencontrés où?
6: Ils se sont rencontrés, ben, justement, en Afrique, hein, au Maroc, puisque mon père a travaillé là-bas pendant ses premières années comme militaire. Ils se sont rencontrés, je pense, sur une base, puisque mon grand-père d'adoption était lui aussi militaire, donc j'imagine que c'est lors d'un déjeuner ou dîner sur une base.
5: Parler du Maroc, vous êtes parti aussi vivre au Maroc, je crois très vite après Reims, hein, vous allez à Casablanca.
6: Exactement, je vis à Casablanca 2 ans et demi ou 3 ans, et mon frère d'ailleurs, j'ai un frère qui a 2 ans de moins que moi, est né lui là, à Casablanca effectivement.
5: Alors, vous n'allez pas y rester très longtemps non plus, vous revenez en France et vous allez, je ne voudrais pas l'écorcher, à Châtelaillon-sur-Plage, c'est comme ça qu'on le prononce.
6: Oui, Châtelaillon-sur-Plage, exactement, à côté de La Rochelle, bah, toujours pareil, hein, on suit les mutations de mon papa, mais c'est déjà un moment important pour moi, parce que Châtelaillon c'est au bord de la mer, c'est donc un endroit où on va souvent vers la mer. Mon père adore pêcher, adore la mer, et donc très souvent on va jouer sur ces plages qui encore à l'époque, même en été, les quelques images que j'ai, parce que là j'étais vraiment tout petit, montrent qu'il y avait encore de la place, on pouvait respirer, on pouvait courir, se promener, enfin il n'y avait aucun risque, il y avait quelque chose de beaucoup plus innocent qu'aujourd'hui, à découvrir des paysages et probablement une ambiance qui, moi quand je cherche pourquoi est-ce qu'aujourd'hui je suis un épicurien, pourquoi je suis un contemplatif, pourquoi j'adore regarder les paysages, la nature. Je pense que ça a déjà commencé là, sur ce bord de plage.
5: Pêche, vous venez de l'évoquer, Louis, je crois que vous avez des souvenirs extraordinaires de pêche avec votre papa. Ça, c'est un ancrage très important dans la vie d'un homme.
6: Totalement. Pourquoi ? Parce que d'abord, il y a cette idée d'aller pêcher. Alors on peut dire, ça peut être parfois être difficile, ou ça peut être... mais en même temps, ça apprend la patience, ça apprend à savoir quand le faire, ça apprend la marée basse, marée haute, on le fait à marée montante, parce qu'il y a un peu plus de courant, parce qu'on sait où il faut aller se mettre, puis parfois on pêche rien du tout, donc voilà, on apprend déjà beaucoup de choses, la patience qu'on n'a plus aujourd'hui, moi j'ai appris ça.
5: Alors, encore un lieu dans lequel vous n'allez malheureusement pas rester, puisque ça bouge beaucoup, vous déménagez.
6: Tous les 3 ans,
5: exactement. Ça. D'ailleurs, est-ce que c'est pas trop dur, justement, parce qu'on s'attache quand même en 3 ans, et puis il y a quand même un déracinement, un arrachement, très rapidement.
6: Quoi. Exactement, alors là il y a deux côtés, il y a le bon côté, parce qu'on découvre en permanence, ça crée une richesse, ça crée une envie, ça crée une remise en cause permanente. Et puis en même temps, c'est vrai que ça empêche d'avoir cet ancrage, d'avoir ses amis d'enfance. Je n'ai pas d'amis d'enfance, c'est vrai. Donc voilà,
5: c'est triste quand on entend la phrase, mais je ne pense pas que vous en soyez totalement.
6: Non, j'en suis pas totalement, mais en même temps, oui, je suis bien lucide.
5: C'est votre process de vie.
6: C'est le process de vie, et dans la vie, tout n'est pas parfait, et donc il y a avantages, inconvénients. Mais moi, je retiens bien les avantages quand même.
5: Fermez les yeux, Louis Baudin, un instant.
6: Oui.
5: Nous sommes à Andernos-les-Bains. Mmh. Quelle est la carte postale qui arrive tout de suite dans votre mémoire ?
6: Là, ce sont les pins sur le bord du bassin d'Arcachon. Ce sont les pinasses.
5: Ah,
6: c'est cette ambiance extraordinaire.
5: Que vous avez volé ?
6: Oui, c'est vrai. On parle...
5: J'ai des dossiers, j'ai Louis Baudin.
6: Vous avez raison.
5: Des petites embarcations, les pinasses.
6: Oui, parce que déjà, ça attire. Ça attire d'aller sur l'eau.
5: Vous allez m'en vouloir d'avoir dit ça.
6: Non, absolument pas, parce que c'est totalement assumé. On était tout petits. Je pense que les pêcheurs, propriétaires de ces pinasses savaient exactement ce qu'on faisait avec. On les ramenait. Je crois qu'il n'y a jamais eu d'accident. Il n'y a jamais eu de bateau abîmé, ni rien, parce qu'on était juste passionnés, que c'était un moyen d'aller un peu plus loin, là, sur cette mer, que de rester sur le bord de plage.
5: Bon, on va rester en Andernos dans un instant, parce que c'est un endroit, encore une fois, très important. On va l'entendre, c'est là où vous allez apprendre à nager, c'est là où vous allez découvrir la voile. Évidemment, vous êtes sensible à l'environnement, Louis Baudin. Et chaque jour, Benoît Prospero passe en revue la merveille, finalement, de la nature. Aujourd'hui, pour la revue des merveilles, on s'apprête, lui, à faire une grande migration.
7: Et vous savez, on a toutes et tous en tête l'image de ces oiseaux qui s'envolent tous les ans pour migrer vers d'autres contrées. Mais est-ce qu'une seule fois, on s'intéresse véritablement à ce phénomène que l'on peut qualifier d'extraordinaire, la migration? Pourquoi cela mérite qu'on s'y intéresse? Eh bien parce que c'est l'histoire du vivant dont nous faisons partie. Avec Ici Garlozère, on part à la rencontre de Benjamin Volo, naturaliste indépendant, et on pourrait se dire c'est simple, l'hiver arrive, les espèces migrent. Sauf que certains ne migrent pas. Alors pourquoi? Eh bien en fait, c'est un vrai choix, migrer ou ne pas migrer. Et dans les deux cas, vous allez voir, il peut y avoir des avantages et des inconvénients.
8: C'est un choix stratégique en fait. Certaines espèces vont rester et hiverner, mais dès qu'on a des hivers un peu rigoureux, elles vont être sélectionnées, elles vont se retrouver diminuées. Et les espèces migratrices favorisées. Et quand on a des hivers qui vont être un peu doux, ces espèces qui n'ont pas migré vont bénéficier, parce qu'elles seront les premières à rejoindre, elles seront déjà installées sur les sites de nidification, et les espèces migratrices vont arriver plus tard. Et donc, elles auront un peu plus de mal à trouver un territoire pour s'installer pour la reproduction.
7: Et partant de là, on peut se poser une question toute simple. Pourquoi les espèces qui migrent ne restent pas tout simplement là où elles hivernent, avec des températures toujours clémentes?
8: Si restaient sur les zones d'hivernage, il y aurait de la compétition avec les espèces locales. Là, si on prend des oiseaux européens, par exemple, c'est des oiseaux qui vont aller, pour certains, hiverner en Afrique tropicale. En Afrique tropicale, il y a aussi des espèces qui occupent l'espace.
7: Et donc, il se passerait quoi si les espèces migratrices restaient là-bas?
8: Donc, pendant une période, ils ont la capacité, il y a suffisamment de ressources alimentaires, souvent la période des pluies là-bas, le système est inversé. Donc, quand nous, il fait froid dans le sud, c'est la saison des pluies, donc c'est une saison assez riche avec beaucoup de nourriture disponible. Donc, nos oiseaux qui vont hiverner là-bas trouvent de la nourriture et ne rentrent pas en compétition avec les espèces locales. Mais par contre, après, au bout d'un moment, il y a compétition. Et donc, nos oiseaux remontent pour nicher sous nos latitudes.
7: À noter aussi, quand elles voyagent, elle se fait généralement pas sans interruption. Pourquoi? Parce que les oiseaux ont besoin de se poser, de se nourrir et de reconstituer leurs réserves d'énergie. Et c'est pour ça qu'il est essentiel de préserver les zones humides, les estuaires, les littoraux, les prairies, ou encore les forêts, parce que ce sont de véritables haltes migratoires. Et au-delà de ça, c'est une merveille. Merci, ici Carl Lozère et Benjamin Volo, naturaliste indépendant.
5: Merci beaucoup Benoît Prospero, je vous ai vu hocher de la tête positivement, Louis Baudin, vous prenez le temps vous aussi d'observer le ciel, la migration des oiseaux comme ça, vous l'avez dit, vous êtes contemplatif en plus.
6: Exactement, de toute façon quand on rentre à l'école de la météorologie, moi j'ai fait la dernière année à Bois d'Arcy, là à côté de Paris, avant que l'école parte à Toulouse, et en fait la première chose que l'on demande aux météorologistes c'est de lever la tête. Et de savoir observer, reconnaître les nuages, l'état du ciel, changement de vent. Donc, être un véritable observateur, évidemment, on peut le prolonger parce que les animaux nous donnent des indications.
5: Louis Baudin est votre invité depuis 20h, mais restez bien avec nous parce que vous allez voir que là, ce n'est que le début. Il a tellement voyagé, il a plein de choses à nous dire. Vous allez découvrir ses passions aussi. Et puis, comment il est arrivé finalement à la météo, même si on comprend déjà un petit peu le cheminement. Mais il y aura une hésitation entre plusieurs choses et plusieurs métiers. Et comment il est arrivé à faire ce qu'il fait aujourd'hui, eh bien, vous le saurez. Écoutons ici.
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5: On se balade dans toute la France, ça fait rêver tous ces lieux que nous découvrons ou redécouvrons. Et en parlant de rêve, voici Supertramp avec Dreamer.

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2: Avec votre invité Louis Baudin, qui est né à Reims, fruit d'un hasard au gré des mutations de son papa, il n'y est pas resté, il a beaucoup voyagé hein, durant son enfance, durant son adolescence. Louis Baudin, votre invité jusqu'à 21h, il n'y a pas franchement de pluie, mais il n'y a que du soleil sur tous ces lieux de France où vous êtes arrêté. C'est vrai que j'ai l'impression que...
3: Forcément.
2: Non mais forcément, là, je fais un espèce de mauvais jeu de mots. Enfin, mais j'ai l'impression que votre vie est très ensoleillée, sans blaguer. Vous êtes résolument positif, vous l'avez dit tout à l'heure. Il y a une joie de vivre permanente chez vous, on le voit dans votre œil.
3: Oui, c'est vrai, parce que j'ai beaucoup de chance d'avoir un certain nombre de valeurs qui me permettent justement d'être un acteur, alors avec parfois des grosses déceptions, des erreurs, de tout ce que l'on veut, la vie, exactement, mais avec toujours cette idée de rester maître, ou en tout cas décider de ce que sera cette vie, qu'elle soit bien ou pas bien, mais en tout cas de ne pas être à la remorque derrière, parce que ce sont peut-être trop de personnes, parce que là, à ce moment-là, effectivement, beaucoup de choses peuvent nous échapper. Non, j'ai toujours choisi de l'assumer complètement, et donc ça, bah, ça rend joyeux, enfin c'est ça la vie.
2: Vous étiez, nous étions en Dernot-les-Bains avec vous il y a encore quelques minutes. C'est un lieu de jeu sympa avec votre frère, je crois, dans la forêt. Vous alliez vous balader en forêt.
3: Oui, c'est j'ai 8-10 ans. C'est le moment où on commence à être un petit peu autonome. On peut commencer à sentir les choses. Quand vous êtes dans ce milieu-là, entre la forêt d'un côté et la mer, mais une mer confortable, pas très dangereuse, puisque c'est le bassin d'Arcachon. Ça permet d'appréhender tout ça, de découvrir que ce soit la mer, marée basse, marée montante, ou encore la forêt, d'aller se promener, découvrir ce que sont les animaux, la protection, de grimper aux arbres. Voilà, c'est un apprentissage.
2: J'entends une cour d'école. Oui, parce que la cour d'école, c'est forcément lié à notre enfance, en Dernot-les-Bains. Vous êtes à l'école du BT.
3: Oui.
2: BETAY, je lis, pour ceux qui cherchent tous les lieux qu'on connaît. Quel souvenir vous avez, Louis Baudin, de l'école du BT?
3: Pareil, enfin, l'école, moi, j'ai le souvenir de mes instituteurs et institutrices. Et puis, j'ai surtout, ce que je retiens aujourd'hui, c'est que j'ai eu la chance, parfois, d'aller à cette école-là en petit bateau à voile. Mon père avait un tout petit bateau.
2: Alors, quand les conditions étaient bonnes.
3: C'est pas arrivé souvent.
2: Mais c'est une vie rêvée. Qui n'a jamais rêvé d'aller en bateau?
3: Vous rendez compte de cette chance? Et en même temps, de cet émerveillement et de ce que ça peut apporter chez un petit garçon qui va à son école avec un petit bateau à voile. Donc, il faut apprendre le vent, la direction, savoir si c'est favorable. Enfin, voilà. Mon père me transmettait tout ça. J'en ai retenu plus ou moins de choses. Mais en tout cas, j'étais déjà dans la transmission et dans la découverte de quelque chose qui allait devenir une passion.
2: En plus de ce que Madame Boudet vous apprenait.
3: Voilà, Madame Boudet, vous en souvenez,
2: elle vous a marqué, Madame Boudet.
3: Oui, c'est vrai,
2: vous retournez dans cette école?
3: Oui, le fait d'en reparler, là, je me dis, pourquoi est-ce que je retournerai pas un peu sur les traces? On a envie. Je suis déjà retourné en Dernos, parce que quand je faisais de la course avec Yves Parlier, qui était à Arcachon, j'en ai profité pour y retourner un peu, mais une bonne résolution. Merci.
2: On quitte à nouveau cette région, puisque c'est le fruit de votre vie, et on va à Apt. Encore une fois, on change totalement de décor, on est dans le Vaucluse cette fois. Quelle carte postale vous m'envoyez de Apt?
3: Celle-là.
2: Les cigales.
3: Les cigales. Premier élément, cigales, la chaleur. C'est chaud dans le numéro. Et là, c'est une autre découverte. Je suis un petit peu plus grand. Donc, c'est le sport qui commence à apparaître. Je commence par du handball, curieusement.
2: Qu'est-ce qui vous pousse à faire du handball, ou qui est à fond dans la voile?
3: Parce que je pense que la voile, c'est un peu loin.
2: La mer est pas apte.
3: Et pas à côté.
2: Pas très loin.
3: Mais c'est vrai que là, il y a une petite parenthèse. C'est-à-dire que malheureusement, avec cette mutation, c'est compliqué d'aller au bord de l'eau, si ce n'est en vacances. Il y a moins de vagues. Mais là, je vais partir dans un autre milieu qui s'appelle l'aéronautique, puisque mon père, qui était donc mécanicien, qui n'était pas pilote, mais était passionné par l'aviation, et il va apprendre le planeur, donc le vol à voile.
2: Je vous ai mis un Cessna ou un Robin ou un DR400, un bimoteur, parce que évidemment vous levez les yeux au ciel, c'est lié à votre métier aujourd'hui, vous avez parlé des vents, des nuages, c'est logique que l'aviation arrive dans votre vie, en plus avec votre papa qui était là-dedans.
3: Oui, mon papa, j'ai un oncle aussi qui était pilote professionnel, donc c'est clair que ça, c'est quelque chose que j'ai appréhendé très très rapidement. Je me souviens pas de la première fois où je suis monté dans un petit avion comme sac de sable, c'est comme ça qu'on l'appelle quand il y a une place dans un avion et qu'on peut partir, donc très vite, c'est vrai que comme mon père apprenait le vol à voile, qu'on le suivait évidemment, donc on a appris à Vinon-sur-Verdon, pour ceux qui connaissent, qui est une grande plateforme de vol à voile. Et j'y étais tous les week-ends pendant cette phase où j'étais apte.
2: Et vous passez votre brevet de pilote, le début de la licence en fait, à 17 ans.
3: À 17 ans, oui, j'ai mon brevet de pilote planeur avant d'avoir mon permis, parce que à cette époque-là, je passais une chance, mais en tout cas, ça l'était pour nous. Hein, mes parents n'auraient pas eu les moyens, mais on a eu des bourses aéronautiques qui permettaient d'apprendre. Hein, à cette époque-là, on se souvenait encore que la France était le pays de l'aviation. Hein, c'est quand même le pays qui a découvert, quoi qu'en disent les Américains. Moi, je pense qu'on est un peu à l'origine de cette aéronautique. Et c'était quelque chose que l'on poussait encore à cette époque-là. Donc, j'ai pu passer ce brevet de pilote planeur.
2: L'odeur du thym, le romarin, la lavande, c'est donc votre quotidien quand vous arrivez dans le Vaucluse. Vous avez parlé du sport, il y a le handball, il y a aussi le cyclisme, Louis Baudin, et l'athlétisme.
3: Ouais.
2: Et même à des niveaux pas mal un peu plus
3: tard. Oui, alors ça, c'est arrivé un petit peu après. Ouais, mais c'est vrai, quand on est arrivé dans les Yvelines, parce que mon père avait quitté l'armée à ce moment-là, et c'est vrai que petit à petit, le sport devient quelque chose dans lequel je me rends compte que je me débrouille pas trop mal. Donc, c'est plutôt encourageant quand vous avez des bons résultats, quand vous voyez que vous êtes plutôt dans le coup, que vos entraîneurs vous regardent un peu en vous disant dis donc tu te débrouilles bien voilà, et puis de fil en aiguille, c'est vrai que entre apte où je commence à appréhender un peu ce corps, à le courir, à faire beaucoup d'activités, puis à passer petit à petit dans des clubs où là on vous remarque, dis donc tu cours bien. Alors moi je voulais faire du football, mais quand je fais du football on dit non mais tu cours vachement vite, tu viens. Puis là il y a un entraîneur d'athlétisme qui s'entraînait sur le terrain d'à côté qui dit donc tu vas venir faire une course avec nous. Puis il se trouve que je fais deux ou troisième de cette course le week-end d'après. Il dit t'as compris, tu vas venir t'entraîner avec nous. Voilà, ça se fait, mais comme la plupart, hein, quand on rentre dans ce milieu sportif, on trouve petit à petit sa voie. Quoi.
2: Et donc, ces deux lieux importants, on l'a dit, Vinon-sur-Verdon, vous l'avez cité, Apt, évidemment, il y a le lycée. Vous allez où d'ailleurs au lycée?
3: Apt. Alors c'est encore le collège. Enfin, oui, c'était déjà un lycée. Enfin, c'était la partie collège du lycée.
2: C'est le début de l'adolescence, quoi.
3: C'est le début de l'adolescence. Et c'est le lycée qui est en bas de la colline où était justement la cité de l'air.
2: Mais c'est les lieux de vos premiers amours, Louis Baudin?
3: Non, je suis encore trop jeune là. Non, je suis encore dans l'enfance avec tout ce que les premières lectures m'emmènent. C'est Jack London, c'est Cro-Blanc, c'est Moitessier, c'est tout ça. Il y a encore un peu de temps. Je suis plutôt là-dedans.
2: Vous installez ensuite au Val-Fouré parce que votre papa quitte l'armée. Ouais. À ce moment-là, il trouve un emploi, donc on l'a compris, en région parisienne, à Mantes-la-Jolie, c'est là où le lycée arrive, le sport, vous l'avez évoqué. Champion des Yvelines 78, hein, dans les Yvelines. Ouais. En demi-fond, course d'athlétisme. Demi-fond, c'est, je ne sais plus,
3: c'est entre 1500 et 3000 mètres à peu près.
2: C'est déjà énorme, vous gagnez plein de crosses.
3: Vrai. Maison Lafitte, Saint-Germain. Des belles courses, oui, quand les cadets juniors, il y a quelques résultats. C'est satisfaisant parce que c'est, alors on gagne pas tout le temps, hein, j'étais pas le premier, j'étais pas le meilleur, mais voilà, de temps en temps c'était mon tour, donc ça aide, hein, ça forge, et puis là aussi ça permet de développer un certain nombre de qualités, je sais pas si c'est le bon terme, mais en tout cas aussi de qui permettent ensuite d'aborder et d'avancer dans la vie.
2: Alors on parle beaucoup de sport, de voile, d'eau, on va parler d'activités aquatiques, c'est sympa mais c'est dangereux. Et cet été, 300 personnes, comme chaque été, d'ailleurs, il n'y a pas que l'été, sont mortes par noyade. Catherine Quicandon nous rejoint et nous propose une invention en France pour faire baisser ce chiffre.
4: À La Bège, au sud de Toulouse, les t-shirts flottent pour nous sauver la vie.
5: Je suis un flotteur.
6: Ouais, ça c'est vrai.
4: Bienvenue chez Flotty, une entreprise qui a créé un t-shirt anti-noyade. Philippe Rouvier, son président, nous explique son fonctionnement.
7: Il suffit de tirer sur une petite tirette qui est cachée de base et ça va se gonfler, nous remonter à la surface et nous mettre du coup dans une position de sécurité.
4: Il faut bien comprendre que ce t-shirt ne remplace pas une bouée et qu'il ne vous aidera pas à apprendre à nager. Il ne sert que si vous êtes immergé par accident, alors sortez tout de suite de cette piscine s'il vous plaît. En plus, ce t-shirt est composé avec une matière spécifique.
7: C'est une matière technique, effectivement, mais c'est plus léger, par exemple, que du néoprène qu'on utilise hors été lorsqu'on va nager ou faire des activités dans l'eau.
4: Le premier modèle, destiné aux enfants de 1 à 6 ans, est commercialisé en 2022. Médaille d'or au concours Lépine en 2023, la version adulte voit le jour l'année suivante, car eux aussi en ont bien besoin.
7: Là, on est à la fin de l'été et maintenant, en fait, c'est plutôt les produits adultes qui vont être utilisés, ados-adultes. Pourquoi ? Parce qu'en fait, les activités aquatiques continuent pendant l'hiver, notamment les surfeurs, les personnes qui vont nager en mer ou qui font du longe-côte, une activité qui se développe énormément et notamment chez les seniors. Ils vont continuer à aller dans l'eau en hiver. Et donc, ces activités-là sont particulièrement à risque.
4: L'histoire de Flotty commence en école d'ingénieurs où les deux cofondateurs se rencontrent. Mais le déclic arrive lorsque Philippe assiste à la noyade d'une petite fille. Les deux amis se lancent et créent une solution innovante pour l'époque. Le t-shirt se vend en France, bien sûr, mais aussi dans un magasin suédois qui touche également la Norvège et la Finlande. Depuis le début de l'aventure, Flotty a vendu plus de 50 000 produits. Le prix, les premiers modèles commencent à 149 euros plus le coût de la recharge. Le t-shirt n'est pas à usage unique, il peut se réutiliser après un déclenchement et la partie technique se sépare de la partie textile qui peut être lavée en machine. Le modèle adulte offre le choix du déclenchement manuel ou automatique. Plus d'informations sur flotty.co, flotty.co. Merci à Ici Occitanie pour cette idée qui nous sauve la vie, littéralement. Ici, ça entreprend, Flotty, un t-shirt anti-noyade pour toujours garder la tête hors de l'eau.
2: Une très belle initiative. Merci à Ici Occitanie, à Catherine Quicandon et à Louis Baudin. On est parents tous les deux, nos enfants sont un peu grands, les vôtres un peu plus que les miens.
3: Ouais.
2: Mais c'est aussi un sujet qui vous inquiète, les gamins.
3: Ah, oui, hein, c'est...
2: Pour eux, quoi.
3: Bah, ouais, pour eux. Enfin, c'est...
2: On a tous peur en tant que parents.
3: On a tous peur. Noyade, et puis on sait très bien qu'il suffit de quelques secondes.
2: C'est pas que les enfants,
3: c'est clair. Mais les enfants, c'est vraiment, vraiment un sujet. Et donc, plus on peut les éduquer, plus on peut leur apprendre ce rapport à l'eau, justement, le danger et savoir le mesurer, plus évidemment, on peut éviter l'accident.
2: Louis Baudin, vous restez avec nous parce que vous avez passé votre bac. Parce qu'on va aller sur une prépa maths, parce qu'on va aller sur maths sup, maths spé. Et puis, la météo va arriver dans votre vie, on va tout vous dire. Il est votre invité, dont il n'y a pas que Paris dans la vie sur Ici jusqu'à 21h.
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6: À cette heure-ci, généralement, c'est presque la fin du journal sur TF1 et vous pouvez le voir dans le bulletin Météo. Mais ce soir, il est là, c'est comme ça. C'est Louis Baudin, mon invité, votre invité. Il est né dans la Marne, formé à l'École nationale de la météorologie, journaliste, ingénieur, prévisionniste. Il présente donc vos bulletins à la télévision, à la radio aussi. Brevet de pilote, on en a parlé à l'âge de 17 ans. Il souhaitait devenir un pilote de chasse. Ouais. Le destin en a décidé autrement. Et il va intégrer, on va l'entendre, une prépa à Rouen, Matsup, Matspé. Le voyage continue avec Louis Baudin jusqu'à 21h. C'est vrai qu'il y a le pilote de chasse.
7: Ouais. Ça, c'est la première grande déception. J'avais 12 ans. Et puis, on se rend compte que, je deviens myope, quoi. Enfin, voilà. Donc,
6: ces problèmes de vue.
7: Ces problèmes de vue.
6: Qui vous avez
7: fait. Ces problèmes de vue qui, en tout cas, a été rédhibitoire dès le début. Puis, à cette époque-là, ça l'était vraiment. Je sais qu'aujourd'hui, il y a quelques pilotes de ligne qui arrivent à avoir des dérogations, des choses comme ça.
6: Les avancées scientifiques,
7: Scientifiques, médicales, voilà. Mais à l'époque, c'était rédhibitoire. Mais quand même, quand j'ai fait Matsup, Matspé, justement, j'ai été jusque devant l'école de l'air à Salon en me disant, si tu avais la visite médicale, tu rentrerais là.
6: Voilà. C'est vrai, vous avez fait ça?
7: Ouais, j'ai fait ça. Je suis têtu, hein. Moi, je suis.
6: Ouais, c'est ça, ouais.
7: Mais bon, voilà.
6: Vous avez loupé un autre concours, c'est Arts et Métiers.
7: Ouais.
6: Pourtant, vous avez un bon niveau scolaire. Finalement, c'est un bien pour un mal. Hein,
7: exactement. Mais c'est incroyable la vie, hein. Il y a des carrefours comme ça. Je sais pas pour les auditeurs s'ils ressentent ça, mais moi dans ma vie, je vois qu'il y a eu des moments, voilà, des moments clés, des moments où c'est une rencontre, c'est au contraire un échec, c'est un succès, c'est ouais. qui vont orienter un peu votre vie.
6: Parce que ça vous agace d'avoir loupé ce concours et vous partez ou levez les voiles, quoi.
7: Voilà, exactement. Mais non, c'est le vrai mot.
6: Mais je sais dire que
7: je raccroche le téléphone et je dis à ma mère, non, je suis pas admis aux Arts et Métiers, donc je vais partir faire mon de voile, je vais faire cette passion et je pars effectivement. Je me souviens, je crois que je suis parti le lendemain. Donc c'est Quiberon, c'est Bénodet, c'est voilà toute la côte où j'apprends le métier de moniteur de voile, c'est de marin. De ça dure à peu près un an hein, où je me débrouille. Bon, faut essayer de gagner sa vie quand même parce que voilà, moi je pars pas avec un bagage financier ni un patrimoine. Donc ça c'est pas simple. Hein,
6: qu'est-ce que vous retenez, Louis, de ces années de moniteur de voile? Parce que vous avez fait ça il y a quelques temps, enfin un an, vous m'avez dit.
7: Oui, c'est d'abord rapport à l'autre. Je pense que j'étais relativement handicapé dans la relation à l'autre.
6: Ah bon?
7: J'étais très timide. Ça peut paraître paradoxal aujourd'hui, mais je me rends compte, en tout cas, que j'avais beaucoup de difficultés dans cette relation, à partir de cette timidité, trouver sa bonne place et autres. Et c'est vrai que d'être moniteur de voile, ça vous apprend à communiquer, à transmettre. Et là, j'ai commencé à trouver des choses intéressantes. C'est-à-dire que je me suis rendu compte que transmettre, partager, donc partager la voile qui était une passion à travers l'apprentissage, à travers la transmission, ça, c'est été très valorisant, très agréable. J'ai très vite découvert que de former quelqu'un qui ne connaît rien à la voile et 15 jours, 3 semaines après, il peut partir tout seul sur un bateau, se diriger, voir la progression. Et ça, c'est extraordinaire.
6: C'est la liberté qui bronze. Je parle qui bronze, ça peut être Bénodé. C'est une Bretagne qui, pour vous, vous apporte un nouveau souffle.
7: Ah, ben oui, alors je ne vais pas être objectif parce qu'on a vu à travers mon père, je suis breton et puis je le ressens profondément. C'est donc,
6: Saint-Malo,
7: de la vallée de la Rance, juste derrière Saint-Malo,
6: c'est
7: effectivement, pour ceux qui connaissent. Ouais, oui, c'est vrai. Un corsaire, parce que c'était quand même au service du roi un peu plus. C'est pas la même chose, tout à fait. Bon, la limite était parfois entre les deux. Et la Bretagne, c'est la liberté, c'est l'ouverture vers le large, sont les odeurs, sont des émotions incroyables. Voilà, quand vous rentrez dans le golfe du Morbihan, par exemple, à la voile, ceux qui ont la chance de faire ça, avec des conditions plutôt faciles, pour peu que ce soit un petit peu le soir, donc il commençait à avoir un peu ces lumières rasantes qu'on connaît tous. Et là, c'est du sublime, quoi. C'est extraordinaire. Le mélange terre-mer, pourquoi est-ce qu'on est attiré sur le littoral? C'est à cause de ça. C'est justement parce qu'il y a ce conflit en permanence, conflit dans le bon sens du terme, qui crée du relief, qui crée des différences, qui crée des couleurs, qui crée de parfois un spectacle hallucinant. Quand une tempête vient se déverser sur le littoral, ça crée de la houle, ça crée des embruns, ça crée une atmosphère.
6: Ce sillon de Saint-Malo, on parlait de Saint-Malo,
7: par exemple,
6: quand ça tape un peu,
7: tous ceux qui sont sur le littoral, c'est extraordinaire. Ouais. Donc oui, c'est la découverte de tout ça, c'est la découverte de la difficulté, du danger que représente la mer, parce que on commence à partir un peu au large. Parfois, on va naviguer parce qu'on est un peu prétentieux dans des conditions un peu limites. On se fait un peu peur. Voilà, on apprend un peu ses limites. Bon, c'est l'apprentissage de la mer et du métier de marin.
6: Bon, vous réfléchissez, vous dites que vous pourriez être architecte, vous commencez un peu à dessiner, dessinateur de voile, vous y pensez aussi, et puis petit à petit, vous repartez pour vous mettre à niveau à Nantes, en fac de droit.
7: Exactement. Fac de sciences.
6: Donc là, ça se précise.
7: Ça se précise parce que, quand je fais mon année là de voileux, en me disant comment tu vas faire pour monter sur les beaux bateaux que tu vois là, parce qu'il y a commencé à avoir quelques courses dans le sillage de Tabarly, et je me dis ça va pas le faire là. On est trop nombreux à vouloir aller sur ces bateaux-là. Faut que tu aies une compétence. Et en me disant t'as un petit bagage quand même. Quand t'as fait Mathieu, c'est un peu bête de le gâcher. Ouais. Donc effectivement, je fais une remise à niveau dans une fac vraiment. Pour rentrer, passer les concours et rentrer à Météo France. Et là, j'ai cet examen, effectivement, j'ai ce concours. Et donc, je rentre à Météo France pour apprendre le métier de météorologiste.
6: Ça y est, on est à Météo France. vous travaillez en région parisienne, mais pas seulement. Vous allez travailler en Corse, à Ajaccio, et vous allez travailler à Marseille. Je m'arrête à Marseille parce que c'est une ville qui va énormément compter pour vous.
7: Exactement.
6: Qui est liée aussi à tout ce qu'on vient de se dire autour de la voile.
7: Deuxième carrefour.
6: Vous allez rencontrer des marins, les plus grands. Je vous laisse nous raconter. Peut-être un jour, vous êtes contacté par un skipper. Je crois.
7: C'est ça. Alors en fait, ce qui se passe, c'est que effectivement, je vais à Ajaccio, puis après, je reviens à Marseille, où là, ça y est, je peux investir ce qu'on appelle le milieu de la course au large. Donc, c'est Luc Lorenzato, c'est Jean-Paul Mourin, c'est Paul Ayas, qui étaient des champions locaux déjà de la voile. Et je finis avec cette compétence de météorologiste, de navigateur. Mmh. Ça les interpelle. Je suis pas encore un marin suffisamment aguerri, mais ce côté-là, il y a besoin sur un bateau. Donc, j'embarque. Je commence
6: c'est un routeur, on appelle ça.
7: Oui, routeur, navigateur, routeur, c'est exactement ça. Et puis là, de fil en aiguille, effectivement, j'en viens un jour, c'est sur le salon de Marseille, à voir ce stand où il y a un bateau qui était exposé, qui va être construit par la région Provence à Côte d'Azur. Et puis là, avec encore beaucoup de timidité, je me dis, allez, je tente le coup. Et puis je dis, je suis un météorologiste, je commence, mais ça me passionne, ça m'intéresse, il prend mon nom. Et puis finalement, 3 ou 4 mois après, il me rappelle en disant, tu veux être de l'aventure, on y va. Et là, je participe, je rentre dans ce milieu-là, parce que je participe à la construction du bateau, à la mise au point, aux premières mises au point également de tout ce qui est appareil de navigation à bord. Et puis, je rentre dans ce milieu-là, sur ce bateau qui s'appelait Région Provence, à la Côte d'Azur, et avec lequel on fait quelques navigations, mais ça ne va pas aller très loin, parce qu'on va chavirer.
6: Dans quelques minutes, vous comprendrez pourquoi il a travaillé, rencontré Loïc Perron, également Paul Vatine, et puis Florence Artaud également. Vous avez fait la route du Rhum, entre autres, vous avez travaillé autour de la route du Rhum avec elle pendant plusieurs années. Ce sera l'occasion d'en parler. Vous qui rêvez d'avoir encore aujourd'hui un bateau, me dites pas le contraire, Louis. Je suis sûr que vous y pensez toujours. Depuis quelques jours, une nouvelle année scolaire a démarré avec malheureusement aussi le retour de cas de harcèlement dans certaines salles de classe, les couloirs, des cours de récréation, mais aussi sur les réseaux sociaux. Alors pour aider les élèves à se confier, une expérimentation a été renouvelée en région PACA. Robin Bernot, avec Philippe Bocara.
4: Dans les Bouches-du-Rhône, plusieurs établissements proposent aux élèves une boîte discrète pour recueillir des signalements de harcèlement.
8: Je trouve que c'est une super initiative et il faudrait que ça soit dans plus d'établissements, quoi.
4: Ça s'appelle la boîte à mots, M-A-U-X. Imaginez tout simplement une boîte aux lettres dans laquelle les collégiens peuvent anonymement déposer des messages en cas de mal-être ou encore de harcèlement, le tout de façon discrète. Laurence Angeletti, conseillère départementale en charge notamment du bien-être des collégiens, au micro de notre reporter Philippe Bocara.
9: L'idée, c'est que les collégiens puissent trouver la boîte facilement, mais que ça soit aussi un endroit un petit peu confidentiel où on ne voit pas forcément la personne qui va remettre le mot, parce que ce n'est pas toujours facile pour les collégiens.
4: Une idée qui semble plaire aux élèves, à l'image de Pauline, collégienne à Salon de Provence.
10: Ça peut aider les élèves qui n'ont pas forcément confiance à parler directement. Ils peuvent tout simplement écrire leurs problèmes.
4: Alors ici en Provence, ça marche, mais vous, qu'en pensez-vous ? Quand j'ai expliqué le sujet du jour à Azida, elle s'est tout de suite sentie concernée.
11: Quand j'étais au collège, pendant une année, j'avais un peu souffert de ça, où on m'embêtait beaucoup et tout, et ça me faisait beaucoup de mal parce que j'osais pas aller voir la CPE parce que j'avais peur qu'on se moque de moi, etc. Et c'est vrai que j'aurais bien aimé qu'il y ait ça, cette possibilité-là, parce que c'est plus facile quoi, d'écrire.
4: Alors sur le papier, tout le monde salue l'idée de cette boîte à mots, y compris Johanna.
12: Mais je trouve que c'est bien déjà qu'il y ait des initiatives qui soient prises.
4: Mais pour elle, cette solution a quand même ses limites.
12: Personnellement, quand j'étais au collège, lycée, c'était des choses qui étaient déjà mises en place. Et ce qu'on voit, c'est que même si c'est censé être anonyme, les élèves, ils ont quand même un petit peu peur de faire le premier pas et de mettre les lettres dans les boîtes. Je pense qu'il y a d'autres solutions, notamment maintenant... plus en ligne, via les applications comme Pronote, École Directe, etc., où ils pourraient mettre en place des messageries qui seraient peut-être plus efficaces, plus anonymes, où les enfants se sentiraient plus en confiance.
4: Qui sait, peut-être que cette idée sera étudiée par les différentes académies dans les prochains mois. En attendant, aujourd'hui, les mots déposés dans les différentes boîtes sont pris en charge par les équipes éducatives de chaque collège. Lancée en 2024 dans les Bouches-du-Rhône, l'opération se poursuit donc cette année dans une trentaine d'établissements du département.
6: Merci beaucoup aux équipes d'ici Provence. Ça marche ici, qu'en pensez-vous ? Avec Robin Bernon, on parlait de Marseille et de la Provence. Vous n'y échappez pas, hein. Vous avez démarré sur Allo Radio Provence.
7: Oui, c'est vrai.
6: C'était de radio, ça.
7: 92, c'était une radio.
6: Embarquement 92, c'est le nom de l'émission.
7: Oui, je parlais de voile, évidemment.
6: Évidemment.
7: Évidemment. C'était les débuts.
6: Louis Baudin, votre invité encore pour quelques minutes. On est à Marseille, mais on a quitté Marseille, on continue de se balader, on s'approche de Météo France et on va évoquer les grands navigateurs avec qui il a eu l'occasion de travailler jusqu'à son quotidien aujourd'hui. Louis Baudin, que vous voyez sur TF1, évidemment, et que vous écoutez aussi à la radio ce soir. Sur ICI, on est content d'avoir jusqu'à 21h.
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6: Et le plaisir de retrouver aussi Eddie Mitchell sur ICI pour une dernière séance.

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2: Canal+, la chaîne météo, iTélé, RTL, LCI, TF1. Et ce soir, ICI est incontournable du petit écran. De toute façon, pour l'identifier, on écoute ça. Évidemment, tout de suite, on sait qui on va voir.
3: Exactement là.
2: Oui, c'est fou l'identification d'ailleurs d'une musique comme ça, que ce soit à la radio,
3: c'est
2: ou à la
3: incroyable.
2: Télévision. Parce que moi, j'entends cette musique, je vous vois, je pense à Catherine Laborde, je vois à tous les autres, et puis là, évidemment, toute la bande. Merci d'être avec nous, Louis Baudin. Je rappelle que voilà, depuis 20h, on évoque votre parcours, déjà impressionnant et inattendu. Je suis sûr qu'il y a plein d'auditeurs qui ne savaient pas tout ça.
3: Oui, c'est un grand voyage à travers la France, c'est clair.
2: Je reviens juste sur ces navigateurs, on l'a évoqué il y a quelques minutes, vous avez rencontré, ça va durer des années, parce que vous travaillez à Météo France tout en faisant ça, on est bien d'accord.
3: Ah, exactement. D'ailleurs, c'est pas toujours très simple, la relation entre Météo France et puis cette activité un peu externe. C'est normal, parce que Météo France, c'est la fonction publique avec un cadre, avec un fonctionnement. Et c'est vrai, quand on sort un peu de ce cadre-là pour faire de la compétition, accompagner des marins, l'emploi du temps, la façon de faire est pas toujours très facile, mais peu importe. L'idée, c'était d'être efficace, et Météo France, c'est un service efficace qui donne de bonnes prévisions, qui forme de bons prévisionnistes. Ouais. Ça m'a aidé pour effectivement accompagner des marins et puis avoir de temps en temps un succès avec Florent, ça a été le record de l'Atlantique, ça a été la route du Rhum, avec Paul Vatine, et puis en même temps avec Yves Parlier, dans la Jacques Vabre, on a fait avec Yves un record de l'Atlantique sur entre les États-Unis et l'Europe, c'était des courses de l'Europe, ça a été Québec-Saint-Malo, là j'ai gagné avec un équipage de Saint-Malo justement et Normand. C'est toute la vie du marin telle que... Quelqu'un comme moi le souhaitait et a pu le vivre pendant une quinzaine d'années.
2: Il y a un passionné de voile qui vous repère, c'est Philippe Gildas.
3: Ouais.
2: C'est lui qui vous met un peu le pied à l'étrier, parce qu'on a compris, vous travaillez avec des marins, vous êtes à Météo France, mais Philippe Gildas, il adore la voile, et il se dit, tiens, tu pourrais peut-être venir en parler chez nous, sur Canal,
3: dans lui par ailleurs.
2: Ben oui.
3: Effectivement, il dit, viens raconter les courses de voile et autres, et c'était avec l'aide de Marc Toresca, et on parlait, j'expliquais pourquoi tel marin a pris telle trajectoire, avec l'idée de revenir avec des vents favorables, expliquer la course au large grâce à Philippe.
2: Ouais. Ouais. C'est vrai que vous faisiez du camping sauvage en Camargue?
3: Alors ça, c'était beaucoup plus tôt, mais c'est vrai.
2: Ah, je fais des allers-retours.
3: À la pointe de l'Espiguette.
2: Ah,
3: à
2: une époque, c'est la plage du Gros du Roi, de Port-Camargue.
3: Exactement, du Gros du Roi. À une époque, c'était encore possible. Hein. Aujourd'hui, vous amusez pas à faire ça parce que ça va pas durer très longtemps, mais non. À l'époque, on pouvait encore le faire.
2: La Camargue, c'est une région qui est aussi, vous étiez dans le Vaucluse, on a parlé de Hap, mais on est à deux pas, du coup.
3: Exactement. La Camargue, c'est et d'ailleurs ça l'est encore plus aujourd'hui, mais c'est un lieu emblématique de l'évolution que l'on doit avoir dans notre rapport à la nature. Pourquoi ? Parce que c'est un estuaire, parce que c'est un delta pour être plus exact, parce que c'est un endroit où on voit la nature évoluer en fonction des températures, en fonction de l'impact, en fonction de la pollution, en fonction de l'occupation. Enfin voilà, et il y a beaucoup de choses à faire tout en respectant la nature et en même temps en permettant le développement de l'homme. Et c'est un bel endroit pour ça.
2: Louis, j'ai évoqué les différents médias dans lesquels vous allez travailler, votre carrière ensuite, on la connaît. Je vais profiter de ces dernières minutes pour encore me balader en France avec vous et j'aimerais aller faire un tour sur l'île aux Moines.
3: Ah.
2: C'est votre paradis sur Terre.
3: Ouais. Ouais, c'est en tout cas le paradis en France, c'est clair. C'est pour moi un endroit emblématique. Encore une fois, j'ai parlé du golfe du Morbihan, mais cet endroit, on est sur une île, donc je sais pas pourquoi ça. Je trouve qu'il y a un petit côté protecteur.
2: Toujours.
3: Puis quand on est, toujours. Et quand on est sur cette île, il y a des odeurs parce que comme on est sur une île, l'eau protège des températures extrêmes. Donc ça veut dire que des essences tropicales ramenées par des armateurs qui faisaient le tour du monde, qui sont venus s'installer ici parce que aussi avaient compris que c'était un bel endroit, et donc ça crée une ambiance, des odeurs, et puis un spectacle. Enfin, aller voir le golfe du Morbihan, aller voir les courants, la mer qui monte, qui descend, les couchers de soleil correspondants, on y est.
2: Ah, le lieu pour le plus beau coucher de soleil, ou celui qui vous a marqué dans votre vie?
3: Oh. Alors là, il est loin de la France, mais en France, aller voir un coucher de soleil, quand il y a une tempête sur le Ratzin, pour peu qu'il y a ce qu'on appelle le front froid qui passe, c'est-à-dire qu'il y a une éclaircie, que le soleil passe juste sous les nuages, dans une lumière hallucinante et avec la tempête, vous allez voir, c'est extraordinaire.
2: Le bassin d'Arcachon, c'est aussi un endroit qui vous a marqué, le bassin d'Arcachon.
3: Oui, le bassin d'Arcachon, c'est une mer fermée, c'est une mer où j'ai appris, c'est une mer qui, il y a la dune du Pilat pas très loin quand vous êtes à Arcachon. Donc c'est aussi un endroit où on peut s'apaiser, on peut se reposer, on peut laisser un peu courir les choses.
2: Ouais.
3: J'aime bien la nature, elle sait faire ça. Si on sait l'écouter, si on sait la regarder, on peut trouver des moments où on va s'apaiser. Et le bassin d'Arcachon est un de ces endroits en France.
2: Alors, pour vous apaiser, vous aimez aussi aller prendre des photos en Afrique.
3: Ah,
2: vous êtes
3: ça,
2: un fan de safari photo.
3: Ben oui, exactement, parce que voilà, quand vous aimez le rapport à la nature, quand vous allez en Afrique, j'ai découvert ça il n'y a pas très longtemps, parce que voilà, malheureusement, les voyages coûtent cher, plus on va loin. Et là, j'ai la chance de pouvoir en faire quelques-uns en ce moment. Et là, ouais, je vais utiliser ce mot, j'essaie de parler français, mais là, ça ne va pas être français, on vous prenait un shoot. C'est un shoot émotionnel extraordinaire. Le rapport aux animaux, à la nature, avec là des guides qui ont une éthique, qui respectent, qui ont envie de partager, on vit des moments, enfin moi, c'est sublime, ça touche au sublime.
2: La boucle est bouclée, votre maman est née au Sénégal, je sais pas, je me dis que vous allez en Afrique.
3: Peut-être des gènes, il y a peut-être des choses qui ressortent et qui à ce moment-là ont envie de vivre et de vibrer. Ouais.
2: C'est Louis Baudin qui est votre invité ce soir jusqu'à 21h dans Il n'y a pas que Paris dans la vie. Louis Baudin, comment prévoir sa météo quand la météo fait l'histoire? C'était chez Albin Michel, c'est sorti il y a déjà quelques années, mais je le dis parce que on peut toujours se les procurer. Nous sommes tous météo sensibles, ça c'est le plus récent également chez Albin Michel. Ouais. Vous pouvez les lire surtout avec ce qu'on vit aujourd'hui. C'est vrai, il faut s'inquiéter, la sécheresse, les incendies, la canicule.
3: Alors, il faut s'inquiéter, mais il faut surtout être résilient, c'est-à-dire se dire, waouh, on ne peut pas continuer comme ça. Moi, je ne suis pas là à rentrer dans les détails de plus 3, plus 4, mais non. Aujourd'hui, on est 8 milliards d'individus sur une planète qu'on ne va pas quitter tout de suite. Donc, ça veut dire qu'il faut vraiment qu'on s'y mette et qu'on soit juste un peu plus à l'écoute de ce que nous dit la nature. Donc, le retour du bon sens, la technologie, oui, mais au service de cette nature et de l'homme. Voilà, mais si on fait tout ça, c'est pour ça que je reste optimiste. Bah oui, on va le faire. Et on va le faire.
2: Et qu'on vous entende. Que les nuages et le soleil vous entendent. C'est parce que vous connaissez bien la France que vous êtes chevalier de la Légion d'honneur.
3: Oh, ça, j'en parle pas parce que je sais pas si
2: oui,
3: j'ai
2: mais la France vous rend quand même la connaissance que vous avez de ce pays.
3: C'est vrai que voilà, bah ça oblige. Comme un peu de notoriété, ça oblige effectivement à des comportements, à du partage, à essayer de transmettre un certain nombre de valeurs et être justement dans la transmission. Voilà, un peu d'expérience à transmettre. Je sais pas si je suis légitime, je sais pas si j'ai. Mais en tout cas, je suis dans cette phase où aujourd'hui j'ai envie de partager et transmettre et puis de rappeler quand même qu'on est dans un pays extraordinaire. Je le disais en introduction, mais quand vous faites un peu de géographie, quand vous faites un peu de météorologie, vous dites, mais un pays comme la France, cherchez dans le monde, vous n'en trouverez pas un qui 1000 kilomètres sur 1000 kilomètres offre cette diversité de géographie. Pourquoi est-ce qu'on est le pays le plus visité au monde? Pourquoi est-ce qu'on est le pays de la gastronomie? Parce qu'on

0: me disent, et là, vous allez voir, vous allez vivre des moments mais incroyables. Ouais.
1: Tout à l'heure, je vous ai demandé de fermer les yeux, je vous ai laissé imaginer la carte de France que vous connaissez par cœur. Hein. Si on devait garder qu'un seul lieu, Louis Bodin, parce qu'on a évoqué plein, vous voyez le lieu central de votre vie?
0: Ah, le lieu central, mais je dirais, pourquoi pas aller... aller justement dans le Massif central. Pourquoi pas aller se projeter du côté du Cantal, par exemple. J'ai pas vécu, mais j'ai traversé le Salers, par exemple. Et là, j'ai aussi découvert quelque chose qui, alors, qui est loin de ce que moi j'aime dire. Quand je suis loin de la mer, je suis un peu trop loin de la mer.
1: Il y a plein de lacs en Auvergne.
0: Il y a plein de lacs, exactement. Oui. Et puis surtout, il y a là aussi des endroits à la fois d'une richesse en matière de paysage, de vision, de gastronomie. Ben voilà, c'est un peu l'antithèse de ce que je suis et de ce que je recherche comme ça spontanément. Mais ouais, c'est peut-être là le centre pour repartir et retrouver l'origine.
1: Le centre de la Terre.
0: Ouais, le centre de la Terre. Mmh. Bah, il y a des volcans, hein.
1: Bien sûr.
0: Pas très loin.
1: Ah, bah oui. Et puis, ils peuvent se réveiller à tout moment.
0: Et puis,
1: hein.
0: Ils peuvent se réveiller. Alors, puis, peut-être plus là, mais.
1: Clermont-Ferrand, ouais.
0: Mais c'est sûr qu'ils se réveilleront un jour.
1: La chaîne des puits, si vous la survolez en avion, moi qui l'ai fait, je peux vous dire que c'est magnifique, Louis Bodin.
0: Exactement.
1: On s'est vraiment bien, bien baladé dans toute la France. Il y a encore des lieux que vous connaissez pas. Vous dites, faut que je m'arrête, là.
0: Oui, le Jura, que j'ai un peu balayé, mais par exemple, je le connais pas assez. Je connais pas assez du côté de la Dordogne, par exemple. La vallée de la Garonne, c'est parce que je connais mieux, mais si je connais un peu Toulouse, mais, oui, les Pyrénées. Je connais assez bien les Alpes, mais je connais un peu moins bien les Pyrénées. Donc, il y en a encore des endroits à découvrir.
1: Merci pour ce voyage, Louis.
0: Bah non, merci pour l'invitation.
1: C'est vraiment un plaisir.
0: On aura partagé, pu
1: rester très longtemps. Je vais vous poser la question que tout le monde vous pose. Quel temps il fait demain? Quel temps il fait demain, Louis Bodin?
0: Bah écoutez, j'espère qu'il va pleuvoir.
1: La météo, c'est sur TF1, c'est sur le week-end. Hein,
0: oui, on exactement, rappelle, en ce surtout moment, le week-end. Ouais.
1: Vous venez aussi dans le journal de 20h souvent pour parler de nouvelles technologies ou d'avancées.
0: Exactement.
1: Voilà, on ne l'oublie pas parce qu'il s'intéresse à tout, Louis.
0: Bah, la transmission, surtout partager, transmettre, ça c'est important.
1: La radio, que j'ai trop citée, mais dans laquelle on vous retrouve aussi le matin et qu'on salue affectueusement. Merci Louis Bodin, c'était un plaisir. En tous les cas, je vous souhaite un bon voyage, une belle suite de voyages. Peut-être une dernière question, je vous mets pas la porte, mais la retraite dans très longtemps, mais où est-ce que vous pourriez vous installer les derniers jours, vous aimeriez que ce soit où?
0: Non, je pense que autour de la Bretagne, là, autour du golfe du Morbihan, ou Trébordin, ou sur la côte de Granit Rose, ouais, j'aime bien ces endroits-là.
1: Merci Louis Bodin. Émission à retrouver sur ici.fr. Rendez-vous demain, d'autres parcours, d'autres invités et un autre voyage. Passez une belle soirée. Salut.
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1: Bon, alors le menu tout de suite, monsieur Gaëtan Roussel, qu'est-ce qu'on fait, où est-ce que vous nous emmenez ?

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1: Excellente soirée, merci d'écouter ici, il est 21h. 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
2: Bonsoir à tous. Ce soir encore, je vous embarque avec moi dans une petite virée d'une heure avec les tubes qui ont fait danser et chanter dans les années 80 et qui continuent à le faire. Ce soir, ça commence comme ça.

0: La vie par procuration, évidemment, c'était Jean-Jacques Goldman.
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0: Et qui dit années 80 dit Jean-Jacques Goldman. Durant cette décennie, il a produit 4 albums légendaires et 2 lives. Et d'ailleurs, ce tube, La vie par procuration, a été enregistré pour l'album non homologué en 85. Mais c'est la version live sur l'album En public en 86 qui sort en single et qui devient un tube. Résultat, 21 semaines dans le top 50. Cette même année, 86, le duo anglais Eurythmics occupe le top 50 avec l'une de ses plus belles chansons, The Miracle of Love.

Céline Dion, ne partez pas sans moi. On vient d'écouter le titre qui a permis à Céline de gagner le concours Eurovision de la chanson. C'était en 88, elle représentait la Suisse. Et à propos d'Eurovision, Céline, comme tous les Canadiens, a dû se réjouir en apprenant que l'année prochaine, le Canada serait pour la première fois représenté en Bulgarie lors de la prochaine édition de l'Eurovision. Alors question, est-ce que l'Espagne participera à l'événement ? Réponse dans les semaines à venir. Tout de suite, le plus grand groupe pop espagnol de toute l'histoire de la musique espagnole, Mecano, Hijo de la Luna.

0: Ricky et Poveri, c'était Sara Perché Ti Amo. Succès planétaire en 81, un tube qui est aujourd'hui un hymne dans les stades de foot, notamment pour les supporters de l'AC Milan, les fameux tifosi rouge et noir. Eh oui. Dans un instant, une chanson enregistrée par Johnny Hallyday, mais jamais sortie en single, sauf par son auteur-compositeur, Daniel Balavoine. Je ne suis pas un héros, c'est juste après ça.
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0: Le groupe Bronski Beat avec Why.
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0: Et en 1984, le groupe de Jimmy Somerville se classe dans les hit-parades de nombreux pays grâce à ce titre qui dénonçait l'homophobie. Allez, quelques repères, tiens, justement. 1984, c'est l'année de la création du Top 50 et de Canal+. 1984, la France, championne d'Europe de foot après sa victoire contre l'Espagne. Platini marque 9 buts. Et malheureusement, 84, c'est aussi le début de l'affaire du petit Grégory. Enfin, pour la musique, 1984, c'est le tube Smooth Operator de Sade.

Le joueur de blues, c'était bien sûr Michel Jonas. Extrait de l'album Nouvelle Vie, succès en 1981, devenu un classique que Michel Jonas ne manquera sûrement pas de reprendre en version piano-voix, accompagné du fidèle Jean-Yves D'Angelo. Ça sera le 10 octobre prochain au Théâtre Luxembourg, c'est à Meaux. Notez également sur vos agendas un autre concert, c'est samedi prochain que Jeanne Masse retrouvera ses fans à la Cigale à Paris et elle chantera sans doute « Sauvez-moi ».

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1: On referme la parenthèse années 80. Dans un instant, on ouvre celle de 100% chansons françaises. C'est la suite de votre fin de journée. Alors à demain, dès 21h, je compte sur vous. Merci d'écouter ici votre radio, il est 22h.
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2: Le couple Véronique Sanson et Michel Berger est porté par une passion dévorante. Mais derrière le bonheur apparent, un séisme se prépare en coulisses.
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2: En 1973, Véronique s'absente de l'appartement en prétextant une course. Elle dit à Michel qu'elle descend simplement s'acheter des cigarettes. En réalité, la chanteuse ne reviendra jamais et s'envole pour les États-Unis. C'est le début d'une fuite spectaculaire pour rejoindre le rocker Stephen Stills.

0: Ce départ brutal laisse Michel Berger dévasté, seul avec ses compositions. Mais de cette trahison naîtront les plus belles chansons de rupture de l'histoire.
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3: Imaginez une chambre d'hôtel, un piano et une seule nuit pour changer le cours d'une carrière. Ce sont les coulisses d'un tube de Gilbert Montagnier.
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3: En 1984, Gilbert Montagnier et le parolier Didier Barbelivien s'enferment avec une mission, créer le tube ultime. Au petit matin, les sunlights des tropiques est né. Barbelivien a jeté les mots sur le papier en quelques minutes, inspiré par l'optimisme débordant de Gilbert. Le résultat, un mélange parfait de disco à l'italienne et de chaleur tropicale.

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2: J'ai un vieux tour Chaublin des années 50. Je le regarde chaque jour. Je me régale juste de le voir.
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3: Martin, vous vous êtes lancé à 45 ans dans une magnifique aventure, les objets mécaniques en tout genre, comme des montres, des goussets, des réveils ou encore des jouets. Et bien tout ça, ça retrouve une seconde jeunesse grâce à vous. Votre atelier s'appelle « Et le temps passe ». C'est magnifique comme nom, ça, Martin.
2: Vous savez, ce nom vient de mon premier cours de français qui était encore en cassette. Et il y a une conversation... Et cette phrase « et le temps passe » me restait en tête, je ne sais pas pourquoi, et ça m'a servi comme nom pour mon entreprise. Mais ça date, hein, ça date 20 ans au moins.
3: Est-ce que vous vous rappelez d'un déclic dans votre parcours qui vous a fait basculer dans l'univers de l'horlogerie ?
2: Le déclencheur, c'était un film où il y avait des horlogers dedans. J'ai été ingénieur avant.

0: j'ai reconverti à l'âge de 45 ans. J'ai toujours aimé réparer, restaurer, bricoler. Ça m'accompagne depuis mon adolescence finalement. C'était des vieilles radios, des postes de radio, c'était des motos, c'était des petits trains électriques. J'ai toujours aimé remettre en état, redonner une nouvelle vie. Et j'ai pris l'école, j'ai passé 3 années d'école à Pforzheim, à l'école en Allemagne.
1: Concernant les objets hein, qui passent dans vos mains, est-ce que vous aimez travailler un objet en particulier ou est-ce que vous êtes fier d'avoir un objet en particulier dans vos mains ?
0: Bien sûr, ce que j'aime beaucoup et ce qu'il arrive rarement, ce sont des grandes sonneries, des pendules neuchâteloises, par exemple. Ce que j'aime, c'est surtout des objets où c'est pas juste comme d'habitude. Ça veut dire il y a un peu plus de challenge, on peut dire. Il y a des dégâts qui ne sont pas évidents à réparer. Il faut trouver une solution, il faut réfléchir, il faut se renseigner. Et j'aime tout ce qui sort un peu d'ordinaire.
1: Et Martin, si on pousse la porte de votre atelier qui s'appelle Et le temps passe, qu'est-ce que vous nous partagez en premier ?
0: Ma passion pour l'outillage, parce que surtout dans le passé, l'outillage d'horlogerie, il avait toujours une beauté. Il y a toujours, c'est bien travaillé, c'est du laiton, c'est juste la beauté des mêmes machines. J'ai un vieux tour Chaublin des années 50. Je le regarde chaque jour, je me régale juste de le voir.
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3: On sait qu'on est Lorrain, Nicolas Turon, parce que...
4: Parce qu'on connaît les petites roues de Revigny.
3: De Revigny ?
4: Revigny.
3: Revigny, c'est dans les Vosges ?
4: Ah non, c'est dans la Meuse. Oui, sud de la Meuse. C'est trop facile d'ailleurs de se moquer tout le temps de la Meuse, comme vous le faites dès que le micro est éteint, Frédéric.
3: Non, arrêtez,
4: j'entends trop
3: vrai.
4: De mauvaises langues dire
3: c'est pas vrai.
4: De ce département que c'est le trou du cul du monde. Bon,
3: c'est pas la Creuse.
4: C'est bon, pas loin.
3: C'est la Meuse.
4: Il y a même une homonymie, il y a quelque chose de phonétique
3: arrêtez.
4: Entre Creuse et Meuse.
3: Arrêtez.
4: Tu creuses ta fosse, Martoni. Bon, certes, ce département rural est l'un des plus touchés par la plaie des logements vacants. Près d'une habitation sur 5 est vide dans de nombreuses communes. Certes, il a été classé deuxième pire département de France sur Instagram en 2022.
3: C'est pas vrai.
4: Certes, c'est l'un des moins densément peuplés de France. Et certes, on y consomme plus d'héroïne que partout ailleurs en France. Mais sachez que c'est faux. La Meuse n'est pas le trou du cul du monde. Ça fait maintenant un moment qu'on a la preuve que le plus grand trou du cul du monde est à Washington. En revanche... Dans le sud de la Meuse, le long de l'Ornain, il y a des petits trous. Des trous d'eau bien cachés dans la forêt qui ont chacun un nom particulier. Alors ces noms-là, vous ne les trouverez pas sur les cartes IGN. Il faut être braconnier ou historien, ou les deux à la fois, ou rencontrer les Révinéens pour les connaître. Ainsi, le trou nacelle, donc on est d'accord, c'est des noms donnés à des petits trous d'eau dans la forêt.
3: Oui, oui.
4: Le trou nacelle tient son nom d'un engin qui traversait l'eau lors des travaux du canal de la Marne au Rhin.
3: D'accord.
4: Qui traverse la Lorraine, travaux menés par l'ingénieur Charles-Étienne Collignon au 19e.
3: D'accord.
4: Et cette nacelle, qu'est-ce qui est arrivé ? Eh bien, elle est tombée...
3: Dans un trou.
4: Eh bien voilà, donc ça devient le trou
3: nacelle.
4: Le trou prussien.
3: Alors ça date...
4: De 1870.
3: De la guerre de 1870. Oui.
4: Un Prussien s'y est noyé pendant la guerre.
3: D'où
4: alors le
3: nom.
4: Trou est un petit peu maudit, il faut pas trop y traîner. Ce que l'habitant que j'ai rencontré m'a confié à mi-mot, en me faisant jurer de ne pas le répéter à la radio, c'est qu'on a peut-être aidé un petit coup le Prussien à se noyer. Si vous voyez ce que je veux dire. Et enfin mon préféré est le trou Marius, qui doit son nom à un braconnier qui pêchait à la main. Quand il voyait le garde champêtre arriver, il se foutait à l'eau et respirait à l'aide d'un roseau. Il faisait le plongeur sous-marin et le lendemain, on le voyait aller donner du poisson aux huiles dans le château du coin, donc il était couvert malgré tout. Alors, ne dites plus jamais, s'il vous plaît, que la Meuse est un trou. Dites-moi de quel trou il s'agit.
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5: Strasbourg, on a la cathédrale, la choucroute, le marché de Noël et, je ne vous apprends rien, le Parlement européen. Rien que ça. un symbole mondial qui est coincé entre le Rhin et quelques pistes cyclables. Mais c'est un édifice que je visite pour vous aujourd'hui. Je suis devant ce bâtiment immense, tout en verre, tout en courbe. Et c'est vrai que depuis toutes ces années à le regarder, j'ai toujours trouvé que son architecture semblait un peu inachevée. Vous trouvez pas ? Eh bien bingo, sachez que c'est volontaire et que c'est justement pour symboliser une Europe en construction. C'est Angelos qui me l'a dit, c'est mon guide du jour. Il est administrateur au Parlement européen. Il est comme à la maison lui ici, il fonce, hop, sans douter de la direction où il va. Et quant à moi c'est un peu différent. Je regarde partout, il y a des drapeaux, des badges à biper, des gens pressés. Et je dois dire que l'ambiance est quand même plutôt feutrée. La déco est plutôt réussie et la sécurité elle est très sérieuse. Je crois que j'ai dû vérifier au moins 3 fois chaque heure si j'avais bien mon badge dans la poche. Et miracle, je ne l'ai même pas perdu. Ici, c'est un peu comme une petite ville intérieure. Des couloirs partout, des gens qui marchent vite, parfois très vite. Bon, moi, clairement, c'est écrit sur mon front, hein, visiteur, parce que je regarde le plafond, je suis largement impressionné, alors que les autres, beaucoup moins, c'est immense. Tout est simplement immense. Angelos m'emmène dans le fameux hémicycle. Et là, impression de grandeur immédiate. C'est là que siègent les 705 députés pour environ 12 sessions plénières par an, avec au menu des débats publics, des votes, des prises de parole de la Commission européenne ou encore du Conseil, et parfois même des discours de chefs d'État ou de gouvernement. Alors en effet, même si certaines sessions se tiennent à Bruxelles, Strasbourg est le seul lieu prévu par les traités pour les sessions plénières dites ordinaires. Et sa tenue à Strasbourg n'est ni symbolique, ni facultative. Non, non, non, c'est une obligation légale. Maintenant qu'on est dans l'hémicycle, alors je m'installe et je réalise que chacun des 705 sièges est équipé d'un casque pour la traduction simultanée, soit 24 langues officielles. Et je vous laisse imaginer la logistique derrière tout ça pour connecter le bon traducteur au bon député. Et puis bien évidemment, on trouve les fameux boutons pour voter. Ah bah oui, c'est un peu la base quand même. Strasbourg a été choisi comme siège du Parlement, pas par hasard, et non, c'est parce que notre capitale alsacienne, à travers son histoire, eh bien, symbolise la réconciliation franco-allemande. Quant à moi, j'ai compris bien des choses pendant cette visite, sauf le plan du bâtiment. Ah oui, j'étais complètement perdu.

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1: On est à Saint-Nazaire pour mettre en lumière une personnalité qui allie chiffres et notes de musique. Morgane est comptable, mais surtout musicienne passionnée. La musique qui est arrivée très vite dans sa vie.
2: Enfant, en fait, je me souviens vraiment d'un moment où chez mon père, il y avait un piano et un cousin a joué un morceau. Et ça m'a vraiment fait quelque chose de physique. Je me souviens, je me suis dit, oh là là, je veux faire pareil. Et j'ai appris toute seule le morceau qu'il jouait. C'était comme un peu une obsession. Et à partir de là, voilà, je me suis mise à faire des cours de piano. Ensuite, il y a eu la guitare offerte par mon père à l'âge de 12 ans. Et puis, j'ai appris toute seule.
1: Vous travaillez comment, vous ?
2: Alors, moi, je travaille en comptabilité.
1: Ouais.
2: Donc, je travaille quasiment en temps plein. Et j'ai deux après-midi par semaine, ce qui me permet d'avoir du temps. Je fais mon travail donc, de comptabilité, on va dire, normal, ouais. Tous les jours.
1: Okay.
2: Et puis, le mardi et mercredi après-midi, c'est des temps que j'ai fixés pour moi, pour avoir du temps libre, pour faire de la musique, justement.
1: C'est chaud. Alors, est-ce que vous avez des petits rituels, comme bon nombre d'artistes ? Comment vous écrivez, vous, par exemple, Morgane ?
2: Alors, moi, c'est toujours la musique en premier.
1: D'accord.
2: Je joue. Ce qui est le mieux pour moi, c'est de jouer un petit peu sans but, on va dire. Et il y a des choses qui arrivent. Et à partir du moment où j'ai une petite idée mélodique, tout ça, je chante un petit peu au hasard comme ça. Enfin, je vois où ça me porte. Et des fois, il y a des mots qui sortent. Alors souvent, c'est en anglais. Parce que moi, j'écoute beaucoup de musique en anglais, ouais. Voilà, principalement. J'ai pas de chansons en français et de plus en plus en espagnol aussi, parce que j'ai un grand-père qui était espagnol, donc j'ai ça aussi dans ma famille. Et j'ai passé des années de vacances en Espagne, donc le chant espagnol est venu un peu plus tard, parce qu'en plus j'ai des musiques qui ont des sonorités orientales. Donc
1: ça veut dire qu'on n'écrit pas de la même manière d'une langue à une autre.
2: On va dire que avec l'espagnol, il y a des sonorités que j'aime, l'anglais, d'autres choses. Je le ressens dès que je compose une musique, je ressens où est-ce qu'elle va aller. Après, le thème, il vient des fois comme ça au hasard. Quand il y a un mot qui sort, je me dis, tiens, ah, il y a ce mot-là qui sort, et ben j'y vais. Mais je me dis jamais avant, tiens, je vais parler de tel sujet ou quoi. Je me laisse vraiment porter par la musique. Moi, j'ai vraiment l'impression que la musique, c'est une partie de moi, que j'explore aussi un peu qui je suis à travers la musique. C'est vraiment particulier.
1: C'est thérapeutique ?
2: Ah, il y a un côté thérapeutique aussi. Mais par exemple, jouer en live, c'est parfois difficile pour moi.
1: Pourquoi ?
2: Parce que le regard, parce que la peur d'être, je sais pas, pas comprise. Ou c'est toujours. Et puis comme je vous dis, on partage une partie de soi, donc on se met à nu.
1: Ouais.
2: Et puis j'ai une musique, voilà, intimiste, guitare voix, piano voix. On se retrouve un peu, devant les autres. Et maintenant, voilà, je me dis, j'y vais. Même si j'ai peur, j'y vais.
1: Si on pouvait vous souhaiter quelque chose, Morgane, ce serait quoi ?
2: De vivre justement sans rien écrire, se laisser vraiment porter par la vie, prendre tout ce qui vient. Je vis les choses au jour le jour, en fait.
1: Si vous aviez un petit message à faire passer, peut-être à des personnes comme vous, qui n'osent peut-être pas se lancer, vous leur diriez quoi ?
2: Je me dis, moi, regardez, je pouvais même pas chanter devant mes parents petites, alors il faut du temps, mais si vous avez une passion, écoutez-vous, soyez vous-même. Je me dis, voilà, c'est dommage d'avoir peur d'être jugé, finalement. Moi, j'ai peur, des fois, en concert, j'ai vraiment peur de ce qu'on va penser, mais je me dis, au moins, tu l'auras fait. Et je l'ai fait pour moi, avant tout. Voilà, faire les choses pour soi.
1: Morgane nous rappelle qu'il est possible de concilier passion et profession et que derrière chaque artiste, il y a souvent un entourage qui croit en lui. Entre partitions et tableaux pleins de chiffres, elle continue d'écrire sa propre harmonie portée par ceux qui la soutiennent à chaque note.
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3: Notre patrimoine recèle de milliers de secrets qu'on vous fait découvrir tous les jours dans cette chronique. Bonjour Grégory Charbonnier.
4: Bonjour.
3: Chef de projet Ville et Pays d'Art et d'Histoire à la Ville et Métropole de Saint-Étienne. Aujourd'hui, on va parler de cette région stéphanoise qui est quand même le berceau d'une grande invention.
4: En effet, le chemin de fer est né ici. Enfin, plus exactement, le premier chemin de fer d'Europe continentale. Il a été mis au point et en service entre Saint-Étienne et Andrézieux en 1827.
3: Pourquoi Saint-Étienne ?
4: À cause du charbon. Les mines de la région extraient déjà beaucoup de charbon et leurs clients sont à Lyon ou du côté de Paris. On cherche donc des moyens de transport qui permettent son exportation. On transporte le charbon jusqu'à Paris par la Loire, par exemple. Mais la Loire est à une vingtaine de kilomètres de Saint-Étienne et il faut pouvoir l'atteindre rapidement. Des ingénieurs comme De Gallois ou Bonnier ont fait des voyages d'études en Angleterre et ont vu cette machine qui roule sur des rails, que ce soit à l'intérieur des mines ou pour rejoindre les fleuves afin d'embarquer le charbon. Bonnier fait partie d'une société qui a obtenu de l'État la concession de la ligne Saint-Étienne-Andrézieux. Les travaux se déroulent entre 1824 et 1827. Il faut expropriés, creuser des tunnels, bâtir des ponts, traverser les communes de Saint-Étienne, Villars, La Fouillouse et Andrézieux pour atteindre le port sur la Loire. La première ligne de chemin de fer, après avoir traversé Saint-Étienne depuis le pont de l'Âne, suit le fond de la vallée du Furon jusqu'à la Loire. Bonnier cherche le tracé le plus plat possible et éviter le dénivelé positif. Le premier train est tracté par des chevaux. On descend le charbon jusqu'à la Loire et on le remonte avec des galets, du sable et du bois à Saint-Étienne.
3: Peut-on visiter et découvrir les vestiges de cette première ligne aujourd'hui ?
4: Il ne reste que très peu de choses. L'urbanisation dans les villes et le passage de l'autoroute A47 dans la basse vallée du Furon ont fait disparaître l'essentiel de la ligne. C'est surtout vers l'arrivée, au bord de la Loire, qu'on voit des traces du port. Certaines portions ont été reconverties en route et on peut donc les emprunter à pied ou en vélo. Ou plus simple, pour comprendre cette première ligne par laquelle tout a commencé, et d'aller visiter l'aventure du train, le musée dédié au chemin de fer à Andrézieux-Boutéron.
3: Merci beaucoup Grégory Charbonnier, à très bientôt pour de nouvelles aventures.
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1: Dans Nuit de Papillon, Thierry, on va ce matin au cinéma avec les mémoires d'un réalisateur auxerrois.
5: Jean-Paul Rapneau, 93 ans, réalisateur entre autres de Cyrano et du Hussard sur le toit, publie Vive Allure, un livre écrit avec la romancière Ketevan Davrichevi. Oui, c'est difficile à prononcer. Hein. C'est allègre, rapide, on ne perd pas une seconde pour raconter la trajectoire de ce fils de Lyonne qui a grandi au sein d'une famille de la bourgeoisie provinciale. À l'âge de 6 ans, le petit Jean-Paul découvre son premier film au cinéma familial, la salle de spectacle fondée par l'abbé Deschamps. Il s'agit de Robin des Bois de Michael Curtis avec Errol Flynn. Cette projection marque profondément le jeune garçon qui garde dès lors un goût prononcé pour les films de KPDP.
6: Voyez la bienvenue à Carrefour, jeune dame.
5: Son second grand choc cinématographique survient dans les années 40 lorsqu'il découvre Citizen Kane d'Orson Welles.
7: En sortant, je me suis débarrassé. Le cinéma est l'art total. Le cinéma s'est imposé à moi, rue de Paris, à Auxerre.
5: Dans son livre, Jean-Paul Rapneau raconte avoir toujours aimé raconter des histoires devant sa famille, d'abord avec des bouts de papier dans ses poches où il notait toutes les bonnes anecdotes entendues à la radio ou ailleurs.
8: Et c'est formidable ce qu'il pousse bien, cette année.
5: Et puis au cinéma ensuite. Dans ce livre de mémoire, il nous régale de quelques anecdotes avec les comédiens de ses films. Depardieu qui peine à faire un régime pour Cyrano ou un Yves Montand, grande gueule sur le sauvage.
9: Mais c'est fini tout ça, ouais !
5: Mais qui se calme dès qu'on crie plus fort que lui. Un comédien jaloux de Catherine Deneuve sur Le Sauvage ou d'Isabelle Adjani sur le tournage de Tout Feu Tout Flamme.
10: Lâche-moi !
11: Non, viens, je veux que tu vois.
5: Ses mémoires sont un livre qui se déguste et qui prouve qu'à 93 ans, Jean-Paul Rapneau n'a rien perdu de son art de conteur né. Vive Allure, c'est le titre de ce livre et c'est publié aux éditions Grasset.

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1: Les gens d'ici, tous les jours, une rencontre quelque part sur le territoire. Et quand deux surfeurs très joyeux rencontrent Valérie Delos, réputée comme très joyeuse, ça donne un sacré trio qui vous réveille. Ils se sont rencontrés à Tarnos, à la plage de la Digue.
2: Bonjour, je m'appelle Max, je suis de Boucau, je surfe au Boucau depuis les années 1970 et j'ai donc 65 ans fait, voilà.
3: Mais vous n'êtes pas tout seul, vous êtes avec, bonjour.
4: Yes, moi c'est Michel, j'ai arrêté de surfer il y a 10 ans et puis je m'en porte pas mal aussi, il y a un peu trop de monde et donc je suis très très bien, comme je suis.
3: Et vous êtes de quel endroit ?
4: Bayonne, né à Paris, je suis arrivé il y a 50 ans ici.
3: Bon alors les gars, moi je ne savais pas, c'est Max et Michel, mais vous avez fait référence à Jacques. Comment il s'appelait déjà ?
4: Jacques Michel.
3: Oui, Jacques Michel. Il paraît qu'il sévissait dans les buts là-bas.
4: La butte de tir, oui, absolument. Comme son nom l'indique. Ça, vous pouvez la passer, celle-là. Elle est mignonne et c'est la vérité.
3: Oui, elle est mignonne, je ne sais pas si c'est le terme, Max.
2: Bon, écoutez, oui, c'est pas mal quand même.
4: Elle a dû depuis le temps, Marc.
3: Je ne sais pas si les nouvelles générations ont la ref, mais bon, on pose ça là.
2: Ils doivent l'avoir. On leur fait confiance.
3: Donc là, tiens, vous pouvez me présenter, puisque vous êtes là depuis très longtemps, un petit peu où on est, là, si les auditeurs ne voient pas les paysages.
4: Ouais. C'est l'embouchure de la Dour, Tarnos. C'est la première localité des Landes.
3: Quel temps vous préférez-vous ?
2: Bon, on préfère même la saison, septembre, octobre, sans doute, c'est les meilleurs. Mars, avril, tout ça, c'est des vents de nord assez violents, encore un peu de fraîcheur, voire quelques giboulées, l'eau toujours un peu trouble, avec, comme il pleut, tout ça, les descentes de la Dour, de la rivière, mais toujours agréable. Toutes les saisons, ça, c'est très agréable.
3: Alors vous êtes un surfeur depuis toujours et vous continuez, dis donc à 65 ans, continuez à surfer, moi ça m'épate.
2: Occasionnellement maintenant, je reste toujours en contact avec la mer et à vélo, je vais plus souvent ramer, nager, surfer quand il y a des bonnes conditions, mais depuis un an quand même je ne suis pas trop allé, j'avais quelques blessures à cause de chute à vélo et comme ça, et donc je surfe moins.
3: Ah oui, parce que c'est l'année dernière que vous avez surfé, c'est fait très très occasionnel comme surf.
2: Ouais. Mais l'année dernière, c'était pas si loin que ça, on est qu'au mois de mars.
3: Ouais, c'est vrai.
2: J'ai beaucoup surfé l'année dernière au mois de novembre.
3: C'est un peu un mytho, votre copain Michel.
4: Ouais, complètement, oui, complètement. Je pense qu'il se rêve un peu, oui.
3: Je me promenais sur la digue et on m'a raconté, tout à l'heure, là, quand j'étais là-bas, on m'a raconté que vous avez surfé avec le frère de Lizaratu. C'est vrai ça ?
2: Oui, c'est vrai, oui. C'était mon équipier. On était équipier quand on est allé surfer la vague légendaire de Bellara. Voilà, donc on était tous les deux, toujours ensemble. Ouais.
3: Et c'est quoi votre plus beau souvenir à chacun de surf, Max ? Le plus beau souvenir de surf que vous avez, c'était où et quand ?
2: Je pense que c'est sur la vague de Safi au Maroc.
3: Et pourquoi elle était magnifique ?
2: Parce que c'est déjà un spot de renommée mondiale, parce que toutes les conditions étaient réunies, et voilà, et la vague était parfaite, longue, extraordinaire.
3: Et notre Parisien, c'était où sur la Seine, la plus belle vague ?
4: Le Parisien, c'est quand je suis sorti indemne par 4 mètres ici, et que voilà, et j'ai commencé à boire de l'eau et à marcher sous l'eau même carrément. J'en suis sorti sans me noyer. Voilà.
3: C'est vrai, c'est dingue ça.
4: J'ai mis un peu de mes forces. Ah, voilà. Oui. Oui.
3: De 4 mètres, c'est énorme.
4: Oh, il y avait 3 mètres 50, 4 mètres, oui, c'était énorme.
2: 4 mètres de non. Bon, et nous, on va marcher.
3: Bon, allez, les gars, merci. Je vous dis au revoir. Merci, au revoir.
4: Ah, ciao.
2: Oui, merci. Au revoir. Bonne journée. Adieu, agour.
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1: On raconte, on vous rappelle aussi les mille raisons d'aimer la Côte d'Azur. Tout ne se passe pas que sur le plancher des vaches. Salut Tom Aubry.
5: Salut Quentin, bonjour à tous.
1: C'est un bon moyen justement d'ouvrir la page du jour.
5: Allez, c'est parti.
1: Allez hop.
5: Raison numéro 5, journée spéciale. Aujourd'hui, ce 28 novembre, on célèbre une vieille dame. Une vieille dame que l'on connaît tous. C'est la mère de centaines de millions de personnes, car elle borde notre littoral. Je parle bien sûr de la Méditerranée. Méditerranéum, la mer au milieu des terres en latin. Ou Mare Nostrum, notre mer. Et il faut bien dire, ici, dans les Alpes-Maritimes, on est tous méditerranéens.
6: Alors, ça veut dire que la Méditerranée fait aussi partie de notre patrimoine.
5: Bien évidemment, un patrimoine que l'on partage avec des millions de personnes. C'est un carrefour de culture, un pont entre trois continents. La Méditerranée a vu naître des civilisations, des philosophes, des poètes et les plus anciennes routes commerciales. Et aujourd'hui encore, elle abrite l'une des plus fortes biodiversités du monde. Des herbiers, des coraux, des tortues, des mérous, un patrimoine naturel incroyable, juste sous nos yeux.
6: Alors, qu'il y ait une journée mondiale de la Méditerranée, pourquoi pas, mais pourquoi le 28 novembre? Pourquoi aujourd'hui précisément?
5: Car il y a 30 ans, jour pour jour, une décision historique a été prise. À Barcelone, le 28 novembre 1995, l'Union européenne et 12 autres pays bordant la Méditerranée se sont réunis pour signer un accord fondateur. C'est le lancement du processus de Barcelone, dont l'un des piliers stipule qu'il faut renforcer les échanges entre les peuples, promouvoir l'éducation, la culture, les droits humains et développer une identité méditerranéenne partagée. En bref, il faut faire de cette mer un lieu de dialogue plutôt qu'un lieu de fracture. Alors aujourd'hui, que l'on vive à Nice, à Menton, à Barcelone, à Tunis ou à Alexandrie, on partage tous un bout de cette mer, de cette histoire et de cette culture commune.
6: Mais on le sait, Tom, hein, la Méditerranée est aussi en danger.
5: Le changement climatique détruit cet écosystème hors norme. Des cachalots aux phoques moines, en passant par le corail rouge et le mérou brun. Car oui, il y a du monde qui vit sous la surface. 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
5: En plein dans le mille.
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1: Bonjour, je m'appelle Laureline, je suis artiste de cabaret et je suis chanteuse sur l'établissement de Périgueux.
2: Laureline, on peut vous retrouver sur la scène du Voulez-vous à Marsac-sur-l'Isle dans le rôle d'Opaline. J'ai pas vu tout le spectacle, mais il me semble que c'est quand même le personnage principal. Qu'est-ce qui lui arrive à cette fonctionnaire?
1: Alors, ce qui lui arrive, c'est qu'elle devient une star de la chanson. Une star du musical. Et donc elle a toute une transformation physique, vocale et surtout une transformation de vie. Et voilà, donc ça devient une superstar et qui oublie peut-être un petit peu sa vie personnelle d'avant.
2: Est-ce qu'il y a des échos à votre propre vie?
1: Non, pas vraiment. Et c'est pour ça que j'adore jouer ce rôle, parce qu'en fait, Opaline est une personne très introvertie, et ce qui n'est pas du tout mon cas. Et je trouve ça plus amusant et plus confortable d'aller jouer sur un rôle qui ne ressemble pas à ce qu'on est dans la vraie vie.
2: Ça fait une dizaine d'années, Laureline, que vous êtes professionnelle dans le spectacle. Est-ce que vous vous souvenez de la première fois où vous êtes montée sur scène?
1: Je sais que la première fois que je suis montée sur scène, c'était quand j'avais 2 mois. Ça, je ne me rappelle pas.
2: 2 mois?
1: Oui. Mes parents faisaient des colonies et faisaient des spectacles à la fin des séjours avec les enfants. Et l'année où je suis née, donc en 92, c'était le spectacle sur le magicien des couleurs. Et donc, j'étais le bébé violet qui était né de la naissance du bleu et du rouge. Et alors, moi, je n'ai aucun souvenir de ce qui s'est passé, mais ma mère me dit qu'elle a vu dans mes yeux que j'étais hyper attirée par les lumières, par ce qui se passait là, quoi. Avant d'être professeure de danse, j'étais moi-même élève dans des écoles où je faisais des galas.
2: Quel retour vous avez du public périgourdin depuis le lancement de Star du Musical?
1: Ils sont vachement contents, hein. On a un public principalement senior. Moi, c'est mon public préféré parce qu'en fait, ils sont toujours émerveillés. Et puis, ils ont toutes les références, parce que moi, j'ai des codes assez rétro, des goûts assez rétro. Et du coup, j'adore parler avec eux à la fin du spectacle parce qu'ils sont toujours super enchantés de ce qu'ils ont vu, de ce qu'ils ont entendu. Et c'est hyper agréable.
2: Pour vous, c'est qui l'artiste suprême, celui ou celle qui vous a donné envie de faire ce métier?
1: Charles Aznavour.
2: Ok, d'accord, pas d'hésitation. Votre plus beau souvenir de scène?
1: J'ai envie de vous répondre que moi, mes plus beaux souvenirs de scène, c'est plutôt avec les élèves avec qui je donne des cours. Je trouve que dans l'amateurisme, il y a un truc qui est encore plus beau que dans le professionnel, c'est qu'à la fin, on arrive à faire quelque chose alors que c'est pas notre métier. Mon plus beau souvenir de scène professionnel, je pense que c'est ma première ici en tant que chanteuse. Parce que comme je disais, moi j'étais danseuse professionnelle, j'étais dans une production et une école qui formait des artistes à être pluridisciplinaires. Donc j'ai appris à chanter. Je voulais chanter. Et c'est le voulez-vous qui m'a donné ma chance et l'opportunité de le faire. On est une équipe très soudée et on n'est pas les uns au-dessus des autres, on est les uns à côté des autres.
2: Merci.
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4: À ce mur en auxois, une bague est devenue célèbre. Dans cet épisode avec Sandra Amani, on vous raconte l'histoire de l'anneau nuptial de la Vierge. Un extrait de votre livre, Légende de l'Auxois et de la Vallée de l'Ouche, aux éditions L'Or et la Plume. Bonjour Sandra.
5: Bonjour Charlotte.
4: Nous voici au XIe siècle. Notre héros s'appelle Girard le Riche. Il est le seigneur du château de Semur. Girard, chevalier émérite sur un cheval magnifique, chevauche sur les routes du duché de Bourgogne.
5: Girard a traversé l'Europe depuis Jérusalem en Terre Sainte. Il rentre des croisades sous l'égide du duc Eudes Ier de Bourgogne. Comme la tradition le veut, Girard rentre avec un trésor. Mais pas n'importe lequel! Il s'agit du plus précieux bijou au monde, l'anneau nuptial de la Vierge Marie. Cette bague en argent est celle que la Vierge aurait portée à son doigt le jour de son mariage à Nazareth. On raconte qu'elle préserve de tous les maux celui qui la possède.
4: Un bijou qu'il faut donc protéger pour ne pas se le faire voler. C'est vrai qu'à cette époque, rôdent de nombreux bandits sur les chemins de Bourgogne. Mais le seigneur Girard est un homme intelligent. Il a l'idée de cacher la bague dans sa bouche. C'est ainsi qu'il arrive sain et sauf aux portes de Semur. Il est reçu par les acclamations de la foule. Prudemment, il répond aux cris des habitants de Semur en auxois par des gestes de la main, se gardant bien d'ouvrir la bouche.
5: Une fois à l'abri derrière les murailles de son château, avant même de retirer son armure, Girard se dirige vers la chapelle. Il s'assure d'être seul, puis il enlève l'anneau de sa bouche et le place délicatement sur l'autel, juste à côté d'un bouquet de roses blanches. Mais soudain, l'anneau se met à flotter dans les airs. Ébahi, Girard ouvre de nouveau la bouche, saisi par la surprise. Oh, la bague s'y engouffre aussitôt. Le seigneur, effrayé, tremble devant ce phénomène extraordinaire. Il lève les yeux vers Marie, comme pour chercher une explication au prodige. C'est alors qu'il réalise ce que veut vraiment la Vierge, c'est que son alliance soit offerte à l'église Notre-Dame de Semur. Girard, sûr de son fait, sort de la chapelle et quitte le château pour rejoindre l'église. C'est alors qu'un nouveau phénomène se produit. Toutes les cloches de l'église se mettent à carillonner en même temps. Le sonneur ne sait plus où donner de la tête.
6: Mon Dieu, je n'ai pas encore tiré sur les cordes. Elles viennent de se mettre en branle toutes seules.
5: Mais quel est donc ce nouveau mystère, directement issu de nos légendes en Bourgogne?
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4: Avoir une bague dans la bouche, ce n'est pas très pratique. Mais c'est le sel de notre légende. Voici la suite de l'histoire de l'anneau nuptial de la Vierge. Une légende de l'Aussois et de la Vallée de l'Ouche, extrait de votre livre Sandra Amani aux éditions L'Or et la Plume. Le seigneur Girard de Semur en Auxois emporte la bague de la Vierge, qu'il a trouvée en Terre Sainte. Il l'emmène jusqu'à l'église de sa ville. Les cloches de Notre-Dame de Semur se mettent alors à sonner bruyamment.
5: Les habitants de Semur sortent rapidement de leur logis, intrigués par ce vacarme inattendu. En voyant passer leur seigneur dans la rue, droit et fier sur son beau coursier blanc, ils savent de suite que quelque chose d'inhabituel se produit. Un cortège se forme alors devant l'église. Là, Girard descend de son cheval et attache sa monture à l'un des anneaux scellés dans le mur. Il entre dans l'église, suivi par la foule intriguée. Arrivé devant l'autel, le chevalier sort l'anneau de sa bouche et le dépose dans un coffre, à côté d'une autre relique de la Vierge. Un voile blanc jauni par le temps. Ce voile, Marie l'aurait aussi porté le jour de son mariage et aurait humidifié le visage de son fils avec, juste avant que des soldats romains ne le clouent sur la croix. C'est seulement lorsque Girard accomplit ce geste que les cloches cessent leur vacarme. À ce même moment, au cœur du petit village de Massène, non loin de ce mur, dans une modeste chaumière, Louison, les mains jointes, pleure à chaudes larmes.
4: Un miracle serait-il en train de se produire?
5: Qui sait? Jehan, le fils de Louison, est brûlant de fièvre. Louison implore la Vierge Marie depuis des jours. Mais Louison s'est fait une raison. Elle va perdre son enfant. À ce moment, elle attend le prêtre qui va lui donner l'extrême onction.
4: La prière des morts, le dernier sacrement donc?
5: Oui, le pauvre petit a les lèvres toutes sèches. Il crie de douleur en toussant. Louison sort puiser de l'eau juste à côté de la chaumière. Elle y passe un long moment et en profite pour pleurer, ce qu'elle ne fait pas près du lit de Jehan. Mais soudain, elle entend une voix.
7: « Maman, j'ai faim !»
5: Louison croit rêver. Mais non, c'est bien son enfant qui se jette dans ses bras. Il a retrouvé son joli sourire et ne semble plus du tout malade. Après avoir dévoré un quignon de pain agrémenté de fromage, Jehan sort en compagnie de sa mère, pressé de raconter l'événement à ses voisins et au curé. Ce dernier revient justement de ce mur. En voyant le jeune rescapé, il réalise que le miracle de la bague est bien réel.
8: Oh, c'est la bague! Demain, dès l'aube, allez avec votre fils à l'église Notre-Dame afin de rendre grâce à la Vierge. Amen.
5: Conscient du pouvoir de la bague, le seigneur Girard de Semur offre tous les ans une partie de sa richesse à son église. De son vivant, les pauvres de Semur et des environs ont toujours été protégés.
4: C'est comme ça que quelques siècles plus tard, les habitants de Semur se mirent à organiser la course à la bague. Un rendez-vous incontournable de notre région légendaire, la Bourgogne. 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
9: Il est 7h40, l'heure de retrouver Arnaud Fromage pour la nécessaire minute comtoise. Un peu d'infos insolites, hein. Bonjour Arnaud.
10: Bonjour Loïs, bonjour Anne, bonjour à tous.
9: Aujourd'hui, 1er septembre, c'est le jour de la rentrée scolaire. Donc première leçon, il y a 310 ans, mourait le roi soleil Louis Xiv.
10: Alors on dit 14, mais oui, vous avez raison, Louis XIV est bien mort un 1er septembre. Sûrement une angoisse à l'approche de la rentrée, ça l'histoire ne le dit pas. Ce qu'elle nous dit en revanche, l'histoire, c'est que si la Franche-Comté est française, eh bien c'est grâce à lui. Bon, il a dû s'y reprendre à deux fois, il a galéré pendant 9 mois, mais ce qui compte, c'est les 3 points comme on dit, et le match s'est déroulé d'octobre 1673 à juillet 1674. Au départ, les Comtois résistent bien, mais à partir de février, Louis XIV décide d'envoyer des soldats en masse qui vont commencer à prendre une grande partie de la Haute-Saône avec une technique qui a fait ses preuves, celle du bon vieux siège, à Gré, par exemple, du 23 au 28 février 1674. Et ça marche. Les Français continuent alors, direction le Jura. À Arbois, les habitants fuient en apprenant l'arrivée des Français car ils savent leur ville peu défendue. Poligny résiste 2 jours, Orgelée est conquise le 1er avril.
9: Et c'est à ce moment-là que Louis XIV en personne arrive en Franche-Comté.
10: Oui, il veut être là pour la prise de Besançon, capitale économique, et de Dole, capitale politique et religieuse. Le 19 avril 1674 démarre le siège de Besançon, et le 2 mai, Louis XIV débarque donc avec son armée perso. Et laissez-moi vous dire que ça canarde sur place. Il y a des canons installés à Brugis et à Chaudanne. Le roi fait creuser des tranchées à Chamart pour inonder le secteur. Le 5 mai, alors que Louis Thau est en visite à Chaudanne, un boulet de canon le manque de peu, en passant à moins de 10 mètres de sa tronche. Et pendant ce temps-là, Vauban, en vieux routier qui lui en est à son 22e siège, se dit que ça ferait pas mal une citadelle dans le paysage et commence à prendre des mesures. Les Byzantins finissent par se rendre le 22 mai 1674, après avoir tenu 33 jours. Louis XIV monte alors à Beauregard et contemple la ville qu'il vient de conquérir.
9: Mais il reste une question, Arnaud.
10: La question intendance. Où donc Louis XIV était-il installé le temps du siège de Besançon? Bah oui, il n'a pas pris un mobilhome au camping municipal, le Bougue. Il s'est installé au Tilleroy. Et si vous y passez, il est facile de repérer l'endroit puisqu'une colonne a été installée à l'emplacement exact de la tente royale. Une autre colonne, marquant un endroit où le séant royal est passé, un peu plus secrète, celle-ci est érigée à la clairière, derrière l'actuel centre des pompiers. Oui, c'était le spot préféré du roi pour regarder la bataille. Bon, j'espère qu'avec tout ça, vous serez prêts pour votre exposé d'histoire, et bonne rentrée à tous.
9: Merci beaucoup Arnaud, un petit cours d'histoire, ça fait pas de mal hein, avant de reprendre l'école comme ça aujourd'hui. Alors finalement, la Franche-Comté, c'est pas si vieux qu'on est en France, hein, 3 siècles seulement. 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
1: Dans la catégorie des métiers qui sortent de l'ordinaire, je me suis dit aujourd'hui on va tester le métier de tailleur de pierre. Je suis à Chauvigny et je vais partir à la rencontre de Jérôme Williot. Il est tailleur de pierre et il va nous présenter un petit peu son métier. Bonjour.
2: Bonjour.
1: Bon, merci de nous recevoir dans ton atelier pour me présenter un petit peu le métier de tailleur de pierre.
2: Oui, tout à fait. Donc le tailleur de pierre, sa mission, ça va être de partir d'un bloc de pierre, un gros caillou ou un plus petit caillou, et puis de réussir à en faire quelque chose, très souvent dans l'architecture pour le bâtiment. Donc on utilise des outils, des massettes, des ciseaux, et puis à partir d'un bloc, on va réaliser une pierre qui ensuite va prendre place dans une façade, dans un intérieur, un extérieur, etc.
1: Bon, qu'est-ce que tu me proposes de faire aujourd'hui ?
2: Alors aujourd'hui, là, j'étais en train de terminer ce qu'on appelle un bouchon en taille de pierre. Donc un bouchon, c'est une pierre qui va être greffée sur une façade pour boucher une partie qui est cassée ou manquante. On remplace pas la totalité de la pierre puisque le reste est encore en suffisamment bon état, mais on va venir donc faire une greffe. Et donc là, ce que je te propose, c'est de venir terminer le bouchon que j'ai commencé, qui prendra place la semaine prochaine sur la façade.
1: Elle ira où ?
2: Du côté de Bignoux.
1: Ok, bon, je veux bien que tu montres d'abord quand même.
2: Ok, ça marche. Donc j'ai mon petit bloc de pierre, j'ai mon petit profil que j'ai relevé sur le bâtiment, donc, qui permet d'avoir un modèle de ce que j'ai à réaliser. Alors, le but c'est de tailler et pas d'arracher. Donc on fait plusieurs passes successives jusqu'à approcher au plus près le profil recherché.
1: Et ça prend combien de temps pour faire une pièce comme celle-ci ?
2: Bon, une pièce comme celle-ci, ça va prendre environ 2-3 heures. C'est un petit morceau. C'est un métier de patience, de précision.
1: Bon, là je peux essayer.
2: Allez, donc là, t'as un ciseau plat. Donc le but, comme je t'ai dit, c'est de vraiment
1: enlever un peu de matière.
2: On passe, mais on cherche pas à enlever trop de matière. On a l'impression que tu en as déjà fait. Si tu dérapes un petit peu comme ça, tu vois, tu redresses un tout petit peu l'angle, comme ça tu vas descendre un peu plus en profondeur. Okay. Alors comme tu as pu le sentir, dans la pierre par moment, il y a des endroits qui sont un peu plus tendres, un peu plus durs. Il faut tout le temps être concentré, parce que si on arrive sur un endroit qui est un peu plus tendre, on va avoir tendance à enlever avec un coup de ciseau un peu trop de matière et faire un trou. Et puis sur les parties un peu plus dures, on va avoir tendance à taper un peu plus fort. Et on peut aussi avoir une mauvaise surprise.
1: Bon, Jérôme, je vais te laisser là. Je vais rentrer, moi, à la radio. Mais merci de m'avoir fait découvrir un brin de ton métier.
2: Je t'en prie, Florence, c'était avec plaisir. Puis tu reviens quand tu veux, parce que je pense que si tu cherches un travail, je peux te faire un contrat d'apprentissage sans problème.
1: Allez, on sait jamais. Je garde ça en tête. Merci.
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5: Bonjour Olivier, on parle donc de cuisine aujourd'hui ?
3: Tout à fait, et on fait un viron du côté du nord du département. Bonjour les amis, petit tour du côté du pays rouennais aujourd'hui. Comme on y dit là-bas, la gastronomie c'est très important à Rouen, vous en avez peut-être écouté parler. Sur le plan linguistique, le Y pronom neutre, on y aime bien dans le nord du département. Et je vous rappelle que le verbe entendre n'existe quasiment pas. À Rouen, on écoute. Donc vous avez peut-être écouté parler de l'importance de la gastronomie là-bas. Alors la figure tutélaire, c'est la maison Trois Gros, 3 étoiles au guide Michelin. Le restaurant tenu à partir de 1930 à Rouen par Jean-Baptiste Trois Gros et son épouse Marie, puis par leurs fils Jean et Pierre, et enfin par leur petit-fils Michel, qui s'est installé depuis quelques années à Ouche près de Rouen, et maintenant son fils César. Vous avez remarqué comment je dis Rouen en une syllabe plutôt que Rouen en deux syllabes ? C'est comme ça qu'on y dit dans la région. Donc vous l'avez compris, la gastronomie c'est important, c'est number one. Les gens aiment bien les douceurs aussi. Hein. La région rouennaise, c'est la terre où l'on a fait la vraie papillote, celle qui est faite chez Révillon au Coteau. Ça va être de saison. Et puis, nous avons la praluline, une brioche au beurre et aux pralines roses, créée par Auguste Pralu en 1955. Au fait, la pâtisserie et chocolaterie Pralu, c'est bien d'origine rouennaise, même si on en trouve un peu partout aujourd'hui, et même si les Lyonnais tentent de se l'approprier. Non, les Gones, Pralu, c'est rouennais. Les pralulines, ils en font tellement qu'il faut qu'ils prennent très tôt le matin. Prendre, ça peut vouloir dire embaucher, commencer le travail dans le parler rouennais. Alors, attention quand même avec les papillotes et les pralulines, hein, si vous avez une chemise blanche, parce que vous pouvez vous faire une catole, c'est-à-dire une tache. Par contre, après avoir mangé, vous aurez la caisse. À d'autres termes, vous serez en forme. Les ch'tis, ils adorent. Oui, à Rouen.

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2: Itinéraire bis, cette semaine, je suis à Vézelay. Je me suis arrêtée aujourd'hui dans un lieu que j'aime beaucoup, ici à Vézelay. C'est peut-être l'un de mes lieux préférés. C'est l'ermitage de la Cordelle. Frère Eric, bonjour.
3: Bonjour.
2: Cet ermitage de la Cordelle, est-ce que vous pouvez nous le présenter? C'est un ermitage qui remonte au XIIe siècle, c'est ça?
3: Au XIIIe, au XIIe, c'était la construction de la chapelle Sainte-Croix, hein, pour commémorer la croisade de Saint-Bernard, la prédication de la croisade par Saint-Bernard, en 1147. Et puis en 1217 sont arrivés les premiers franciscains qui arrivaient d'Italie, qui se sont installés en France, et ça a été à Vézelay. Ils ont demandé à pouvoir s'installer auprès de la Cordelle, où ils ont construit un couvent qui a duré, qui a été déconstruit, reconstruit. Et puis les frères sont partis à la Révolution, et on est revenu en 1949. Et depuis ce temps-là, il y a eu longtemps un frère ou l'autre qui vivait seul en ermitage et qui accueillait d'autres retraitants. Et puis après, à partir de 1993, une petite communauté de 4 frères qui a vécu ici et qui a assuré beaucoup de charges pastorales dans les paroisses, à la prison, à l'hôpital. Et puis depuis 9 ans, à peu près maintenant, on nous demande de centrer le lieu, enfin de reprendre ce lieu autrement, c'est-à-dire de réhabiliter un espace d'ermitage, donc de vie un peu plus en retrait, en silence, pour nous. Et puis pour des gens qui aimeraient venir vivre cette expérience, hein, de déployer une dimension écologique aussi. Voilà. Puis on découvre aussi qu'il y a besoin de beaucoup d'accueil ici, puisque beaucoup de gens passent à Vézelay. Beaucoup de gens aiment Vézelay, aiment la Cordelle. Et donc on essaie d'être, comme on peut, disponible aux gens qui viennent aussi. Voilà, c'est un lieu de fraternité.
2: Le silence qui est perturbé en ce moment par quelques travaux, frère Eric.
3: Oui, des travaux pour permettre justement à la fois de

0: Cette dimension, bon, déjà d'avoir des bâtiments qui soient quand même un peu plus salubres, on pourrait dire, isolés, voilà, ça fait partie aussi d'un projet écologique. Et puis de pouvoir dissocier les lieux, hein, d'avoir vraiment un lieu d'accueil avec la chapelle qui est ouvert à tous, un lieu d'ermitage qui permettra d'accueillir des personnes pour vraiment vivre un temps de retrait et de silence, puis donc une construction qu'on est en train de faire qui sera le lieu d'accueil, un peu le sas entre l'intérieur et l'extérieur, où on pourra accueillir un petit groupe, des personnes, et sans pour autant qu'ils entrent dans l'ermitage.
1: Faire des travaux, ça coûte cher. Est-ce que vous avez besoin encore de dons pour réaliser tous ces travaux ici, à l'ermitage de la Cordelle ?
0: Oui, on a besoin. Hein. C'est un gros projet. On a choisi de tout remettre en état pour que ce soit bien fait, et fait une fois pour toutes, entre guillemets, pour de nombreuses années. Voilà, donc et c'est des amis à nous, en fait, des laïcs, qui ont dit, mais ce projet, il est beau, il faut en parler, il faut motiver les gens, donc on va aller chercher l'argent. Donc on est reparti à la quête, et on essaie de motiver les gens, leur présenter les atouts et l'importance de ce projet. Le projet des bâtiments, mais au-delà des bâtiments, bien sûr, c'est tout ce qui s'y vit. On a une newsletter qui permet d'avoir les nouvelles régulières du projet, et puis on accueille les dons qui viennent avec plaisir.
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3: Marius, Orléans, 19 ans.
4: Marius, vous avez une passion toute particulière, les venelles d'Orléans.
3: Une venelle, c'est une petite voie où une personne peut passer à vélo ou à pied, et souvent c'est gravillonné ou avec de l'herbe.
4: Pourquoi vous y êtes tant attaché ? C'est quelque chose qui est endémique à Orléans ? Il n'y a pas d'autres venelles dans d'autres villes ?
3: À Orléans, il y en a beaucoup comparé aux autres villes, puisqu'on en dénombre 25,4 km sur 340 km de rue, donc ça fait à peu près 10%. Ce qui est assez considérable.
4: Est-ce que vous avez une explication au fait qu'on ait gardé autant de venelles ?
3: Les venelles, elles prennent source vers 1823. Tout autour de la ville, il y avait des vignes. Et donc, à la base, c'était des chemins agricoles qui permettaient de desservir toutes ces parcelles. Et après, avec la révolution industrielle, l'urbanisation a gagné, le bâti s'est densifié. Et donc, on a formé des petits chemins entourés de maisons avec des jardins.
4: Vous les avez cartographiés, ces venelles ? Vous avez un plan ? Vous avez tout compté, tout comptabilisé ? Ça vous a pris combien de temps de réaliser ce plan ?
3: Ça m'a pris un certain temps, parce que déjà, il faut savoir où elles sont, les trouver. Alors, des fois, on les trouve par hasard, ou sinon, on regarde une carte. Et puis, au fur et à mesure, en regardant la carte, on découvre qu'il y en a un peu partout dans Orléans. Chaque venelle a une âme particulière. Il y en a certaines qui sont très verdoyantes, avec beaucoup de jardins. D'autres avec plus de maisons, ou encore, il y en a même qui sont traversées par une voie ferrée. La venelle de la Pilonnerie, dans le quartier Saint-Marc. Donc à chaque fois, c'est des originalités.
4: Il y a trois quartiers, me semble-t-il, où il y a beaucoup, beaucoup de venelles.
3: Il y a Saint-Marc, il y en a aussi à Saint-Vincent, à Dunois, quartier Madeleine, au Murlin, mais il y en a aussi également au sud de la Loire, à Saint-Marceau et à La Source. Ça fait depuis 2017 que je suis dans une venelle. Alors forcément, il faut adapter son mode de vie au fait qu'on se déplace à pied ou à vélo. Donc les ordures, il faut sortir ses poubelles sur la rue la plus proche. Quand il y a besoin de faire des chantiers, on prend des brouettes, des charrettes, un matériel un peu plus adapté qu'on fabrique des fois.
4: C'est-à-dire, vous avez fabriqué quoi ?
3: Une charrette adaptée pile à la taille de la venelle pour transporter tous les matériaux ou les plantes, tout ce qu'on a besoin, les meubles, quand il y a un déménagement par exemple.
4: Ah oui, ça doit être un enfer quand il y a un déménagement. Quand vous avez aménagé, vous, du coup, il y a 5 ans, ça a dû durer une éternité.
3: Non, en s'y prenant petit à petit, on arrive à tout déplacer. Bon, il faut savoir s'adapter, mais bon, c'est l'atmosphère venelle. Dans les venelles, on est souvent très proche entre voisins, donc...
4: Et si vous connaissez si bien vos voisins, ils s'appellent comment alors ?
3: Il y a Christine, Claude, Xavier, Estelle... Ici, c'est Passion Venelle.
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5: Bonjour, Margot Ferté.
6: Bonjour.
5: Décrivez-nous ce lieu-là, le poulailler dans lequel on se trouve.
6: On est dans un poulailler de poules pondeuses en agriculture biologique qu'on a monté il y a maintenant 3 ans et demi sur le plateau au-dessus de Fismes. On a en tout 24 000 poules. Donc ça peut paraître énorme, mais en fait les poules sont divisées en 8 lots de 3 000 poules, ce qui nous est imposé par le cahier des charges en agriculture biologique. Les poules sont bien séparées, elles ne se voient pas. Et à l'extérieur, on a un parcours en tout de 9 hectares 6, ce qui correspond à 4 mètres carrés par poule sur la partie extérieure.
5: Il y a aussi des haies, tout est pensé pour leur bien-être et puis pour le développement durable.
6: Tout à fait, c'était un champ à l'époque quand on a récupéré cette parcelle pour monter le poulailler, donc il n'y avait rien du tout. On a planté du coup les premières haies il y a 4 ans pour faire des haies notamment coupe-vent, parce que comme on est sur le plateau, on a un gros vent dominant. On a également mis ce qu'on appelle des haies peignes, donc c'est des haies qui vont venir perpendiculaires au bâtiment le plus près possible pour encourager les poules à sortir, parce qu'il faut savoir que les poules sont un petit peu peureuses et qu'elles n'aiment pas quand elles sont complètement exposées et dévoilées au grand air. Elles aiment bien être sous un abri couvert. C'est pour ça qu'on a également planté 400 arbres qui vont les inciter à sortir et à aller se réfugier à l'ombre, notamment des rapaces ou des choses comme ça qui peuvent leur faire peur. Et on a pour projet de mettre des petits abris en panneaux photovoltaïques, ce qui permettra notamment de leur faire des abris donc pour qu'elles puissent sortir, se réfugier, et nous en parallèle de produire de l'énergie, puisque la période où on consomme le plus c'est en été en fait, pour ventiler le bâtiment, donc simplement amener de l'air pour encore une fois le bien-être des poules et que la température ne monte pas trop. Donc c'est une corrélation parfaite entre production solaire la journée en plein été et la partie ventilation, la plus grosse demande électrique du bâtiment l'été.
5: Comment ça s'organise là, autant de poules qui pondent autant d'œufs?
6: Dans le bâtiment, il y a ce qu'on appelle une volière, c'est une structure métallique où les poules vont pouvoir retrouver leur aliment, l'eau, mais également des petits nids, ce qu'on appelle nous les nids, des pondoirs, où là elles vont pondre. Ces nids sont un petit peu penchés, et comme ça les œufs vont rouler sur des petits tapis, et nous tous les matins on actionne en fait ces tapis qui vont nous ramener l'ensemble des œufs à l'avant du bâtiment, et là nous tous les matins on va les trier, et ensuite on va les palettiser pour partir chez notre acheteurs d'œufs. Mais il y a également toujours des poules un petit peu capricieuses, hein, comme partout, qui ne veulent pas pondre au bon endroit. Et donc ça, tous les matins, nous, on fait un tour du poulailler où on ramasse les œufs qui auraient pu être pondus ailleurs.
5: Le nourrissage se fait de manière automatique, c'est à volonté? Comment ça se passe?
6: Nous, on est en agriculture biologique, donc elles mangent de l'aliment uniquement bio. Ça se fait de manière automatique. Donc nos poules se réveillent environ vers 6h le matin. Donc là, on a ce qu'on appelle le premier tour de chaîne. Donc on va retrouver et de l'aliment grossier, donc des grains entiers, de maïs, de blé, etc. Et une poudre un petit peu plus fine, où là on va retrouver notamment des minéraux. Et donc sur le premier tour du matin, on va vraiment les encourager à faire ce qu'on appelle le vide de chaîne, donc à vider la gamelle pour qu'elles aillent aussi manger la poudre plus fine où se retrouvent tous les nutriments pour eux. Et ensuite, donc à partir de fin de matinée ou début d'après-midi, l'aliment est distribué à volonté pour nos poules.
5: Et les fientes servent ensuite à fertiliser les plantations, les productions de la ferme. Depuis Blanzy, les Fimes et ce poulailler, donc à 4 km de Fimes. Merci Margot Ferté.
6: Bonne journée.

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1: J'aimerais bien être riche parce que je veux bien payer une maison, une voiture. Pas forcément tout ce qui coûte très cher parce qu'on n'en a pas forcément besoin.
2: J'aimerais bien avoir beaucoup d'argent et comme si j'étais au Club des Paris pour bien me nourrir, pour avoir des belles voitures,
3: pour partir en vacances.
4: Et aussi, si on n'a pas de maison, du coup, s'il a de l'orage, du coup, ça va nous tomber dessus et on va être mort.
5: On peut être riche, si on a déjà une maison, on peut s'acheter une maison de luxe, des voitures de luxe, par exemple une limousine.
6: Ma BM, ça voulait dire qu'on était riche.
1: J'aimerais bien être riche parce que je veux bien payer une maison, une voiture, pas forcément tout ce qui coûte très cher parce qu'on n'en a pas forcément besoin.
4: Aussi j'aimerais avoir de l'argent pour ceux qui sont pauvres, pour les aider ou leur acheter une maison et des aliments.
7: Je trouve que ça sert à rien d'être riche parce que on peut être normal, c'est mieux d'être normal parce que quand on est riche, je trouve que c'est pas très gentil parce que ça donne envie aux autres, mais vu qu'ils ont pas assez d'argent, et ben ça leur donne de la tristesse.
8: Je hais ces gens riches qui, avec un peu d'or, croient réparer les malheurs dont ils sont responsables.
9: Et ça veut dire quoi être normal ?
7: Ça veut dire avoir de l'argent, mais pas beaucoup non plus.
9: Est-ce que vous avez envie d'être riche et célèbre ?
7: Non, moi j'ai envie d'être célèbre à la télé, au foot, vu que je fais du foot, j'ai envie d'être célèbre.
4: C'est bien, vu que au moins si tu prends quelque chose à un magasin et que t'es célèbre et que tu t'es déguisé, et t'as oublié de payer, au moins celui qui vient te chercher, t'as juste à te déguiser et au moins il voit que t'es célèbre et du coup après il dit pardon.
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10: Tout, vous saurez tout sur le...
11: le bicou,
10: effectivement. Bicoulou, c'était le motus à trouver dimanche sur motus.fr. Donc, on va pas tourner autour du pot, ni autour du bicouli. Le mot bicouli peut désigner, effectivement, le sexe d'un petit garçon, le petit oiseau. C'est le petit oiseau va sortir.
12: De toutes les couleurs.
10: Exactement.
12: Bico, ça.
10: Voilà. Et par extension, un sexe tout petit. Enfin, non, justement, pas par extension, parce qu'un bicouli en extension, pour le coup, ce serait plus un bicouli, vous voyez ce que je veux dire. Mais voilà. Un bicouli, c'est donc une kikounette, ou une kikette, ou un sexe tout rikiki.
12: Ouais.
10: Une rikikette, si vous préférez.
12: Une rikikette.
10: Voilà, il y a des bicoulis célèbres, comme celui du mannequin pisse, vous savez, la fameuse statuette de Bruxelles, qui représente un petit garçon, le mannequin, qui pisse dans une fontaine. Mm-hmm. Mais notre bicouli est bien d'origine provençale. Le bicou, c'est le chevreau, une petite bique, une biquette, si vous voulez. Donc un bicouli, c'est encore plus petit qu'une biquette, voilà. Mais c'est aussi un terme affectueux qui peut désigner un simple baiser. Si quelqu'un vous dit, viens me faire le bicou, n'y voyez pas une proposition érotique, c'est juste un bisou.
12: Ah.
10: On peut dire ça en famille, voilà. C'est, tout
12: c'est pour ça que j'ai eu des problèmes la dernière fois. Alors.
10: Ok, avec ouais. Vous allez nous raconter tout ça, Philippe. Mais si on va au bout de la logique et au bout du bicouli, que trouve-t-on au bout du compte et du bicouli ? Le bicou. Et c'est là qu'il faut être précis, car si les termes bicou et bicouli peuvent être synonymes, on peut aussi, d'un point de vue anatomique, faire la différence entre le bicouli et le bicou qui en est l'extrémité. Car ce n'est pas tout. On utilise aussi les mots bicouli ou bicou pour désigner un petit truc, un petit machin, un petit objet qui dépasse. Vous allez me dire, oui, on est dans le même ordre d'idée, mais non, je ne parle pas là du sexe. Un petit bitonio. Vous savez. Donc quand on ne sait pas comment nommer un truc, là, un machin, une excroissance qui dépasse, on va dire appuie sur le bitonio, on peut dire appuie sur le bicouli ou appuie sur le bic, ouais, c'est un peu l'équivalent de tchitch ou pec, on a plein de mots comme ça. Mais de ne pas confondre le bicou avec le bijou, hein. Au Louvre, les voleurs n'ont pas dérobé des bicous, mais des bijoux, hein. Et on en reparle demain d'ailleurs des bijoux de famille. Enfin, bicou et bicouli sont des mots très affectueux qu'on emploie à l'encontre d'un ami ou d'un enfant. Thierry Boffa, qu'on a longtemps entendu sur notre antenne, mais aussi André Duroca, m'appelait souvent comme ça. Oh, bicou, ça va, bien, vous vous rappelez, c'était son mot à Thierry. Et donc, mon bicouli aussi. On a dans Les Aventuriers du Chichi Perdu du groupe Quartier Nord, Madame Pagalenti qui dit mon beau bicouli, comme tu nous as manqué. Et ben, en parlant de chichi, vous voyez bien que le mot bicouli a bien d'autres sens et il faut donc bien le manier et savoir par quel bout le prendre. Je parle du mot, bien sûr.
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11: Valérie Baillet, bénévole au sein de SOS Amitié, dont je suis la présidente en Limousin, au sein de Solidarité Nouvelle Face au Chômage et au sein de La Cuisine au Pluriel, restaurant d'insertion à Limoges.
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11: J'avais un diplôme en comptabilité et finance, donc j'ai commencé dans la compta, la gestion, le contrôle de gestion, j'étais cadre de gestion, et arrivé vers la quarantaine, j'ai senti un mal-être par rapport à mon travail où j'avais pas assez de contact avec les gens. Donc j'ai fait un bilan de compétences et j'ai, dans la foulée, fait une formation de conseillère insertion professionnelle. Donc pour accompagner les gens dans leur reconversion professionnelle ou dans leur évolution. Et je suis restée chez mon employeur qui était l'AFPA pour être chargée de recrutement dans la formation.
13: Les chiffres ne vous convenaient plus, c'est ça ?
11: C'est ça, j'étais malheureuse dans ma vie, on va dire. Et je me suis dit, il y a des choses qu'on subit, comme la santé, voilà. Et il y a des choses qu'on peut ne pas subir. On a le choix. Si on est mal avec quelqu'un, on peut partir. Si on est mal dans son travail, on peut évoluer, changer. Et j'ai décidé que c'était le temps, à 40 ans, d'évoluer, de prendre en main ce que je pouvais prendre en main.
13: Voilà, donc ça a été une première partie de votre vie qui a déjà été scindée en deux, on vient de le voir. Et puis arrive ce moment un petit peu charnière, vous parliez de la maladie qui vous rattrape. Et là, quoi, vous êtes obligé d'arrêter de travailler, vous êtes...
11: C'est ça, en 3 mois, j'ai été mise en invalidité, c'est-à-dire que j'ai été licenciée pour inaptitude médicale. Là, c'est une grande claque qu'on prend, parce que 3 mois, c'est court pour se préparer à ça. Oui. Et on se prépare pas à ça d'ailleurs, parce que c'est un peu tout qui s'écroule.
13: Comment se passe cette décision du coup de se dire j'ai envie de reprendre ma vie en main, de continuer à faire quelque chose pour les autres et du coup je fais du bénévolat?
11: C'est venu assez vite en fait, parce que j'avais du temps. Je me suis dit, il faut que j'ai des occupations pour sortir de chez moi, sinon je vais rester déprimée sur le canapé. Et surtout, j'ai 3 enfants et je me suis dit, il faut leur montrer aussi que dans la vie on a parfois des claques, des moments difficiles et qu'on se relève et on continue en cherchant d'autres voies.
13: On va parler des SOS Amitié. C'est quoi le plus compliqué dans un métier d'écoutant comme celui-là? Parce qu'on rappelle aux auditeurs, hein, ce sont des gens qui vous appellent pour vous parler de leur mal-être.
11: C'est ça. C'est d'être en écoute active, c'est-à-dire vraiment centré sur la personne tout le long de l'appel pour ne rien rater. Ne pas rentrer dans le conseil, ça c'est important parce qu'on connaît pas la vie. Donc on est là pour écouter, pour que les personnes sortent leur angoisse. On a un peu l'impression parfois d'être une éponge. Faut faire attention à soi aussi, parce que à force, on peut voir le monde un peu de façon triste, parce qu'on a beaucoup d'appels de détresse et de jeunes aussi de plus en plus, et les jeunes ça me touche particulièrement.
13: Qu'est-ce qu'il vous reste à faire? Parce que je pense que votre vie est très loin d'être finie.
11: Non, je sais.
13: Qu'est-ce qu'il vous reste encore à faire? Vous avez des envies, des idées pour la suite? Changer peut-être d'assaut, hein, pourquoi pas?
11: Oui, certainement à un moment, parce qu'on se lasse, voilà, ou on a besoin d'autres choses, les assauts n'évoluent pas aussi vers ce qu'on veut nous. Je continuerai le bénévolat, c'est sûr.
13: Ouais, là où le vent vous portera et où vos convictions vous porteront.
11: Voilà, c'est ça.
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1: Formidable histoire. À la Bastide d'Armagnac se trouve Notre-Dame des cyclistes, une chapelle, comme son nom l'indique, consacrée au cyclisme. Notre guide, Claude Mado, président des Amis de Notre-Dame des cyclistes.
2: L'histoire de Notre-Dame des cyclistes, c'est grâce à un curé qui habitait à Créon d'Armagnac, un petit village à une dizaine de kilomètres de la Bastide d'Armagnac. Et c'était un fou de vélo. Il a été, durant son sacerdoce, il a été 18 fois à Saint-Jacques-de-Compostelle. Il a été 12 fois à Rome, à vélo. Il a été 4 fois à Fatima, à vélo. Et alors, c'est en se promenant sur les bords du lac de Côme, en Italie, qu'il s'est aperçu qu'il y avait une chapelle qui était dédiée aux cyclistes italiens depuis 1948. Il s'est aperçu qu'il y avait des maillots accrochés au mur et des vélos suspendus au plafond. Il est allé voir le maire de la Bastide d'Armagnac pour lui raconter qu'il avait vu ça en Italie et qu'il voudrait la même chose en France. Le maire lui a dit, attendez, cette chapelle qui est abandonnée depuis un certain nombre d'années, nous allons la raser. De là, puisque le maire ne veut pas entendre, je vais voir le préfet. Il est allé voir le préfet des Landes, il a raconté l'histoire au préfet des Landes, qu'il avait vu ça en Italie, etc., et qu'il voulait faire ça en France. Il a dit, mais je suis tout à fait d'accord, sachez que la préfecture ne s'y opposera pas. Alors il a réfléchi quelques jours de plus dans son presbytère, et puis il a dit, bon, maintenant, pour faire ça, il me faut l'accord de l'évêque. Et l'évêque ne lui a rien dit, et lorsqu'il est parti, il a dit, oh là, j'ai dû faire un impair quelque part pour ne pas qu'il me réponde. Puis il a réfléchi quelques jours de plus, il a dit, là, il prend son vélo, il part à Paris voir le grand directeur du Tour de France qui était Jacques Godet à l'époque. Et Jacques Godet lui dit, mais c'est une très très bonne idée. Si vous voulez faire la même chose en France, bravo. En rentrant de Paris à la Bastide d'Armagnac, qui est quand même plus de 800 kilomètres, il dit, il me faut l'accord de l'évêque impérativement. Alors l'évêque lui dit, mais écoutez, mais moi je ne peux pas vous donner mon accord. Il dit comme ça. Le seul qui puisse vous donner l'accord, c'est le pape. Qu'à cela ne tienne, il dit. Il est parti le lendemain voir le pape à Rome. Il est revenu 18 jours plus tard. Et le premier qui est allé voir, bien sûr, ça a été le maire de la Bastide d'Armagnac. Et toi, il dit, je ne te demande pas ce que tu en penses, je te demande surtout de me restaurer cette chapelle le plus rapidement possible. Parce que moi, je veux l'inaugurer très rapidement. Et c'est ce qu'il a fait.
1: Est-ce que dans notre chapelle, aujourd'hui, dans les Landes, Notre-Dame des cyclistes, il y a, à l'image de celle d'Italie, des maillots et des vélos au plafond?
2: Absolument. Il y a 831 maillots qui sont accrochés au mur. J'en ai 350 dans des cartons qui attendent que je trouve de la place, parce que j'ai plus de place.
1: Notre-Dame des cyclistes est ouverte à la libre visite de mars à octobre et toute l'année pour les groupes. Tous les renseignements auprès de la mairie de la Bastide d'Armagnac. Recommandé par ICI Gascogne.
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3: Ne paniquez pas, ça arrive même au meilleur, vous n'avez pas forcément besoin d'adopter un chat, même si c'est la solution la plus radicale. Après, ça coûte assez cher en veto et en croquettes. Une voisine de ma grand-mère en a eu récemment, pas des chats, des souris. Une petite invasion dans sa cave. Bah oui, elles ont froid aussi l'hiver, c'est quand même quelque chose. Mais cette voisine,
4: ça fait
3: pas
4: difficile.
5: C'est difficile.
3: Mais rien que de l'imaginer, ok, ça vous fait ça. Bon, la voisine, elle, c'est un peu pareil, mais elle est pacifiste. Elle ne voulait pas installer de pièges à glu, ni d'autres pièges, vous savez, ça le fout clac, comme dans le dessin animé. Ni adopter un serial killer poilu, je parle toujours du chat. Ma maman lui a donné un truc. Comme les rats, les souris ont un odorat très développé. Les souris sont sensibles à certaines odeurs puissantes qui les gênent dans leur recherche de nourriture. Elles détestent notamment l'odeur de la menthe poivrée, du clou de girofle, de l'eucalyptus et de la lavande. Ces senteurs très intenses perturbent leur système olfactif et ça les incite à fuir. Et comme chez cette voisine, Topelkenheit hebt besser, cousu deux fois ça tient mieux, elle a tout mis. Tout, la lavande, les clous de girofle, tout. Sacré mélange, hein. Bon, ça fonctionne. Ni les souris, ni la voisine n'osent retourner dans la cave à cause de l'odeur.
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2: 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C'est la Camini Minute sur Ici Picardie. J'espère que vous allez bien. Aujourd'hui, on va parler d'amour ou alors de célibat. Enfin, je sais pas, parce que on voit tellement de choses sur les réseaux sociaux. Oui, les hommes ceci, les femmes ceci. Une femme, elle m'a fait du mal au cœur. Mon mec m'a fait du mal au cœur. Il m'a trompé, il est parti. Mais en fait, pourquoi vous vous mettez en couple? Vous savez qui vous vous mettez en couple? Vous vous mettez en couple avec un être humain. Alors un être humain, je vous rappelle quand même ce qu'il est capable de faire. Un être humain, ils ont créé la guerre, l'esclavage, la torture, le viol, le génocide et la télé-réalité. Et après, vous êtes surpris quand votre partenaire, qui est un être humain, il vous a mal parlé ou alors il vous a trompé, machin et tout. C'est vous qui choisissez de sortir. Pourquoi vous sortez avec un être humain? Et après, vous êtes surpris quand ça se passe mal. Vous avez l'arrogance de croire qu'un être humain, il va bien vous traiter pendant 30 ans. Il y a des êtres humains, ils trichent au Scrabble. C'est quoi l'intérêt de tricher au Scrabble? Et vous, vous leur confiez vos émotions, vous leur confiez votre cœur à un être humain et vous êtes surpris quand l'être humain, il vous fait un coup de Trafalgar, mais vous n'êtes pas bien. Arrêtez de vous mettre en couple. Mettez-vous en couple avec un esprit. Voilà. Tu mets en couple avec un esprit, voilà, l'esprit, au moins, il va pas t'emmerder. En même temps, un esprit, c'est un ancien être humain, donc si ça peut être emmerdant. Non, mais pas les esprits. Arrêtez de faire confiance aux êtres humains. T'as cru que ton partenaire, c'était qui? C'était Jésus. D'ailleurs, même Jésus, ils l'ont tué, les êtres humains. Même lui s'est fait avoir. Et vous, vous exigez une loyauté pendant 30 ans. Arrêtez ça. Arrêtez de vous mettre en couple avec des humains. Mettez-vous avec un arbre. Voilà. L'arbre, c'est solide, calme, silencieux, stable. Et en plus, il est enraciné, il peut pas partir. Voilà. Ton ex, il aurait dû essayer. L'arbre, tu peux lui faire des câlins. Il parle pas, il t'engueule pas. Tu peux oublier les sacs poubelles, il dit rien. Tu peux lui raconter ta journée, il te juge pas. Et c'est mieux qu'un mec, c'est mieux qu'une meuf, c'est mieux qu'un psy. Alors après, niveau sexe, bah écoute, c'est du bois. Il est toujours dur. Alors après ça dépend de ce qu'on aime, hein, ça dépend de ce que t'aimes, tu vois. En même temps, si c'est pas très fun, au moins il te ghoste pas, l'arbre, tu vois. Il a pas d'insta, il pose pas de story ambiguë en mode « je suis dans une forêt chelou ». Et le pire, c'est que des fois, tu parles à un arbre dans la vie, tu vois. T'as plus de réponses que quand tu parles à une copine. Parce qu'un arbre, lui, il te fait pas rien. Non, rien. Non, c'est pas ça, mais laisse tomber. Alors, moralité, si vous vous mettez en couple avec un être humain, n'oubliez jamais qu'en face de vous, bah, vous avez un être humain. 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
1: Dans le métro avec Julien. Julien, il est historien du métro. Bonjour Julien.
2: Bonjour Romain.
1: Nous sommes dans le métro, ligne 1. On découvre des choses assez intéressantes, comme d'anciennes publicités, par exemple.
2: Et en effet, dans cette station de 1936, enfin de 1900, fermée en 1936, eh bien, il reste quelques publicités de 1936 que l'on verra dans ce terminus.
1: Le métro, pour vous, c'est quoi? C'est plus qu'une vie, c'est une passion?
2: Naturellement. Je suis tombé dedans quand j'étais petit, comme Obélix, mais je suis mince.
1: Pourquoi les carreaux, Julien, du métro sont-ils blancs et si symboliques que ça?
2: Alors, c'est pas un symbole, c'est totalement un aspect pratique. Le métro en 1900, il est brillamment éclairé par l'électricité selon les journalistes de l'époque. En pratique, c'est une ampoule de 15-20 watts suspendue à un fil tous les 4,50 m. Parce que la technologie ne sait pas faire mieux. Donc en fait, on voit pas bien clair. Le carreau blanc biseauté, il a 5 faces, il fait donc 5 reflets plutôt qu'un carreau plat qui en aurait un, et donc il va accroître la sensation d'éclairement dans les stations du métro.
1: Si on devait résumer cette ligne 1 en quelques chiffres, les chiffres marquants de la ligne 1.
2: Alors 125 ans, naturellement, 17 millions de voyageurs en 7 mois entre juillet 1900 et décembre 1900. 3 minutes, 3 minutes, c'est l'intervalle entre les trains qui atteint des 1905. On a un métro qui a été extrêmement bien conçu par Fulgence Bienvenue, puisque la ligne 1 du métro, elle n'est pas automatique, elle est automatisée. On a transformé une infrastructure dessinée en 1895, construite à partir de 1898, mise en service en 1900. Et depuis 2012, la ligne 1 est automatique. On a transformé une ligne de métro qui avait déjà plus de 100 ans. C'est dire à quel point nos anciens ont conçu un métro extrêmement astucieux. Le métro d'hier, il fait le présent, mais il fait également le futur.
1: On va terminer là-dessus, on va descendre du métro maintenant.
2: Et voilà, vous pouvez également, puisqu'on parle de 125 ans de ligne 1, mais de 125 ans du métro, signaler qu'il y a le livre, Le Grand Paris, P-A-R-I, car c'était un Paris, Le Grand Paris du métro, aux éditions La Vie du Rail, qui permettra à tout un chacun d'en savoir beaucoup plus et de se documenter.
1: Et à lire tranquillement sur le quai de métro.
2: Oh oui, ou à la maison, parce qu'il pèse 2,7 kg, il y a 416 pages, 1058 images et 1 million de signes.
1: Ça en fait des souvenirs. Merci Julien.
2: Merci Romain.
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3: À Laval, je vous emmène à la rencontre d'un musicien qui s'appelle Julien Gauthier et qui fabrique depuis un peu plus d'un an un instrument qu'on n'a pas l'habitude de voir ni d'entendre, la cigar box guitare. Alors moi je trouve ça très beau comme son, c'est justement ce que je lui fais remarquer en arrivant chez lui.
4: Bah oui, c'est ce qui m'a plu quand j'ai commencé ce projet. Le son m'a tout de suite emballé, donc je me suis dit, allez, il faut continuer, il faut en faire d'autres.
3: Alors, vous appelez ça une cigar box guitare. On n'est pas vraiment sur la boîte de cigares, hein, d'ailleurs, avec vous.
4: Bah oui, mais bon, pour l'instant, guitare bidon, je ne sais pas si c'est très vendeur.
3: Parce que vous utilisez des bidons d'huile à la place.
4: C'est ça, ce sont des bidons en fer blanc, d'huile, des bidons anciens. Et puis, moi, ce qui me plaisait, c'était surtout le côté recyclage.
3: Ça fait un an que vous avez lancé votre activité. C'est venu comment c'est né?
4: Eh bien, pareil, j'avais vu des cigar box, des petites guitares en boîte de cigares, et puis en discutant comme ça avec un ami, puis en regardant à gauche à droite ce qui se faisait, l'idée de la boîte en fer blanc s'est imposée en fait.
3: Parce que même dans l'histoire de la musique, elles ont leur importance, hein, ces cigar box.
4: Bah, les cigar box, oui, c'est l'instrument rudimentaire des musiciens de blues fabriqués avec ce qui traînait dans la rue, quoi, un manche à balai, une boîte de cigares vide et une corde et c'était parti, quoi.
3: J'ai l'impression qu'on peut faire vraiment plein de choses en termes de son, c'est le cas.
4: Ben c'est ça, c'est vraiment fait pour faire du blues, et puis notamment quand on rajoute le bottleneck. Donc
3: Alors attendez, qu'est-ce que c'est que ça? Parce que là, vous venez de rajouter quelque chose sur votre petit doigt.
4: Oui, c'est un goulot de bouteille que je coupe moi-même, et qui permet de glisser sur les cordes et de produire ce son-là. voilà, c'est un son typique du blues qu'on connaît bien, quoi.
3: Et alors, ce qui est bien, c'est que c'est plus facile à jouer cet instrument que la guitare classique. Parfait pour les débutants. Je demande donc à Julien Gauthier si je peux lui emprunter son instrument.
4: Avec grand plaisir.
3: Allez, on y va. Je m'assois quand même, c'est mieux, on est d'accord.
5: Oui, ça va être mieux.
3: C'est parti, allez hop. Tremble, Jimi Hendrix. Bon, ben, je préfère quand c'est vous qui jouez, en fait, Julien. Hein, c'est mieux quand même.
5: Oui, mais il faut un tout petit apprentissage quand même.
3: Pour en savoir un peu plus sur cet instrument, n'hésitez pas à aller faire un tour sur nos réseaux sociaux, Facebook et Instagram. On vous partage une vidéo en compagnie de Julien Gauthier et de ses Cigar Box Guitar. Julien qui propose aussi des ateliers pour fabriquer soi-même son instrument.
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6: Nous partons à la découverte des Maranges, ce petit territoire partagé entre trois villages. Chéilly-les-Maranges, Sampigny-les-Maranges et Desize-les-Maranges, au lieu de la prochaine Saint-Vincent tournante 2026. Alors, avec Plus belle la vigne, on zoome sur ce territoire viticole caché dans une petite vallée. Ici, les coteaux font partie de la côte de Beaune, mais en Saône-et-Loire. Explication avec Élodie Roy, viticultrice et vice-présidente du comité d'organisation de la Saint-Vincent.
7: La côte de Beaune s'étale d'une même exposition, mais il y a une phase géologique à Santenay. Et les Maranges, on est une vallée un petit peu à part, je dirais.
6: Alors là, Santenay, c'est dans quelle direction ?
7: Santenay, c'est juste en face. Voilà, là-bas.
6: C'est dans le petit creux là-bas.
7: Là, vous voyez des bâtiments en face. Oui. Là, c'est tout le début de Santenay.
6: D'accord. Voilà. Et donc après, il y a les hauteurs, en fait, il y a les collines.
7: Les coteaux, voilà. Les coteaux. C'est une vallée, en fait. Les Maranges, vous avez la vallée de la Causanne et la vallée de la Deune. Donc la Causanne, c'est une petite rivière qui circule sur Chéilly, sur Sampigny, qui prend sa source en fait à Vauchignon, au bout du monde. Donc c'est un nom qui ça s'invente pas.
6: C'est joli.
7: C'est une petite rivière qui fait 14 km et qui se jette dans la Deune juste à la sortie de Chéilly. Donc cette rivière, elle passe au milieu là. Le petit village de Sampigny qui est ici, très étriqué, très enclavé, et sur les hauteurs, vous avez Desize et tout en haut le petit hameau de Borgie et la montagne des Trois Croix qui est en face de nous. Connu aussi sous le nom de Mont de Seine. Alors, bon, moi je les vois les croix, mais je connais. C'est vraiment juste en face de moi. Je sais pas si vous voyez.
6: Non, mais je
7: le petit point culminant.
6: D'accord.
7: Oui, là, on est à 521 mètres d'altitude, je crois. Et le vignoble des Maranges est vraiment devant nous.
6: Alors, qu'est-ce qui fait que ça reste tout de même la côte de Beaune? Alors qu'on décroche quand même de cette côte de Beaune.
7: On décroche de cette côte de Beaune légèrement. Hein, c'est quand même pas. Parce qu'après. Une fois passé la côte de Beaune, on est sur la côte chalonnaise. Mais la côte chalonnaise, on est sur la plaine de Saône. Nous, on est quand même très éloignés. La côte chalonnaise, elle est vraiment derrière cette colline-là.
6: D'accord.
7: Avec le village de Bouzeron qui commence la côte chalonnaise, Ruilly, Mercuret, etc. On a des terroirs distincts. Là, on a une carte géologique. Vous voyez qu'il y a beaucoup de couleurs différentes en fonction du type de sol.
6: Ah oui, je vois jurassique, plutonique.
7: Donc ça, ce sont des niveaux géologiques. Donc là, on parle de millions et de millions d'années. Pour faire simple, c'est argilo-calcaire, mais pas que. On est un vignoble assez tardif. On vendange souvent plus tard que les autres appellations de la côte de Beaune.
6: Vous êtes entre la côte de Beaune et les hautes côtes, finalement.
7: Oui, exactement.
6: C'est ça.
7: Les Maranges, ils sont exposés sud-sud-est, on va dire. Les hautes côtes, moi, personnellement, j'ai des parcelles. Elles sont exposées vraiment plein sud.
6: Nouvelle confirmation de la définition hyper millimétrée des terroirs bourguignons.

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1: Dimanche matin, levé avant le soleil, vers 9h, vous descendez prendre un café que vous pensez amplement mérité. 8 heures de sommeil, franchement, on mérite une pause café. Et devant la cafetière, votre cousin regarde attentivement le café couler. Ça s'appelle une sentinelle de cafetière. Et là, il se retourne et dit « Bon, t'es déjà debout ? Il fait corps noir, t'as quitté ta lit ou quoi ?» Ne paniquez pas, Wikizef est là pour vous aider. Taquer ta lit. C'est une réflexion semi-désagréable, parce qu'il y a plusieurs niveaux de réflexion désagréable. Ça dépend de l'heure qu'il est, du temps qu'il fait. Admettons, il fait 27 degrés à l'ombre, et ben c'est l'heure de « fais pas chier ». Ou alors, il y a 3 grammes à quart. Et ben c'est pas la peine de se demander pourquoi il est désagréable d'un seul coup, c'est parce qu'il n'y a plus de canette.
0: Exemple.
1: Vous avez la réflexion désagréable qui serait « t'es déjà debout ? Ah, retourne te coucher, c'est pas le jour à me faire quiller du côté de la cafetière hein. ». La réflexion pas désagréable, t'es déjà debout. Oh bah alors, j'ai fait du café pour un régiment de soldats, t'inquiète, assieds-toi, je te ramène un jatte. Réflexion semi-désagréable, bah t'inquiète, t'as lié ou quoi ? Petite phrase qui présuppose que pour que vous parvinciez à vous lever tôt, il faille forcément que vous fûtes tombé du lit. Vu que vous n'êtes pas totalement du nord, que forcément tout ce qui est au sud du péage d'Arras possède un degré de fainéantise qui augmente au fur et à mesure qu'on s'approche de la Côte d'Azur. Ou là-bas, pour se lever tôt, bah faut pas qu'ils quittent leur lit, hein, mais qu'ils descendent en rappel. Allez, au revoir hein, et un baisse à marraine.
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2: Bonjour, je me présente, je m'appelle Julien. Ma passion et mon travail, c'est le tatouage. Depuis, alors mes premières machines, je les ai achetées il y a une quinzaine d'années. J'ai commencé en autodidacte. Et un jour, j'ai une amie qui est partie se faire tatouer dans un salon et j'avais besoin de faire régler mes machines. Et je lui ai demandé si je pouvais l'accompagner pour demander des conseils au tatoueur. Et le feeling est bien passé avec le tatoueur, et donc il m'a proposé un apprentissage. Et je suis resté 2 ans chez lui pour apprendre le tatouage.
3: C'était une reconversion ?
2: Oui, avant je travaillais à Haribo. Alors j'ai toujours été passionné par la bande dessinée. C'est un métier où c'est compliqué d'en vivre. Donc, je me suis tourné vers le tatouage parce que ça permettait d'allier ma passion du dessin avec une manière de gagner ma vie.
3: Il y a beaucoup de tatoueurs, il y en a partout. Depuis quelques années, c'est devenu énormément à la mode.
2: De plus en plus de personnes ont pu avoir accès au matériel de tatouage. Et donc, ça a permis d'ouvrir ce métier à des personnes qui viennent des Beaux-Arts ou qui sont aussi passionnées par le dessin. Et ça a été un vecteur pour pouvoir vivre de leur passion.
3: Chaque tatoueur a un peu sa spécialité ou un univers. Le vôtre, c'est quoi ?
2: Alors moi, ce que je préfère tatouer, c'est tout ce qui va être organique, donc du végétal, l'animal, des insectes.
3: Qu'est-ce qu'il y a comme insecte à la mode en ce moment ?
2: Alors, il n'y a pas vraiment de mode, c'est... je fais beaucoup d'abeilles. La majorité, c'est des insectes élégants, des libellules, des papillons. Il y a des personnes qui... veulent marquer sur leur peau une partie de leur histoire. Et il y a d'autres personnes qui sont sensibles au travail artistique d'un tatoueur et qui veulent sur leur peau une pièce de ce tatoueur, comme par exemple un passionné d'art va vouloir un tableau dans son salon d'un artiste qu'il apprécie.
3: La Joconde dans mon dos, vous pouvez me faire ça ou pas ?
2: Alors c'est pas mon style, mais je peux vous orienter vers des personnes compétentes pour le réaliser.
3: La Joconde avec des ailes d'abeille.
2: Non plus. Je pourrais faire les ailes.
3: Merci beaucoup Julien.
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4: Bonjour Johan.
5: Salut Manu.
4: Merci de nous recevoir avec un service de céramique.
5: Ah oui, la céramique, c'est quelque chose d'important dans l'histoire de l'art pour moi. Quand ce n'est pas un vase ou une pièce de décoration, c'est usuel. Donc, je te présente ce service. C'est un service qu'on n'a pas l'habitude de voir. C'est un service qui a été créé par Robert Picot, qui était un céramiste valoriste extrêmement connu. Robert Picot, il fait partie de l'entourage des Roger Capron, des Jean Marais, des Picasso, de tous ces grands céramistes qui se sont tous installés à un moment au milieu du 20e à Valoris, dans le sud de la France. On le connaît surtout pour ses céramiques, pour ses pichets, tu vois. Par exemple, celui-là, c'est un pichet aussi de Robert Picot.
1: RP.
5: Et avec RP au fond, eh ben, il n'y a pas de doute, c'est Robert Picot. Robert Picot, très grosse production en vaisselle, en pièces de forme, etc. Il est vraiment connu pour sa vaisselle. Donc là, tu vois, on a un service d'une vingtaine d'assiettes. On a les plats de service, le saladier. La particularité de ce service-là, c'est qu'il n'est pas justement dans les fonds verts comme on connaît chez Picot. Il porte un fond blanc et un décor de fleurs bleues et jaunes.
1: Ouais.
5: Ça, c'est important de le signaler. C'est pas courant. C'est un service qui est très très en vogue. On est vraiment dans la tendance de l'utilisation de la céramique à table, sur les tables aujourd'hui, qu'on utilise tous les jours. Donc c'est quelque chose de très usuel et de très pratique. Je suis très content. J'ai eu la chance de pouvoir l'acquérir. Dans Affaires conclues sur le plateau. On a beaucoup de céramique de Robert Picot sur le plateau, et moi, quand je peux en emporter, boum, je ramène à la maison parce que j'ai envie de proposer cette belle céramique des années 50 à la maison.
1: La valeur.
5: 4 plats de service, un saladier, une vingtaine d'assiettes, on est autour de 700 euros. Affaires conclues, cher monsieur. Bon, tu valides ?
1: Je valide.
5: Allez, c'est parti.

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2: Bonsoir à tous, bienvenue sur ICI, très heureux de partager ce début de soirée ensemble, avec l'ensemble d'ailleurs des radios locales de votre radio ICI. C'était la rentrée il y a encore quelques jours, et qui dit rentrée dit nouveau rendez-vous. Chaque soir jusqu'à 21h, je reçois un invité ou une invitée qui prend le temps de voyager à l'intérieur de sa vie pour faire ressurgir tous les lieux qui ont façonné son existence. Une balade qui ce soir nous conduira aux quatre coins de la France. On ira faire un tour en mer Méditerranée, ça va d'ailleurs beaucoup toucher notre invité, vous le découvrirez un petit peu plus tard. Et puis on ira dans le sud-ouest pour vous proposer des solutions de système de garde autour de nos animaux du quotidien. Bienvenue sur ICI. Notre invitée est pétillante, son sourire est aussi large que sa gentillesse. Journaliste, animatrice de radio, de télévision, l'a connue dans les maternelles, sur France 5, tout le monde a son mot à dire. De retour d'ailleurs depuis quelques jours sur France 2. Elle est aussi romancière. Son premier roman, La fille au père, a été un vrai succès. Plus de 100 000 exemplaires vendus. Alors le second vient de sortir le 2 septembre en librairie chez Albin Michel et s'appelle La femme effacée. On en parlera ce soir. J'ai le plaisir d'accueillir Sidonie Bonnec. Bonsoir Sidonie Bonnec.
3: Bonsoir Éric Bastien, bonsoir à tous, quelle joie de revenir dans cette belle maison.
2: On est content de se retrouver avec Sidonie, parce que pour les plus fidèles, exactement, et c'est gentil, pour les plus fidèles et personne ne l'a oublié, vous étiez sur à l'époque France Bleu, devenue nouvelle marque ici, entre 2020 et 2022 pour Minute Papillon.
3: Oh, qu'est-ce que j'ai aimé. C'était une émission de culture générale, ouais, 14-15h, et c'était la régalade de bosser avec vous tous, et je suis assez émue d'être là, donc c'est un nouveau lieu.
2: Nouveau lieu,
3: mais
2: nouveau
3: studio. Mais les talents sont toujours là, et je suis ravie.
2: Sidonie, merci d'être avec nous. L'été vient de se terminer. Je ne sais pas si vous avez eu un petit peu de temps pour vous
3: quand pour
2: je vois
3: l'écriture
2: d'un livre qui arrive là.
3: J'ai écrit. Par contre, j'avais pas eu de vacances pendant un an, mais j'ai bien savouré l'été.
2: C'est la rentrée. On va parler de la rentrée. On va parler de ce rythme de vie. Mais je ne sais pas si vous êtes prête à vous balader un petit peu partout dans votre France finalement.
3: Mais oui, parce que c'est l'histoire de ma vie. Donc.
2: C'est vrai, mais peut-être que des fois, on n'a pas envie de regarder l'histoire de sa vie, où on se dit bon, c'était bien, mais j'accélère, je vais de l'avant.
3: Je suis pas nostalgique.
2: Vous n'êtes pas du genre.
3: Mais je suis contente de me laisser porter par vous.
2: Bon, alors. Remontons le temps, on y va tout de suite. Allez, fermez les yeux un instant, parce qu'il y a plein de lieux, vous allez l'entendre avec Sidonie. Imaginez la carte de France que vous connaissez, Sidonie, vous le voyez, cet hexagone. Où est-ce qu'on va? Premier lieu qui vous inspire là, vous avez envie d'évoquer.
3: Aix-en-Provence.
2: Ça m'étonne pas. C'est une des villes qui a le plus compté pour vous dans votre vie?
3: Oui, pourtant je suis d'origine bretonne, mais Aix-en-Provence, c'est une des haltes que nous avons pu faire avec mon papa, ma maman et